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2: 6h29, je suis là. En fait, je suis là depuis aux petites heures ce matin. J'avais un plaisir d'écouter la musique francophone pendant mon show de 6h jusqu'à 6h30.
8: Ben oui, puis moi, t'es
2: chaud. Vous avez pas idée.
8: Moi, je travaille de la maison, fait que je m'en viens en char.
2: Oui.
8: J'avais du bon Fouki.
2: Ah, Fouki.
8: J'étais full content.
2: Je l'adore, le soir et la fin de semaine, Fouki.
8: Ouais, exactement. À 6h le matin, un peu moins. Je suis d'accord avec toi. Je suis comme toi. Qu'est-ce que tu veux?
2: C'est l'été. Des petits congés par-ci, par-là, ben, ça fait en sorte qu'on doit passer par de la musique francophone. Ne vous inquiétez pas, la prochaine saison, je pense être là à 5h30 si c'est accepté. Sinon, ce sera à 6h comme à notre habitude. C'est 16 degrés sur Québec. C'est du soleil pour aujourd'hui. Max de 30 avec le facteur humidex, une température ressentie de 35. Ce soir, cette nuit, quelques nuages, minimum de 16. Demain, mercredi, ce sera généralement ensoleillé avec un max de 29. Encore là, l'humidex sera là. 34 comme température ressentie pour ce qui est de demain. Jeudi, le topo a changé un petit peu, mais ça se peut qu'on soit chanceux. J'en parlais d'ailleurs avec le programmateur au Festival d'été de Québec hier, Louis Bellavance.
8: Hey, c'était bon en crime, Marceau.
2: T'as aimé ça, hein?
8: Eh!
2: J'ai eu... C'est rare que ça ait autant d'impact, là, ce type d'invité-là. Ben honnêtement, comme on fait de la Radio Talk, les gens préfèrent avoir des sujets d'actualité. Là, on parlait essentiellement du Festival d'été de Québec, de la programmation des artistes, de sa relation, lui, avec les artistes, comment il décidait qui allait placer quel soir et tout ça. Puis c'est un show qui est diffusé aussi à Montréal. Puis hier, je recevais des messengers de jeunes de Montréal qui étaient intéressés par le Festival d'été de Québec.
8: C'est donc cool,
2: d'entendre comment ça se fabrique, un festival d'été. Louis Bellavance, qui a quand même une super de belle carrière, là, il a commencé à Rimouski au Festival de jazz.
8: Vois-tu, ça, je savais pas ça.
2: Festival de jazz de Rimouski. Par la suite, il est transféré au Festival de jazz de Montréal. Puis à un moment donné, Daniel Gélina, qui était un de ses chums, a dit « J'ai besoin d'un gestionnaire ». Fait que là, il dit, ouais, mais c'est parce que t'as beaucoup de gens qui connaissent la musique à Québec. Puis Gélina lui a dit, écoute, des gens qui connaissent la musique, là, je suis entouré de ça. Moi, j'ai besoin d'un gestionnaire. Puis c'est là que Louis Bellavance s'est transféré pour le Festival d'été de Québec en 2011. Puis il contribue au succès de ce festival-là, qui de plus en plus est reconnu à l'international.
8: Ben oui.
2: Pas comme étant le plus gros festival du monde. Comme étant l'endroit où c'est extrêmement agréable de performer, comme étant l'endroit où, quand t'es un artiste, t'es dans un cocon. T'es pris sous l'aile du Festival d'été de Québec. On prend soin de toi. Il y a du staff qui est à ta disponibilité. La nourriture est incroyable. Puis ce que les artistes semblent apprécier, c'est leur anonymat dans la ville. Bien sûr qu'il y a des gens qui les reconnaissent quand ils se promènent sur Saint-Jean, quand ils se promènent sur Grande Allée, mais ils sont pas là en train de sauter dessus, vouloir prendre des selfies. Des fois, c'est juste un petit clin d'œil. Des fois, c'est juste un petit sourire pour dire « Hey, toi, t'es le chanteur de... » Je dis n'importe quoi. T'es chanteur de Rammstein. Je te reconnais. Un petit clin d'œil, puis on passe à d'autres choses.
8: Je ferais pas de clin d'œil au chanteur de Rammstein. Là. J'aurais peur d'où ça peut aller.
9: Do Haas.
8: Mais
9: tu
8: peux pas le croiser. Dave Grohl l'avait raconté à son premier passage au Festival d'été, quand il avait sa fameuse jambe cassée. Ouais. Il a passé 48 heures à Québec avant de performer. Puis c'est incroyable l'hospitalité des gens.
2: Ouais.
8: Je me promène, je suis avec mes béquilles. Il y a du monde qui veut m'aider, mais il y a personne qui court après la star Dave Grohl.
2: Exact.
8: Tout le monde, un petit salut, un petit « Hey, comment ça va? » On a hâte de te voir, c'est plein, mais très, très, très basic.
2: Fait qu'on a parlé des opérations pour la programmation. C'était bien intéressant. On a parlé aussi des petites anecdotes. Là. Billy Joel, qui était de passage à Québec. Louis Bellavance tripait sur Billy Joel. C'était son rêve d'un jour le rencontrer. Mais en même temps, par sa job, il doit se garder comme une petite retenue. Donc, c'est pas lui qui va demander à rencontrer des artistes, même s'il est fan de ces artistes-là. Ça doit être le plus dur, de pas avoir de l'air trop groupie par ces artistes-là. Puis, semblerait que Billy Joel a dit, j'aimerais ça parler au gars qui m'a donné une job à soir. Puis, je pense que c'était pendant le show de Blondie. Il y a un des assistants de Louis qui a dit, « Hey, Billy Joel aimerait te voir. » Puis là, Louis dit, « Pardon? » Non, c'est sûrement une erreur. Billy Joel veut me voir. Et ce qu'il raconte, Louis, c'est qu'il arrive sur scène pendant la performance de Blondie. Puis juste sur le côté, il y a un petit monsieur qui a une calotte sur la tête qui est en train de danser sur les tunes de Blondie. Puis là, il se rend compte que Billy Joel est là. Puis depuis ce temps-là, il a comme créé un premier contact. Puis une fois de temps en temps, il va le voir à New York avec sa famille. Puis il entretient une belle relation avec Billy Joel. Ça, c'est le bout le plus dur. Moi, je vous ai déjà parlé que j'ai une de mes connaissances que je salue, qui est policier à la Sûreté du Québec. Lui, sans trop le nommer, là, depuis des années, il est chauffeur pour le Festival d'été de Québec. Et eux, ils côtoient tous les artistes qui passent. Puis, dans son cas, il est allé manger une petite crème à glace avec James Hetfield sur l'île d'Orléans. Là.
8: Incroyable.
2: Un peu, là. T'as le chanteur de Metallica avec toi, dans ta face, qui mange une crème glacée puis qui te parle de sa vie en général. Ouais. Ça doit être exceptionnel comme expérience.
8: Wow!
2: C'est exceptionnel. Après ça, écoute, il y a plein d'histoires que je peux te raconter sur des anecdotes. Billy Joel, qui d'ailleurs a tellement trippé sur Québec avec le Festival d'été de Québec, qui est revenu deux fois avec sa famille. Puis, bon, moi, c'est mes contacts dans la restauration qui me l'ont mentionné. C'était dans le Vieux-Québec. Puis par deux fois, il est revenu à Québec dans l'anonymat le plus total. Il n'y avait pas de show.
8: C'est ça. Mais c'est ce que les artistes aiment.
2: J'imagine.
8: De se promener en ville, c'est une belle ville, là, Québec.
2: Quand il fait beau, Québec, c'est une belle ville.
8: Oui, exactement.
2: Quand il fait moins 20, est-ce que je sacrerais mon camp?
8: Quand il fait beau.
2: T'as pas idée.
8: Quand les vidanges sont ramassées.
2: Bref, ce que je vous disais jeudi pour le Festival d'été de Québec, ce sera nuageux en journée avec 30% de probabilité d'averse, maximum de 25. En soirée, 40% de probabilité d'averse, minimum de 17. Et après ça, on revient au beau temps pour vendredi, samedi, dimanche. Alternance de soleil et nuages pour vendredi avec un max de 27. En soirée, ciel dégagé, minimum de 14. Samedi, ensoleillé, maximum de 25. Et dimanche, ce sera une alternance de soleil et nuages avec un maximum de 27 degrés. 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S'il se passe quoi que ce soit sur la route, merci de nous en informer.
6: Déjà un peu d'attente pour l'accès à la Porte-Nord, puis 20 ouest, là, un peu avant chemin des îles jusqu'à Taniata. Il y a des petits problèmes aussi sur la rive nord. Ça semble encore super bien rouler.
2: Il y a peut-être un mois et demi, un de mes chums avec qui j'avais perdu contact, il est comme réapparu, OK? Et c'est sûr que lui et sa blonde se sont laissés, fait que ça fait souvent ça, tu sais, les gars réapparaissent. Hey, salut Jeff, salut Max, salut Yann, comment ça va? T'as peur, comment ça va? Ça fait 15 ans, je t'ai pas vu, t'étais tout tapogné avec ta femme. Mais il est réapparu, puis il m'a raconté une histoire. Et ce matin, ça m'a fait penser à ça. Je pense que c'est dans le soleil que j'ai vu cette histoire-là. Max, t'as-tu déjà passé sur le site « Are we dating the same guy »
6: Non, okay. J'ai eu cette chance-là de ne pas passer là encore.
2: Ce site-là est administré par des femmes pour des femmes. Mm-hmm. Je suis persuadé qu'à 95%, les choses qui se font sur ce type de site-là, c'est adéquat. Mais je pense que là où il y a de l'homme, il y a de l'hommerie. Là où il y a de la femme, il y a de la femmerie. Ça se peut qu'il y en a qui passent au cash. Et ce qu'il m'a raconté, voilà un mois et demi à peu près, c'est que ça s'est pas bien terminé avec sa conjointe.
8: Okay.
2: Elle a très, très mal accepté la séparation, même qu'elle était sûre et certaine que lui la trompait. Mais c'est la seule et unique raison, puis c'est clairement ce qu'il m'a dit, là. La seule et unique raison pour laquelle il est parti, c'est qu'il ne l'aimait plus. Et elle n'a pas accepté cette séparation-là. Il la soupçonne de l'avoir mis sur ce site-là. Donc, il y a une de ses amies de filles, une de ses collègues de travail... Ça doit être gênant, hein? Une de ses collègues de travail qui est abonnée à Are We Dating the Same Guy. C'est-tu sur Facebook, ça, Max?
6: Ouais, c'est des groupes Facebook. Souvent, t'en as par région. Pis...
2: Donc, il y a sa collègue qui dit... Prenons un exemple sur Max. Hey, Max, juste te dire... Techniquement, j'ai pas le droit de te le dire, mais c'est parce que là, t'es sur le site Are We Dating the Same Guys. T'as-tu rencontré une fille la semaine passée? T'aurais été violent? Tu aurais dit des trucs sexuels? Puis là, lui, il disait un peu, là, de quoi tu parles? T'sais, c'est sûrement une erreur. Lui, il avait pas daté. Depuis qu'il a laissé sa conjointe, là,
8: il avait daté. Pas daté.
2: Aucune fille, il a été inapproprié. C'est ce qu'il m'a dit, là. Il a pas été inapproprié avec personne. Il a pas envoyé des, comme Max, là, des photos de son zizi. Il a rien fait.
10: Puis il se ramasse sur ce site-là.
8: Là-dessus. Parce que son ex est frustré.
10: Ben, c'est ce qu'il soupçonne.
8: Ouais.
10: Tu sais, c'est soit une mauvaise blague d'un collègue ou d'une collègue, ou soit son ex qui était vraiment fâché. Puis elle s'est dit, moi, si je peux pas t'avoir, il y a aucune fille qui va pouvoir t'avoir.
8: Mais là, une mauvaise blague d'un collègue.
10: Max, il rêve d'une fille qui dit ça. Si je peux pas t'avoir, il y a aucune fille qui va pouvoir t'avoir.
8: J'avoue. Mais là, si c'est une blague d'un collègue, retirez ça immédiatement, s'il vous plaît.
6: Puis l'enjeu avec ça, c'est que tout est anonyme aussi.
10: Oui, puis il n'y a aucun recours, Jeff.
8: Non, c'est ça.
10: C'est dans l'anonymat. Puis, tu sais, moi, je le sais que je suis tannant avec ça, là. Mais quand deux personnes ont deux versions différentes, puis ça se ramasse en cours, je suis toujours porté à me dire, je vais attendre que le juge prenne sa décision.
8: Ben okay? Oui, en effet.
10: Ce que je trouve weird, c'est que s'il y a un gars qui est accusé de quoi que ce soit, automatiquement, dans la population, dans les médias, quand on raconte l'histoire, automatiquement, il est coupable.
8: Oui, ben prends l'exemple, puis j'ai pas le nom en tête, mais un enseignant secondaire dans la région de Québec, ça fait une couple d'années, accusé justement de gestes sexuels envers une étudiante. Il disait, c'est jamais arrivé.
10: C'est jamais arrivé.
8: Mais il s'est battu en cours pendant 3 ans. Sa mais sa réputation est scrap, il sera plus jamais enseignant.
10: Le monsieur, dans les escaliers qui fait la transition entre la basse ville puis la haute ville, souviens-toi, lui, il passe là. C'était la fête de sa mère, soit dit en passant. Il passe là, puis tout d'un coup, il y a une jeune fille qui dit avoir été agressée. Puis là, ben, on tombe sur cet individu-là qui était à la fête de sa mère. Il se fait arrêter chez sa mère pour agression sexuelle sur une petite fille. Les caméras de TVA sont là. Puis la fille de TVA arrive... arrive devant, mettons que c'est Max, arrive devant Max, puis elle met le micro, puis elle dit ça, pourquoi vous agressez des petites filles, monsieur? Le gars travaillait, je sais pas s'il nous écoute, là, je sais qu'il y en a une couple qui nous écoute au port de Québec. Le gars, il était col bleu au port de Québec. Je sais pas si c'est col bleu, je sais pas si c'est pas.
8: En tout cas, bref.
10: Il travaille au port de Québec. Il travaille juste dans un univers où c'est très, très masculin, là. Fait que là, ses chums, ses collègues de travail, il voit Max au bulletin de 18h. Il a agressé une petite fille. Quelques jours plus tard, Jeff... c'est un client de Maître Bellemare, soit dit en passant. Quelques jours plus tard, la petite fille avoue que c'est une histoire inventée.
8: Aïe, aïe, le micro de TVA.
10: C'était la fête à sa mère. Il s'est fait arrêter à la fête à sa mère. Dans la rue, les caméras de TVA sont là.
8: Le micro, pourquoi vous agressez les petites filles?
10: C'est Chum débardeur au port de Québec le voit. Hey, notre collègue, c'est un pédo! Tout était là pour scraper sa vie, là. Puis la petite fille, ben, elle a été obligée d'avouer que c'était une histoire inventée. Pour quelle raison, je sais pas, je condamne pas ça. Mais ça a scrapé la vie de ce pauvre homme-là qui est encore présentement, possiblement, là. Pour essayer de se démerder de tout ça.
8: Ben oui.
10: Fait que pour revenir au site Are We Dating the Same Guy, y a pas de... C'est de l'anonymat le plus total. Fait que si je veux scraper ta vie, Jeff, là...
8: C'est facile.
10: Je m'invente un profil féminin, là. Je m'ajoute sur Are We Dating the Same Guy, je vais être accepté. Je mets ta face, j'invente n'importe quelle histoire... Puis ça va scraper ta réputation. Puis là, je vais écrire, « Hey, moi, mon nom, c'est Jeff. Ma photo est là. Ça n'a pas rapport. Peux-tu l'enlever? » Non.
8: Non.
10: Je peux pas te le faire enlever. Faut confiance aux filles.
8: Ouais, ça amène tout le concept des tribunaux sociaux à quel point c'est néfaste. Hein?
10: Ouais. T'as-tu déjà eu peur, Max, d'être là-dessus?
6: Ben, je veux dire, quand tu rencontres des gens, pis malheureusement, les relations se finissent pas toujours bien, tu te dis... J'espère que je tombe pas sur quelqu'un qui va se mettre à inventer des affaires. Là. C'est juste ça que tu peux faire.
10: Trouves-tu ça injuste?
6: Ben, si tu es injuste, si ça arrive à quelqu'un qui se fait mettre là-dessus puis qui a rien fait de mal puis que quelqu'un invente des affaires.
10: Pis c'est quoi le pourcentage? T'es-tu comme moi à peu près 5% sur les 95% des histoires qui doivent être vraies?
6: Ben, je pense, ça, c'est. Le 5%, si tu devant.
10: Dans ma tête, c'est à peu près 5% de fausses accusations, 95%.
6: Mais ça, je pense que c'est devant les tribunaux que c'est à peu près ça. Moi, je pense que là-dessus, c'est beaucoup plus élevé.
10: OK.
6: Les faux.
10: Fait que toi, tu penses que les faux seraient plus élevés?
6: Je pense que c'est beaucoup plus que 5%. Parce que, tu sais, devant les tribunaux, c'est 5%. Ouais. Ça implique rien. Là. Ça implique de faire un post anonyme sur Facebook.
10: Ça devrait-tu exister, ça, Jeff?
8: Non. Je dis non parce que... oui, ça va protéger certaines femmes, mais le risque d'erreur, à mon goût, est trop élevé. Donc, tu vas scraper énormément de réputation pour rien.
10: Fait que t'es plus en accord avec le registre des hommes violents que les femmes peuvent consulter.
8: Oui, parce que ça, c'est du tangible. Il y a déjà une intervention policière. Ouais. Il y a déjà eu, ça, c'est du tangible, c'est du judiciaire, c'est du criminel, c'est du policier. Qu'un site comme ça, où n'importe qui peut aller mettre n'importe quoi, Are We Dating the Same Guys, là, dans le fond, là, ben, faut qu'à un moment donné, ton jugement aussi personnel, ton gauge à homme ou à femme de marde fonctionne. Là.
10: Ouais.
8: Je veux dire, t'es dans une relation, t'as trouvé des gens un peu toxiques, tu te poses des questions, ben dès qu'on livre de là, c'est un début de relation. T'as pas besoin d'un are we dating the same guy.
10: J'avais déjà entendu, j'ai entendu deux histoires des dernières années. Un gars qui disait travailler à l'extérieur, il y avait une vie sur la rive sud puis une vie sur la rive nord.
8: Ouais, j'ai entendu ça, moi aussi.
10: C'était une semaine.
8: Ouais.
10: C'était peut-être quelqu'un qu'on connaissait.
8: C'était avec Strava.
10: Oui!
8: C'est ça.
10: Fait que le gars, il faisait du jogging. Puis il s'est fait pogner. Il était supposé être à l'extérieur. Finalement, il faisait du jogging, exemple, sur la rive sud. Puis sa conjointe de la rive nord le voit en train de courir sur la rive
8: Qu'est-ce
10: sud.
8: Qu'est-ce que tu fais là?
10: Fait qu'elle s'est fait, il s'est fait pogner de même. Puis dans l'autre cas, c'est un gars qui entretient deux vies parallèles. Une avec sa conjointe puis sa petite famille. Ça date déjà de quelques années. Mais une avec sa conjointe puis sa petite famille. Puis une autre... Qui sait qui est encore en couple, mais c'est, tu connais l'histoire, t'as vu ces films-là, là.
8: Ouais.
10: C'est fini, il n'y a plus d'amour, puis là, il attend juste le moment idéal pour partir, mais il veut entretenir une relation avec sa maîtresse, qui pense pas que c'est sa maîtresse. Sa maîtresse pense que c'est sa nouvelle amoureuse, mais dans le fond, elle sert uniquement à faire un peu de social, puis à voir ce qu'il n'y a pas à la maison, finalement.
8: Ouais.
10: Puis là, à un moment donné, j'imagine que l'autre côté commence à dire « Ouais, mais là, ça fait quand même un bon bout de temps que tu me dis que tu vas t'en venir. Là, quand est-ce que tu vas la laisser? » Là, la marde pogne. Puis qu'est-ce que ça fait? Ben, ça peut faire en sorte que la madame qui s'est fait trahir peut être fâchée puis elle va être méchante. Elle va y aller sur le site Are We Dating the Same Guy pour dire « Ce gars-là, c'est un trou du cul. » Dans ce cas-ci, si tu méritais, Jeff?
8: Oui. Mais dans ce cas-ci, que la maîtresse aille parler à la femme. Pour dire, voici, qu'est-ce qui se passe.
10: Tu ferais ça?
8: Ouais, je ferais ça. Je le ferais sûrement pas.
10: Mais je te pose
8: parce
10: la question.
8: Ce qui m'énerve de ces sites-là, de Are We Dating, de Same Guy, c'est le risque, justement. Puis là, je vais prendre ce terme-là matin, là, puis pardonnez-moi, là, mais c'est le risque qu'une folle brise la réputation de quelqu'un juste parce qu'elle est fâchée.
10: Ouais. Puis ça arrive. Ça arrive. Je pense qu'en majorité, ça peut être vrai. Mais il y a un bon pourcentage. Je suis un peu d'accord avec Max. Il y a plus de risques de dérapage quand ça demeure dans l'anonymat.
8: Oui. T'es affiche ta face. Ouais. Dis « Hey, bonjour, je suis Jean-François Fortin. Puis j'ai été en relation avec cette fille-là, mais voici ce qui m'est arrivé. J'ai pas de problème avec ça. La fille pourra te rappeler. La fille pourra faire ce qu'elle veut. » Puis tu vas être affiché, mais anonyme. « Hey, salut, une telle, c'est une bitch, elle a fait telle affaire. »
10: Il n'y avait pas un mouvement, il y a quelques années, qui est parti aux États-Unis, qui est arrivé ici, puis là, les filles dénonçaient de manière anonyme des artistes, exemple.
6: Ben, c'était le Me Too.
10: C'était le Me Too, c'était le mouvement Me Too.
6: T'avais la liste, où là, c'était juste une liste où t'avais... Je sais pas qui gérait ça, mais ces personnes-là recevaient des noms. Il n'y avait pas de vérification, ça mettait non sur la liste.
10: Ouais.
6: Tu fais comme tabarouette, il me semble que...
10: Peut-être qu'il y en a que c'était vrai, mais peut-être qu'il y en a
6: d'autres. Qu'il y en a que c'est vrai, c'est sûr
8: ben
6: que...
8: Ben oui, t'es un Gilbert Rozon, ça a parti avec ça.
10: Ouais. Philippe Bond, ça a parti avec ça.
6: C'est ça, il y en a plein.
10: Julien Lacroix, ça a parti avec ça. Il y en a qu'il y a des noms, que leurs noms sont apparus sur ces listes-là, puis ils ont réussi à s'en sortir. Mais tout le monde était condamné. Là. Si ton nom était sur cette liste-là, t'étais automatiquement condamné. Là.
8: Clairement.
10: C'était weird.
8: C'est weird.
10: Puis c'était weird parce que ça jouait dans la tête des gens. En même temps, il y a eu du positif. Là. On s'est tous posé la question à savoir, hey, on a-tu bien agi les dernières années avec nos collègues féminines? Ça, c'est le but que je trouve très cool. Mais après ça, la paranoïa. Moi, j'étais enseignant au collège là, à ce moment-là. Fait que les debriefings que je faisais avec les étudiantes les étudiants, parce que je pouvais pas faire de différence de sexe, ben avant, la porte était tout le temps fermée pour les debriefings. Là, maintenant, la porte était ouverte, puis je m'assurais qu'il y ait une des deux personnes dans cette salle-là qui soit vue de l'extérieur.
8: Fait que je travaillais dans un patro. Même principe. Les animateurs et animatrices de 40 jours, là.
10: Ouais.
8: Ils ont tous entre 16 puis 24 ans. Là.
10: Ouais.
8: Moi, j'en avais 40. Là. Même affaire. La porte était toujours ouverte maintenant. Puis faisait plus des fois des rencontres de groupe que des rencontres individuelles. Puis, tu sais, on prenait nos précautions, là, avec raison. Là.
10: Puis il y a des gars que ça a joué dans la tête. Puis, tu sais, je pense que il y a eu beaucoup de positifs. Il y a eu énormément de négatifs, là. Mais parce qu'il y a eu du dérapage. Puis ces histoires-là se ramassaient pas en cours. Puis les gars étaient condamnés. Tu sais, ça pourrait être aussi débile qu'un concurrent, mettons, deux humoristes. Il y en a un qui réussit plus que l'autre. L'autre est jaloux.
8: En effet.
10: Il fait semblant qu'il s'appelle, tiens, Isabelle. Puis là, il écrit en disant, c'est Louis-José Houde a fait telle affaire. Ah, ouais! Fait que là, on met le nom de Louis-José Houde sur la liste.
8: L'avantage du MeToo, puis là, je le dis comme ça, c'est que les vieux cochons qui avaient l'habitude de pogner des fesses sont arrêtés.
10: Ouais.
8: L'avantage.
10: Il y a ça. Puis, tu sais, c'était pas plus acceptable dans le temps, mais moi, je me souviens, mettons, du temps des Nordiques, il y en a qui vont le reconnaître. Il y en a un qui aimait souvent être dans des restaurants, puis il y avait des comportements qui étaient totalement inappropriés.
8: C'est ça.
10: On l'appelait Monsieur Arcel. Et quand il venait au bar, c'est juste lui qu'on entendait. Puis quand il parlait avec la barmaid, c'était pas beau à entendre.
8: Non.
10: T'as un nouveau décolleté, on voit tes tatons?
8: Ouais, c'est ça.
10: T'as peur, là. Je peux pas te dire c'est qui exactement. Je l'ai déjà dit, là. Mais je peux pas te dire c'est qui exactement.
8: Mais
10: je peux te dire que tout le monde le connaissait à Québec. Là.
8: Ben oui.
10: Tu sais, autant dans le milieu des affaires que tu pouvais faire un lien avec les Nordiques, puis tu disais, mais comment ce gars-là peut ne pas se ramasser en prison avec tout ce qu'il disait? Puis les gérants le laissaient faire, là, parce que c'était un super de bon client, parce que c'était le fun d'avoir une personnalité publique dans le bar ou dans le resto. Là.
8: Pareil pour l'animateur de radio qui a été pris dans Scorpion. Moi, mon père était représentant sur la route, puis il revenait à la maison, puis il me disait, tabarnak, je joue avec des petites filles de 16, 17.
10: Ouais. Puis, tu sais, c'est pas le seul en passant.
8: Non.
10: Lui, il s'est fait pogner, mais il y en a une couple de podouettes qui étaient dans cette organisation-là. Les fameux deux humoristes, là. On n'a pas le droit de vous dire c'est qui.
8: Ouais.
10: Mais regardez qui était pas venu pendant des années à Québec. Puis, il y a deux noms qui revenaient souvent. Vous allez pas mal tomber dessus. Là, il y a des gens qui essaient de savoir c'est qui le nom de la personne. Curieusement, tout le monde est tombé sur le bon nom.
8: Oui, ben oui. Quand tu as parlé de Nordique.
10: Ouais. Mais il y avait un comportement qui était totalement inapproprié. Puis c'était à se demander des fois comment ça il a réussi à passer au travers de toutes ces années-là sans recevoir une claque sur la gueule.
8: Oui, c'est vrai.
10: Parce que, tu sais, aujourd'hui, ça se fait plus, là. Mais dans le temps, quand quelqu'un manquait de respect à ta sœur, t'avais la chance d'y montrer d'une autre façon, là.
8: Ben oui.
10: Aujourd'hui, tu peux te ramasser en prison, là. C'est le monde dans lequel on est. Mais à l'époque, là, c'est pas moi. Pierre qui dit une connerie à ta collègue de travail, tu pouvais le pogner vers la tête puis le brosser un peu. Là.
8: Wow, oui, tu pouvais, c'est ça. Tu pouvais régler ça à la vieille école. Là. Ça fonctionne des fois, ça, ces méthodes-là encore.
10: Ouais. Hey, autre sujet, interdiction dans la capitale nationale pour faire des feux à ciel ouvert ou à proximité des forêts. C'est le ministère de la Sécurité intérieure du Québec, on l'appelle maintenant comme ça, qui a élargi la mesure à plusieurs secteurs. Ça s'est passé hier, c'est en collaboration avec la SOPFEU, donc l'agglomération. De Québec, la MRC de Charlevoix-Est, de Charlevoix, de la Côte-de-Beaupré, de la Jacques-Cartier, de Portneuf sont concernés par cette interdiction de feu à ciel ouvert. On dit que seule la MRC de l'île d'Orléans est pour le moment épargnée.
6: On me dit que la propagation, c'est moins dangereux pour l'île d'Orléans, là, pour ceux qui se demandent.
10: Ouais. Mais admettons là, que l'île d'Orléans est en feu, ils se sauvent par quelle place, là?
8: T'as-tu été pont.
10: Promener dans ce coin-là? Là?
8: Ouais,
10: c'était un peu bordel.
8: T'es allé samedi?
10: Ouais, puis?
8: Ben, j'ai passé sur le vieux pont.
10: T'as-tu stressé?
8: On voit le nouveau.
10: Le nouveau
8: est en train de se construire.
10: À ta droite, hein?
8: Ouais.
10: Ça a l'air complexe en maudit de construire ce genre de pont-là. Puis c'est comme des cales qui ont été posées. Puis là, il faut qu'ils vident la cale pour pieuter tout ça. Ça doit être complexe, mais imagine-toi à quel point ça devait être complexe quand ils ont fait le pont de Québec.
8: Mais oui.
10: Parce qu'il fallait qu'ils fassent un genre de quatre murs jusque dans le fond, vider tout ça d'eau. Puis après ça, pieuter ça pour dire que dans 200 ans, il va y avoir encore là-dessus, puis ça va être encore droit. C'était complexe. Là, ça fait des années que ça a été bâti.
8: Ah non, je voyais ça. Là, t'sais, là, on a créé des espèces de petits chemins d'asphalte pour se rendre à ces cales-là.
10: Ouais.
8: C'est impressionnant comme chantier.
10: Ouais. Mais il est encore temps pour les gens de l'île d'Orléans, c'est ce que j'avais dit à un maire de l'île d'Orléans, de faire une jetée qui relierait les deux rives entre Rive Nord et l'île d'Orléans. Une belle jetée en sable, là, avec tu rajoutes un peu de cailloux là-dessus pour que, advenant le cas où l'autre pont ne soit pas prêt, tu puisses passer à cet endroit-là.
8: Les bateaux ne pourront pas passer.
10: Et les bateaux, il y en a certains qui peuvent passer, mais si tu es alerte, là, moi je me promène souvent en moto, c'est mon spot de moto.
8: Oui, vas-y.
10: Il y en a souvent qui restent pognés, c'est les bancs de sable.
8: Ouais.
10: Parce que c'est pas creux. Le Louis-Joliette a été. S'est fait prendre. Il n'y avait pas assez d'eau. Ils ont essayé de passer pareil, puis il s'est fait prendre là. Donc, ils ont attendu que la marée monte pour revenir.
8: C'est justement Louis-Joliette que j'ai vu samedi quand je revenais de l'île.
10: Ouais.
8: Passer parce qu'ils ont laissé un trou au centre, puis les bateaux peuvent passer.
10: Ouais. Mais c'est de toute beauté, ce secteur-là. All right, on va faire une courte pause. 418-971-1021. 418-971-1021. S'il se passe quoi que ce soit sur la route, merci de nous en informer.
6: Un peu d'attente pour la Porte-Nord, 20 ouest vers Taniata, c'est au rouge aussi, en 4 sud, hauteur de la 40. Là, comme d'habitude avec les travaux, sont ralentis. Puis Capitale-Ouest, tranquillement, va vite, des petits ralentissements qui s'installent entre Beau-Royal et Laurentienne.
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33: 10h59, bon mardi.
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33: 418-971-101, si vous avez des choses à nous dire. On est quoi? On est le 7 juillet 2026. Bon Dieu qu'on a hâte que le Festival d'été de Québec commence. Hier, j'ai été manger sur la rue Saint-Jean. J'ai été manger au Murphy. Connais-tu ça, le Murphy?
34: J'y vais plusieurs fois par année avec Val.
33: C'est
34: super bon. Qu'on adore.
33: La bouffe est bonne, la bière est bonne, l'ambiance est bonne, le staff est incroyable.
34: Ah, vraiment?
33: Une remarque que j'ai à faire.
34: Vas-y donc.
33: Il devait sortir la terrasse, là, il devait sortir les chaises, il devait sortir les tables. Puis au fur et à mesure que les gens arrivaient, tu comprends que tout le monde voulait manger à l'extérieur hier.
34: Ben oui.
33: Puis la cave au Murphy est directement sur la rue Saint-Jean, puis c'est une trappe que t'ouvres et tu fermes. Ben à chaque fois que les employés essayaient de l'ouvrir, c'était vraiment difficile. C'était à se demander si les employés se feront pas des tours de rein à ouvrir cette trappe-là. Mais quand il y a ferme, il n'y a pas de ressort, Jeff. Fait que c'est un genre de 200 livres, là, j'exagère, là, mais c'est un genre de 200 livres qui retombe à sa place initiale sur le bois. Sérieusement, t'as l'impression que c'est un coup de 12 qui te fesse dans les oreilles.

0: par deux, trois fois. Là, tout le monde sur la terrasse. Stressait. Mais quelle belle petite place quand il fait beau, le Murphy. C'est juste à côté du pub Saint-Alexandre où j'allais déjeuner le samedi et le dimanche matin. Bière Guinness.
1: Ah ouais.
0: Avec steak frites comme déjeuner. C'était, c'était la belle époque à 20 ans.
1: Le rêve.
0: Oui.
1: Non, vraiment une belle place. Toujours un petit chansonnier ou une chansonnière.
2: Ouais.
1: C'est très plaisant.
0: Ouais.
1: Dans le temps des fêtes, on se fait toujours un petit devoir d'y aller, Val et moi, à l'intérieur.
0: C'est une belle place,
1: pas cher. Non, tu parlais quand il faisait moins 20, moins 25. Ouais. Tu marches à la rue Saint-Jean, il fait moins 20, tu rentres là-dedans, c'est le réconfort.
0: Ouais.
1: C'est la chaleur, c'est l'ambiance.
0: Allez, essayez ça, beau petit resto.
1: Oui.
0: Pub 7h01.
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0: En direct de la salle des nouvelles de Leclerc Communication, le journaliste Maxime Larouche, qui vient d'arriver en studio, visiblement. On va le laisser parler. Bonjour, Maxime.
4: Salut.
0: De quoi on parle aujourd'hui, Maxime?
4: On commence dans le très sérieux. Là. C'est aujourd'hui que se tiendra à Montréal la cérémonie du SPVM pour rendre hommage à Mohamed Lamine Benredouane, mort dans l'exercice de ses fonctions lors de la fusillade du 22 juin dernier dans Côte-des-Neiges. Un cortège qui va quitter vers 9h du secteur du quartier général du SPVM pour se diriger vers le Centre Bell où va avoir lieu la cérémonie. Ce sera ouvert au public et diffusé en direct sur la chaîne YouTube du SPVM dès 12h30. Les funérailles religieuses du policier qui se sont tenues dans les derniers jours à la mosquée du Centre islamique du Québec. La famille qui voulait des funérailles privées, mais dès 12h30 aujourd'hui pour ce qui est de la cérémonie, ben, vous pourrez suivre ça entre autres sur YouTube. Une révolte organisée par une douzaine de membres du Blood Family Mafia s'est produite dimanche soir à la prison de Québec, selon les Formation du Soleil. Il réclame le monopole d'une aile de l'établissement. Un agent correctionnel de la prison, qui n'est pas autorisé à parler aux médias, le fait de façon anonyme, a raconté que les détenus ont commencé leur révolte en brisant la fenêtre du poste de contrôle de leur département où travaille le personnel. Ils auraient aussi attaqué la porte de cellule d'un autre détenu qu'ils ne voulaient plus avoir dans le secteur parce qu'il n'est pas dans leur gang. Des agents correctionnels ont donc été déployés avec boucliers, casques, agents inflammatoires, mais ils ont fait face à des détenus qui étaient très préparés. Ils avaient des sacs poubelles sur la tête pour se protéger des substances, avaient répandu du savon sur le plancher pour faire tomber les agents. Ils auraient aussi utilisé un matelas en guise de barricade, toujours selon le Soleil. Les détenus qui étaient allés jusqu'à imbiber les micros du secteur avec du savon avant l'attaque, ce qui a compliqué les communications entre les agents. Heureusement, la révolte qui s'est terminée sans blesser du côté des agents correctionnels.
0: Naturellement, tout ce qu'ils ont brisé, c'est pas les détenus qui vont repayer ça. Ça va être la communauté. Ces gars-là ont plus peur. Ils ont plus peur du système de justice. Les agents correctionnels sont obligés de respecter les règles, les droits humains. Mais si c'était moi dans ma petite dictature, là, il y aurait de l'eau dans les 14 prochains jours, là. Il y aurait de l'eau, puis peut-être une patate s'ils sont gentils.
1: Oui, ou j'allais dire une petite tranche de pain.
0: Une petite tranche de pain.
1: Tu tranches de pain déjà, une patate au souper.
0: T'es en tôle, m'a te montré c'est qui mène.
1: Ben oui, c'est le problème, c'est que maintenant, c'est les criminels qui mènent en tôle avec toutes les livraisons de drones, puis avec le laxisme qu'on a. Là.
0: Mais quelle société mollassonne, pareil.
1: Ben oui.
0: Les gens ont plus peur de faire un 2 ans moins un jour en prison. C'est ben comme un petit resort 5 étoiles.
1: Exactement. Ah, de toute façon, je suis emprisonné. Moi, t'es avec ma gang. Il y a quelqu'un qui va me donner du pot puis de l'alcool. Fait que je vais être correct.
0: Autre chose?
4: Il y a un courriel de la Ville de Québec qui a semé là, la confusion chez des détenteurs d'appareils de chauffage au bois. Le journal qui explique que dans les derniers jours, plusieurs citoyens ont reçu de la Ville un courriel les avisant qu'à partir du 1er septembre 2026, il leur sera interdit d'utiliser leur appareil de chauffage au bois non certifié. On pouvait notamment lire « Si vous souhaitez continuer d'utiliser cette source de chauffage, vous devez remplacer votre appareil dès maintenant. » L'enjeu, c'est que l'interdiction en question, ça concerne que les poêles au bois non certifiés. Et pourtant, il y a plusieurs propriétaires de foyers d'ambiance qui ont reçu le même message, alors que l'information n'est pas la même. Eux disposent encore d'un sursis jusqu'au 1er septembre 2030 pour modifier ou remplacer leur appareil. Une situation qui a vivement été déplorée hier par le chef de l'opposition, Stéphane Lachance, le porte-parole de la Ville, qui confirme de son côté que le courriel a louis étaient envoyés à tous les propriétaires qui avaient déclaré une certification non conforme ou qui demandaient une vérification de leur appareil de la part de la ville, menant à des informations qui pouvaient donc être erronées. Autour de l'Hôtel de Ville de Québec, de demander qu'un débat ait lieu ici en vue des élections provinciales, l'avis de proposition à cet effet-là déposé par le chef de l'opposition, Stéphane Lachance, a été entériné hier par le comité exécutif de l'administration Marchand. Il y a des petites modifications là, qui ont été apportées au texte de la proposition de Stéphane Lachance, mais l'essence qui demeure, là, on demande aux principaux partis politiques provinciaux de tenir au moins un débat des chefs sur le territoire, dis-je mal, de la ville de Québec lors de la prochaine campagne électorale provinciale à l'automne 2026 et d'interpeller les diffuseurs concernés pour assurer la tenue d'un tel débat. Rappelons que la demande de tenir un débat à Québec à la base, ça venait du chef du Parti conservateur du Québec, Éric Duhaime, et depuis les autres chefs qui ont embarqué.
0: Ça, puis je salue Stéphane Lachance qui a réussi à embarquer la gang du maire dans cette proposition-là. C'est ce qu'on veut, c'est que l'opposition, je veux pas qu'elle soit toujours là pour s'opposer, je veux qu'elle mettre des idées à la ville qui puissent être acceptées par la mairie puis qu'on les mette en place. Je veux une opposition qui est rassembleuse aussi, qui est là pour les gens de Québec.
1: Très d'accord.
0: Si on peut continuer dans cette voie-là avec l'équipe de Stéphane Lachance, ben Québec s'en portera mieux.
1: Je suis d'accord à 100%. C'est vraiment un bon geste qui a été fait. Puis, chapeau aussi à l'équipe du maire Marchand. Là. J'avais peur qu'on tombe dans une espèce de guéguerre opposition-mairie pour ça. Là. Juste content de voir que tout le monde a travaillé ensemble.
0: Mais le maire Marchand n'avait rien à gagner en acceptant
1: non.
0: pas ça.
1: Imagine-toi s'il n'acceptait pas ça. Ça aurait été la pagaille.
4: La Caisse de dépôt et de placement du Québec ne participera pas à l'appel d'intérêt de la CAQ sur le troisième lien. C'est ce que rapporte Radio-Canada, citant Claudie Côté-Chabot, qui est directrice des communications et des affaires publiques à CDPQ Infra. Elle explique que les orientations tenue par le gouvernement et le projet actuellement à l'étude relève désormais entièrement de sa responsabilité. Elle précise que dans le plan cité, le mandat de CDPQ, ça incluait l'étude du besoin d'un nouveau lien côtier interrive et que ce mandat a pris fin avec le dépôt du rapport en 2024. À ce moment-là, l'étude qui était claire à l'effet que les gains en mobilité ne justifient pas la construction d'un lien routier entre Québec et Lévis et l'idée d'un partenariat public-privé là, pour un troisième lien avec péage, vraisemblablement, ça n'aura pas changé l'avis de CDPQ Info. Le gouvernement du Québec veut décaisser 60 millions de dollars pour aider les entreprises touchées par la crise forestière. Radio-Canada rapporte que Québec veut miser sur la diversification des produits dans les scieries, dans le contexte où le bois d'œuvre canadien est touché par des droits de douane américains de 45% et ça vient faire mal à l'industrie. La ministre des Ressources naturelles et des Forêts, Catherine Champagne-Jourdain, explique qu'une des solutions, c'est de pouvoir opérer un virage, innover, se diversifier dans nos produits. Elle dit on peut faire des graines du revêtement extérieur. On peut aller vers les biomasses, le biochar. On parle aussi beaucoup du collé lamellé pour faire de plus gros morceaux de bois et faire de grosses poutres. Québec offrira donc des prêts pardonnables pour les usines qui proposent des projets à valeur ajoutée, dit-on. Chaque série qui pourrait obtenir un financement maximal de 5 millions de dollars, toujours selon Radcan. Le nouveau programme de 60 millions qui provient de l'enveloppe de 365 millions sur 5 ans prévu dans le dernier budget provincial pour soutenir l'industrie. Le gouvernement du Canada qui a annoncé hier que la société ThyssenKrupp Marine Systems, TKMS, a été retenue comme fournisseur privilégié pour entamer les négociations en vue de la livraison de la prochaine flotte de sous-marins du Canada à la Marine royale canadienne. Par communiqué, on note que le 212 CD de TKMS, doté de signatures acoustiques et magnétiques ultra faibles, est l'un des sous-marins les plus furtifs au monde. On ajoute qu'il est capable d'effectuer des patrouilles dans l'Arctique, d'assurer une surveillance sous-marine et de déployer des forces spéciales. En entrevue à LCN, Mélanie Joly a avancé qu'une entente mènerait à de la création d'emplois ici au Québec. D'ailleurs, la presse nous apprend ce matin que l'entreprise suédoise Saab avait initialement proposé de construire ses avions Gripen au Québec chez Bombardier si le gouvernement Carney décide d'acheter son aéronef. Donc, on pourra suivre ce dossier-là.
0: On doit ça à qui, tous ces investissements-là, les amis?
1: On doit ça à qui?
0: C'est le gros orange à l'autre bout qui a menacé tout le monde en disant qu'il fallait faire leur part pour le temps parce que États-Unis étaient obligés de payer. Il l'a fait de la très mauvaise façon, là, en écœurant tout le monde puis en agissant comme un boulet. Mais le Canada a dû commencer à se dire, OK, faudrait peut-être investir effectivement dans notre armée. Faudrait investir dans de l'équipement. Puis c'est Ça se dira pas comme ça sur le site de Radio-Canada, là. Mais c'est en raison de Donald Trump, là, le fait que Mark Carney se réveille.
1: T'as raison, parce que derrière la façon, il y avait la raison. Ouais. Puis la raison, c'est que le Canada soulage Justin Trudeau. En moyenne, dans les dizaines de Justin Trudeau, ça a été 1,2% de notre PIB alors qu'on s'était engagé à 2. Quand Trump est arrivé, il a dit « ça sera pas 2, ça va être 5 ».
0: Ouais.
1: Parce que là, il faut que vous vous organisiez par vous autres même. Je peux pas toujours payer pour tout le monde. Il y a ma raison, là, en passant, quand il dit ça. Là.
0: Dans le Grand Nord, en haut, là, il y a un point d'eau.
1: Ben oui.
0: C'est patrouillé par tout le monde, sauf les Canadiens.
1: C'est ça.
0: Là, vous allez me dire qu'il y a des gens qui sont là. Vous avez raison. Savez-vous comment on les appelle, ces gens-là? C'est des Rangers. Sais-tu la tâche des Rangers? Elle est assez simple, la tâche des Rangers. On leur donne une arme, on leur donne un skidoo, on leur donne un VTT, puis on dit, va patrouiller le plus loin que tu peux, puis rapporte-nous tes observations.
1: Ouais.
0: Fait que si jamais le Ranger voit un sous-marin, il colle sur le CB, j'ai vu un sous-marin à 13h11. Mais il peut pas aller voir, c'est un sous-marin. Sous-marin de qui?
1: Non, c'est ça.
0: Si tu es russe, tu es chinois, mais c'est un autoroute, là. Fait qu'avec des sous-marins, au moins, on va être capable d'assurer une présence dans le Grand Nord.
1: En plein ça. Et avec les nouveaux brise-glaces aussi qui vont être construits ici à Lévis. À Davie, le premier, normalement, devrait être opérationnel à compter de 2027. Là aussi, on va pouvoir faire une meilleure surveillance de notre Grand Nord. Donc, t'as entièrement raison. C'est la politique de Donald Trump de dire « Hey, l'OTAN, c'est pas juste les États-Unis. Vous allez réinvestir, vous aussi, qu'a forcé le Canada et Mark Carney à le faire. »
0: Fait que c'est au moins ça de bon qu'il a fait, le gros orange.
1: Au moins ça de bon.
0: Max!
4: Des pirates informatiques qui seraient liés à la Chine ont visé les départements de physique et d'ingénierie d'universités américaines et canadiennes. C'est ce que révèle un nouveau rapport obtenu par Radio-Canada. Le rapport en question, qui a été préparé par la firme de cybersécurité Proofpoint, affirme que ces pirates auraient plus spécifiquement ciblé des serveurs de courriel de départements de physique et d'ingénierie, entretenant des liens avec le secteur de la sécurité nationale, ainsi que des unités spécialisées dans l'étude de l'astrophysique et de la physique des particules. On ne dit pas quelles institutions canadiennes n'ont été visés, ni quelles données ont potentiellement été piratées. Selon les chercheurs, l'objectif qui aurait été de voler des identifiants de connexion et d'infecter les serveurs de département visés pour exfiltrer de l'information sensible. En juin, les chercheurs du Google Threat Intelligence Group révélaient l'existence d'une campagne d'un groupe nommé UNC-6508 qu'on croit aussi lié à la Chine, un groupe qui avait lui aussi ciblé le domaine de la recherche universitaire nord-américaine pour recueillir des renseignements. Et je termine avec ça. Air Canada revoit à la baisse son nombre minimum d'employés maîtrisant le français pour une dizaine de longs trajets internationaux. C'est rapporté par le journal. La norme qui passera de 2 employés à seulement 1 pour une dizaine de longs trajets internationaux. Le vice-président service en vol d'Air Canada, Andrew Yu, qui informait ses employés de la mesure dans les derniers jours, expliquant que les retards dans la livraison des appareils et les modifications d'horaires ont réduit les possibilités d'augmentation du nombre d'employés bilingues pendant la période estivale, une mesure qui restera en vigueur au moins jusqu'à l'automne. C'est une dizaine de liaisons internationales au départ de Toronto et de Vancouver qui sont touchées, comme Vancouver, Manille ou Toronto-Osaka. Si l'unique employé à bord qui parle français est en période de repos, les autres employés sont notamment invités à se servir de ressources comme l'application Traduire d'Apple pour communiquer avec les clients en français s'ils le désirent.
0: Ça fait pic-pic un peu. C'est à l'image d'Air Canada. Plus près de chez nous maintenant, ça s'est passé sur la rue Saint-Jean. Je ne sais pas, Max, si tu avais été mis au fait de cette agression-là sur un individu. Son nom, c'est Yann Villeneuve, qui est allé faire son jogging le 15 juin dernier, tard en soirée, dans le secteur, là, ce qu'on appelle le quartier gay là, à Québec, là, dans le secteur du drag. Juste à côté, il y a un cimetière anglais. Je me souviens pas comment on appelle ce cimetière-là. Mais lui, en faisant son jogging, serait arrêté à côté de ce cimetière-là où c'est un endroit où il y a des bars, des restos, ça bouge pas mal.
4: Fait que veux-tu me dire qu'à Québec aussi, mon bar de karaoké, il est dans le quartier gay?
1: C'est
4: directement collé sur le drag.
0: Puis à Montréal, ton bar préféré de karaoké?
4: Mes deux bars de karaoké sont dans le quartier gay.
1: Fait que... Hein? Pourquoi quand on veut pas aller là, c'est lui qui y va?
4: Ben, c'est parce que tu viens de m'apprendre qu'il y a un quartier gay à Québec.
0: Je veux juste te dire, Max, que peu importe avec qui tu vas partager ta vie, je vais toujours t'aimer. Je vais toujours t'accepter.
4: Non, mais je suis pas gay.
0: Pardon?
4: Non, mais dans le sens, c'est juste que je viens d'apprendre qu'il y avait un quartier gay à Québec, je le savais pas.
0: Ben, c'est le petit coin
4: c'est
0: où...
4: C'est ça, ouais. Je suis direct dans ce coin-là, moi.
2: Mon bord, il est collé sur le drag. Le cimetière dont tu parles, je suis là chaque... Ben, je suis pas là chaque... Non, mais dans le sens... Quand je sors dans la petite ruelle... C'est
5: dans la petite ruelle.
1: Qu'est-ce que tu vas faire dans la petite ruelle?
2: Ben, pas parler avec le monde qui fume des clopes. Là.
1: OK.
2: Bref, continue ton histoire. Je voulais pas t'arrêter.
5: Ben, je répète, là, peu importe, Max, je vais toujours être là pour t'aimer, t'épauler.
2: Oh oui.
5: OK? Si t'as besoin d'aide, tu m'appelles... Je vais aller t'aider. Donc, le 15 juin dernier, Yann Villeneuve est allé faire son jogging dans le secteur du Vieux-Québec, en Hauteville. C'est le cimetière Saint-Matthews. C'est, c'est le nom du cimetière que je cherchais, juste à côté du drag. Et là, en faisant son jogging, il a arrêté quelques instants pour faire des étirements. C'est un gars qui s'entraîne énormément. Et il s'est fait attaquer par derrière. Par quelque chose qu'on croit être un bat de baseball ou une matraque. Et il s'est réveillé dans l'ambulance. Et ce qu'il mentionne, c'est qu'il n'a aucune idée de ce qui s'est passé. Et lui, c'est un résident du secteur qui est là depuis plusieurs années. Et il mentionne qu'actuellement, dans le Vieux-Québec, c'est une vraie jungle. Mais moi, des agressions comme ça, j'en entends rarement parler.
2: Moi aussi.
5: Je suis assez alerte sur ce qui se passe dans mon quartier. Là. Dans son cas, lui, il dit que c'est une vraie jungle. Par contre, quand on regarde le rapport annuel du SPVQ, on constate que les infractions contre la personne, donc ça, ça inclut les meurtres, les agressions, les menaces, ça a diminué en 2025. Sauf que, si tu regardes au RTC, le rapport sur les incidents avec les clients... On parle d'une augmentation de la violence en 3 ans de 330%.
1: Ça, c'est énorme.
5: Fait qu'il se passe quelque chose, mais ce type d'agression-là est quand même assez rare à Québec.
2: Je veux pas faire des liens qui n'existent pas. Fait que, mettons que je sors de cette histoire-là et je fais juste parler de ce que je peux constater comme client fidèle de ce quartier-là. Il y a beaucoup d'itinérance visible et de gens qui se parlent tout seuls et que quand tu passes proche, des fois ça grogne, puis drette là, là. À côté du cimetière, il y en a une couple que je marche vite à côté. Là. Des gens qui clairement sont pas tous là. Pis, fait qu'est-ce que cet individu-là, parce que là, il parle du cimetière, puis... J'ai des images, comme je le dis, on niaise, mais je suis là souvent pour vrai. T'as comme la petite ruelle où là, c'est les clients justement des bars qui sortent pour jaser, prendre l'air, fumer une petite clope. Mais de l'autre côté, justement, devant le cimetière, il y a toujours une couple de personnes en situation d'itinérance qui clairement, ça va pas super bien. Là.
1: Ça veut dire que l'itinérance s'étend.
5: Même en Hauteville, dans ce secteur-là. Ouais, écoute, j'avais jamais remarqué, j'avais vu qu'il y avait beaucoup de gens qui étaient intoxiqués dans ce secteur-là, mais je mettais ça sur le dos des bars et des restos.
1: Oui, puis il y a toujours eu de l'itinérance dans le Vieux-Québec, ceci dit, que la Maison Dauphine.
5: Ouais.
1: Et c'est plus des jeunes à ce moment-là. On voyait moins dans le Vieux-Québec de gens qui se parlent tout seuls, de gens problématiques de santé mentale. C'est plus des jeunes laissés à la rue. Puis là, là-dedans, il y a beaucoup d'enfants de la DPJ, là, malheureusement. Là.
5: Ouais.
1: C'est plus des jeunes marginalisés qu'on voyait justement dans le coin de la Maison Dauphine, Carré, Diouville. Mais ça bougeait pas beaucoup de là. Donc là, est-ce que l'itinérance qu'on vit dans Saint-Roch commence à prendre une proportion ailleurs en ville? Avec ce que Max nous raconte, ça se pourrait, là.
5: Max, comment il s'appelle le bar où tu vas au karaoké?
2: Ben moi, c'est la Ninkasi, mais là, on m'apprend par texto.
5: C'est l'ancien Ballon Rouge.
2: Ben, c'est ça, là.
5: C'est l'ancien Ballon Rouge, puis juste en face, y a-tu l'Amour Sorcier?
2: En face?
5: Ouais, il y avait un bar, ça, c'était pour les filles, les filles aux filles.
2: Ah non, ça n'existe plus.
5: Ça s'appelait l'Amour Sorcier.
2: Tu sais, à ce temps, il y a vraiment juste, tu sais, collé, t'as le drag, puis t'as la Ninkasi, qui est l'ancien Ballon Rouge, que je n'ai pas connu. C'était quelle année, ça?
5: Ben, écoute, moi, je devais avoir 20 ans, puis ça existait, là.
1: Ouais. Vous années quoi? Fin des années 90, début des années 2000,
5: puis après ça, de mémoire, le drag est arrivé, puis le drag a eu le dessus sur à peu près tout ce qui se faisait pour la communauté.
2: Mais il y a souvent des événements de communauté dans mon bar, fait que j'aurais pu allumer, là. Eh bien.
5: Sinon, dernier sujet, les amis, avez-vous été faire un tour chez Consigne Action?
1: Non, pas encore.
2: Une fois.
5: OK. Moi, là, j'ai plusieurs témoignages d'auditeurs et d'amis. En majorité, c'est des témoignages qui sont positifs. Puis quand je vais sur Internet, les commentaires sur Consigne Action, c'est une catastrophe.
1: J'ai fait le même exercice que toi. Je suis allé voir sur les médias sociaux, puis j'ai dit, oh my God, je suis content que les maxis proches de chez nous prennent encore les canettes.
5: Ouais, puis moi, je suis très content que les épiceries ne prennent plus les canettes. Il n'y a rien qui m'écœure plus que quand je vais rentrer. Quand, exemple, j'entrais au IGA.
2: Ah, l'odeur, hein?
1: L'odeur de canne.
5: Là, ça sentait le fond de robin en rentrant dans IGA. Puis après ça, tu rentrais, puis il y avait comme l'odeur de pâtisserie, là, le pain qui venait de sortir, là, c'était comme la boulangerie, c'est-à-dire le pain qui venait de sortir, c'était comme un mélange d'odeurs que je tripais pas. Fait qu'on ait sorti les consignations de canettes à cet endroit-là, ça fait vraiment mon affaire. Mais ce qu'on me dit, c'est que certains consignations sont de véritables trous à marde et d'autres sont vraiment bien gérés et hyper propres. T'es tombé sur quoi, toi?
1: Je suis pas allé mon consignation, j'ai juste regardé les commentaires.
5: C'est toi qui es allé.
2: Moi, je suis allé sur lui, juste là sur... C'est quel, ça?
5: Le Bonneuf.
2: Charlebois. Boulevard Le Bonneuf, mais c'est pas. Mais en tout cas, oui, on directement collé ici.
5: Mettons, là, il est où avec ton doigt?
2: Ben, direct là, là. J'oublie juste le nom de cette mini-rue-là.
5: Ça,
2: là.
5: C'est direction quoi?
2: Ben, c'est à notre est, mais c'est.
5: Non, attends un peu. C'est à l'est.
2: Oui, c'est ça.
5: C'est pas notre est.
2: Oui, bien, j'avoue. Des gradins. C'est sur des gradins.
5: Oui.
2: Ah. Puis.
5: T'as-tu une belle expérience?
2: Oui, mais c'est juste que quand on est rentré là, je suis allé avec mes parents, puis on est rentré là, puis eux étaient jamais là non plus, puis là, c'était comme, OK, il faut se mettre une application. Puis là, il y avait comme personne, parce que c'est comme automatisé. Fait que t'es pas supposé avoir à parler à quelqu'un. Mais c'est parce que quand tu rentres là, puis là, nous autres, on avait des caisses de canettes. Fait que là, tu mets pas ça dans... Fait que là, on savait comme pas trop où s'arranger. Puis là, on check un peu, on attend, puis on... Allô, es-tu quelqu'un? Puis à un moment donné, je pense qu'il y avait une cloche, fait que là, on a sonné, puis là, ça a pris une couple de minutes, puis quelqu'un est arrivé, puis il a pu nous juste prendre nos caisses. Puis... Mais si t'arrives là...
5: Le staff chez Consigne Action, là, jusqu'à maintenant, c'est-tu correct?
2: Dans les premières minutes, il n'y en avait pas.
5: OK. Parce que moi, on me parle de gens, puis il y a toujours de l'exagération sur les réseaux sociaux, là. On me parle de gens un peu édentés, un peu mêlés avec les cheveux mauves.
2: Non, c'était une madame. Je pense qu'elle avait les cheveux mauves, mais était ben correct, là.
5: Parfait.
1: Par texto, on dit que celui de Lévis, ça roule impeccable. On nous mentionne Sainte-Catherine aussi.
5: Ça se peut-tu que ça soit super bien? Ça se peut-tu que ça soit les grands centres? Tu sais, les endroits où il peut y avoir une problématique là, avec la place.
1: Ça se peut. Par texto aussi, on nous dit qu'à Desgradins, c'était plus long. Il y avait plus de gens.
5: C'était plus long. OK. Là, ce qu'on nous dit, c'est qu'il n'y en a pas en Haute-Ville de Consigne Action.
1: Non, c'est ce qui me surprend énormément.
5: Les gens font quoi? Parce que c'est pas dans les projets de consigne action d'ouvrir un consigne action en Haute-Ville de Québec, là, plus précisément dans le quartier du Vieux-Québec. Les gens, ils font quoi? Parce que moi, je vais être très honnête avec toi, Jeff. Je me demande des fois où s'en va mon argent. Des fois, juste à y réfléchir, je comprends où j'envoie mon argent. Je m'ai toujours mis mes canettes, que ce soit de bière ou encore mes bouteilles de vin. J'ai toujours mis ça dans la récupération. J'étais chanceux. J'habitais dans le quartier Saint-Roch, ce qui faisait en sorte qu'en le mettant dans le bac de récupération, il était récupéré, puis les gens se faisaient un peu d'argent avec ça. Mais je me suis toujours dit qu'au centre de tri, ils mettent les canettes de côté pour aller les revendre, puis je sais pas, moi, faire fonctionner le centre de tri. Là.
1: Mais ça a l'air que non.
5: Mais ben, il mettrait ça où? Il ferait fondre. Il met ça avec.
1: Pas, ça passe ça avec le reste? Je sais pas. Faudrait poser la question.
5: Mais bref, il y en a pas dans le Vieux-Québec.
1: Non.
5: Là, les résidents sont bien fâchés de ça. Mais soit dit en passant, si vous êtes dans le Vieux-Québec, là, vous pouvez prendre un sac transparent, mettre ça à l'extérieur, puis ces canettes-là vont disparaître en 5 minutes.
1: Vraiment, vraiment, vraiment. Parce que là, la problématique qui est installée dans le... En passant, les commentaires, je te dirais, sont à 90% positifs.
5: Ben moi, c'est ce que j'ai recueilli comme information
1: présentement de nos auditeurs.
5: Mais
1: là,
5: sur
1: les gens
5: Internet,
1: disent, c'est propre. Ouais. Coupe de mauvaises expériences à travers le lot, mais ça, je pense, des fois, tu peux arriver dans un mauvais timing. Là.
5: Mais sur Internet, les commentaires sont épouvantables.
2: Bienvenue sur Internet.
5: Bienvenue sur Internet.
2: C'est quoi, tu vois sur Internet? Hey, je reviens du consigne action, ça a bien été.
5: Ouais, c'est ça. Ben, des fois, il faut se dire les vraies choses.
2: Ouais, ben, faut les sports.
5: Oh boy! Donald Trump a avoué qu'effectivement, il a communiqué avec la FIFA.
2: Oui. Ça n'a pas donné grand-chose.
1: Et grim, non.
2: La Belgique, finalement, assez aisément, là, a eu le dessus sur les États-Unis. Victoire de 4-1. Fait que je sais pas si là, Donald Trump va déposer un protêt pour changer le résultat de ce match-là. Bien hâte de voir son argumentaire si c'est le cas. Mais non, les Américains qui n'ont dirigé que 2 tirs cadrés vers le gardien belge ont pas été dans le coup, mais pas du tout. Ce qui fait que c'est la Belgique donc qui passe à la ronde suivante, tout comme l'Espagne, qui a eu le dessus 1-0 sur le Portugal. Il reste reste deux derniers matchs de huitième de finale aujourd'hui. Argentine-Égypte à midi et Suisse-Colombie à 16h. Puis ensuite de ça, on va passer aux choses sérieuses, les quarts de finale. On sait maintenant pourquoi Kirby Dach a demandé l'arbitrage pour son prochain contrat, du moins on s'en doute. C'est que son offre qualificative serait en fait un contrat à deux volets. Ce qui fait que s'il signe puis il reste dans la Ligue nationale toute l'année, tout va bien. Il fait son 4 millions. Mais que s'il est descendu dans la Ligue américaine, il ferait un contrat de Ligue américaine. Et ça, ça serait... On n'a pas tous les détails, mais logiquement, c'est un 10%. Il ferait 400 000. Ça serait une petite baisse de salaire. Puis là, tu te dis, ouais, mais Kirby Dach n'est pas supposé aller dans la Ligue américaine. J'imagine qu'il veut se protéger au cas où ça devait arriver. Puis je pense qu'on peut le comprendre. Fait que devant un arbitre, ben, il devrait toucher pas loin de 4 millions comme son offre qualificative, mais devrait pouvoir s'assurer d'un salaire LNH garanti avec un contrat à un volet. C'est un peu technique, là, mais on comprend un petit peu mieux maintenant pourquoi. Pendant ce temps-là, coup de théâtre dans le dossier Claude Giroux.
5: Le Canadien peut-tu s'en débarrasser de Kirby Dach? On va-tu être moins bon l'an prochain parce que Kirby Dach n'est pas là?
2: Ben, tu peux t'avais l'occasion de t'en débarrasser en lui donnant pas son offre qualificative. Si tu y as donné, moi, je pense que c'est parce qu'on le voit encore dans les plans. Moi, je pense que c'est un troisième trio. Kirby Dach peut encore faire une belle job. Est-ce qu'on peut le signer puis le mettre dans un package pour un échange? Ça se peut aussi, mais moi, j'ai pas de trouble à le garder, là. Fait que, à suivre. Passant là, coup de théâtre dans le dossier Claude Giroux. David Pagnotta, l'insider qui a une couple de fausses balles dans les dernières semaines, là, rapportait vendredi qu'il retournerait à Philadelphie. Mais là, c'est Elliot Friedman, pas mal plus réputé, qui a plutôt indiqué hier soir que c'est avec les Sénateurs que Claude Giroux allait signer à nouveau. Donc, on attend une confirmation de ça. La séquence difficile des Blue Jays de Toronto qui s'est poursuivie hier avec une rince de 10-1 face aux Giants de San Francisco. Capitale de Québec, retour à la maison ce soir pour une série face aux Rocks de Brockton. Et au tennis, gros match pour Félix Auger-Aliassime en quart de finale à Wimbledon aux alentours de 10h ce matin. Il va affronter nul autre que Novak Djokovic.
5: Merci beaucoup. On fait une courte pause. Après la pause, on va être en mesure de jaser avec Gérard Deltel.
2: Oui, M. Deltel est déjà arrivé.
5: Gérard Deltel, député de Louis-Saint-Laurent et d'Akia-Wenrack pour le Parti conservateur du Canada qui va être avec nous. Si vous avez des choses à nous dire d'ici là, c'est par texto.
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5: Bon mardi. 7h31 minutes, c'est du soleil pour aujourd'hui. On va être encore une fois gâtés. Bon Dieu que c'est beau Québec quand il fait beau soleil, ensoleillé toute la journée. Avec l'indice humidex, ça pourrait monter jusqu'à 35 avec comme température ressentie. Ce soir, cette nuit, quelques nuages, un peu plus frais, minimum de 16 degrés. Demain, mercredi, encore là ensoleillé, maximum de 29. Avec l'indice humidex, ça pourrait être une température ressentie de 34. Jeudi, nuageux avec 30% de probabilité d'averse en journée, maximum de 25. En soirée, 40% de probabilité d'averse, minimum de 17. Et vendredi, retour du soleil avec un maximum de 27. Samedi, du soleil. Dimanche, du soleil. On est gâtés, Max.
2: Oui.
5: Sur la route.
2: On est relatif. Ça va quand même bien. On est gâtés aussi un petit peu. Quoique, une panne sur Henri IV-Sud, hauteur boulevard du versant nord. La voie de droite qui est bloquée, c'est véhicule lourd là, en panne dans le secteur. Donc, là, c'est plus long des fois pour ramasser tout ça. Sinon, Henri IV-Sud, dans le coin de la 40, le ralentissement habituel en lien avec les travaux. Même chose sur Taniata, sur la 20, dans les deux directions, hauteur Taniata. Capitale-Ouest, ou un ralenti entre Beau-Royal et Laurentienne, mais c'est vraiment pas catastrophique.
5: Début de l'été, fin de session parlementaire, ça fait en sorte que les députés, que ce soit du fédéral ou du provincial, reviennent dans leur circonscription, dans leur coin. Les vacances vont commencer aussi dans quelques semaines, donc c'est l'occasion pour nous de les appeler pour savoir s'ils veulent venir piquer une jasette pour parler de certains dossiers importants, puis d'autres, ben, des dossiers qui touchent les passions. Tiens, on peut parler de ça aussi avec certains députés. J'ai le plaisir d'accueillir Gérard Deltel, qui est député de Louis-Saint-Laurent. Akia-Wenrak pour le Parti conservateur du Canada. Bonjour, M. Deltel, comment allez-vous?
23: Oh, super bien, merci.
5: Là, vous nous gâtez un matin avec votre voiture, là, d'un beau vert.
23: Ça doit beauté.
5: Être, sur l'autoroute, ça doit être l'enfer. Vous devez vous sentir observé.
23: Oui, en effet, quand c'est pas les bons jours, mais comme c'est pas une... Oui, c'est une voiture dite de sport, mais c'est une voiture de 50 ans, Manic GT.
5: La Manic GT.
23: Ça, c'est la seule voiture qui a été de propriété 100% canadienne, avoir été manufacturée en série au Canada après-guerre. Et donc, de facto, et ça s'est fait chez nous au Québec. Donc, de facto, c'est la seule voiture québécoise qu'on a eue. Ça s'appelle Manic GT. Ça s'est fait de 69 à 71.
5: Ouais.
23: Ils en ont fait à peu près 160, d'abord à Terrebonne et après ça à Granby. Et sur ces 160, il y en a à peu près une quinzaine qui roulent encore, dont 7-8 au Québec, dont la mienne.
5: Puis là, avec ça, vous ne pouvez pas aller faire l'épicerie.
23: Oui, oui, je fais l'épicerie avec. Certains.
5: Est-ce que vous
23: il y a de la
5: parquez
23: place
5: proche de la porte ou vous parquez toujours le plus loin possible?
23: Non, c'est ça. Je sais que dans le monde des voitures anciennes puis tout ça, les gens font très attention. Je fais attention, mais pour moi, tu sais, je suis monté à Manic 5 avec ça, là, parce que ça s'appelle Manic en raison de la grande réalisation dans les années 60. Je suis monté à Ottawa 2 fois, je suis monté à Montréal 3 fois, Granby 4 fois, puis tout ça. T'sais, moi, je roule pour vrai avec, là, puis je m'amuse avec ça.
5: C'est compliqué quand vous allez voir un garagiste avec ça?
23: Disons que c'est pas tout le monde. monde qui travaille là-dessus. Mais d'un autre côté, c'est très simple. Quand tu regardes le moteur, tu dis, tabarouette, tu n'as pas de power steering, tu n'as pas de power brake, tu n'as rien de ça.
5: C'est power bras direct.
23: C'est power bras direct. Fait qu'il y a beaucoup d'espace là-dedans. C'est un petit moteur 4 cylindres de Renault, basé sur une Renault 8, la mécanique. Alors oui, il y a des gens qui travaillent là-dessus, puis qui travaillent très bien, puis je les remercie beaucoup.
5: Ça prend des artisans.
23: Absolument, absolument. Puis soyons honnêtes, c'est un métier qui se perd, parce que demain matin, c'est pas tout le monde qui va être capable, dans 10 ans, 15 ans, de travailler avec des carburateurs, comme il y avait il y a 50 ans, comme il y a dans ma voiture. Donc, aux jeunes gens qui nous écoutent, développez une expertise en matière de vieux chars, puis vous allez avoir un emploi toute votre vie.
5: Hey, c'est l'an passé, ou l'autre année d'avant, j'ai pogné mon 2 minutes, M. Deltel, parce que il y a un gars de déneigement qui... j'avais laissé ma porte, c'était mon erreur à moi, j'avais laissé ma porte de voiture, j'ai un Wrangler, je l'avais laissée ouverte pendant que le gars, il était en train de nettoyer la cour, puis il a pas vu que j'avais laissé la porte de ma voiture ouverte, puis il est rentré dedans. Fait que ça a fait une coche assez mal taillée dans ma porte. J'étais allé voir un débosseleur, puis il a dit, hey, nous autres, on répare pas ça, il va falloir t'acheter une autre porte.
23: Oui.
5: Pardon?
23: Oui, il y a ça aussi.
5: Mais à cette heure, il se casse plus la tête, là. S'il voit que la job est plus chère que ce que va coûter la porte, on va acheter une porte, tout simplement.
23: Ben, c'est ça. Les lumières. Les lumières avant. Avant, tu t'allais au Canadian Tire, t'achetais un Ford.
5: On le changeait de ça. Ouais.
23: Là, oublie ça. Là, aujourd'hui, c'est tout le bloc, puis ça monte à 1 000 $ ou quelque chose comme ça. Cela dit, les voitures sont quand même pas mal fiables. Pas mal plus qu'en d'autres temps.
5: Là, il reste plus de job à faire à Ottawa. Là. C'est pour ça que vous êtes dans toute la gang, vous êtes dans vos circonscriptions.
23: C'est que le plus important, c'est la circonscription. Parce qu'on a l'air bien fait en Chambre des communes, puis l'Assemblée nationale. La vraie game, elle se passe dans le comté. Notre patron, c'est les citoyens du comté, c'est ceux qui nous ont donné cette job-là pour aller les représenter et non représenter Ottawa dans le comté.
5: Ouais.
23: Alors, c'est là que la game se passe. Puis comme l'été, c'est un peu plus léger, ben, les conversations sont plus simples aussi. Tu sais, c'est moins, il y a moins de pression puis tout ça, tout en allant au fond des choses, mais c'est là que tu peux prendre le temps vraiment d'écouter ton monde. Vous savez, politicien, là, c'est pas celui qui ra-ra-ra-ra-ra parle tout le temps. C'est celui qui écoute le plus pour mieux parler après.
5: Je connais la job des conseillers à la Ville de Québec. Bon, je connais la job du maire aussi. On entend régulièrement parler. Je connais la job en comté des députés provinciaux. Comment un député fédéral peut m'aider dans ma circonscription?
23: Alors, toutes les questions d'immigration... Toutes les questions concernées, puis on en a beaucoup à Québec dans ma circonscription aussi, des cas de militaires, des anciens combattants. Ça, c'est sûr qu'à la base, là, c'est là que tu touches directement ces gens-là. Et les cas d'immigration également sont des cas très lourds. Aussi, on peut les épauler dans certains dossiers municipaux, provinciaux, mais ça, c'est sûr que par respect, puis nous autres, on est conservateurs, on est très respectueux des champs de compétences, on va jamais dire à la ville quoi faire ou à la province quoi faire. Par contre, on peut épauler les gens dans leur choix là-bas.
0: Avez-vous beaucoup de problématiques avec l'immigration dans votre comté, parce que là, on a retiré le PEC, on est revenu, PSTQ, etc.
23: Oui, absolument. Oui. Absolument. Et j'ai le grand privilège d'avoir une équipe exceptionnelle. Les personnes qui s'occupent de ce dossier-là, Isabelle Turcotte-Genet fait un travail remarquable et je salue à travers son nom tous les gens qui travaillent dans les bureaux de comté qui sont aux prises, parce que quand les gens frappent à notre porte, c'est pas parce qu'ils ont gagné à la loterie. Hein. C'est parce qu'ils ont un gros problème.
0: Y a un problème.
23: Et particulièrement dans les cas d'immigration, parce que là, c'est des vies humaines qui sont en jeu. Et par malheur, vous savez, quand on n'a pas une politique responsable d'immigration, les premières victimes, ce sont les immigrants eux-mêmes.
5: Mm-hmm.
23: Et dans tous les bureaux de comté, que ce soit dans le mien ou que ce soit à Flin Flon ou que ce soit à High River, l'immigration est un problème majeur parce que, malheureusement, pendant 10 ans de temps, on a une approche porte ouverte, tout le monde rentre, puis c'est beau, la vie est belle. C'est la pire des situations parce que ça, c'est irresponsable.
5: Ouais.
23: Il faut le faire selon les capacités d'accueil. Les capacités d'accueil, c'est quoi? C'est d'abord le travail. Après ça, c'est l'habitation. Puis après ça, c'est les services sociaux, disons ça comme ça, c'est-à-dire l'école puis la santé. Est-ce qu'on est capable d'accueillir ces gens-là? Si on est capable de l'accueillir, bravo! Puis je sais de quoi je parle. Moi, je suis en conflit d'intérêts. Mes parents sont arrivés ici en 1958. Je suis un fils d'immigrant, moi, là, Delta. Je ne trouvais pas drôle de bien à travers au Québec. Je voulais leur dire bonjour de ma part.
5: Ça vient de où, Delta?
23: Alors, Delta, c'est espagnol. C'est mon grand-père, Joaquim, qui est né à Monóvar. Monóvar, c'est où? C'est vous allez en Espagne, vous allez à Alicante. Vous tournez en direction ouest. En direction ouest, pardon, 100 km, un petit village de 15 000 personnes. Et il y a autant de Delta là qu'il y a de Tremblay au Lac-Saint-Jean.
1: Ah, wow.
5: Et est-ce que c'est plus compliqué quand on fait pas partie du gouvernement, quand on est un député fédéral, puis on fait pas partie du gouvernement, de faire monter les dossiers ou... Les responsables vont quand même écouter un Gérard Deltel, même s'il n'est pas dans son équipe.
23: Oui, parce qu'on parle au nom d'un monsieur ou d'une madame qui a un problème, et non pas Gérard qui parle à quelqu'un, un fonctionnaire. Ouais. C'est leur citoyen qu'on porte la voix et qu'on porte le dossier. Puis oui, absolument. Vous savez, on a l'air de s'engueuler à journée longue, là, nous autres, en politique. Ça arrive, parce que nous, on a raison, puis eux autres, on tort, ça, c'est clair. C'est sûr. Je vois pas pourquoi il y aurait des débats là-dessus. Mais on a l'air de s'engueuler à journée longue, mais oui, ça arrive en période de questions, puis tout ça. Mais fondamentalement, on est là pour servir le monde. Ouais. Puis regardez, M. Lightbourne, M. Duclos, excellente relation avec lui, et tous les collègues avec qui je travaille ici, avec Pierre Paulus, avec Joël Godin et tout ça, avec qui on travaille depuis longtemps, il n'y a aucun problème, parce que justement, on représente notre monde, et il y a un moment pour la bataille politique partisane, parce qu'on est élu avec un programme électoral qu'on veut faire réussir, mais on n'est pas là pour se chicaner à la journée longue.
5: Je comprends. Gérard Deltel, qu'est-ce qui fait en sorte que le Parti conservateur du Canada passe moins bien au Québec que dans l'Ouest canadien? Ouais. C'est quoi les raisons? C'est-tu la couverture médiatique qui est peut-être pas adéquate? C'est-tu un Pierre Poilievre qui est trop raide puis on n'aime pas les trop raides? Quand je dis « on », je m'exclus.
23: Oui, oui, j'avais cru remarquer. Mais écoutez, d'abord, oui, c'est vrai qu'on n'est pas aussi puissant que mes collègues dans l'Alberta ou en Saskatchewan, mais regardons quand même les faits. Moi, quand j'ai été élu la première fois au fédéral en 2015, on avait eu 15 % au travers le Québec. Dernière élection, avec Pierre Poilievre, on a eu 24 %. Fait qu'on a quand même en augmentation. Puis un citoyen sur quatre, c'est quand même pas rien, là, tu sais, dans le game. Et surtout que quand tu vois que t'as une offre de trois partis réels, là, c'est-à-dire le Bloc, Parti libéral, puis nous autres, c'est, je veux pas insulter les gens de l'NPD puis les autres, là, mais quand même, on comprend qu'il y a ça, les gens font leur choix, puis c'est correct. Maintenant, nous, on comprend que plus on parle aux gens de leurs problèmes qui les touchent directement, c'est-à-dire l'abordabilité, le prix de la vie, le coût de la vie, l'impact que ça a dans leur vie, ben là, c'est sûr que les gens savent que chez nous, les conservateurs, on a des propositions concrètes.
5: Okay. Mais moi, là, je comprends. Il y a des choses que je comprends pas, M. Deltel. Vous avez une solide expérience. Vous avez été journaliste pendant des années. Vous avez été député aussi. Chaque individu que je côtoie, que ce soit Max, que ce soit les gens dans la rue, chaque individu que je côtoie gère son portefeuille de droite économique. Mais on met au pouvoir, que ce soit au Québec ou encore au Canada, des gens qui gèrent le portefeuille collectif complètement à gauche.
23: Il n'y a aucune responsabilité. T'sais, depuis 10 ans, on a augmenté de 1000 milliards. 1000 milliards la dette.
5: Ouais. Ça a augmenté depuis Carney, là. Il dépense encore plus que Justin Trudeau.
23: Absolument. T'sais, puis c'est ça qui est le problème, c'est que tu dis... Toute la TPS qu'on paye, là, chaque cent de la TPS qu'on va payer aujourd'hui, demain, après-demain, ça sert uniquement à payer les intérêts de la dette. Mm-hmm. Les intérêts de la dette, c'est quoi? C'est parce qu'on vit au-dessus de nos moyens puis qu'on n'a jamais été capable d'honorer notre pouvoir d'achat. Puis ça, c'est une facture qu'on envoie à nos enfants, à nos petits-enfants, puis à nos arrière-petits-enfants. Puis moi, je suis plus privilégié dans la vie, j'ai des enfants et des petits-enfants. Puis c'est à elles que je pense, quand justement, pour ces deux petites filles, c'est à elles que je pense quand je prends des décisions. Moi, j'ai toujours dit en politique, on est là grâce à nos parents, parce qu'on est ce qu'on est, nos parents qui ont fait les sacrifices pour que l'on soit là. Et c'est à nous de s'assurer que on est pour nos enfants. On est là grâce à nos parents, on est là pour nos enfants.
0: Malgré ça, comment faire au niveau du Parti conservateur pour gagner en popularité au Québec? Parce que le dernier sondage nous montrait encore que Mark Carney, puis là, c'est mon expression, là, marche sur les eaux, là, il est à au-dessus de 60 % de popularité.
23: Oui, j'ai remarqué ça. Mais aucun pourrait se rappeler qu'il y a quelques années à peine, il y avait sur la politique provinciale des gens qui étaient très forts et qui, par la suite, ont culbuté. C'est vrai pour le municipal, c'est vrai pour le fédéral. OK, on va se compter, on se compte pas des affaires quand Trudeau est arrivé en 2015 mm-hmm. avec Tabarouette, là, c'était le king de la planète. Là,
0: ben ça,
23: c'était
0: oui.
23: incroyable. Le monde entier le regardait. Oh là là, quel souffle nouveau, cette jeunesse. Puis là, il est allé en Inde. C'était bon, Tabarouette. Ça, c'est le bon temps, pareil.
0: Fait que c'est d'attendre l'erreur de Mark Carney,
23: non,
0: c'est quoi?
23: Non, c'est justement de le tenir en garde et de donner des résultats. M. Carney est un très bon monsieur quand vient le temps de parler puis de s'exprimer. Tout le monde le reconnaît. Moi, le premier, son discours de Davos, c'était quelque chose. Mais où sont les résultats? Mm-hmm. Où sont les résultats concrets? Il y a 2 ans, pendant la campagne électorale, il faisait rire tout le monde avec bâtir maison au Canada. Ouais, mais elles sont où tes maisons, mon grand? Là? T'sais, ça fait quand même bientôt 2 ans, cette histoire-là. Alors, les gens veulent des résultats et les résultats ne sont pas là. À ceux qui nous écoutent actuellement, est-ce que vous trouvez que la situation s'est améliorée depuis 2 ans? Je pense pas.
5: Parce que j'ai entendu, il y a de ça peut-être un mois, puis c'est sûr que c'est pas représentatif de la société en général, mais il y a une dame qui avait mentionné « Vaut mieux une dette que Pierre Poilievre ». une dame qui était, sans faire de l'âgisme, là, sur le pratiquement en fin de vie. Mettons qu'elle n'avait plus de fêtes qu'il en restait à faire. Elle avait clairement mentionné « Vaut mieux une dette que Pierre Poilievre ». Ces gens-là pensent à eux. Est-ce qu'il y a... Avec un Pierre Poilievre qui est premier ministre du Canada, c'est-tu la fin pour les personnes âgées? Ils vont-tu perdre des acquis? Qu'est-ce qui leur fait peur?
23: Mais c'est ça l'histoire, puis c'est ça qui est malheureux. Moi, je rencontre évidemment, comme tous les députés, quand on est dans notre circonscription les fins de semaine, les activités pour les personnes âgées, je suis là tout le temps, puis tout le monde est bien content, puis ils nous apprécient notre travail. Mais c'est la peur d'avoir peur, puis c'est ça qui est malheureux. Dans le cas de Pierre, moi, je peux vous dire une chose, s'il y a quelqu'un qui sait gérer quelque chose, c'est bien lui, parce que justement, lui, il sait qu'il faut vivre selon nos moyens.
5: Tout mais c'est temps, un politicien, il n'a jamais rien géré. C'est un politicien,
23: Oui, j'ai quand même reconnu, il y a 500 000 personnes qui ont adhéré à notre parti avec lui, grâce à lui.
5: Alors, ouais, ça ne fait pas de lui un homme d'affaires.
23: Oui,
5: ça fait
23: maintenant,
5: pas de lui,
23: si
5: un administrateur
23: européen. Si je vois actuellement un grand banquier reconnu mondialement qui a été gouverneur d'une banque de deux pays du G7, c'est-à-dire le Canada et la Grande-Bretagne, je parle de M. Carney, est-ce que l'économie va beaucoup mieux au Canada? Est-ce que les dépenses sont contrôlées avec M. Carney depuis 2 ans? Est-ce que les promesses faites sont réalisées actuellement? Alors, c'est bien beau avoir des grandes réalisations passées, encore faut-il agir sur l'avenir.
5: Mais vous êtes en politique depuis assez longtemps pour savoir que la première année est toujours catastrophique et la dernière année de mandat, c'est là où les bilans sont absolument exceptionnels. Ça a toujours été comme ça.
23: Mais le temps commence à rouler pas mal, là.
5: Oui.
23: M. Carney, avec tout le respect que j'ai, s'est fait élire en disant « Hell blows up! » Hein? Les coudes en haut pour envoyer ça à Maison-Blanche, mais ouais. De from elbows up to thumbs up. Parce que quand il est allé à Maison-Blanche, il n'y a pas eu les elbows up, il y a eu les thumbs up.
5: La signature du pipeline, parce que j'ai l'impression que des fois, Mark Carney regarde dans le cahier de jeu de Pierre Poilievre, mais la signature du pipeline, est-ce que vous êtes d'accord avec cette signature-là?
23: Bien, on est d'accord certain. Ça fait des années qu'on le réclame. C'est la même gang qui, pendant 10 ans de temps, nous vomissait dans la face parce qu'on disait qu'il faudrait peut-être développer notre potentiel de ressources naturelles. Mais encore faut-il le faire avec des résultats concret. Vous avez le ministre des Ressources naturelles, M. Hudson, qui a dit il y a quelques mois, on va augmenter la production. Bien, Statistique Canada nous a dit exactement le contraire, ça a baissé de 5 millions de barils. Alors ça, tu sais, si tu dis une chose puis les résultats sont pas là, ça va pas mieux. Prenez justement l'histoire un peu, c'est burlesque quand on pense à ça. Il maintient l'interdiction des pétroliers canadiens de circuler dans les côtes du Pacifique, alors que les pétroliers américains, eux, ils parlent de l'Alaska, puis ils s'en vont en Californie, puis ça, il n'y a pas de problème. Mais voyons, on doit ouvrir nos marchés pour l'étranger. Et géographiquement parlant, le Canada a une occasion en or de se distinguer avec des pétroliers qui vont partir du nord de la Colombie-Britannique puis se rendre en Asie, plutôt que d'aller en Californie. On a 3 jours plus rapide pour amener nos produits quand on le part du nord du Canada. C'est une géographie. Là. Prenez le blog, là, vous allez voir, là, c'est plus rapide quand vous partez du nord que quand vous partez de la Californie. Occasion en or pour nous autres. Mais malheureusement, M. Carney refuse de permettre aux pétroliers canadiens de circuler dans les eaux, alors que les Américains, eux, le font. Alors que tout le monde réclame, arrêtons d'être otages des Américains. Voilà un bel exemple, ou un triste exemple plutôt, du fait que M. Carney dit une chose, mais les résultats ne sont pas là.
0: Quand je parle à des experts, à des gens à l'intérieur du Parti libéral du Canada, ils me disent « On aurait bien voulu aller au Nord, mais c'est les territoires autochtones, on n'a pas été capable de négocier, donc c'est pour ça que notre pipeline passe au Sud. » Vous en pensez quoi?
23: C'est sûr qu'il faut faire des ententes avec les Premières Nations, et c'est comme ça que ça se fait depuis, en fait, essentiellement, je vous dirais, depuis la baie James, c'est là où il y a eu la première grande entente avec les Premières Nations puis les ressources naturelles, c'est clair. Il faut les faire partenaires de la prospérité. Mm-hmm. Puis ça fait 10 ans que nous autres, les conservateurs, on le dit. Les PP, partenaires dans la prospérité.
0: Comment vous auriez réussi, justement, vous, les conservateurs, à créer ces liens-là?
23: Bien, tu les mets justement dans le jeu ou dans le projet, plutôt, de façon efficace dès le départ. Mm-hmm. Parce que malheureusement, ce que les libéraux ont fait en termes de pipeline, c'est en 2018, ils ont acheté un pipeline. Erreur triste. Ils ont acheté 4,5 milliards des argents des contribuables pour acheter un pipeline qui valait 2 milliards. Et pour la construction de ce pipeline-là, parce qu'il était en construction, ça devait coûter 5,4 milliards de dollars. Savez-vous comment ça a coûté sous la gestion d'un gouvernement?
0: Bon, une vingtaine de milliards, je me dis.
23: 34,2 milliards. Regarde, chacun son métier, là. Un gouvernement, c'est pas fait pour construire des pipelines. Mm-hmm. Les autres, ils l'ont acheté pour faire le SMAT en disant, ben nous, on va se servir des sommes pour pouvoir réinvestir dans les énergies vertes. OK, c'est bien beau, là, sur papier, là. Mais la réalité, ça passe à passer de 5 à 34, 35 milliards de dollars. Et ça, malheureusement, on en paye le prix.
5: Le monsieur avec les cheveux oranges, puis peut-être parfois un peu trop bronzé, a mis énormément de pression sur les pays de l'OTAN, entre autres le Canada, qui mettait pas assez d'argent au niveau de la défense. Est-ce que vous voyez ça d'un bon œil qu'on investisse maintenant avec Absolument. Les fameux sous-marins?
23: Absolument. Que ce soit les sous-marins ou que ce soit les mesures de détection, que ce soit l'armée de terre, la marine et puis l'armée de l'air, oui, absolument. Ouais. On y croit et ça fait longtemps qu'on y croit puis qu'il faut continuer à agir dans ce sens-là, particulièrement le Grand Nord canadien.
5: Qui patrouille le Grand Nord actuellement?
23: Ben, on est là, mais...
5: Les Rangers?
23: Ben, il y a ça, tu sais, le Canada est là. Premier ministre, normalement, il va une fois par année, c'est correct, mais bon, on a l'air plus présent.
5: C'est qui passe là? C'est les Russes qui passent là? C'est les Chinois?
23: Ben, écoutez, je veux pas commencer à m'improviser un rôle d'expert du Grand Nord, mais ce qu'on le sait, c'est que malheureusement, c'est ce qu'on... Ce que
5: parce qu'on nous dit que c'est une autoroute, là.
23: Ben, c'est ça le problème. Et c'est ça le problème, parce que pendant trop de décennies, on a négligé ce potentiel-là et négligé aussi le potentiel énergétique et des ressources naturelles. Plus que jamais, la planète entière a besoin des énergies de ressources naturelles canadiennes, que ce soit les énergies dites fossiles, traditionnelles, que ce soit le gaz, le pétrole, mais aussi les minéraux critiques dont on a absolument besoin. Et le Canada a tout. Le Canada, tout. Alors, c'est à nous de le développer, non pas de faire des freins au développement de notre plein potentiel des ressources naturelles.
5: Dans les sondages, bon, visiblement, Mark Carney a la cote. On en parlait tout à l'heure. Il semble plaire à une majorité de Canadiens. Les prochaines élections s'en viennent dans longtemps. C'est-tu un danger pour Pierre Poilievre, ça?
23: Ben, c'est peut-être plus...
5: Est-ce que le calife va être challengé?
23: C'est plus le Canada qui est challengé actuellement, parce ouais. qu'on veut avoir des résultats, puis on les a pas. C'est clair qu'on est passé d'un gouvernement minoritaire, c'est-à-dire un horizon de 6 mois, qu'on se dit, bon, vas-tu être en élection bientôt? Mmh. Alors, on est toujours dans ça. À maintenant, un horizon de 3 ans avec un gouvernement majoritaire de transfuge. Et ça, c'est odieux. Ça s'est jamais passé dans l'histoire canadienne. On dit même qu'à travers le Commonwealth, c'est jamais arrivé que des transfuges aient généré cette réalité-là.
5: Est-ce que ça pourrait être une promesse forte du Parti conservateur du Canada qu'un jour, on empêche les députés de changer de camp? À partir du moment où ils veulent quitter les libéraux, ils veulent quitter le Parti conservateur, le NPD, ben, ils doivent le faire comme étant indépendants. Puis la prochaine fois, ben, ils se représenteront pour la bannière qu'ils désirent.
23: Il y a une réflexion qui doit se faire là-dessus. Parce que là, on vient littéralement de changer le cours de l'élection.
5: On a joué avec la démocratie, quand même.
23: Absolument, là. Et c'est ça l'impact qui est là. Et sans vouloir vous faire mon comique, une fois, le Bloc québécois m'avait posé une question là-dessus, puis j'ai dit, mes chers amis, je vais vous répondre en anglais, ça vous dérange pas. J'ai dit, nous autres, we do not like the floor crosser. The floor crosser. C'est drôle, je trouve que ça sonne bien en français.
5: Alors, voulez-vous à ceux qui ont quitté, justement, pour le Parti libéral?
23: C'est leur décision. Leur en vouloir, écoutez, c'est leur décision. C'est
0: parce que Michael May a quand même participé à votre party de Noël, puis il était au party de Noël le lendemain des
23: party
0: libéraux.
23: Animal, le party
5: des
23: animal!
5: Party animal! Des cadeaux!
23: Et heureusement que le Bloc n'avait pas un party le lendemain, parce qu'il serait allé au troisième, et puis le prochain que le Bloc aurait... Pour une première fois, il y aurait eu un bloquiste dans l'Ontario. Mais on rit, mais c'est pas drôle de voir non. ce type de transfuge. Mais ce qui est pire que ça, imaginez-vous que Michael Ma, puis je sais, j'étais dans le comité des comptes publics, il a été nommé aux comptes publics. Le gars qui n'avait pas payé son party de Noël chez nous, qui est allé le lendemain, ils l'ont mis au comité des comptes publics. Parce qu'avec la nouvelle réalité, ben, maintenant, les libéraux sont majoritaires dans les comtés. Eh bien, qu'est-ce qu'ils ont fait avec Matt Genereux, un député qui a traversé le plancher, qui a traversé la Chambre? Eh bien, ils l'ont nommé, savez-vous, dans quel comité?
0: Non.
23: Comité d'éthique.
0: Ah! Ça puis prend juste Chris D'Entremont, lui, est dans quel, coudonc?
23: Ben, je pense qu'il attend un petit peu une nomination qu'il n'a pas eu.
5: Gérard Deltel m'a été aussi tannant que vous quand vous étiez journaliste. Je vais vous reposer la question.
23: Allez-y.
5: Est-ce que Pierre Poilievre va être challengé?
23: Bien, Pierre a eu un vote de confiance au mois de janvier.
5: Ça fait déjà un
23: 87 %. Oui, mais ça fait un bail. On était au lendemain de l'élection. C'était dans la pire des situations. Puis il y a eu 87 %, ce qui est une très bonne chose.
5: Mais Carney avait un gouvernement minoritaire.
23: Oui, il y
5: a un gouvernement majoritaire. C'est quand la prochaine fois qu'on se repose la question à savoir si c'est encore la meilleure personne en place?
23: Dans nos règles, et c'est les règles aussi dans tous les partis politiques, à ma connaissance, c'est que le vote de confiance a lieu après une élection de perdante. Ce que nous avons eu, et le vote a été fait. Et c'est tout. Donc, Pierre est là, notre prochain chef à la prochaine élection. Il va être le chef à la prochaine élection.
5: Parfait. Et ma dernière question, qu'est-ce que le Parti conservateur du Canada pourrait faire pour augmenter dans les sondages au Québec? Je parle de façon générale, parce que, tu sais, moi, il y a des députés que j'apprécie du Parti conservateur du Canada. Je vous dirai pas qui. Mais il y a des députés que j'apprécie. Mais globalement, qu'est-ce qu'on pourrait faire pour peut-être mieux paraître au Québec pour augmenter dans les sondages?
23: C'est sûr qu'il faut continuer à être présent auprès des gens, puis être présent aussi maintenant dans les réseaux sociaux. Parce que j'adore faire des entretiens. C'est important de communiquer directement avec les gens dans les médias traditionnels, mais aussi dans les réseaux sociaux. Et force est d'admettre que notre grand et nouveau collègue de Charlevoix est absolument extraordinaire.
5: Oui.
23: Et
5: moi, c'est mal paraître le gouvernement de Mark Carney, souvent.
23: Mais il le présente tel quel. Il le présente tel quel avec une efficacité redoutable. Mais c'est ça aussi une équipe. Une équipe, ça faisait, nous étions une dizaine qui étions là depuis une dizaine d'années, bien, et puis arrivent trois nouveaux joueurs, là, Jason Groslow, Éric Lefebvre et Gabriel Hardy, avec une nouvelle approche qui est tout à fait normale dans une roue qui tourne. Et c'est ça qui est le plus important. Et vous savez, les gens qui nous élisent, c'est pas des martiens non plus, là. Puis c'est drôle, on est toujours élus parce que les gens apprécient notre travail. Peut-être que les gens à l'extérieur des autres circonscriptions pourraient reconnaître que, ben, écoute, ils sont pas si pires que ça, les conservateurs. Mais c'est notre devoir à nous de démontrer que nos solutions sont les meilleures.
5: Donc, plus de visibilité encore, que ce soit dans les médias ou encore sur les réseaux sociaux.
23: Oui, et puis de continuer à être à l'écoute des gens. Comme je vous le disais tout à l'heure, le meilleur politicien, c'est pas celui qui parle tout le temps. C'est celui qui écoute le plus pour mieux parler après.
5: Pendant les vacances, on va avoir l'occasion de vous voir sur les plages du Québec en speedo?
23: Je vais laisser ça à d'autres.

0: Je suis arrivé, je me suis fait embêter par des gens. Très, très rare.
1: Ouais.
0: Les gens sont beaucoup plus courtois qu'on pense, qu'on peut le penser. C'est sûr que ça prend un zozo à un moment donné pour nous embêter, ça c'est une chose, mais c'est pas... Sur un 18 ans, je peux pas dire que j'en ai beaucoup. Et puis, vous savez, si je voulais pas faire ce métier-là, ben je me mettrais un sac jeteau sur la tête, puis j'ai choisi. Il y a personne qui m'a mis un couteau sur la gorge et cette fois pour se présenter, là, tu sais. Alors, c'est ça. Puis, mais par contre, je vous dirais une chose, juste une anecdote en terminant. Je me souviens, quand j'étais journaliste, mon chef de pupitre m'avait dit... Fais donc un reportage sur les politiciens qui disent qu'il faut passer les vacances au Québec, puis eux autres, c'est avec tout le camp.
2: Ah oui.
0: Alors, j'avais dit à mon ami Yvon, au chef de pupitre, j'avais dit, OK, est-ce que tu passes tes vacances, toi, dans la salle des nouvelles? Non, hein? Ah, OK, d'accord. Parce qu'un politicien, il a le droit de prendre ses vacances ailleurs que dans son lieu de travail, ben oui. C'est-à-dire la province.
2: Ah oui, puis de te faire prendre dans des positions, des fois, où... moi, je me souviens de députés qui étaient pour le Parti conservateur à l'époque, qui dormaient la bouche ouverte dans un avion. Ben là, les gens connaissaient ce politicien-là.
1: Là, l'on prend photo.
2: C'était pas leur préféré. Puis pendant que le politicien, il avait les mouches...
1: Et qui ne dort pas de même un jour dans sa vie?
2: Tu veux pas ce genre de photo-là sur les réseaux sociaux?
0: 1978, c'est mes souvenirs sont bons. La Une, Journal de Québec, Journal de Montréal, une photo de René Lévesque dans le Maine, qui était en maillot de bain. Et puis, il aurait dû faire preuve un peu plus de modestie. Mais là, c'était avant... l'histoire des réseaux sociaux, là, puis tout ça.
1: Oh, exactement.
0: C'est un petit peu plus cinglant.
2: Gérard Deltel, ça a été un plaisir. Repassez donc, faire une petite jasette dans quelques semaines, ça serait très agréable. C'est toujours le fun de vous jaser. Gérard Deltel est député de Louis-Saint-Laurent à Kiawanrak pour le Parti conservateur du Canada. On va faire une courte pause juste avant. On va aller sur la route.
1: Yes, Capital Ouest, l'heure de pointe là, qui est en cours. Heure de pointe d'été, là, c'est pas comparable à la haute saison, je vais le dire de même, mais Capital Ouest, des petits problèmes par bout entre Beau-Royal et Laurentienne. Robert Bourassa Sud vers le boulevard Le Bourgneuf, c'est au rouge. La 40 direction ouest entre Duplessis, Henri IV au ralenti. Henri IV Sud, hauteur de la 40 au rouge aussi. Sortie du pont Pierre-Laporte, semble y avoir des petits problèmes. Là, direction nord et la 20 dans les deux directions. Là. Comme d'habitude, hauteur Taniata, c'est au rouge.
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7: Dans 2 minutes, c'est une belle discussion avec Gérard Deltel, député fédéral pour le Parti conservateur du Canada. L'entrevue est disponible tantôt sur le blvd.fm
8: ou encore
7: sur l'application Boulevard 101. C'est déjà là. Max, t'es une machine maintenant. Sors-moi donc les extraits vidéo de l'entrevue, s'il te plaît.
9: C'est pas là. J'ai plus accès à...
8: Tu veux faire ton fin-fin?
9: Non,
8: ça
9: non.
8: Peut jouer à deux?
9: J'ai plus accès à nos caméras, malheureusement.
7: Ouais, ça va être de grandes responsabilités, ça, Max. De grandes responsabilités. Un jour, tu pourras peut-être. C'est 17 degrés sur Québec, ensoleillé pour aujourd'hui. Avec le facteur humidex, ça pourrait monter jusqu'à 35. Demain, mercredi, ce sera généralement ensoleillé avec un maximum de 29. Encore là, 34... facteur humidex. Jeudi, c'est nuageux, 30% de probabilité d'averse, maximum de 25. Et vendredi, ce sera une alternance de soleil et nuages avec un 30% de probabilité d'averse, maximum de 27 degrés. Et jusqu'à maintenant, si je regarde le topo pour le week-end, plein soleil. Fait qu'on va être gâtés en fin de semaine aussi. Profitons-en. 418-971-1021, 418-971-1021. S'il se passe quoi que ce soit sur la route, Max.
9: Quelques points chauds que je qualifierais d'habituels, entre autres Henri IV, direction sud, là où il y a les travaux, un petit peu de ralentissement. 40 Est entre Duplessis et Henri IV au ralenti aussi. Capitale Ouest, hauteur Beau-Royal, petit ralentissement. Ça va reprendre un peu plus loin entre Henri Bourassa et Laurentienne. Laurentienne Sud à partir du boulevard Le Bourgneuf, particulièrement pour aller prendre Capitale Ouest. Il y a du rouge aussi. Et sinon, ben, c'est vraiment la 20, là, particulièrement direction Est vers Taniata où il y a un ralentissement.
7: Dans 2 minutes, on aura la chance de jaser avec Steve Waterhouse, qui est un spécialiste en cybersécurité. On va parler des Chinois qui tentent d'investir nos universités canadiennes pour la recherche. Et c'est un dossier qui va être quand même assez important à suivre. Donc, Steve va être là dans les prochaines secondes. Juste avant, Max, en manchette.
9: Ça vient tout juste de tomber. Bon, je vous rappelle que Marine Le Pen avait, en 2025, l'an dernier, été reconnue coupable d'avoir mis en place un système pour payer avec de l'argent du Parlement européen des salariés du Front national, qui était l'ancien nom de son parti. Et ce qui est tombé dans les dernières minutes, c'est que Marine Le Pen, qui est comme la grande figure là, d'extrême droite du côté de la France, a été condamnée à 45 mois d'inéligibilité, donc dont 30 avec sursis. Mais aussi, la Cour d'appel de Paris qui l'a condamné à 3 ans de prison, dont 1 an de bracelet électronique. Elle doit prendre la parole dans les prochaines heures du côté de la télévision française. Donc, pour l'instant, là, c'est vraiment ce qu'on vient d'avoir comme information. Une révolte plus près de nous organisée par une douzaine de membres du Blood Family Mafia s'est produite dimanche soir à la prison de Québec. Selon les infos du Soleil, ils réclament le monopole d'une aile de l'établissement. Il y a un agent correctionnel de la prison là, qui n'est pas autorisé à parler aux médias, mais qui le fait de façon anonyme, a raconté que les détenus ont commencé leur révolte en brisant la vitre du poste de contrôle de leur département où travaille le personnel. Puis après ça, ça a quand même brassé, pas pire. La révolte qui s'est heureusement terminée sans blessés. Et des pirates informatiques qui seraient liés à la Chine ont visé le département les départements de physique et d'ingénierie d'universités américaines et canadiennes. C'est ce que révèle un nouveau rapport obtenu par Radio-Canada. Le rapport en question, préparé par la firme de cybersécurité Proofpoint, affirme que ces pirates-là auraient plus spécifiquement ciblé des serveurs de courriel de départements de physique et d'ingénierie entretenant des liens avec le secteur de la sécurité nationale ainsi que des unités spécialisées dans l'étude de l'astrophysique et de la physique des particules. On ne dit pas quelles institutions canadiennes ont été visées ni quelles données ont potentiellement été piratées.
7: On en parle avec le spécialiste en cybersécurité, Steve Waterhouse, qui est là avec nous ce matin. Merci, Steve, d'être là. Salut.
4: Bon matin, Yannick.
7: Steve, pour toi, c'est pas une nouvelle, ça, qu'il y a des espions chinois qui tentent d'infiltrer nos universités. On en a pogné un, si je me trompe pas, aussi à Hydro-Québec, là, dans les dernières années. D'ailleurs, on l'a traduit en justice, cet individu-là. Je sais pas qu'est-ce qui en est devenu, mais pour toi, c'est ce qui se passe au jour le jour, là, des pirates informatiques chinois ou même russes, là, qui tentent d'investir nos systèmes informatiques pour recueillir de l'information.
4: Oui, parce qu'on a quand même des très bonnes universités ici au Canada et aux États-Unis, mais particulièrement au Québec, on fait de la recherche fondamentale dans beaucoup d'aspects scientifiques. Et je t'en parle parce que Yannick, à travers les 10 dernières années, là, il y a beaucoup de cas d'espionnage comme ça à travers les systèmes informatiques qui sont arrivés au Québec. Ça n'a pas fait les manchettes comme ce matin, mais c'est un avertissement quand même que ça prend pas grand-chose et la façon que les chercheurs travaillent, évidemment, c'est pour une liberté d'échange de connaissances, etc. Tous assument que tout le monde arrive ici avec les meilleures des intentions pour échanger, mais la façon que travaillent certaines nationalités, certains pays, ben c'est pour venir justement ramasser tout ce qu'ils peuvent d'ici et ramener ça dans leur pays. On prend un exemple avec la Chine de ce matin, Yannick, parce que c'est pas rare qu'ils vont travailler, puis ils vont même amener des fonds avec eux autres de Pékin, donner ça à l'université. L'université va être contente qu'il y ait de l'argent qui rentre. Mais en même temps, dans les champs de recherche aussi, c'est comme ça que la science va avancer. Mais trop souvent, on a vu à travers les dernières années, puis je peux te remonter ça sur les 30 dernières années, qu'il y a eu de la recherche qui a été faite ici, des innovations, et après ça, le brevet a été enregistré à la Chine, à ces compagnies chinoises-là, voire le gouvernement. Puis là, après ça, nous autres, on se retrouve à acheter ça plus tard parce que c'est eux autres qui vont nous le vendre à cause qu'ils ont le droit dessus, le droit de propriété intellectuelle.
7: Hey, Steve Waterhouse, c'est juste de la curiosité probablement malsaine, là, mais je sais que, bon, tu as travaillé au gouvernement, tu as travaillé pour l'armée canadienne. J'espère juste personnellement que le gouvernement canadien fait la même chose avec les Chinois. On tente d'infiltrer leurs universités pour avoir de l'information puis ramener ça chez nous pour faire progresser la science. Est-ce qu'on fait la même chose, nous autres, de notre côté, à ta connaissance?
4: Non, pas tant que ça, parce que une action offensive est une action politique. Les seules personnes qui sont autorisées à mener des cyberattaques, on l'a appris récemment dans le rapport annuel du CST, Centre de la sécurité des télécommunications à Ottawa, qui est le bras d'espionnage électronique, qui ils ont mené des cyberoffensifs, des opérations cyberoffensives, et ce n'est que des militaires qui peuvent faire ça, Yannick. Tu peux pas avoir un civil qui décide de jour au lendemain, hey, on fait une action comme ça. Non, non, ça a des ramifications très importantes. Fait que de cette façon-là, le Canada, s'ils en ont fait, l'exemple du rapport que je te cite, la réponse est oui, envers des groupes cybercriminels. Mais rare, très rare, même, je devrais rajouter, que ça a été fait envers des gouvernements étrangers. Parce qu'on n'a vraiment pas le levier assez fort pour faire de différence. Ouais. Je te donne un chiffre comme ça. Les Chinois sont environ, si c'est pas plus, au-dessus de 125 000 soldats militaires dédiés à des cyberopérations en Chine, ouais. Alors qu'aux États-Unis et en Russie, sont à peu près 5-6 000. Au Canada, on approche la centaine là, après plusieurs années que le métier est ouvert. Fait que ça te donne une idée qu'on n'a pas les reins solides pour mener des cyberopérations quand on a à le faire et quand ça se fait. Mais c'est en collaboration avec les amis qui sont l'Angleterre, la Nouvelle-Zélande, l'Australie et les États-Unis.
7: C'est capoté quand on voit l'évolution de l'espionnage. Hein, parce que moi, j'suis un féru de documentaires qui touchent l'espionnage. Les films d'espionnage, j'adore. Là, les nouveaux espions d'aujourd'hui en 2026, là, c'est plus les gars surentraînés puis les filles surentraînées qui vont dans les autres pays pour tenter d'infiltrer des systèmes informatiques. Maintenant, c'est les geeks tout pâles, 110 livres, qui étaient à l'école puis qui restaient devant leur ordinateur, qui sont les espions d'aujourd'hui. C'est complètement fou.
4: Ben, c'est la réalité parce que pourquoi t'as donné du trouble alors que l'information elle est accessible sans que physiquement tu sois présent? C'est normal.
7: Tom Cruise aura plus de job. Tom Cruise aura plus de job dans Mission Impossible. On va remplacer ça par un petit cul à lunettes.
4: Ben oui puis non, parce que tu peux pas tout avoir, parce que les vrais systèmes, ce que l'information juteuse repose, Yannick, ce sont des systèmes qui sont complètement isolés de l'accès Internet. Fait que donc, nécessairement, il faut que tu aies un accès physique, et là, tu peux, comme Nathan Hunt, avoir à aller chercher des secrets qui valent la peine. Mais sinon, quand c'est des systèmes qui sont accessibles de l'extérieur, de l'Internet, comme les universités qu'on parle ce matin, ben c'est comme ça que les espions extérieurs vont faire. Puis un bémol, je dois amener aussi, c'est on dit que c'est les Chinois, mais l'attribution qui est à faire, qui est venu dans le système chercher l'information, ça, celle-là est toujours jamais facile à faire parce que ça a quand même des grandes conséquences quand tu dis c'est un tel ou un tel. Mais les techniques utilisées par les espions n'est jamais la vérité en soi, parce que quand on a volé le code nord-coréen, il est allé se louer un serveur en Russie, puis là, il mène la cyberattaque, puis là, après ça, on dit, ben ça vient de qui? C'est pas sûr que ça soit encore, même les Chinois qui soient derrière, ça peut être encore un groupe criminel qui est peut-être aux États-Unis, au Canada, mais qui a tout fait ce cheminement-là professionnel pour pas laisser de traces et dire que c'est eux autres qui sont les coupables. Fait que c'est pour ça que c'est jamais noir et blanc, et on met toujours des conditionnels dans la détermination. C'est possiblement un ou l'autre, mais il y a des cas, Yannick, je peux te citer, comme en 2014, qui sont venus voler les Chinois, l'unité 61398, pour être précis, de propriété intellectuelle de tout ce qui est des réseaux, la sécurité des réseaux quantiques. Donc, la sécurité quantique, c'est la prochaine génération de chiffrement, et les Chinois, ils ont fait le tour, ils ont fait vraiment là une petite épicerie partout dans le monde. Ils ont tous été chercher cette valeur de propriété intellectuelle, et ont lancé 3 ans, 4 ans en avance des États-Unis et de l'OTAN la sécurité quantique. Et aujourd'hui, ils ont cet avantage-là stratégique de protéger toute communication qui est inviolable comme chiffrement, alors que les Américains et les Européens, ben, ils sont en train encore de tergiverser là-dessus, et ça sort progressivement, alors que les Chinois, ben, ils ont déjà cette avance.
9: Steve, t'es en alerte quoi par rapport au danger de ces infiltrations-là chinoises? T'es-tu en alerte verte ou en alerte rouge?
4: Orange, je peux te dire, j'abaisse la tonalité parce que c'est pas encore là binaire.
9: Mais il y a quand même un bon risque là, que je comprends, si tu le mets orange.
4: Le risque est toujours très élevé. Et c'est pas juste moi qui le dis, là. Je veux dire, je m'appuie avec l'évaluation des menaces et des risques cybernétiques du Centre de la sécurité des télécommunications qui a été émise il y a 2 ans et qui rappelait que la Chine, l'Inde, la Corée du Nord, l'Iran et la Russie sont les 5 pays qui menacent notre économie, qui menacent nos façons de faire ici au pays. Et davantage la Chine, parce que eux autres, il n'y a rien qui les arrête. Le plan quinquennal dit, citoyens chinois, allez chercher n'importe quoi qui peut donner un avantage économique à la Chine, mais on va vous récompenser avec des crédits sociaux. Wink, wink, un étoile en passant, ça s'en vient comme ça bientôt ici avec les nouvelles lois, mais on pourra en reparler un autre tantôt de ce système-là. Mais ceci dit, il reste toujours bien que ça peut être des pirates indépendants qui peuvent faire quelque chose, pas nécessairement des pirates à la solde de l'État. Ouais. Alors, il y a toujours ces éléments-là à cerner, parce que le criminel qui veut faire une pièce, lui, il va rentrer, puis il va le faire, il va le prendre, puis il va le revendre. Ça se fait très bien, puis ça se fait de façon quotidienne. Mais en même temps, là, où ça approche de l'orange vers l'alerte rouge, ben c'est la discipline de travail, de prévenir en gardant ses appareils à jour. Je reviens brièvement sur le contexte universitaire, que vu que c'est décentralisé majorité du temps, ben la discipline de garder à jour les appareils n'est pas assurée à 100%. C'est là qu'est un gros bémol, dans le sens que c'est une faille qui est connue et qui va être à ce moment-là exploitée plus facilement que certains autres environnements. Fait que c'est là que faut faire attention au quotidien, comment est-ce que l'entretien des systèmes est fait, parce que c'est connu, ça va être là que ça va rentrer. Dans ce cas-ci, qu'est-ce qu'on parle ce matin? Mais c'est encore une attaque par courrier électronique et qui s'en prend à un fureteur, donc le navigateur Internet, qui est pas à jour et qui rentre du code à l'intérieur du navigateur et garde la persistance. Leur but premier, c'est de rester là longtemps, des semaines, des mois, des années, et de temps en temps, quand il voit quelque chose d'intéressant, met la main dessus puis il l'envoie le.
7: Steve Waterhouse, j'ai longtemps pensé que j'avais le même don que Nostradamus, là, donc d'être capable de prédire des affaires qui allaient arriver. Puis,
4: dis-tu là, Yannick, voyons.
7: Non, j'ai arrêté parce que j'ai dépensé beaucoup trop d'argent dans le 649 puis dans l'Automax. Là, fait que je me suis dit, finalement, j'ai aucun don de Nostradamus. Mais je pense que on peut s'unir pour dire que les guerres qui s'en viennent, puis même les guerres actuelles, il y a des guerres technologiques qui se font, qui sont absolument hallucinantes, entre autres entre l'Ukraine et la Russie. On parlait avec David Chabot, qui est notre chroniqueur international, puis il mentionnait que l'Ukraine, au niveau technologique, là, sont très, très, très avancés et font suer les Russes comme pas possible. Entre autres, on a infiltré une application qui ressemble un peu à celle de GhostBuddy qu'on a ici au Québec. Et, en Russie, les Ukrainiens ont réussi à détruire les raffineries, ce qui fait en sorte qu'il reste très peu de pétrole disponible. Donc, dans des stations-service, il y a des stations-service qui sont complètement à sec et il y a d'autres stations-service qui ont encore un peu de pétrole. Et les Ukrainiens rentrent dans les applications comme GhostBuddy pour dire aux Russes, allez à telle place, il y a plein d'essence. Et là, ça crée des bouchons de circulation immenses juste pour faire suer les Russes. Ça va être des guerres technologiques. Là. Ce ne sera plus des guerres là, avec... peut-être un jour, mais je pense que ça va être des robots. Mais ce ne sera plus des guerres avec des individus sur le terrain qui courent là, sur le champ de bataille pour aller se battre au front. Là.
4: Je ne veux pas qu'on en ait besoin éventuellement dans la bataille, Yannick. Ça, c'est indéniable. Mais comme tu dis, avant de se rendre à avoir le fantassin qui est à terre puis qu'il y a des opérations terrestres à mener, il y a justement des éléments économiques, socio-économiques, voire technologiques qui vont être adressés. Puis tu as raison. En Ukraine, ils ont développé ces expertises-là avec l'appui de toute la communauté internationale.
7: Ouais.
4: Et autant d'attirer des Russes avec des applications de rencontre, puis après ça, zapper le Russe qui s'en vient voir la belle Ukrainienne qui était en amour avec, autant que les chars, comme tu dis. Les Iraniens ont fait la même affaire que les Iraniens, d'ailleurs, en allant pirater, justement, des paiements à la pompe ou des applications connexes. Et c'est comme ça, la transformation numérique, quand elle n'est pas très bien ficelée, ça ouvre la possibilité à des contextes adverses de venir faire ça. D'ailleurs, si on parle de la contexte ukrainien puis russophone, ben autant, quand on dit de sécuriser vos appareils à la maison, ben autant avec le contexte avec l'Israël, ben l'ennemi prenait contrôle des caméras domestiques chez les gens qui n'étaient pas bien protégés pour être en mesure de regarder, hey, on va mener une attaque dans ce coin-là, ah, on a une caméra, on va voir si ça a fait la job. Et ça donne un avantage important, subtil, pour que l'ennemi confirme, hey, mon action, j'ai fait, est-ce qu'elle a fait la job qu'on voulait faire, elle a-tu éliminé l'édifice, elle a-tu causé le dommage qu'on voulait créer, ça vient dans ces contextes-là. C'est ça qui est fou, parce que là, on prend la technologie civile, ils ont pas investi des millions à créer un drone qui va voir à travers les murs, non, ils ont juste pris la caméra qui est installée chez monsieur ou madame n'importe qui, et ils ont pu être en mesure de l'exploiter.
7: Ah non, c'est incroyable. Puis écoute, Steve Waterhouse, toujours un plaisir de discuter avec toi.
4: Pareillement, messieurs. Passez une excellente journée.
10: Salut, bonne journée.
7: Steve Waterhouse, spécialiste en cybersécurité. Toujours aussi intéressant, Steve Waterhouse. Puis, tu sais, juste les véhicules chinois qu'on fait rentrer.
10: Ben, c'est ça.
7: Là, tu vas dire, Marceau, t'es un peu dans le chaos ce matin, là. Mais advenant le cas où on a un conflit avec les Chinois, est-ce qu'on se le souhaite pas?
10: Oui.
7: Qu'est-ce qui empêcherait les Chinois d'empêcher de faire des mises à jour de logiciels, mettons?
10: Rien.
7: Fait que t'es dans ton véhicule chinois qui t'a pas coûté trop cher, mais qui est encore plus performant que les véhicules américains, tiens. On va dire ça comme ça. Puis là, tout d'un coup, les Chinois sont pas contents du Canada. Puis ils disent, le Canada, vous faites ça, attendez un peu pour les mises à jour, là. On va retarder
10: ben,
7: ça.
10: C'est ça.
7: Ou encore pire, on va mettre des mises à jour qui vont vous faire suer avec le véhicule. Ou tiens, on le shut down complètement. Ça, c'est dans le chaos, là.
10: Ben oui.
7: Mais ça serait fou, là.
10: Ben oui, parce que la Chine n'est pas un allié naturel du Canada. Hein. T'sais, les alliés naturels du Canada, ben c'est le G7, c'est l'OTAN. Alors, de faire affaire avec la Chine, il y a toujours un pourcentage de risque. Puis moi, quand Steve a dit « le risque est à un niveau orange », ben si le risque est à un niveau orange, pourquoi qu'on fait rentrer ces véhicules-là?
7: Écoute, ça se compte par centaines de milliers, les pirates informatiques pour la Russie puis les Chinois qui travaillent au profit du gouvernement.
10: Oui.
7: Aux États-Unis, il y a des milliers de personnes, que ce soit qui travaillent pour l'armée ou encore pour les services comme les services secrets, les services spéciaux, qui travaillent pour le compte du gouvernement. Steve Waterhouse a dit qu'au Canada, avec les lois qu'on a, on a à peu près une centaine de militaires.
10: Ben, c'est ça.
7: Qui travaillent à contrer tous ces milliers de personnes-là.
10: On se rend compte que notre armée, finalement, là, on le savait, mais on s'en rend compte. Puis là, c'est pas contre les gens qui sont dans l'armée, loin de là, là. Mais c'est une armée de pacotille. On n'est pas capable de protéger notre Grand Nord. On n'est pas capable de faire face aux cyberattaques. Et tout ça par manque de moyens et de personnel. Là. Je suis loin de critiquer les militaires en tant que tels qui font partie de l'armée.
7: Là. Alors, c'est weird, là. T'sais, quelques centaines de militaires ou une centaine de militaires qui s'occupent de la sécurité informatique à la grandeur du Canada. T'sais, tu te souhaites tout que ce soit tous des petits Stephen Hawking là, qui soient brillants, puis plus brillants que là... les Chinois et les Américains.
10: Là. Mais à un moment donné, t'sais, la loi du nombre fait souvent foi de tout, là.
7: Ouais. Mais c'est ça.
10: On
7: passe d'Ethan Hunt dans Mission Impossible à Bertrand, qui a toujours été un formidable étudiant à l'école, qui pèse 100 livres, qui est un spécialiste sur son clavier.
10: Ben moi, je vois le gars toujours mère. Avec son capuchon, ses écouteurs dans le sous-sol chez sa mère, mais qui travaille à la solde du gouvernement et qui dit quand je viens de pirater des universités canadiennes.
7: Il écoute du engin de poitrine.
10: Oui, c'est ça. Pour le mettre.
7: Ben, c'est ce gars-là qui va nous mettre en danger.
10: Pour mettre la caricature à son maximum.
7: 8h21, Max, qu'est-ce qui se passe sur la route?
9: C'est assez tranquille ce matin, les points chauds habituels. L'avant est vers Taniata au rouge, Henri IV sud, petit ralentissement hauteur de la 40. Sinon, ben la 40, justement, direction est entre Duplessis et Henri IV, là aussi un ralentissement. Cap à l'ouest, un peu après Beau-Royal jusqu'à Laurentienne au ralenti. Laurentienne sud à partir de Le Bourgneuf par celui à Mantoff pour aller prendre la capitale direction ouest, Robert-Bourassa sud vers le boulevard Le Bourgneuf au rouge aussi.
7: Merci. Max, est-ce que tu as un chien ou un chat?
9: Non, j'aimerais adopter un chat éventuellement.
7: Un chat?
9: Ben oui, moi je suis un gars de chat.
7: C'est ce qu'on dit des célibataires hommes qui ont des chats?
9: Qu'est-ce qu'on dit d'eux?
7: Ben c'est pas comme les célibataires hommes qui ont des chiens.
9: OK. Ouais.
7: T'es pas un gars de chien, toi?
9: Pas en tout. Moi,
7: je suis un gars de chien. Je suis pogné avec deux chats parce que mes enfants, mes petits gars, voulaient des chats.
9: C'est ce qu'on dit des gars célibataires qui ont des chats?
7: Non, qu'est-ce qu'on dit des gars célibataires qui ont deux chats?
9: Ben, c'est pas comme des gars célibataires qui ont des chiens.
7: Et j'ai toujours été un gars de chien dans la vie. Puis la dernière des affaires que je veux, puis des fois, c'est contre mon gré parce que je dors, fait, tu comprends? C'est de dormir avec mon animal.
10: Ouais.
9: Ah ben non, au contraire.
7: Pour moi...
10: Ben non.
7: Je suis peut-être un psychopathe, je sais pas. Mais pour moi, le chien qui vient dormir dans mon lit, c'est non.
9: Dormir avec le chat,
7: chien peut dormir à côté du lit, mais il n'y a pas d'affaire dans mon lit. Même affaire pour ce qui est des chats. Malheureusement, les chats, je suis pas le meilleur dresseur de chats. Je suis pas capable de fouetter le chat. Je suis pas capable de faire mal.
10: Fait que le chat se retrouve là.
7: Fait que les chats se retournent. Des fois, je suis seul chez nous. Puis en fait, souvent, je suis seul chez nous dans mon lit, puis je me réveille, puis j'ai un chat qui est à mes pieds, puis l'autre, il est couché sur ma tête.
10: Oh.
7: Mais je... Pardon?
10: Oh.
7: Maxime, ça...
9: Ah, moi, il n'y a rien que j'aime. Moi, des chats là, qui viennent se coller, qui ronronnent, tu te réveilles, vous êtes collés. Et ils te réveillent avec la petite patte. Oui?
10: On fait ça? Vraiment des avancées aujourd'hui.
7: Moi, je déteste ça.
10: Okay? Moi, j'haïs ça aussi. Je chame toi.
7: Je serais plus capable de
9: me passer.
7: Je serais plus capable de me passer des chats à maison parce qu'ils font partie de mon quotidien.
10: Ben
7: maintenant.
10: Oui, je comprends.
7: C'est les chats de mes enfants.
10: Comme mon lapin.
7: Mais dormir avec eux autres, moi, un animal, ça va pas dans mon lit.
10: Non, je suis d'accord.
7: Je suis le seul animal de mon lit.
10: Ben, okay? Je suis entièrement dans ton camp.
7: Mais malheureusement, j'ai pas le choix des fois. Et les chats dorment avec moi. Savais-tu qu'il y a une étude qui est sortie sur les bienfaits de dormir avec son animal de compagnie?
10: Les bienfaits?
7: C'est dans un magazine scientifique.
10: Hey, moi, à part à me réveiller tout le temps, il n'y a pas même de bienfaits là.
7: Tout un chat, un chien?
10: Ben moi, j'ai jadis eu des chats.
7: C'est ce qu'on dit... non, oui.
10: On a déjà gardé le chien d'un couple d'amis qui était habitué de dormir dans leur lit. Ça a été deux nuits épouvantables. Le chien a toujours rendu dans ma face. Et je peux-tu respirer ou je peux-tu dormir?
7: Ouais. Dans le magazine scientifique Science et Vie, il y a une étude qui est amenée sur le fait de dormir avec des chats ou des chiens. Et on nous dit que les propriétaires de chiens qui dorment avec leurs chiens, que ce soit dans leur lit ou juste à côté, dorment moins bien que s'ils dormaient avec les chats. La raison est assez simple, c'est que les chiens, au moindre bruit, sont alertes et vont bouger.
10: C'est clair.
7: Ce qui fait en sorte qu'à partir du moment où le chien bouge, ben toi, tu vas
10: toi, tu te réveilles. Fait que t'es jamais en sommeil profond.
7: Non. Mais par contre, on dit que pour dormir avec un chat, Le rythme biologique du chat ressemble un peu plus à celui de l'être humain que celui du chien, ce qui fait en sorte que ça nous aiderait en tant qu'humain à dormir avec un animal de compagnie qui est un chat. On nous parle de production d'ocytocine. Et on dit que l'ocytocine, pour les spécialistes, ben, ça réduit le cortisol et apporte un sentiment de sécurité, surtout pour les personnes vivant seules ou souffrant d'anxiété. C'est la raison pour laquelle moi j'avais adopté des chats pour mes enfants. C'était pendant la pandémie. Je voulais que mes gars aient quelque chose un peu pour se divertir, pour pas penser que c'était la fin du monde. Je me suis dit, tiens, je vais adopter des chats. Moi, je déteste le poil dans la vie. Fait que j'ai adopté des chats pas de poil. C'était encore pire. Moi, quand je me réveille le matin, j'étais avec deux chats pas de poil dans mon lit. C'était épouvantable.
10: Mais au moins, t'as la peau du chat dans ta face.
7: Exact. Mais la qualité du sommeil est préservée. Si vous dormez avec des chats dans votre lit, ce serait bon pour la santé. Par contre, puis c'est aussi équivalent pour le chien, là, c'est bon pour votre santé aussi si le chien est proche de vous puis ça vous rassure. Par contre, comme le chien se réveille plusieurs fois dans la nuit, s'il est dans votre lit ou s'il est dans la chambre, comme il bouge, ça vous réveille et vous dormez moins bien.
10: Ouais, c'est ça. Oubliez ça, puis là, l'animal qui veut toujours faire sa place pour te coller. Mm. Puis là, qui t'embarque dessus.
7: Quand tu fais l'amour,
10: pas dormable.
7: C'est interdiction d'animaux dans la chambre.
11: Ça, c'est clair. Ça, oui, ça, je suis d'accord.
7: Tu sais, t'es en train de faire l'amour dans une position que je dirais peut-être un peu louche, puis tout d'un coup, t'as le dalmatien là, qui appartient à ta conquête.
10: Ouais.
7: Non, tu vas pas mettre ton nez là.
11: Non, mais non. Ça, je suis d'accord. Ça, tu fermes la porte. Là.
7: Même affaire pour les chats, Max.
11: Oui. Même affaire pour les chats.
7: 8h26, on fait une courte pause. Si vous avez des choses à nous dire, c'est le 88-971-1021. 88-971-1021. Puis il y a une autre histoire aussi. Je comprends pas les gens qui ont des lapins dans la maison. On me dit que les lapins sont super brillants, sont super propres, mais ça sert à quoi un lapin?
10: Ça sert à être ton partenaire quand tu te lèves le matin. Tu te dis salut, Tibla.
7: Comment tu l'appelles, ton lapin?
10: C'est Tiblum, c'est les enfants à Val qui ont choisi ça. Parce qu'il est...
7: Ça, c'est louche.
10: Il est brun et blanc. Fait qu'il l'a appelé Blum.
7: Blum. C'est louche.
10: Mais non, un lapin, ça sert à rien à part gruger tout ce qu'il y a dans la maison puis t'as scrapé à la maison.
7: C'est vrai, ça gruge les films,
10: Ça gruge tout. C'est l'enfer.
7: Ouais, il y a eu l'épisode, puis je sais pas si c'était une arnaque, là. Des fois, je me fais avoir aussi, là. Je sais que ça surprend tout le monde que je me fasse avoir. Mais, tu sais, les petits cochons miniatures, là.
11: Les cochons d'Inde?
7: Non, c'est des vrais petits cochons.
11: Oui.
7: Puis je ne sais pas si ça avait été modifié là, en images vidéo pour laisser présager que même adulte, ce petit cochon-là, il pesait une livre, deux livres. Mais c'était cute à la mort. Puis là, on nous disait, on nous vantait les bienfaits du cochon, comme quoi il était hyper intelligent.
11: Ouais,
7: c'est vrai qu'un cochon, c'est hyper intelligent puis ça peut être propre. Mais c'est pas vrai que les petits bébés cochons, même une fois rendus adultes, ils pesaient une livre, deux livres. Il y a plein de gens qui se sont fait avoir avec ça.
11: Mais t'avais, c'est ça, il y avait des petits cochons, des cochons miniatures domestiques qui étaient la grosseur d'un petit bulldog, mettons. Mais là, il y avait du monde qui s'était fait fourrer puis qu'il pensait acheter des cochons miniatures. Puis là, il y a quelqu'un qui m'a dit que c'était pas un cochon miniature. Finalement, c'était un cochon vietnamien. Puis là, à un moment donné, le cochon t'est rendu à 120 livres. C'était juste un gros cochon, là. Fait qu'il s'était fait avoir.
10: Salut Péo et sa blonde qui dorment avec leurs deux chiens dans le lit. Un de 25 livres, un de 65. Vous êtes courageux.
7: Ouais, moi, c'est non.
10: Ah, oh, je serais pas capable.
7: Non. Mettons que tu veux des rapprochements, là, tu fais quoi?
10: Ouais, c'est ça. Là, faut que tu sortes les chiens.
7: Tu dégages les bœufs, là.
10: Oublie ça.
7: 8-28.
11: Jeff, attends, faut que tu m'expliques. Là. C'est si bon du lapin, puis Jeff répond oui aussi.
10: Ouais, mais là.
11: À être Val, je m'inquiéterais pour mon petit lapin.
10: Manger du lapin, c'est bon. Puis c'est le running gag chez nous parce que gars à Val disent tout le temps on va le faire cuire, bon, on va le manger. Puis là, moi, je suis comme non, on fait pas cuire, petit blanc.
7: Tu sais, à l'époque, ça se faisait, là, les gens, ils élevaient des animaux sur la ferme. Puis après ça, ils avaient besoin d'un poulet. Ils s'en allaient chercher le poulet.
10: Ben oui,
7: mais moi, ça. Là, j'ai un sentiment d'attachement envers les animaux que je m'occupe. J'ai même un sentiment d'attachement envers les animaux que je rencontre. Ma cousine, Karine, que je salue.
11: C'est chien pour elle.
7: De quoi?
11: Ah, excuse, OK. Elle a un animal.
7: Mais elle avait deux animaux. Et on s'en va la visiter. Puis toi, tu vas te souvenir de cette mode-là,
10: ouais,
7: Jeff. Max ne doit même pas savoir que ça existait. C'était une viande qui était très recherchée. Fait que moi, je m'en vais chez eux, m'en vais la voir. Et là, je rencontre ces deux petites bêtes-là.
10: Mm-hmm.
7: Puis ils ont des noms, là. J'invente n'importe quel nom, je ne me rappelle plus, mais tu sais, Sandrine puis Albert. Fait que là, moi, j'essayais de flatter Sandrine puis Albert, puis ils étaient cute, là, ces petites bêtes-là, tu sais. Puis, quelques semaines plus tard, elle se marie avec son conjoint. Et on est en train de manger. Puis sérieux, je sais pas qu'est-ce que je mange, mais c'est vraiment bon. Tu sais, moi, je mange de tout sauf du boudin. Là. Des huîtres aussi, ça m'intéresse pas. Je me demande toujours à quoi pensait le premier qui a essayé.
10: Hey, c'est bon, des huîtres en plus.
7: Mais boudin puis huîtres, moi, c'est pas dans mon alimentation. Mais pour le reste, tu me mets ça dans ma face, je vais le manger. Si c'est bon, moi, y aller jusqu'à la fin. Et Karine vient nous voir. Puis elle me dit, puis, comment vous trouvez la bouffe? Je dis, hey, c'est excellent. Je dis, qu'est-ce qu'on mange exactement? Puis elle me dit, Sandrine puis Albert. C'était de la viande d'autruche.
10: C'est clair que ça devait être bon. Mais là, tu manges les autruches que tu as voulu flatter.
7: Qu'elle m'avait présenté.
10: Pas capable. Ah non, oublie ça. C'est pour ça que je ne serais pas capable de manger de Tibleur, moi, mon lapin. Impossible. Hey, aidez-moi deux secondes.
7: Non.
10: Ma blonde me dit en fin de semaine. J'aimerais ça avoir des poules.
11: Je dis quoi? Oh, tu dis non.
10: Mais là, on aurait des œufs frais chaque matin.
11: Ah, ben, dis oui. Tu veux qu'on t'aide ou pas? Qu'est-ce que tu veux?
10: Ouais. Vous diriez quoi, vous autres? Non. Si votre blonde vous dit, avec ses yeux d'amoureuse, un samedi soir autour du feu, chérie, j'aimerais avoir des poules.
7: Ça dépend comment tu files.
11: Là, lapin et poule, on commence à avoir un méchant bon lunch.
7: Ouais. Mais des lapins, moi, ça me dérange. Ben, pas des. Ouais, des lapins sur le terrain, ça me dérangerait pas. Des poules sur le terrain, ça me dérangerait pas. Mais de là à les manger par après, je sais pas. J'étais un homme de mon époque, là.
10: Non, mais ça sera pas pour manger les poules. Ça sera pour avoir des œufs frais. On mangeait non.
7: Ben, ça, c'est la vie, ça, Jeff, là.
10: Accepte, c'est la vie, hein. Faut que j'aille des poules, là.
7: Hein. Oui.
10: C'est ça que je pensais.
7: Mais.
10: Oh, on va construire un petit enclos, là.
7: Mais Jeff,
10: clôture, pis toi.
7: T'as une mauvaise attitude.
10: Comment ça?
7: Ben, t'es un homme.
10: Ouais.
7: Laisse-toi convaincre.
10: Des poules?
7: Chérie, peut-être, mais je reste à être convaincu. Là, tu vas voir, elle va être comme gentille pendant quelques jours.
10: C'est vrai. Son argument des œufs était bon, par contre, vu que je suis celui qui mange énormément d'œufs à la maison.
7: Certains diront que c'est de la manipulation, Jeff, dans le but d'obtenir un meilleur comportement. Mais oui, c'est ça. C'est de la manipulation.
10: Oui, mais en même temps...
7: Je peux-tu peser ce piton?
10: Qui ne se fait pas manipuler par sa blonde?
7: Max.
10: Ouais, ben, là, il n'y a pas de blanc.
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0: 7h38 minutes, vous avez des choses à nous dire. Ça fonctionne par texto 88-971-1021 sur la route, Max.
1: Ouais, il reste des grenailles sur la 40 Est entre Duplessis et Henri IV. Henri IV Sud, hauteur de la 40 aussi, un certain ralentissement. Capitale Est, un petit problème, je sais pas s'il s'est passé de quoi, là. Mais dans le coin, hauteur, je dirais, Robert Bourassa, il y a un ralentissement qui s'est ajouté. Capitale Ouest, toujours un peu de rouge dans le coin de Henri Bourassa. Laurentienne Sud, à partir de Le Bourgneuf jusqu'à Capitale, particulièrement dans Bretelle, en fait, vers Capitale Ouest, là aussi, il y a du rouge. Et sur la rive sud, c'est particulièrement complexe là, sur la 20 Est vers Taniata.
0: C'est 20 degrés sur Québec en route vers le 30 dans la capitale nationale. Avec l'indice humidex, ça pourrait être une température ressentie de 35. Ce soir, quelques nuages, minimum de 16 degrés. Demain, mercredi, ce sera généralement ensoleillé avec un maximum de 29. Même chose pour ce qui est du facteur humidex, ça pourrait monter jusqu'à 34. Jeudi, nuageux en journée, 30 % de probabilité d'averse. Nuageux en soirée, 40 % de probabilité d'averse. Minimum de 17, un maximum de 25. Et vendredi, ce sera une alternance de soleil et nuages avec 30 % de probabilité d'averse, un maximum de 27.
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0: 8h39, trois manchettes, mon Max.
1: Autour de l'Hôtel de Ville de Québec, de demander qu'un débat ait lieu ici en vue des élections provinciales. L'avis de proposition à cet effet déposé par le chef de l'opposition, Stéphane Lachance, a été entériné hier par le comité exécutif de l'administration Marchand. Rappelons que la demande de tenir un débat à Québec est d'abord venue du chef du Parti conservateur du Québec, Éric Duhaime. La Caisse de dépôt et de placement du Québec ne participera pas à l'appel d'intérêt de la CAQ sur le troisième lien. C'est ce que rapporte Radio-Canada, citant Claudie Côté-Chabot, directrice des communications et des affaires publiques à CDPQ Infra. Elle explique que les orientations retenues par le gouvernement et le projet actuellement à l'étude relèvent désormais entièrement de sa responsabilité et que son mandat là, a pris fin avec le dépôt du fameux rapport du plan cité en 2024. Et à ce moment-là, l'étude était claire à l'effet que les gains en mobilité ne justifient pas la construction d'un lien routier entre Québec et Lévis. Et la capitale nationale est maintenant touchée par une interdiction de faire des feux à ciel ouvert en forêt ou à proximité des forêts. Il y a juste l'île d'Orléans qui échappe à ça. Le ministère de la Sécurité publique du Québec a élargi hier le territoire touché par l'interdiction dans le contexte où presque 200 feux de forêt sont actifs au Québec.
0: Jeff, tu as certainement eu vent de ça, les fameux voyages qui ont été annulés pendant la pandémie qu'on a connue il y a quelques années.
3: Bien sûr, des gens qui voulaient partir dans le sud, des gens qui voulaient aller en Europe et soudainement, la planète entière s'est fermée et on a dit « Vous n'avez pas de voyage! »
0: Ouais. Moi, j'avais une assurance voyage qui se fait en sorte que j'ai été remboursé parce que mon vol avait été annulé, mais certains n'ont pas eu ce plaisir-là. On a dit qu'il y a une action collective, donc la Cour d'appel qui a donné son feu vert à une action collective contre 8 transporteurs aériens et voyagistes, et on dit que le recours vise à dédommager les clients qui n'ont pas pu obtenir un remboursement. On a le plaisir d'en parler avec Maître Éric Perrier, qui est avocat. Bonjour, M. Perrier, merci d'être là ce matin.
4: Ça me fait plaisir. Bonjour à tous.
0: Ça fait combien d'années que vous travaillez là-dessus, sur ce recours collectif-là?
4: Ça fait plus de 6 ans. On se rappelle que c'est en mars 2020 que le tout a débuté. Et dès le départ, les compagnies aériennes et les voyagistes ont pris position comme quoi on ne remboursait pas. On vous donne un crédit voyage. Donc, pendant un an pratiquement et plus même, leur position a demeuré la même. On ne vous rembourse pas. Donc, notre action collective était fondée sur le remboursement des sommes dépensées par les clients, les membres de l'action collective. Par la suite, il y a eu des programmes faits par le gouvernement fédéral pour aider les compagnies aériennes à rembourser les clients. Il en demeure que certains de nos clients n'ont pas été remboursés parce que depuis que ça roule, ce dossier-là, on est au courant de ce qui se passe et certains clients n'ont pas été remboursés pour différentes raisons.
0: On parle d'Air Canada, Air Transat, WestJet, Sunwing, et on parle des filiales voyagistes, de leurs filiales voyagistes respectives.
4: Exactement. Donc, ça fait beaucoup de défendresse à traiter. Ça rend le dossier un petit peu plus complexe, mais il en demeure pour moi que ça fait plus de 6 ans qu'on est juste à l'étape de l'autorisation. Parce qu'en action collective, il y a deux grandes étapes, c'est-à-dire la demande d'autorisation, et l'autre étape, qui est comme dans tout autre dossier à la Cour, ben on fait un procès. Donc, l'étape d'autorisation a été franchie. Et c'est là où on demande au tribunal, écoutez, on a un monsieur ici qui s'appelle Grégory Bonnier. Il aimerait ça être le représentant de tout le monde. Donc, on voudrait que vous donniez le mandat à monsieur Bonnier pour représenter tout le monde. Parce que monsieur n'a pas cogné à la porte les centaines de milliers de voyageurs qui se sont retrouvés dans cette situation-là. Donc, on demande à la Cour de donner une autorisation à M. de Bogny de le représenter. Et là, cette étape-là a été franchie. C'est même été en Cour suprême du Canada qui a refusé d'entendre les compagnies aériennes de protester cette autorisation-là qui nous a été donnée. Donc là, on est rendu 6 ans plus tard. On attend. Là, c'est l'étape du procès qui s'en vient.
0: Dans l'action collective, ce qu'on prévoit, c'est le remboursement des sommes comme le montant du billet qui a été annulé. J'imagine que vous demandez les intérêts avec ça.
4: Exactement.
0: Un 250$ pour troubles et inconvénients, puis un 250$ pour des dommages punitifs. Ça pourrait monter jusqu'à combien, cette action collective-là?
4: À l'étape où nous en sommes rendus, on n'a pas commencé à...
0: Est-ce que vous êtes toujours là?
4: On a estimé qu'on... Pardon?
0: On est en train de vous perdre. Allez-y, continuez.
4: Non, ce que je disais, c'est qu'à l'étape où nous en sommes rendus, on n'a pas fait les interrogatoires, on n'a pas demandé toute la preuve. Donc, seuls les défendresses possèdent. Donc, c'est eux autres qui savent combien de personnes ont été touchées. Donc, mais on peut facilement estimer ça à quelques centaines de milliers de personnes qui sont visées par notre action collective. Donc, certains ont été remboursés, effectivement, comme vous l'avez mentionné, mais d'autres ne l'ont pas été. Mais il n'y en demeure pas moins que pour une somme, des fois un voyage là en famille pour 4 personnes, 10 000 $ pour un voyage, c'est assez commun. Donc, les intérêts sur ces sommes-là, ça peut être quelques centaines de dollars. Donc, multiplié par des centaines de milliers de voyageurs, c'est des sommes qu'ont conservées les transporteurs et les voyagistes dans leur coffre. Donc, ces sommes-là devraient revenir sur ce que l'on estime pour nous, à nos clients.
0: Mais, Maître Perrier, si je fais partie... Moi, dans mon cas, moi, j'avais été remboursé à l'époque, mais si je fais partie des gens qui n'ont pas été remboursés, est-ce que je suis automatiquement inscrit à l'action collective ou je dois aller quelque part pour m'inscrire à cette action collective-là?
4: En principe, vous n'avez pas rien à faire. Vous pouvez vous asseoir sur vos deux mains, vous ne faites rien pour l'instant, à part peut-être conserver des reçus, vos transactions avec votre carte de crédit. Donc ça, c'est ce que vous devez faire. Mais vous n'avez pas à poser de gestes positifs à vous inscrire pour l'instant. Okay? Bien sûr, notre site web, vous pouvez vous inscrire dessus. Pour nous, ça nous aide à collecter des données, à savoir il y a combien de personnes approximativement. Il y a une petite section commentaire, donc on peut avoir des histoires. Vous pouvez raconter votre histoire. Ça nous aide des fois à bien cerner le litige et aider le tribunal à bien comprendre la situation que vivent les consommateurs. Parce que c'est pas drôle, hein, vous savez, si on se remplace en 2020, il y en a qui n'avaient pas de travail à cause de la COVID, ben les gens avaient besoin de ces sommes-là. Et le transporteur qui conserve ces sommes-là, ben il faut l'expliquer au tribunal qu'est-ce que vivent les consommateurs pour bien mesurer les troubles et inconvénients qu'ils ont subis et pour justifier aussi également les dommages punitifs qu'on leur réclame pour chaque membre du groupe.
0: Est-ce qu'on sait d'où vient l'entêtement de ces compagnies aériennes-là qui se sont engagées avec vous à lutter contre ce recours collectif-là?
4: Écoutez, c'est leur position en droit. Ils estiment qu'ils ont raison. Moi, je suis pas dans leurs souliers pour savoir stratégiquement parlant c'est quoi les raisons qui expliquent leur refus de rembourser ces sommes-là. On sait qu'ailleurs, en Europe, par exemple, M. Bonnier, lui, qui est notre représentant, avait réservé avec Air Canada et d'autres transporteurs européens parce qu'ils se rendaient d'un point A ici à Montréal, un point B en Europe. Et ensuite, après ça, ils faisaient quelques voyages. Eux autres, en Europe, l'ont remboursé rapidement. Ils offraient même un crédit de 125% ou un remboursement. Aux États-Unis, ils ont été remboursés. Air Canada a remboursé les transporteurs, c'est-à-dire les consommateurs américains. Mais nous, au Canada... Au Québec? Non. Alors ça, il faut poser la question à ces défendresses-là. Pourquoi elles ne veulent pas? Écoutez, c'est notre système à nous. Nous, on fait du mieux qu'on peut. Je pense qu'on a fait notre bon travail. La Cour d'appel nous a donné raison. La Cour suprême a refusé d'entendre les transporteurs et les voyageurs sur ces aspects-là, mais toujours est-il que c'est leur droit de contester, puis c'est notre système, puis nous, on le respecte.
0: Et comme on le fait ailleurs, rembourser les clients, est-ce que ça a une valeur, ça, en cours au Canada?
4: Moi, écoutez, bien sûr que nous, on va le soulever à la Cour, mais le tribunal, je ne pense pas qu'il va se fier à ça, parce que ça, c'est d'autres juridictions, ouais. D'autres lois. Mais moi, à mon avis, les lois sont assez semblables parce que vous avez ce qu'on appelle les tarifs des transporteurs, c'est tout transporteur doit avoir un tarif, c'est-à-dire c'est des règlements qui sont publiés et ils sont sensiblement pareils d'un pays à l'autre pour certains aspects. Mais nous, on y va avec le droit québécois, canadien, pour faire valoir nos droits, qui peuvent être légèrement différents dans de différentes juridictions.
0: Maître Éric Perrier, ça a été un plaisir de discuter avec vous. J'invite les auditeurs à aller faire un tour sur perrieravocat.com pour en savoir un peu plus sur l'histoire. D'ailleurs, vous publiez tous les développements là, de cette aventure-là sur votre site web. C'est très bien inscrit. Là. On peut avoir toute l'information nécessaire. Ça a été un plaisir de discuter avec vous ce matin.
4: C'est moi qui vous remercie au nom de les membres du groupe.
0: Maître Éric Perrier, qui est avocat chez Perrier Avocat. Quelle histoire quand même, hein? Des compagnies aériennes qui s'entêtent à ne pas rembourser les clients qui n'ont pas eu le service.
3: Exactement.
0: On dirait que ces entreprises-là se foutent éperdument de la réputation de leur entreprise.
3: Oui, parce que c'est... Est-ce que c'est parce qu'il n'y en a pas suffisamment puis ils travaillent tous de la même façon? Donc, viennent complètement anéantir la concurrence? Parce que, tu sais, dans ce cas-ci, Sunwing, WestJet, Air Canada, Air Transat...
0: C'est parce qu'il y a des endroits, puis, tu sais, pour avoir régulièrement jasé avec Mel Guillemette, là, qui est agente de voyage,
3: ouais.
0: Il y a des endroits où ils ont même mis sur les destinations voyage. Fait que t'es la seule entreprise qui fait la distance entre, exemple, Québec puis Cancun à cet aéroport-là.
3: Fait que monopole.
0: Fait que là, sinon, il faut que tu ailles à Montréal. Puis là, Montréal, tu peux peut-être en avoir deux puis trois qui font à peu près la même affaire. Mais c'est toutes des entreprises qui sont dans le recours collectif. Fait qu'ils se disent, regarde, si les autres ne payent pas, on ne payera pas nous autres non plus. Fait que si on se fait poursuivre, on va mal paraître. Mais tu sais, des entreprises bienveillantes dans le monde aérien, ça existe-tu encore?
3: Ben peut-être ma comparaison va être boiteuse, mais c'est comme quand on parlait du cartel de l'essence dans la région de Québec. Avec les voyages, j'ai bien l'impression qu'on est dans le même principe, là, où ces compagnies-là doivent se parler puis tous agir de front. En même temps, est-ce qu'ils ont eu peur, je me mets dans leur peau, est-ce qu'ils ont eu peur de faire faillite avec la COVID? Puis c'est pour ça qu'ils donnaient des crédits voyage au lieu de rembourser pour garder du cash flow dans dans l'entreprise. Peut-être que c'était une
0: ça
3: stratégie
0: Ça coûte tout le temps
3: aussi.
0: Un peu plus cher, là, mais l'assurance, là...
3: Ça va à peine.
0: Sérieux, ça peut te sauver les fesses.
3: Ben, c'est ça, parce que dans un cas comme ça, là, de voyage, donne un exemple comme ça, là, 2 500 $ pour le voyage, là, quand t'attends ton argent depuis 2020.
0: Puis, tu sais, il arrive une bad luck, là, ton enfant, il est supposé, je sais pas, moi, aller chez ta belle-mère pour la semaine, d'un coup, il se casse une jambe. Là.
3: C'est ça.
0: Tu pars pas, là.
3: Ben non.
0: Mais là, t'as 2 500 $ que tu laisses sur la table. Puis là, tu dis à ton agent de voyage, « Ouais, je peux-tu annuler? » Non, faut que tu ailles pareil. Mais là, tu laisseras pas ton enfant te solliciter. Fait que tu vas perdre ton 2 500 $. Mais si t'es assuré, tu peux te faire annuler
3: Toi, tu voyages plus que moi. Ça correspond à quoi de la facture de l'assurance? Exemple, pour un 2 500, ça serait-tu un 300, 400, 500 de plus?
0: C'est une très bonne question.
3: C'est une très bonne question. Tu le regardes pas, toi, tu prends qu'assurance, puis tchao, bye.
0: J'ai toujours fait ça. Ça m'est arrivé une fois où... j'étais supposé d'avoir mes vacances, puis il y a un gros animateur de la station qui a dit « Ben, moi, je m'en vais pareil. »
3: Fait que Marceau, oh, y'a tes vacances.
0: Fait que là, j'avais été compensé autrement par la station, enfin, mais...
3: Tu vas-tu faire ça la semaine prochaine? Tu vas-tu finalement prendre tes vacances, puis moi, je vais être obligé de rentrer ou je peux être en vacances?
0: Ah, je pourrais te faire ça. Je pourrais te faire ça un peu. Mais c'est ça, la station m'avait compensé d'une autre façon. Mais j'avais pas pris d'assurance, puis après ça...
3: Fait que là, à partir de ce moment-là...
0: Elle m'avait dit, on prend plus de chance, à tout jamais, t'auras des assurances. Fait que
3: parfait.
0: Quand elle me dit, on prend les assurances, oui, tu prends les assurances, mais je sais pas exactement comment
3: ça... Ouais, compte tenu que c'est dans ta façon de faire, là, mais je suis convaincu que ça doit pas être un montant astronomique.
0: C'est pas tant que ça, mais peut-être qu'on pourrait nous aider là, par texto 88-971-1021. Maintenant, les sports!
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0: Comment ça va, les capitales de Québec, Max?
5: Ça va assez bien ces temps-ci. On accorde encore beaucoup de points, mais on en score beaucoup
0: on
5: aussi.
0: On est meilleur depuis que le lampadaire est réparé?
5: Ben là, on ne sait pas. On sait même pas s'il a été réparé.
3: J'ai texté avec Charles Demers hier, le PDG des capitales. Il m'a dit la ville de Québec m'a assuré que c'était réparé.
5: OK.
3: Je lui ai demandé son niveau de confiance. J'attends toujours la réponse. Donc ça veut dire que le niveau de confiance ne doit pas être très élevé.
5: Ouais, OK.
3: Il était en sacre mouille la semaine passée.
5: Retour à la maison ce soir pour une série face aux Rocks de Brockton. Donc, à suivre cette saga. Est-ce que le lampadaire sera réparé? Pendant ce temps-là, la Coupe du monde de la FIFA, deux autres équipes qui ont accédé au quart de finale hier. L'Espagne qui a eu le dessus 1-0 sur le Portugal. Et la Belgique qui s'est aisément payé les États-Unis. Hier, c'était...
3: C'est-tu le fun? monde, ça.
5: C'était le monde contre les États-Unis. Ouais. Alors, tout le monde prenait contre la Belgique.
6: Comment ça?
5: Ben, pour la Belgique.
6: Moi, je prenais pour les États-Unis. Ouais, mais je veux dire,
0: l'équipe américaine n'est pas représentée par Donald Trump.
3: Non, c'est parce que Donald Trump a appelé le président de la FIFA pour dire « Tu vas m'enlever le carton rouge. »
0: Oui, mais...
3: Puis là, le carton rouge a été enlevé.
0: C'est pas les joueurs des États-Unis qui ont dit à Donald Trump d'appeler.
3: Pas grave. Ah, que je prenne pour la Belgique.
5: Ah, moi aussi.
3: Hey, c'est un caton qui m'a fait du bien.
0: J'ai-tu des anti-américains avec
3: pas
0: moi?
3: Pas des anti-américains, des anti-trucages de sport.
0: Ah,
3: le sport, c'est net.
0: Là-dessus, je vous suis. Là. Ce que Donald Trump a fait, c'est totalement
3: c'était
0: inacceptable.
3: C'était pas anti-américain. La France aurait fait la même chose que j'aurais boudé la France.
0: Ouais. La FIFA n'est pas son premier scandale.
3: C'est exactement pour
0: ils
3: ça.
0: Ils ont été de véritables gros épais d'accepter l'appel de Donald Trump.
3: Ben oui.
0: Peut-être qu'eux, ils se donnent du crédit en disant « Ah, ben moi, le président m'appelle, je vais répondre. » Non, tu réponds pas.
3: Non.
0: Tu sais pourquoi il t'appelle? Tu réponds pas, tu le rappelleras dans deux semaines.
5: Ils disent que ça n'a rien changé. Ils disent que c'est pas pour ça. Voyons. C'est juste l'équipe, l'organisation, les États-Unis, a porté la cause en appel. On a entendu l'appel et on a pris une décision indépendante. C'est la version de la FIFA.
0: Ouais. Hey, pour l'annulation voyage, là, ça dépend du voyage de 1, ça dépend du pourcentage de l'agence, mais normalement, ça peut varier entre 80 et 200 $ l'annulation voyage dans tous les cas. Là.
6: Pas cher.
0: Mettons que t'as mal à la tête, tu veux pas partir en voyage, t'appelles ton agence, c'est entre 80 et 200 $.
3: Je reprends mon exemple, voyage de 2 500, rajoute le 80 ou le 200 $ là-dessus. Là.
6: Ouais, moi, je serais plus à l'aise avec le 80 que le 200, mais on n'a pas les mêmes finances, toi puis moi. Là.
3: Non, ben, cela dit, j'ai des finances très, très, très serrées. Ça fait partie d'une chose. J'ai fait mon budget avec ma blonde samedi. Puis c'est après.
6: Sors avec une comptable.
3: C'est après mon budget qu'elle m'a dit je veux des poules.
5: Pour économiser ses œufs?
3: Ben oui, je pense juste que compte tenu qu'elle venait de me rendre un extraordinaire service, elle m'a dit je vais faire la demande de poules.
5: Ah, OK.
6: Et qui sont wise.
3: Ouais. Ouais, mais t'es en train de me saouler sur le vino, là. Fait que...
5: Deux derniers matchs de huitième de finale aujourd'hui. Argentine-Égypte à midi, Suisse-Colombie à 16h. Dans la Ligue nationale de hockey, coup de théâtre dans le dossier Claude Giroux. Oh. David Pagnotta qui rapportait vendredi qu'il allait retourner à Philadelphie, mais Elliot Friedman est arrivé hier et a dit non, c'est pas vrai ce que M. Pagnotta disait. C'est à Ottawa que Claude Giroux va signer, donc les sénateurs qui peuvent souffler un petit peu. On parlait de baseball tantôt. Les Blue Jays de Toronto, ça va pas bien. Défaite de 10-1 hier en ouverture de série face aux Giants de San Francisco. On va essayer de replacer ça aujourd'hui. Et au tennis, Félix Auger-Aliassime, pour qui ça va très bien du côté de Wimbledon, atteint les quarts de finale et dès 10h05, ben, c'est pas un défi facile du tout. Au contraire, pour Félix Auger-Aliassime, Novak Djokovic. Donc, dans 10h, on pourra suivre.

0: d'application ou nous transmettre de l'information par téléphone 780-1021, texto 971-1021 ou par courriel à citoyen@commercialblvd.fm.
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2: Allez, petite chose à jaser avec toi, Jeff.

0: Pendant que Max est parti, là, on va en profiter pour jaser le sujet qui sont adultes. T'as-tu lu la chronique de Rémi Nadeau dans le Journal de Québec qui parle de la saison des barbecues électoraux avec les politiciens?
1: Oui, parce que là, il va en avoir du politicien au barbecue, aux fêtes de famille, de quartier.
0: Est-ce que c'est-tu hypocrite? Est-ce que Rémi Nadeau mentionne dans sa chronique, c'est que c'est tout à fait normal, puis il n'en tient pas rigueur aux politiciens, mais pouvez-vous me dire pourquoi les politiciens sont plus disponibles dans les dernières semaines où il y a une campagne électorale qui s'en vient?
1: En effet.
0: Alors que les politiciens devraient être tout le temps disponibles pour les gens dans leur circonscription. Ils devraient être tout le temps disponibles pour des entrevues télé, des entrevues radio, des entrevues à l'écrit. La CAQ, dans les dernières années, puis c'est ce qu'on peut dire de François Legault, là, c'est qu'il était très, très, très réservé. Je travaillais à l'époque pour une station de radio où c'était impossible d'avoir des ministres de la CAQ pour certaines raisons. Des fois, c'était des bonnes raisons, d'autres que ça avait aucun Christy de bon sens. J'ai toujours fait ma job de la même façon, que ce soit dans cette station de radio là-bas ou cette station-ci. C'est que je vais les respecter tant qu'ils me respectent. Je vais leur poser des questions, même si c'est des questions difficiles, même si je sais qu'ils aimeront pas la question, puis peut-être que je risque des pertes pour les prochains mois, les prochaines années. Je vais toujours poser des questions. Ce matin, on avait Gérard Deltel. Gérard Deltel, c'est un communicateur, un exceptionnel communicateur. C'est un gars qui a été journaliste, qui connaît la game. Puis quand il veut pas répondre aux questions, il est capable d'aller ailleurs assez facilement.
1: Oui, il nous l'a montré. Aujourd'hui, quand il a parlé de Pierre Poilievre.
0: Puis tu fais juste y reposer la question, puis il connaît la game. Puis je sais que M. Deltel va revenir dans les prochaines semaines, les prochains mois.
1: Ben oui.
0: Ce qui m'agace, c'est les politiciens que tu n'entends pas parler pendant 3 ans. Puis c'est pas le cas de M. Deltel. M. Deltel est toujours disponible pour venir à la station. Mais ce qui m'agace, c'est les politiciens que tu n'entends pas parler pendant 3 ans. Puis là, la dernière année, là, ils ont besoin de toi.
1: Puis là, ils sont là.
0: Puis là, ils répondent aux questions. Tu sais, je sais pas si c'est un air, c'est un nouvel air avec la venue de Christine Fréchette comme chef de la coalition Avenir Québec et première ministre du Québec. Mais là, tout d'un coup, les ministres sont tous disponibles depuis quelques mois.
1: Ben pourquoi? Parce qu'on est en campagne électorale.
0: Oui.
1: Bernard Drainville était très disponible pour nous quand il était dans sa campagne à la chefferie.
0: Ouais.
1: Les mois, bon, question d'agenda, annonce, etc. Mais il l'est moins quand même. J'ai remarqué ça chez le PQ aussi. Paul Saint-Pierre Plamondon était très disponible à 3 députés.
0: Ouais.
1: Là, il l'est plus pantoute.
0: Là, il l'est moins. Il se protège un peu. Je ne sais pour quelle raison. Il va probablement l'être dans les prochaines semaines, plus disponible.
1: Ben oui, parce que là, ça va être la campagne électorale.
0: Parce que ça va être la campagne, mais t'as raison. S'il y en a un qui est quand même encore assez discret, c'est Paul Saint-Pierre Plamondon.
1: Oui.
0: Il se concentre sur les grands réseaux. Donc, s'il parle à quelqu'un, il va aller à Montréal au TVA 18h.
1: C'est
0: ça. Ou il va aller à RDI pour le bulletin de
1: nouvelles. Christine Fréchette aussi le fait, mais t'es première ministre. Je le comprends plus. Ils font une tournée, normalement, d'entrevues par fin de session parlementaire. Ici, on avait eu la chance de recevoir François Legault là, durant ta première semaine de vacances du temps des fêtes. T'sais, c'est quelque chose que j'avais travaillé pendant un an et demi pour réussir à avoir François Legault parce que, normalement, il passait pas par la station Boulevard 102-1. T'sais, ça, je le comprends plus, le rôle de premier ministre, que tu n'appelles pas le premier ministre, tu ne l'as pas de même.
0: Mm-hmm.
1: Mais quand tu es dans l'opposition, quand tu essaies de faire ta place...
0: Mais c'est-tu une certaine hypocrisie? Pourquoi ils sont plus disponibles dans les dernières semaines avant le déclenchement des élections? Puis pourquoi on embarque là-dedans? On devrait des fois se liguer contre
1: eux. On devrait leur dire non.
0: T'as peur, tu nous as dit non pendant 3 ans, puis là, tout d'un coup, on va être vos péripatéticiennes de service.
1: Ouais, d'un autre côté... tu sais, ça, je te le donne, puis j'ai appris beaucoup avec toi de comment bien faire une entrevue, puis je le fais avec On en jase. Tu veux de l'avoir avec nous autres, ça nous permet de les challenger. J'ai pas ça.
0: Ouais. Mais c'est l'hypocrisie que j'aime pas.
1: Oui, je suis d'accord avec toi, mais ça nous permet justement de montrer aux gens que qui a le langage de bois, le langage de politicien de bois, puis qui ne l'a pas. Puis ça permet aux gens de faire leur opinion. Moi, j'ai été chanceux, par exemple, il faut que je l'admette, quand j'ai travaillé au niveau communautaire, les députés élus, je les ai toujours vus très impliqués dans mon organisme, que ce soit à la première année du mandat ou à la quatrième. Là. Donc, ça, je dois l'avouer, là, dans Charlebourg, Jonathan Julien, Pierre Paulus, en Basseville, là, je pense à Christiane Gagnon à l'époque du Bloc, là, Étienne Gagnon, Étienne Grandmont de Québec solidaire, Jean-Yves Duclos du Parti libéral. Je les ai toujours vus très impliqués là, dans le comté. Dans l'organisme même, que ce soit la première ou la dernière année.
0: Ouais, puis j'en ai connu des politiciens qui refusaient jamais aucune entrevue. Gaëtan Barrette, là. Gaëtan Barrette, il y a des gens qui le détestaient. Moi, j'aimais bien Gaëtan Barrette, l'homme. J'avais de la misère des fois avec le politicien. Mais ce qui me faisait halluciner, c'est qu'il était prêt à la guerre. Puis à chaque fois qu'il rencontrait quelqu'un qui était capable de le challenger sur des trucs, il donnait son propre numéro de téléphone cellulaire.
1: Il disait, ah ouais, appelle-moi la prochaine fois.
0: Fait que, hey, ça a été le fun, cette discussion-là. On a réussi à donner notre opinion. Puis, j'ai compris un peu plus ton côté, tu comprends un peu plus le mien. Puis, on a fait, tu sais, j'ai passé mon message. Merci. S'il y a quoi que ce soit d'autre, tu m'appelles à ce numéro de téléphone-là. Hey, ça, là.
1: Ben oui.
0: Ça vaut de l'or. Puis, quand j'avais des questions à poser par rapport au merveilleux monde de la santé, ben, je le textais. Puis, il me répondait. Si c'était pas à la minute près, là, c'était dans la demi-heure près.
1: Ça y allait.
0: Mais c'était une machine, Gaëtan Barrette. Puis, ça, fallait y donner. Rémi Nadeau termine sa chronique ce matin d'une façon assez intéressante. Il parle de hits immortels. Hits comme hits musicaux, là.
1: Ouais.
0: Tu sais, il dit ce qu'on va entendre dans les prochaines semaines de la part des politiciens provinciaux, c'est éliminer la paperasse pour les entreprises.
1: Ça, c'est clair.
0: Après ça, ils vont mentionner aussi des engagements tels que décentraliser les pouvoirs et les envoyer vers les régions.
1: Oui.
0: Et d'aller chercher plus d'argent grâce à la lutte contre l'évasion fiscale ou aller chercher plus d'argent au fédéral. Ça, c'est moi qui le rajoute.
1: En effet.
0: Mais c'est ce qu'on va entendre dans
1: ça, c'est clair
0: semaine.
1: Qu'on va entendre ça. T'sais, tu le sais, autant ici le matin que le midi, on en jase. On en a quand même plusieurs politiciens, puis peu importe le parti politique, quand je dis « OK, en économie, on fait quoi? » On redonne à nos PME, puis on diminue à paperasse. Les 4-5 grands partis, ben les 4, là, n'aimerais pas Québec solidaire là-dedans, là, ben disent la même affaire. Mais là, à partir de là, OK, vous le faites comment? Vous le faites quand? Vous le faites... Puis là, pour essayer de voir, ça va être qui celui qui va vraiment le faire? Là. Parce qu'ils disent tout de premier lieu. Qu'est-ce qu'il faut faire pour l'économie du Québec? Puis là, ben c'est sûr que là, ils ont des différences dans... est-ce qu'on va développer nos ressources naturelles ou non? Fait que ça, c'est intéressant de voir les différences entre les partis. Mais sinon, les deux premiers pitchs que les quatre partis font, que ce soit libéraux, le conservateur, la CAQ ou le PQ, c'est on diminue après la perte, on investit dans nos PME.
0: 9h10, on change complètement de sujet. Es-tu un bon client? Êtes-vous un bon client?
1: Moi, oui.
0: Textez-moi, 418-971-1021, 418-971-1021. Est-ce que tu es devenu un bon client ou est-ce que tu étais un bon client? Puis là, on dirait que plus tu vieillis, tu deviens un mauvais client parce que là, tu es un peu plus capable de comparer.
1: Ouais. Non, moi, je suis devenu un bon client tout simplement parce qu'à peu près durant 15 ans de ma vie, j'ai géré des services à clientèle.
0: Ouais.
1: Fait que j'avais le devoir d'être un bon client. Fait que je me disais, je peux pas être le chialeur que j'aille traiter sa plainte.
0: Moi, je vais t'avouer quelque chose. Travailler dans le service à clientèle pendant des années, dans la restauration, dans les bars, ça m'a appris à détester l'humain.
1: Oui, je te comprends.
0: Est-ce que je suis un meilleur client pour autant? Non. Mais de mon côté, je pense que je deviens de plus en plus désagréable comme individu, mais je ne le signifie pas.
1: Mm-hmm.
0: D'ailleurs, on a dit de Max Larouche hier que c'était comme un tapis de voiture.
1: Ouais.
0: C'était pas un beau qualificatif, là, mais je salue ma belle Audrey qui a...
1: Mais pourquoi Max, elle a dit que c'était un tapis de voiture? Parce j'ai juste Max, vu ça passer dans notre groupe. Là.
0: Max, il dit rien. Quand il y a un problème avec le service, mettons il y a un mauvais service, Max, il dira rien. Je fais partie des gens qui disent rien. Mais dans ma tête, là, je suis en sacrifice.
1: Moi, les seules compagnies pour lesquelles j'ai vraiment parler puis donner mon insatisfaction, c'est les compagnies cellulaires, TV, Internet, là, les Vidéotron, les Belles de ce monde. Là. Quand il faut qu'ils me transfèrent à 8 personnes différentes, là, rendu à 5e, j'ai perdu un peu de patience.
0: Il y a une personnalité noire, c'est un noir, qui m'a écrit sur Messenger. C'est quelqu'un que j'aime et que j'apprécie beaucoup. Qui me dit, Yann, quand je t'entends parler des immigrants qui arrivent au Québec, qui ont de la misère à conduire, tu me fais perdre patience. Tu sais quoi? J'y ai dit, je te le donne, je le sais. que j'en parle souvent. Je suis écœuré des voir. Ils sont un danger public sur la route, sont un danger public pour eux-mêmes puis pour les autres. Ils n'ont pas encore leur permis de conduire canadien-québécois. OK? Je trouve qu'ils devraient passer par le même système que tout bon Québécois. Mm-hmm. C'est-à-dire, t'arrives ici, ben, tu vas devoir faire ton cours de conduite, puis tu vas devoir passer à la SAC, puis on va vérifier avec toi si tu es capable de conduire sur nos routes. OK? Et ils devraient passer par ce processus-là. Malheureusement, la façon dont on fonctionne ici au Québec, c'est qu'on leur laisse une période de grâce de 6 mois où ils apprennent à conduire sur nos routes, et c'est une catastrophe. Puis ces gens-là sont pas plus à l'aise sur l'autoroute quand ils se font klaxonner. Là. Encore hier, il y a des gens qui ont pogné panique sur un individu qui était à... Écoute, il devait être à 30 d'une zone de 100. Là. Et là, il y a des gens qui l'ont comme tassé sur la route. Ça s'est passé sur la 40, direction Portneuf. Puis je me suis dit, mais... Tu sais, lui, il est dans son char, puis il doit se dire, mais... Quelle province de débile où je suis.
1: Mais c'est ça, qu'est-ce qui se passe? Pourquoi ils me font ça?
0: Mais c'est deux conducteurs qui ont décidé de le tasser sur le bord pour lui dire, man, t'es supposé d'être à 100 km/h, c'est à 40, t'es pas supposé d'être à 30. Okay? Fait que je suis tanné de voir que ces gens-là sont un danger sur nos routes. Puis en même temps, eux autres à l'intérieur doivent dire, Chris, les Québécois sont tous fous, là.
1: Mais non, c'est ça.
0: T'sais, ils me klaxonnent tout le temps.
1: Pourquoi qu'ils me laissent pas, ils me laissent pas faire mes affaires?
0: Mais de notre côté, c'est nous qui sommes responsables de ça parce qu'on leur donne une période de grâce pendant 6 mois. Fait que ça, tu sais, puis la personne qui m'a écrit avait entièrement raison, je suis tannant avec ça. Mais j'essaie de prévenir des accidents, puis j'essaie qu'on n'ait pas de l'air d'une gang de débiles quand on les croise sur la route à tout le temps les engueuler, tu sais. Parce qu'ils sont un danger pour eux, sont un danger pour les autres. Par contre, les immigrants nous apportent quelque chose d'incroyable au niveau du service à la clientèle.
1: Vas-y donc.
0: Sérieusement, c'est les immigrants... Me font rendre compte que le service à la clientèle, on l'a complètement oublié au Québec. Au Canada, peut-être même. Quand j'arrive pour aller chercher mon café,
1: ouais.
0: Puis c'est une personne immigrante, là, j'ai l'impression d'être important pour eux. J'ai l'impression qu'ils trippent sur leur...
1: Vraiment?
0: « Bonjour, comment allez-vous? » Le beau grand sourire, toi. Sérieusement, ces gens-là nous accueillent dans leur restaurant comme si on était... des clients.
1: Tu dis ça et je pense à la personne qui est au Walmart Fleur-de-Lys est là pour t'accueillir. C'est une personne d'origine espagnole, si je me trompe pas. Écoute, tous les clients qui rentrent dans le Walmart, voilà, prenez le panier, merci d'être ici, passez une belle journée. Hey, je rentre dans le Walmart puis je suis comme, waouh, ça va être la plus belle épicerie de ma vie.
0: Ouais, mais les immigrants, ce qu'ils nous ont apporté,
1: tellement
0: dans
1: raison.
0: Les dernières années, c'est le service à la clientèle, puis tu dis, OK, on l'a oublié, nous autres, ce service à la clientèle-là. Tu peux te faire servir d'un restaurant maintenant, le serveur ne te regarde même pas.
1: Mm-hmm.
0: Il ne s'occupe pas nécessairement de toi, il est sur son cellulaire. Puis là, ça, c'est maintenant rendu considéré comme normal.
1: Ouais.
0: Mais ces gens-là, quand ils arrivent ici, ils n'ont pas la culture québécoise. Ils ont la culture du service à la clientèle.
1: Hey,
0: ils sont heureux, là.
1: Ça, au restaurant, au moins, quand tu as un mauvais service, tu peux t'en pogner sur le pourboire. Moi, ça m'est arrivé. Ouais. Moi, je suis toujours généreux sur le pourboire, mais l'autre jour, quand je suis allé avec mes boys dans un resto, le resto du centre Vidéotron, j'avais jamais eu un service mauvais de même, je pense. T'sais, c'est juste... La serveuse n'a jamais souri de la soirée.
0: Ouais, mais ça, c'est rendu quasiment considéré comme normal. Puis eux s'attendent quand même s'ils ont une heure de cul, à avoir leur 15%.
1: Ouais, c'est ça.
0: Okay? Moi, je donne quand même 15%. Dans ma tête,
1: moi aussi, je donne toujours 15%.
0: Je le répète.
1: Mais c'est juste, moi, je suis un petit peu à 18. Quand j'ai un mauvais, c'est à 15.
0: Dans ma tête, je suis un mauvais vrai client, mais je dis rien. T'sais, c'est juste que je ne reviendrai pas dans l'établissement si ça fait 2-3 fois que je me fais mal servir.
1: Ben, c'est ça.
0: C'est la dernière
1: comme
0: fois
1: moi, je vais faire, c'est
0: la dernière
1: terminé.
0: Fois que je vais. Je deviens de plus en plus impatient aussi à la pharmacie.
1: Ah, explique-moi là pourquoi.
0: Pour avoir voyagé un peu dans le Canada, pour avoir voyagé un peu aux États-Unis, quand j'avais besoin d'un produit, si j'avais une question à poser, il y avait tout le temps quelqu'un qui était disponible à la pharmacie pour me répondre. C'était des gens qui étaient dans les allées.
1: Ouais.
0: Les pharmaciens étaient plus accessibles, c'est ce que j'ai constaté. Là, maintenant, c'est rendu que avoir accès aux pharmaciens dans une pharmacie, c'est une denrée rare. Puis il faut que tu attendes longtemps parce qu'ils sont rendus très occupés.
1: Ça, c'est vrai. C'est plus compliqué d'avoir accès à un pharmacien.
0: Puis je sais pas pourquoi, peut-être qu'on est plus sécuritaire au Québec, mais les règles se sont resserrées. J'entendais Véro hier parler de l'histoire du Benadryl.
1: Oui.
0: Parce qu'il y avait le Benadryl qui était en vente libre. Maintenant, ce qu'on pense, c'est qu'on va mettre ça en arrière du comptoir, puis là, il va falloir ouvrir un dossier puis te poser des questions. Là, ils vont faire 45 jours de négociation à savoir s'il faut mettre le Benadryl en arrière.
1: Comme le fameux, tu nous avais parlé, c'était quoi, les Gravol?
0: Les Gravol. Tu sais, moi, j'avais juste besoin de Gravol parce que mon gars était, il avait mal au cœur, il filait pas. Puis là, il y avait les Gravol naturels qui sont en vente dans les tablettes.
1: Ouais.
0: Puis t'as les Gravol spéciales qui sont en vente à l'extérieur, à l'intérieur du comptoir. Mm-hmm. Fait qu'il faut que tu passes par la technicienne en laboratoire. Puis si t'as pas de dossier là, ben là, faut qu'elle ouvre un dossier puis qu'elle te pose une multitude de questions.
1: C'est ça.
0: Je suis rendu impatient. Je suis vraiment rendu impatient. Je perds patience. Puis là, je dis, madame, je suis en train de vous dire que mon petit Joshua, il a mal au cœur. Je suis un père bienveillant. Je vais suivre la posologie comme je l'ai toujours faite quand les Christy de Gravol étaient des tablettes. Pouvez-vous me donner... Oui, mais monsieur, ça nous prend sa date de naissance. Ça, c'est sa date de naissance. Monsieur, ça nous prend votre adresse. OK, ça, c'est mon adresse. Monsieur, ça nous prend votre courriel. Là, je peux-tu avoir les... Bref, je parlais pas, mais je rageais en dedans.
1: Je comprends.
0: Puis là, c'est la même histoire avec le Benadryl. Mais si tu vas ailleurs... Il y a des États aux États-Unis qui sont un peu différents. Là. Californie, entre autres, sont un peu plus réservés sur les médicaments. Mais tu as des États où tous les médicaments sont en vente libre. Tu suis la posologie si tu es quelqu'un de brillant.
1: Mm-hmm.
0: Puis si tu es quelqu'un d'un peu cave, des fois, je suis un peu cave sur certains produits, ben tu as le pharmacien qui est dans l'allée, cibole. Puis tu peux y jaser. Puis qu'est-ce que vous avez, monsieur? Parfait. Prenez pas ce produit-là. Prenez ce produit-là. Suivez la posologie. Si vous avez d'autres questions, venez me revoir ou appelez-moi. Au Québec, c'est plus ça. Les pharmaciens ont tellement de responsabilités qu'ils sont plus accessibles.
1: Ben non, ils sont plus accessibles.
0: Fait que je rends un mauvais client.
1: Ils travaillent comme des déchaînés là, en arrière. Là, t'es voué, là, ça arrête pas. Là. Mais c'est ça. Puis là, je sais pas c'est où, justement. Est-ce que c'est parce que... Ben, nécessairement, c'est parce qu'on met trop de règles au Québec. Là. Fait qu'ils sont tellement embourbés dans les règles, qu'ils ont trop de responsabilités, puis sont toujours en train de faire des choses que s'ils étaient libérés, ils seraient plus disponibles pour toi. Là. Ça, c'est clair. Là. David, en passant, qui dit « Hey, le service 5 étoiles des personnes immigrantes, t'as entièrement raison, Marceau. C'est Maigro, incroyable. Première avenue, 41e rue, il dit depuis que... C'est les Philippins qui sont là. On a un service impeccable, c'est vrai. Je le constate dans les McDo.
0: Ça me fait ça à chaque fois. Là où j'habite maintenant, on a un service de Lavoto qui est... Je pense que c'est des Marocains.
1: OK.
0: Puis j'arrive là, puis j'ai une information qui n'a pas rapport avec le Lavoto. C'est par rapport à la location du stationnement souterrain. Puis il me dit, oui, monsieur, savez-vous quoi? C'est pas la même entreprise, mais je vais prendre votre nom, votre numéro de téléphone. Puis quand je vais le voir passer, le monsieur, je vais donner. Hey, c'est même pas la même entreprise.
1: Ben non, c'est ça. Hey, merci.
0: Que, là, j'ai comme été surpris, tu sais, du service à la clientèle incroyable parce qu'il fait la promotion d'une autre entreprise.
1: Oui, mais en même temps, lui, il se dit, ben, premièrement, c'est un être humain qui a besoin d'une information.
0: Il stationnement sur terrain, il y a un char, ce gars-là.
1: Exactement. Ben, si je le sers bien, il va passer chez nous tantôt. Mais c'est ça qu'on a perdu dans notre culture pour de vrai, le fait d'aider vraiment les gens.
0: Oui. Puis là, l'histoire du Benadryl d'hier.
1: Oui.
0: Là, il y a des gens qui disent, il faut être sécuritaire, faut être sécuritaire. OK, oui, pourquoi faut être sécuritaire? Ben, parce qu'il y a un jeune de 18 ans qui est décédé parce qu'il a consommé du Benadryl. Il s'est suicidé. Une histoire hyper triste parce que dans le Benadryl, il y a un produit qui peut être nocif pour toi si tu le prends en trop grande quantité. Puis si tu prends du Benadryl, ben ça peut t'aider à dormir. Fait qu'il y a des gens qui ont développé des petites tendances à prendre du Benadryl même s'ils n'en ont pas de besoin parce que ça apaise. Puis là, on dit, ouais, là, il faut que ça se retrouve en arrière du comptoir. OK, mais je comprends, là, mais... Quand je vais me chercher de l'alcool, je peux me faire du mal en maudit que l'alcool, là, j'ai-tu... Faut-tu que j'ouvre un dossier?
1: Non, en effet.
0: Le gars qui est à la caisse, là, à ça, qui me pose-tu des questions par rapport aux 41 que je vais acheter? Quand je vais me chercher des couteaux chez le spécialiste du couteau, tu sais, je prends un beau gros couteau à steak, là, hyper long, là, pour couper du steak, il me pose-tu des questions? Quand je vais acheter une corde chez Canac, il me pose-tu des questions? Tu sais, à un moment donné, ça finit plus. Là. On est tous bien tristes pour le jeune de 18 ans là, qui aurait dû prendre une autre décision que de s'intoxiquer au Benadryl. Mais tu vas-tu faire ça pour chaque produit en pharmacie qui peut être nocif pour la santé si tu veux te suicider?
1: Ben, c'est parce que j'imagine qu'il y en a plusieurs là, présentement qui sont en vente libre, là, puis je suis pas un spécialiste. Moi, j'ai déjà fait une intoxication Benadryl parce que je les avais pris le matin puis je pensais les avoir oubliés, puis j'avais une grosse allergie cutanée, puis je n'en ai repris deux dans un laps de temps d'à peu près une heure et quart. On va te dire une affaire, là. T'es sur le buzz dans ta barouette.
0: Ouais.
1: Hey, je t'ai étourdi. J'étais pas capable de lire sur mon cellulaire les textos que j'avais. C'était complètement fou.
0: T'as-tu recommencé?
1: Je tremblais. Hey, non, j'ai haï ça à mourir. Colin, que j'ai haï ça. Mais.
0: Là, on dit que le Benadryl pourrait bientôt ne plus être accessible directement sur les tablettes des pharmacies, ouais, parce qu'il y a eu mort d'homme, un jeune de 18 ans qui s'est suicidé avec le Benadryl. Donc, le gouvernement a amorcé une consultation publique de 45 jours visant à modifier les règles entourant la vente des antihistaminiques de première génération, dont le Benadryl. Et je salue Mathias, qui a été aux sources, il a rencontré une pharmacienne,
1: oui,
0: une pharmacienne qu'on connaît, qui est une pharmacienne extrêmement professionnelle. Puis elle, elle a dit, bon, qu'elle était d'accord avec ça. Le problème, c'est que ça va rajouter une charge de travail pour le pharmacien ou encore pour les techniciens au laboratoire. Mais ce qu'elle dit, c'est que des gars comme moi, qui sont un peu tannés d'être obligés de s'expliquer à n'en plus finir pour des Gravol ou encore des Tylenol spécial ou encore du Benadryl, ben ça va être nous les problèmes. Et je suis entièrement d'accord avec elle. Parce qu'elle, on va l'obliger à mettre le Benadryl derrière le comptoir. On va l'obliger à poser plus de questions aux clients qui veulent du Benadryl. Puis toi, ben, t'es de l'autre bord du comptoir, t'es un client, tu veux du Benadryl, t'as tout le temps pris du Benadryl, que ce soit pour toi ou encore pour tes enfants, t'as tout le temps suivi la posologie, puis tu parles au technicien de laboratoire, puis il y a l'impression, le technicien de laboratoire, que tu lui donnes les codes, que tu veux qu'il te donne les codes nucléaires.
1: Ben, en effet, parce que moi, le Benadryl, pour les... Moi, je fais beaucoup d'allergies, puis j'en fais des cutanées, puis quand j'ai un gros rush d'allergies cutanées, c'est le Benadryl le meilleur produit. C'est lui qui me permet de m'en sortir le plus rapidement. Puis évidemment, ben, je suis la posologie, à l'exception de la fois que je vous ai parlé où j'avais la tête ailleurs. Puis maintenant, je fais attention parce que j'ai pas aimé mon expérience.
0: C'est ça. Puis on nous dit que les petites pellules là, pour les allergies, ça peut faire la même job que le Benadryl.
1: Ben, présentement, moi, le Reactine fait très la job.
0: C'est ça. C'est ce qu'on nous dit. Mais là, on va retirer probablement dans les prochains mois le Benadryl du comptoir. Puis ce qui est important, c'est que c'est quelque chose qu'on demande aux pharmaciens, qu'on oblige les pharmaciens. C'est pas les pharmaciens qui disent...
1: Non, mais c'est ça. Fait quand on parle de disponibilité de pharmaciens, ben, ces obligations-là du gouvernement du Québec font en sorte que toi, quand tu veux juste parler à ton pharmacien, ben, ça te prend une demi-heure, trois quarts d'heure.
0: Mais c'est pas normal.
1: Ben non, c'est pas normal.
0: C'est pas le système de santé publique, là. C'est le système de santé privé. Fait que ouais, si le pharmacien, puis c'est une critique que je peux leur donner, là, si le pharmacien est trop dans le jus, Christy, embauchez-en un autre.
1: Ouais, est-ce qu'il y a un manque de pharmaciens?
0: Si, je sais pas, c'est une bonne question. Si les techniciens en laboratoire font tout pour éviter ton regard, parce qu'ils sont dans le jus, mettez-en un de plus, c'est rentable.
1: Ouais.
0: Ça veut dire, si tous tes techniciens en laboratoire, tu sais, mets-en un dans l'allée.
1: Et moi, honnêtement, je salue ma pharmacie Jean Coutu du boulevard Louis XIV où j'ai un service A1.
0: C'est ce que Denis Gravel disait. Il y a des pharmacies où tout le monde tente d'éviter ton regard parce qu'ils sont dans le jus, puis il y en a d'autres.
1: Moi, c'est l'enfer, ils me sautent dessus quand j'arrive.
0: Qui sont bienveillantes puis qui vont te voir directement.
1: Il y a toujours 3-4 personnes dans les allées. La commis est toujours prête à ce que quand j'arrive, j'ai fait ma commande en ligne. Je suis vraiment, vraiment... Je suis vraiment étonné de ce service-là.
0: Fait faut que tu magasines ta...
1: J'ai jamais pharmacie. Eu un bon service comme ça. Honnêtement, là, j'ai été longtemps dans d'autres pharmacies. Celle-là, c'est la top que j'ai eue dans ma vie. Faudrait que je le dise.
0: Mais c'est des entreprises privées, les pharmacies. Ils font pas partie du système de santé.
1: Non.
0: Ils travaillent ensemble.
1: Ils font partie du système de santé parce qu'on les a inclus là, pour la première ligne.
0: Parce que ça me prend 8 heures à attendre aux urgences que la pharmacie dit « Ouais, mais là, chez nous, ça prend juste 45 minutes pour avoir ton
1: produit. » En effet. T'as raison. T'as entièrement raison.
0: Parce qu'on a la chance de magasiner maintenant, c'est la bonne nouvelle. Il est 9h25, on fait une courte pause. C'est des sujets qui font énormément jaser.
1: Oui.
0: 418-971-1021, on va aller vous lire pendant la pause. Et on revient, les amis, bien sûr, c'est par texto.
2: 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Le Québec serait viable comme pays.
0: Avec le même panier de services, je n'y crois pas une seconde. On dort sur du gaz, Max. C'est des milliards et des milliards de dollars qui sont dans notre sol. Puis on accepte qu'un petit cul de 20 ans, handicapé, soit pogné pour être dans un Christy de CHSLD avec du monde en fin de vie de 98 ans. Christy, tu penses que c'est viable à long terme, ça, ce modèle?
2: Ben, la beauté, c'est que quand on sera un pays puis qu'on aura un président de la République québécoise qui décidera qu'on exploite notre gaz naturel, ben, Simonac, on le fera.
0: Non!
2: On signera pas.
0: La CAQ, Québec solidaire sont tous d'accord pour dire qu'on l'exploitation gazière,
2: ben oui, en ce moment, non, c'est fermé. Mais ça, il n'y en a pas
0: de
2: différence qu'on soit un pays ou pas. Il n'y en a pas de différence.
0: L'argent est en dessous, on va se crever.
2: Ben
0: on
2: oui,
0: a
2: ça n'a même pas de rapport avec la souveraineté.
0: On a une mentalité de perdant.
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22: Il y
1: y a des individus qui ont fait les fous dans la région de Québec dans les derniers jours. Communiqué qui est entré ce matin de la Sûreté du Québec qui nous parle notamment d'un conducteur de 24 ans de Québec qui, le 4 juillet, a été intercepté à 178 km/h sur Robert Bourassa Nord, hauteur de la rue Carreau. C'est une zone à 90 km/h. Il a été arrêté pour conduite avec les capacités affaiblies par l'alcool, comme si la vitesse n'était pas suffisante. Le permis de conduire qui a été suspendu 90 jours. Le véhicule saisi pour 30 jours. On parle d'un constat d'infraction de 18 points d'inaptitude et de 1 693 $. Puis l'autre affaire, ben on a déjà parlé hier, mais on a la confirmation de la SQ. Là. On nous parle de cet appel logé concernant un motocycliste qui avait perdu le contrôle de sa moto sur Laurentienne Nord, hauteur Jean Talon, un jeune conducteur de 23 ans. Ce qu'on nous apprend, c'est que son permis, oui, a été suspendu et il est à noter qu'il a déjà eu des infractions en semblable matière. Donc, c'est un récidiviste. Une révolte organisée par une douzaine de membres du Blood Family Mafia s'est produite dimanche soir à la prison de Québec. Selon les infos du Soleil, ils réclament le monopole d'une aile de l'établissement. Ça a brassé là, les individus qui étaient prêts à faire face aux agents correctionnels. La révolte qui s'est heureusement terminée sans blessés. Et c'est aujourd'hui que se tient à Montréal la cérémonie du SPVM pour rendre hommage à Mohamed Lamine Benredouane, mort dans l'exercice de ses fonctions lors de la fusillade du 22 juin dernier dans Côte-des-Neiges. Dès 12h30, là, il y aura notamment une cérémonie diffusée en direct du Centre Bell sur la chaîne YouTube du SPVM. Et deux autres équipes ont accédé au quart de finale hier à la Coupe du monde de FIFA. L'Espagne qui a eu le dessus 1-0 sur le Portugal. La Belgique qui s'est aisément payée les États-Unis avec une victoire de 4-1. Deux derniers matchs de huitième de finale aujourd'hui. Argentine-Égypte à midi et Suisse-Colombie à 16h.
17: 7h32. Sur les ondes de Boulevard 101, merci d'être là.
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17: On va rester dans le merveilleux monde du sport dans les prochaines secondes puisqu'on va parler avec le Tommy Castonguay qui est vice-président aux opérations pour les remparts de Québec. On a une bonne nouvelle à vous annoncer si vous n'avez pas encore entendu parler. Juste avant, on va regarder ce qui se passe côté météo pour aujourd'hui. Une belle journée ensoleillée, max de 30. Actuellement, on est autour de 22. Ça pourrait monter jusqu'à 35 aujourd'hui comme température ressentie. Ce sera très humide, un peu comme hier. Demain, mercredi, généralement ensoleillé avec un maximum de 29. Humidex de 34. Jeudi, nuageux avec des probabilités d'averse à 30 % en journée, 40 % en soirée, maximum de 25, minimum de 17. Et vendredi, retour du soleil avec un maximum de 27. Samedi, dimanche, plein soleil, pas d'averse à l'horizon. Donc, on va être gâtés. Parlant de sport, Québec et Moncton. Les villes de Québec et de Moncton sont en lice maintenant pour accueillir la Coupe Memorial 2028. Il y avait 4 équipes de la Ligue de hockey junior maritime du Québec qui est en lice pour accueillir le tournoi de la Coupe Memorial. Il en reste maintenant juste 2 et le comité de sélection de la Ligue canadienne de hockey a écarté les candidatures de Gatineau ainsi que de Terre-Neuve pour conserver celles des Wildcats de Moncton et des Remparts de Québec. On a le plaisir d'en parler avec Tommy Castonguay qui est VP aux opérations pour les Remparts de Québec. Salut Tommy!
22: Salut Annie, comment ça va?
17: Merci d'être là et désolé du retard. Tout ça est entièrement de ma faute. Merci de te rendre disponible quand même.
22: Ça fait plaisir.
17: Comment ça se passe dans l'organisation l'été pour toi? T'es-tu là à temps plein? Je veux dire, il se passe pas grand-chose au Centre Vidéotron actuellement?
22: Là? En fait, oui, c'est à temps plein. C'est toute notre organisation. En fait, là, l'été, on travaille beaucoup à la planification de la saison. Tout le renouvellement des ententes de commandite, les partenariats.
17: Ah, voilà.
22: On a également le repêchage qui vient d'avoir lieu récemment à l'IFAC. Il y a eu le repêchage international de la Ligue canadienne la semaine dernière. Donc, on essaie de prendre nos vacances un petit peu au travers de tout ça en juillet, mais sinon, c'est quand même une période qui est relativement intense parce qu'on doit tout préparer d'avance. Le camp d'entraînement qui arrive par la suite à la Ligue, donc les choses déboulent quand même vite.
17: Étiez-vous confiant pour faire le top 2 pour la Coupe Memorial en 2028? Est-ce que vous étiez certain d'avoir les éléments nécessaires pour pouvoir convaincre le comité organisateur?
22: Oui, quand même assez confiant. On a eu l'événement en 2015 à Québec.
17: Ouais.
22: On a tenté de le réaliser en 2022. Peut-être que c'était un petit peu trop tôt à ce moment-là. On est confiant de notre candidature, puis ça serait la première fois au Centre Vidéotron. On a un amphithéâtre d'envergure qui serait prêt à accueillir un tel événement. Fait que non, pour nous, Oui, on était confiants de faire partie des deux marchés sélectionnés, mais encore là, il y a rien d'acquis pour la suite. On est conscient que Moncton aura quand même une solide candidature également de leur côté.
0: Tommy, les choses changent rapidement dans la LHJMQ avec les joueurs et la nouvelle règle d'éligibilité pour la NCAA. Les remparts, normalement, seraient à maturité en 2028, mais là, il y a peut-être des joueurs qui vont quitter après 2027. On fait quoi, là, présentement, avec l'équipe?
22: En fait, on travaille fort pour construire avec le noyau qu'on a en main. Des cycles de 4-5 ans dans notre ligue, peut-être que ça va être quelque chose à revoir, à révisiter. Actuellement, on est dans cette dynamique-là pour notre organisation, mais on est quand même assez confiant que notre noyau de joueurs demeure quand même assez jeune. D'ici les deux prochaines saisons, on croit qu'ils vont rester avec nous jusqu'à la fin de 27-28 pour remporter le championnat. C'est le plan depuis le jour 1, depuis qu'on a remporté la Coupe en 2023. On voulait bâtir sur 5 ans. Fait qu'avec Simon Gagné, on est en train de s'assurer d'avoir toutes les pièces là, du casse-tête pour y arriver.
17: Ouais. Ça a-t-il été un soulagement de savoir que Maddox Dagenais allait rester chez les remparts?
22: Une forme de soulagement, oui. C'est certain que quand on entend les offres faramineuses les équipes de la NCAA, les universités américaines sont capables de déployer, ben, c'est clair que pour nous, ça c'est un défi. Là. On se le cachera pas, mais on était très, très contents, même confiants là, de voir que Maddox allait rester avec nous. Je pense que ça n'a jamais été nécessairement pour lui une inquiétude. Il a toujours voulu rester un rempart, puis on est bien content qu'il ait été repêché dans la Ligue nationale il y a quelques semaines, puis il va pouvoir poursuivre son parcours avec nous jusqu'à temps qu'il joue pro.
0: Tommy, comment on voit, tu viens de parler justement des offres des équipes d'NCAA, là, des 100 000, des 200 000, des 300 000 $. Comment on voit l'avenir de la LHJMQ? Est-ce qu'on va être obligé de réduire le nombre d'équipes justement en raison de cette compétition-là?
22: C'est une bonne réflexion à avoir. Je pense pas qu'on est là à ce jour-ci de dire qu'on doit réduire le nombre d'équipes, mais assurément qu'on doit continuer d'améliorer les organisations, d'offrir des encadrements qui sont de qualité à nos joueurs.
17: Ouais.
22: Ce qu'on fait déjà, les 18 équipes, je pense qu'on est tous sur la même page à ce niveau-là. On veut constamment améliorer nos opérations, puis s'assurer de convaincre les jeunes joueurs de venir évoluer avec nous. En même temps, au niveau de financement des universités américaines, je pense que c'est pas quelque chose qui va être facile, je veux dire, à compétitionner, mais on demeure confiant qu'on aura les meilleurs jeunes joueurs avec nous encore dans notre ligue. Une ligue qui n'a rien à envier, je pense, aux autres ligues de la Ligue canadienne.
17: J'entendais le père de Maddox en entrevue sur une station de radio de Montréal. Le père de Maddox, c'est Pierre Dagenais, qui a joué dans le show. Lui, il sait tout ce que ça prend comme organisation dans le junior pour pouvoir encadrer le jeune puis réussir à lui donner les meilleures chances d'accéder au rang supérieur. Et c'est ce qu'il mentionnait, là, c'est que les remparts enveloppent Maddox d'une façon qui rassure la famille de Maddox Dagenais. Vous mettez tout en place les éléments pour lui et pour continuer à ce que Maddox Dagenais puisse progresser. Et ça, c'est tout à l'honneur de l'organisation des remparts. Tu sais, quand c'est un gars qui a joué dans le show en haut, qui reconnaît que l'organisation des remparts y est pour quelque chose dans le succès de son enfant, c'est pour vous autres, c'est du bonbon entendre ça.
22: Oui, assurément. On veut s'assurer de bien prendre soin de nos joueurs, les familles. On fait le lien avec les familles de pension. Les joueurs ont des tuteurs. On s'assure de bien les encadrer au niveau de la préparation physique également. Quand ils arrivent ici, ils sont pris en charge. On s'assure de leur développement personnel, que ce soit sur la glace, mais aussi en dehors de la glace. On veut qu'ils soient des bons citoyens pour la communauté. Puis je pense que c'est flatteur de voir que les familles s'en rendent compte et qu'ils le mentionnent comme ça dans les médias.
17: Tommy Castonguay, est-ce que c'est-tu moi qui est trop chauvin? J'ai l'impression que parce que les remparts évoluent devant de grosses foules, il y a plus de visibilité sur ces joueurs-là. Puis ça, ben la visibilité, c'est le nerf de la guerre. Là. Plus il y a de visibilité, j'imagine que ça peut intéresser le monde extérieur. Donc, qu'est-ce qui se passe à Québec? Voyons, Maddox Dagenais, il y a des bonnes statistiques, il joue devant des grandes foules, il n'est pas nerveux. C'est-tu un plus, ça, la foule chez les remparts pour des gens qui veulent évoluer dans la Ligue de hockey junior majeur du Québec, puis ensuite aller vers les rangs supérieurs?
0: Tommy, est-ce que la Coupe Memorial s'est rendue un événement qui coûte trop cher pour les organisations? Parce que je voyais, c'est Québec, Moncton qui sont finalistes, Terre-Neuve et Gatineau ont été tassés. Est-ce que ça va être réservé à un petit groupe select de 4-5 franchises dans les LHJMQ, là, Québec, Moncton, Halifax, Rimouski?
22: Je pense pas nécessairement que ça va être réservé qu'à ces organisations-là. Si on regarde le dernier événement au Québec qui a eu lieu à Rimouski, ça a quand même été un franc succès. Rimouski qui est une belle ville, une très belle organisation avec l'Océanique, mais ça demande néanmoins pas un marché comparable au gros marché au Canada, que ce soit London, Québec, Halifax et tout ça. Donc, je pense que toutes les équipes vont avoir le potentiel, la possibilité de pouvoir quand même déposer une candidature. Après ça, c'est certain que les enjeux de financement vont toujours demeurer présents. Ça serait d'avoir l'appui des commanditaires, l'appui des partenaires locaux dans chacune des villes pour permettre à ces organisations-là d'être capables financièrement de présenter un budget qui fait du sens. Hein. C'est sûr que ça demande l'honneur de la guerre pour avoir un tel événement majeur.
17: Tommy, je vais te souhaiter un bel été et au plaisir de se recroiser au début du camp d'entraînement des Remparts puis dans les premiers matchs.
22: Excellent, merci Yannick. Bonne journée à tout le monde.
17: Salut, bye-bye. Salut. Tommy Castonguay, le sympathique vice-président aux opérations pour les Remparts de Québec. Une bonne nouvelle, il y avait 4 équipes de la Ligue de hockey junior majeur du Québec qui étaient en liste pour accueillir le tournoi de la Coupe Memorial en 2028. Il en reste maintenant plus que 2. Donc, le comité de sélection de la Ligue canadienne de hockey a écarté les candidatures de Gatineau et Terre-Neuve. Puis, il reste les Remparts de Québec, donc nous, ainsi que les Wildcats de Moncton. J'ai pas visité les l'amphithéâtre des Wildcats de Moncton, mais

0: pour ce qui est de Québec, là, avec le centre Vidéotron, ça serait toute beauté à voir ça chez nous.
1: C'est clair. Non, les Wildcats sont très bien installés aussi. Ils avaient reçu la Coupe Memorial, d'ailleurs, en 2006, lorsque les Remparts l'avaient gagné là-bas, avec Patrick Roy comme entraîneur, avec Alexander Radulov. C'est le centre Avenir. C'est un complexe ultramoderne. Il a été inauguré en 2018 et c'est 10 000 places qu'on peut avoir pour du hockey. Donc, c'est un très bel aréna. Mais oui, ça serait super. Et moi, en 2015, lorsque la Coupe Memorial a été dans le Vieux Colisée, j'avais pris mon laissez-passer pour la semaine.
2: Oh!
1: C'est du hockey extraordinaire. Hey, j'avais Kevin Lowe, l'ancien défenseur des Oilers, toujours dans la section juste à côté de nous. Moi et mon père, on y avait piqué une jasette. C'était super. Les festivités avaient été incroyables. Le centre de foire qui s'était transformé avec toujours un Ben Live qui était là avant les matchs. Il y avait une exposition. La Coupe Memorial était là. La Coupe Stanley. Les grands du junior qui s'y retrouvaient dans cette exposition-là. C'était vraiment fantastique.
0: C'était un gros show. Puis en 2028, avoir ça à Québec, ça attire du monde. Ben ça attire les regards extérieurs. Puis on a toutes les infrastructures nécessaires. Les restaurants, les hôtels. Ça le dire, le Vieux-Québec a son charme,
1: ben oui.
0: Autant en hiver qu'en été. Les bars, les les bars qui peuvent être attractifs aussi. Quand tu dis, t'as peu, c'est où Québec? Il y a tout de quoi à faire? Tel bar qui est intéressant. L'atelier, pour ne pas les nommer, l'Archibald à Sainte-Foy.
1: Imagine, Leon Draisaitl, qui est un des meilleurs joueurs de la Ligue nationale, était à cette Coupe Memorial-là pour Kelowna. Ils avaient perdu en finale. Il était avec Josh Morrissey, excellent défenseur également des Jets de Winnipeg. Il a perdu contre les Generals d'Oshawa. Michael McCarron, le monstre, le joueur de centre repêché par le Canadien, première ronde, était un des meilleurs joueurs des Generals d'Oshawa. À 6-6 dans le junior, là, il paraissait immense.
0: Ouais, parlant de grandeur de joueur de hockey, il y a un joueur qui évoluerait peut-être dans 2 ans, 3 ans dans la Ligue nationale de hockey qui mesure 7 pieds.
1: Ouais.
0: T'as-tu regardé ses highlights?
1: Non, j'ai pas regardé.
0: J'ai regardé ça en fin de semaine. Je sais pas pourquoi. Je suis tombé sur son nom par hasard. Puis j'ai dit, OK, ça, c'est le géant qui a été recruté cette année dans la Ligue nationale de hockey. 7 pieds, là, on s'entend qu'il est capable de patiner, mais c'est pas joli, joli, là.
1: Je vais aller voir, faire la conférence.
0: Pense à un joueur de la NBA, tu sais, il met des patins.
1: C'est clair.
0: Hey, il y a des joueurs qui arrivent au coude. Puis le gars, parce que Zdeno Chara puis Cole Caulfield, ils avaient une méchante différence. Là.
1: Ouais.
0: Mais là, tu vas avoir une plus grande différence avec ce joueur-là. Il est immense, mais je suis pas sûr qu'un jour il va évoluer dans la Ligue nationale.
1: Ouais, je suis en train de regarder ça au camp de développement des Sharks.
0: Ouais, ça va être un projet à long terme.
1: Ah
0: ouais,
1: parce qu'il manque clairement de mobilité, de rapidité. Hey, par contre, il vient de contourner un joueur avec sa portée. Il transporte la rondelle d'un bout à l'autre juste avec la portée. Les gars sont pas capables de l'enlever.
0: Ben oui. Tu sais, je veux dire, son bâton, t'as l'impression qu'il y a une perche là, dans les mains, là, à la grandeur qu'il y a.
1: C'est sûr. Mais c'est sûr qu'il manque de mobilité. T'sais, c'est un peu comme les joueurs. Wembanyama, le joueur français qui est présentement avec les Spurs de San Antonio, au-delà de ses pieds, faire ce qu'il fait, lancer des 3 points, être agile comme ça défensivement, offensivement pour aller au panier, c'est très rare. Normalement, quand tu frappes des joueurs comme ça, tu sais pieds plus. Ouais, des joueurs qui sont sous le panier, qui bougent pas beaucoup, qui ont pas de grande mobilité, qui ont de la misère avec leur fouetteau lancé parce que la motricité s'est pas développée. Fait que c'est le même principe.
0: Ben, le jeune Québécois qui est considéré comme le plus jeune joueur de basketball.
1: Olivier Rioux.
0: Le plus grand joueur de basketball de tous les temps qui pourrait jouer dans la NBA. 7 pieds 9. Là. Je sais pas si tu l'as vu. Là. Il monte pas souvent en T-shirt, là, mais écoute, il a l'air d'un bonhomme allumette.
1: Ben non, mais c'est clair. La masse musculaire prend pas. Wembanyama, c'est la même chose avec les Spurs de San Antonio. Tu le mettais en finale contre Karl Anthony Towns, qui est peut-être un 4 pouces plus petit. Towns est à 6-10. Wembanyama est à 7-1, 7-2. Mais Towns, tu sais, il y a des muscles, une masse corporelle développée. Wembanyama, là, c'est mollet, c'est minime, là. C'est les mollets de mes gars quand il y avait 8 ans.
0: Puis
1: c'est fou.
0: Tu sais, ils vivent pas vieux, ces gars-là. Là.
1: Non, parce qu'à un moment donné, le corps humain n'est pas capable de conserver cette génétique-là à long terme. Ça reste des personnes, tu sais, hors normes, là, dans le sens que. T'es juste le joueur des Sharks avoir été repêché à 7 pieds 1. il a quand même fait son bout de chemin. Ça ouais.
0: reste quelqu'un. Mais on pourrait le voir vers 25, 26 ans plus que vers sûrement. 20 ans. Là.
1: Ben, sûrement, tu sais, dans le sens
0: c'est
1: que.
0: C'est un projet.
1: Ben, c'est ça, c'est un projet. Ben, ils ont repêché ça en quoi? Quatrième, cinquième ronde, je pense.
0: Ouais. Puis, admettons que tu y ajoutes de la musculature, là, puis tu lui dis, quand ça brasse, faut que tu y ailles, là.
1: Et... Ben, c'est sûr.
0: Avec sa petite portée, hein, doit-tu faire peur?
1: Ben, c'est sûr que tu t'installes en avant, là. T'es un petit.
0: Ton bras se rend pas, mais lui.
1: Je vais le dire de même, là, t'es un petit 6 pieds 1, là, pis t'es contre lui, là, tu te dis, ouais, jette-tu vraiment un gant ou non, tu sais?
0: Eh boy.
1: Faut que tu réussisses à l'atteindre.
0: Puis il me semble qu'elle part de haut, hein. Tu sais, quand elle est en ligne avec un petit doigt.
1: La matraque qui t'arrive d'en face.
0: On fait une pause, on vit.
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0: 7h52, on tire sur la fin, mais il y a une nouvelle de dernière minute qui est rentrée. Le député conservateur Richard Martin, on va parler de sport tantôt.
1: Ben oui!
0: L'ex-coach de hockey. Mm-hmm. Lui était pour les Saguenayens de Chicoutimi.
1: Hey, c'était la grosse rivalité avec Patrick Roy à l'époque. Les deux se sont envoyés promener rien qu'en masse.
0: Ouais, puis Richard Martel, t'avais tout un vocabulaire.
1: Ben
0: c'était
1: oui.
0: un excellent député. C'est un excellent politicien, très, très apprécié dans sa région. Bon, là, on apprend qu'il va quitter ses fonctions de député conservateur dans sa circonscription pour devenir quoi?
1: Sénateur!
0: Pour devenir sénateur. Donc, c'est le premier ministre du Canada, Mark Carney, qui a annoncé 4 nouvelles nominations au Sénat, en plus de modifications au processus de nomination. Donc, le docteur Ronnie Wallet, Thomas Pitfield et Jita Tucker deviendront également sénateurs et sénatrices. Mais c'est la grosse nouvelle du jour là, au niveau fédéral. Il y a des nouveaux sénateurs et Richard Martel, l'ex-coach de hockey qui était député, devient maintenant sénateur canadien à l'âge de 65 ans.
1: Mark Carney va encore d'une stratégie politique?
0: Oui.
1: Il envoie Richard Martel au CA, puis il va avoir des élections partielles dans sa circonscription.
0: Au Sénat.
1: Ouais, j'ai dit au CA. Hein?
0: Ouais,
1: au Sénat.
0: Ça va au Sénat. Et oui, il y aura probablement
1: des élections
0: partielles.
1: C'est rare partielle. Que les libéraux gagnent dans ce coin de pays-là. Là. C'est soit les conservateurs ou les bloquistes.
0: Ouais, mais là, Mark Carney donne une job à leur petit préféré. Là.
1: C'est ça.
0: Advienne que pourra. Advienne que pourra.
1: Oui, puis avec les derniers sondages.
0: Hein? Tu nous parles de quoi cet après-midi?
1: Ce midi, je vais avoir Victoria Barry du journal Le Soleil qui va nous parler de ce qui s'est produit à la prison d'Orsainville. Elle a parlé là, avec une source à l'interne. Donc, elle va venir nous décrire comment Blood Family Mafia tente de prendre le contrôle d'une aile. On a Julien Robin, spécialiste en politique française, qui va venir nous parler de la condamnation de Marie Le Pen. Et je vais avoir Véronique Thibault en fin d'émission. C'est une mère de famille d'une jeune de 3 ans atteinte d'une maladie rare au poumon. Elle n'a pas d'aide du tout du gouvernement et de Santé Québec à l'heure actuelle. Elle est très inquiète pour sa fille et elle doit prendre énormément de congés de sa job. Fait que ça lui coûte pas mal de bidou.
0: Quand même capoté que les détenus au centre de détention de Québec qui appartiennent au BFM, tentent de mener à l'intérieur des murs,
1: oui.
0: Tentent d'avoir leur propre aile, écoute, ils ont fait des bris, ils ont terrorisé les gardiens, ils ont mis des trucs à terre pour que les gardiens ne soient pas capables de les atteindre.
1: Si
0: jamais les gardiens avancent, ben ils vont glisser sur le sol. Moi, c'est le jour où j'aurai ma propre dictature, je le dis souvent, là, je vais acheter une île sur le fleuve Solerin, ce sera ma dictature. Les détenus, là, respectons les droits de l'homme, j'ai pas de problème avec ça.
1: À partir
0: du moment où il y a que j'agère, pendant un bon 48 heures, ils vont manger de la soupe aux roches. Là.
1: Un peu
0: d'eau parsemée de gravelle, puis tiens, c'est ce que tu mangeras pour 12 heures, 24 heures. Puis si t'es pas gentil après ça, ben ça sera encore un peu d'eau et un peu de gravelle.
1: Non, mais tu sais, t'es pas... Premièrement, t'exclus de la société parce que t'étais pas capable de respecter les lois et les codes. Puis là, tu t'en vas faire ça en prison. Là. Regarde, on va te donner autre chose qu'une tape sur les mains. On va te gérer.
0: Je t'avais déjà parlé de Joe Arpaio, hein, qui était le shérif le plus détesté en Amérique du Nord. Parce que quand tu passais dans une prison de Joe Arpaio, c'était pas un gars qui respectait les droits de l'homme, soit dit en passant. Là. Mais il y avait, sur les prisons, quand tu passais à côté, il y avait le nombre de places disponibles à la prison. C'était écrit là, sur un panneau numérique. Reste 3 places dans ma prison disponible. Puis, ce qu'on disait, c'est que quand tu sortais d'une prison de Joe Arpaio, la dernière des affaires que tu voulais, c'est y retourner. Il a fait passer, je pense que c'était 9$ par repas avant qu'il arrive. Il a fait passer ça à genre moins d'1$ par repas. Il y avait des problèmes de climatisation à l'intérieur des prisons. Il a décidé de faire des prisons extérieures dans des tentes avec des clôtures puis des barbelés. C'était quelqu'un qui a terrorisé les détenus pendant des années et des années. C'était pas un bon humain, là. C'était quelqu'un de spécial. Sauf que quand tu passais dans une de ces prisons, la dernière des affaires que tu voulais faire, c'est y revenir. Puis le Québec, j'ai l'impression qu'on est loin de ça.
1: Ben oui.
0: Ça n'a pas l'air à leur déranger tant que
1: ben
0: ça.
1: Mais non, les gars font leur loi. Fait qu'ils sortent de là, sont encore plus enrichis, ils refont des crimes, ils retournent là un petit 12-18 mois, ils ressortent. Et ça leur appartient, la prison.
0: Les amis, on se reparle ce soir, 18h, dans le podcast de Marceau Soir. Max s'en vient avec son équipe. Jeff sera là à partir de midi. Cet après-midi, Audrey Pinchot sera à l'animation avec Véro et Antonine. Et nous, dans le show du matin. On se reparle demain, 6h30. Salut tout le monde. Bye-bye.

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Oh que oui! 10h02. Bienvenue dans le Point de Max à Boulevard 102.1. On s'installe encore une fois sous le soleil. 22 degrés, 25 au ressenti à Québec. Le maximum aujourd'hui, c'est un beau 30 degrés qu'on va aller chercher avec un 35 ressenti avec l'humidex. On va être dans ces eaux-là demain aussi, généralement ensoleillé, 29 degrés. Entre autres, pour une méchante belle soirée à l'Agora du Port de Québec. C'est quasiment un mini-festival d'une journée, là, avec, bon, Silverstein, qui est en tête d'affiche. Pour les amateurs de spectacles,

0: Puis Dieu sait que j'en vois pas mal. Silverstein avec le chanteur Shane Told. Pour moi, c'est dans le top de band à voir live. C'est la voix de Shane est impressionnante à quel point c'est solide. Là. Le gars est drette en live comme en studio. Donc Silverstein demain, le camp d'été 1-2-3 Punk, ça se passe à l'Agora. Puis quand je parlais d'un genre de mini-festival, c'est parce que oui, t'as Silverstein. Juste avant, t'as Big Wig qui va attirer bien du monde aussi. T'as Sudden Waves que vous connaissez peut-être pas. Je vous garantis, ceux qui vont à l'Agora demain soir puis qui ne connaissent pas Sudden Waves, c'est un nom dont vous allez vous rappeler. Peer Pressure est là aussi. Il y a WAG. Fait que tu sais, c'est 5 bands demain à l'Agora, sous le soleil. Va faire chaud. Un warm-up parfait pour le Festival d'été de Québec qui va commencer jeudi. Puis là aussi, ça va brasser avec Limp Bizkit et Cypress Hill. D'ailleurs, pour la journée de jeudi, bon, on nous parle d'un 30% de possibilité d'averse, mais avec 25 degrés, c'est pas ça qui va m'empêcher d'aller bouncer sur les plaines au show de Limp Bizkit. Vendredi, on nous a ajouté un petit 30% de possibilité d'averse également, avec 27 degrés à suivre, mais au courant de la soirée, ça devrait se dégager. Samedi, super beau, 25 degrés avec du soleil. Dimanche, 27 degrés alternant soleil nuages. Fait que c'est ça qui s'en vient là, dans les prochains jours à la météo. 418-971-1021, c'est le numéro pour nous rejoindre en studio par texto, notamment s'il se passe quoi que ce soit sur la route. Présentement, on est vraiment dans ce qui est habituel. Là. La 20 direction ouest, c'est compliqué pas mal vers Taniata, un ralentissement qui va commencer avant le chemin des îles. T'as le classique aussi sur Henri 4 Sud dans le coin de la 40. Max Larouche, Mathias Turcotte qui s'installe avec vous pour les deux prochaines heures dans le Point de Max. Mathias, salut.
1: Bonjour.
0: Comment vas-tu?
1: Ça va très bien. Je veux juste faire un petit rajout à ta circulation, Max, parce que
0: s'en permet, le jeune.
1: Ouais, je m'en permets pas. Le jeune. T'as quel âge de plus que moi, Max, déjà?
0: Ben, moi, j'ai 25.
1: OK.
0: Toi?
1: J'ai 22.
0: Ben, c'est sûr.
1: Fait que tu peux m'appeler jeune.
0: Attends, 25, 22.
1: T'as la permission,
0: t'as
1: c'est ça?
0: T'as rien appris, toi, à 22, là. Hey, je me ramène à mes...
1: Toi, à 25, t'es un doyen...
0: Ben oui. Eh oui, voyons donc. À 25, t'en sais beaucoup plus qu'à 22, Mathias. T'apprends, tu prends de la maturité, tu vis des expériences. T'as rien vécu, toi, à 22?
1: J'ai pas vécu assez de soirées au karaoké.
0: Entre autres choses, l'apprentissage se fait de bien des façons. D'ailleurs, ce matin, j'ai appris que mon bar karaoké était dans le quartier gay de Québec. Je savais même pas qu'il y avait un quartier gay à Québec.
1: C'est un quartier gay à
0: Québec? Ben, ça a l'air, c'est tout petit, ça. Ça a l'air, c'est où il y a le bar, le drag. Mais okay. Comme mon bar est collé là-dessus, pis ça a l'air d'ailleurs que mon bar est un ancien bar gay, le Ballon Rouge. C'est par texto qu'on m'a écrit ça au
1: 88-971-1021. On t'informe.
0: Ouais, fait que quand je te dis qu'on en apprend à tous les jours, j'ai maintenant 25 ans et j'en apprends encore.
1: T'as maintenant 25 ans et tu t'apprends que ton bar de karaoké était un bar gay.
0: C'est pas parce que le bar est dans le quartier gay que c'est un bar gay automatiquement.
1: Non, effectivement. Effectivement, mais auparavant, ça l'était, de ce que je comprends.
0: Oui, c'est ce qu'on m'a dit.
1: Mais maintenant, ça attire beaucoup de foule.
0: Ben,
1: ça a changé.
0: Beaucoup.
1: Je savais même pas qu'il y avait un... Pour de
0: ben,
1: vrai,
0: c'est ça,
1: là,
0: moi non
1: j'étais
0: plus.
1: Même pas au courant.
0: Exact, mais Marceau, tu vois...
1: Il y a bien gros de toi.
0: Non, mais rendu à son âge, lui, il sait encore plus d'affaires que nous.
1: C'est vrai.
0: Fait que tu sais, à 25 ans, tu vas en savoir plus. Puis quand on sera rendu à l'âge vénérable de Marceau, on va en savoir encore plus.
1: Le 3 ans peut faire une différence. Par contre, malgré mes 22 ans, je peux vous informer sur la situation sur le pont de l'île d'Orléans parce qu'il y a un incident... Actuellement, le pont de l'île d'Orléans en direction est qui est fermé.
0: Oh.
1: Tout simplement, là, donc en direction est, donc pour accéder au pont, si je ne me trompe pas, là, pour accéder à l'île d'Orléans à partir de Québec, c'est fermé actuellement. Donc évitez ce secteur là, préférablement, sinon vous allez attendre bien gros longtemps.
0: À quel moment vous commencez à être dans l'ambiance du Festival d'été de Québec? Est-ce que vous vous en rendez compte que ça commence avant que ça commence? Parce que, autant hier, j'ai dit que je chantais que ça s'en venait. Aujourd'hui, on dirait que je vois mal que, hey, moi, à partir de... Puis je vais même encore une fois entrer le show de Silverstein demain soir, là, je suis à peu près un 2 semaines à avoir aucune soirée libre parce que moi, je vais à tous les shows du festival
1: d'été. Tous les soirs.
0: Tous les soirs. Bon, puis je dis ça. Souvent, je finis par manquer un ou deux soirs parce qu'à un moment donné, je suis brûlé. Puis des fois, quand il mouille, ça se peut qu'une soirée ou deux, je laisse tomber. Mais j'ai prévu aller à tous les soirs. Puis j'ajoute à ça, comme je dis, le show de demain. Fait que c'est quasiment un bon, quasiment 2 semaines, là, que je vais passer à l'extérieur de chez moi les soirées. Puis on dirait que je suis pas prêt à ça.
1: T'es pas prêt mentalement? Parce que c'est je l'ai dit hier après-midi du côté de notre station sœur, c'est un marathon. Ça, là, c'est un 10 jours où que tu tripes, oui, mais que t'es brûlé aussi.
0: Eh ben oui.
1: T'sais...
0: Puis là, moi, là, pour les prochaines semaines, je tombe dans le retour. À partir de vendredi, dans le fond, je tombe dans le retour. Fait que ça, parce que mon premier ou deuxième été à Québec, là, j'avais fait tous les soirs du FEC en travaillant le lendemain dans le morning. Ça avait aucun plan. Ça... Je dormais des 3h30, 4h par nuit, gros max. Ça, honnêtement, je pense que je pourrais pas le refaire.
1: Mais en même temps, puis je sais pas si c'est la même chose pour nos auditeurs également. Mais pendant le FEC, autant que c'est un trip, autant que ça s'en vient, puis quelques jours avant, moi, c'est toujours ça. Là, on est mardi, là, c'est dans 2 jours. Je me dis, j'ai hâte, mais en même temps, j'ai pas hâte, parce que je sais qu'à partir de jeudi soir, je vais plus vraiment avoir de journée libre, entre guillemets. De journée où je vais pouvoir me reposer. De journée où que le soir, tu rentres, puis tu fais rien. Ça paraît con, mais c'est le fun, rien faire. Là... T'as des shows chaque soir, puis tu veux aller au show parce que tu veux pas manquer cette expérience-là que te procure le festival d'été pendant 10 jours. Mais en même temps, il y a certains soirs que tu y vas un peu à contre-cœur parce que tu t'en viens brûler. Fait que c'est une drôle d'expérience, puis tu t'en rends jamais compte que c'est commencé avant que ça commence. Moi, c'est tout le temps ça. Là. Comme là, je suis pas dans l'ambiance du fait que pantoute.
0: Je suis curieux de vous lire au 88-971-1021. Votre réponse sera pas compliquée, là. Je veux un chiffre. Combien de soirs vous prévoyez aller au Festival d'été de Québec cette année? Je vous rappelle les têtes d'affiche vite fait. Là. Limp Bizkit, The Lumineers. On a la soirée latino là, le samedi. Michael Bublé, Soldia, Patrick Watson, Keisha, Gwen Stefani, Muse, Martin Garrix et Jelly Roll. Ça, c'est bien sûr sur la scène principale des plaines, parce que j'imagine qu'il y a du monde qui va aller voir, tu sais, quand Martin Garrix va être ses plaines, il va peut-être avoir des gens qui vont aller voir Goldfinger. Je sais que le samedi qui s'en vient, le premier samedi avec Testament, ça risque d'attirer pas mal de monde aussi. Fait 88-971-1021, combien de soirs vous serez au FEC? Ben, hâte de voir, on va se situer dans quel zoo avec ça. Je pense que quelqu'un en ligne au 88-971-1021, allô Boulevard!
2: Oui, bonjour.
0: À qui je parle?
2: François Goulet.
0: Comment ça va?
2: Oui, ça va bien. Moi, j'ai l'intention d'y aller au FEC là, pas mal de soirs.
0: Ah ouais?
2: Je peux dire d'avance le nombre, là.
0: Qui t'a hâte de voir le plus?
2: Limp Bizkit, ça va bien partir. Ça.
1: Oh, yes, sir.
0: T'es un fan de métal, quoi?
2: De métal, entre autres, là. J'aime bien le rock en général.
0: OK. Fait qu'un... Oui. Combien de soirs à peu près, mettons, un soir sur deux, plus vers quasiment le fait qu'au complet, ou tu vas te situer où?
2: Moi, je pense que je vais être là 3/4 du temps, là, on va dire. Là.
1: Ah, quand même.
0: Cool. Ben, ouais, au plaisir de se croiser, mon ami.
2: Oui. Moi, je t'appelais pour une raison particulière.
0: Oui?
2: Ben, en fait, je pensais pas tomber en onde du tout de même, là.
0: Ah, bon.
2: Moi, c'est que j'ai acheté qu'à 4 passes, 3 pour des amis, mais ils peuvent pas y aller.
0: Okay.
2: Donc, j'ai vendu au prix coûtant, là. Ça fait quoi? C'est 100. Ben. Les 3 pour 555.
0: Bon, ben, fais une annonce sur Facebook, ça va bien partir de même.
2: Ah, ben, je suis pas là-dessus, mais en tout cas, ouais.
0: Bon, ben.
2: Ouais. Ben, en tout cas, merci de m'avoir laissé parler. Merci.
0: Salut, mon ami, bye bye. Salut. Mais les lignes sont toujours ouvertes au 88-780-1021 pour nous texter, n'hésitez pas, là. 88-971-1021. Puis, à date, les réponses, on est vraiment dans les mêmes eaux. Toutes les réponses qui rentrent, là.
1: Ah ouais.
0: On est entre, mettons, 5 et 8. Pour la plupart, ça va être un 5-8.
1: Ben, je pense que... Puis moi aussi, je te dirais... Je suis pas comme toi. Je suis pas assez craqué pour aller y aller tous les soirs non plus, mais je pense que ça va ressembler à ça, entre 5 et 8, dépendamment de mon humeur. Là.
0: Aujourd'hui, dans le show, dans le Point de Max, on va jaser avec Pascal CV, bien sûr, qui va venir faire son tour en fin d'émission. On va aussi discuter avec la ministre québécoise des Ressources naturelles et des Forêts, Catherine Champagne-Jourdain, par rapport à une annonce qui a lieu ce matin là, pour de l'aide aux entreprises touchées par la crise forestière. On va aussi jaser avec Bruny Surin, ça, je trouve ça super cool. Ancien athlète olympique canadien, une figure marquante, évidemment, du sport au Québec. On va jaser un peu avec lui de la Coupe du Monde parce que c'est quelqu'un qui suit beaucoup le soccer puis qui s'implique aussi dans le soccer, autant féminin que masculin. Mais on va aussi se parler d'une soirée très spéciale qui a lieu demain à Montréal pour la Fondation Bruny Surin. Ben, du stock dans l'actualité, là. On va jaser en masse dans la prochaine heure dans le Point de Max. Et d'ailleurs, Mathias, on va commencer dans les nouvelles. Puis on commence avec une... J'ai envie d'appeler ça une bombe chez le Parti conservateur du Canada.
1: Oui, le député conservateur Richard Martel qui quittera ses fonctions pour devenir sénateur. C'est le premier ministre du Canada, Mark Carney, qui en a fait l'annonce aujourd'hui, en même temps de faire l'annonce de 3 autres nominations au poste de sénateur. Richard Martel qui a indiqué dans une publication sur Facebook qu'il allait bien sûr quitter ses fonctions. Et je vais vous le citer. Après avoir eu l'honneur de représenter les citoyens de Chicoutimi-le-Fjord à la Chambre des communes, pendant 8 ans, j'ai accepté de poursuivre mon engagement au Sénat du Canada. Ce qui veut dire qu'il va quitter ses fonctions de député, puis Richard Martel est présentement député conservateur dans Chicoutimi. Sauf que une partielle va s'enclencher et Chicoutimi, historiquement, n'est pas du tout conservateur. Chicoutimi, historiquement, c'est péquiste et c'est Bloc québécois. Ce qui veut dire que du côté de Chicoutimi, Richard Martel l'avait emporté. Mais parce que les gens du Saguenay adoraient Richard Martel, c'est l'ancien entraîneur des Saguenayens de Chicoutimi.
0: C'est un politicien plus grand que nature, Richard Martel.
1: Oh, puis, il était tellement adoré qu'il réussissait à faire passer les conservateurs dans Chicoutimi. Sauf que là, s'il y a une partielle demain matin, il y a des fortes chances que le Parti conservateur perde justement le siège de Chicoutimi aux mains du Bloc québécois. Je dis pas que ça va absolument arriver. Mais il y a de bonnes chances quand même.
0: Tu sais, j'étais en train de regarder les projections, là. Je suis sur Riding Watch, qui est un site de projection pour ce qui est du fédéral. Et dans Chicoutimi-le-Fjord, on est à... T'sais, c'est une vraie de vraie... T'sais, quand on parle de course à trois, là, t'aurais, les conservateurs mèneraient encore, mais t'sais, c'est légèrement. Puis comme tu dis, c'est lié à Richard Martel. Après ça, t'as... Fait conservateur, 34%. Après ça, t'as les libéraux à 31% et t'as le bloc à 30%. Fait que là, enlève ceux qui votent conservateur pour Richard Martel, redistribue ça probablement plus vers le bloc que vers les libéraux, tant qu'à moi, selon ce que je crois.
1: Probablement.
0: Puis le bloc risque d'être très heureux de cette nouvelle-là ce matin, là. Puis chez les conservateurs, pis c'est plate, on parlait ce matin avec Gérard Deltel, je sais pas s'il était au courant de la nouvelle à ce moment-là, mais on doit pas être de bonne humeur là, de voir un visage des conservateurs au Québec, en Richard Martel, quitter. Déjà ça fait mal, mais en plus de ça, comme on vient de l'imager, on risque de perdre un... Puis là-dedans, faut que t'ajoutes au... C'est Mark Carney qui nomme Richard Martel comme... sénateur, ça vient ajouter un petit peu de spicy qui fait qu'il y a des conservateurs qui doivent vraiment pas être de bonne humeur.
1: Ben, je regarde l'historique là, de la circonscription, puis c'est une circonscription qui varie entre libéral puis Bloc québécois beaucoup. Là. La dernière fois qu'on avait élu un conservateur avant Richard Martel, c'était en 1997, pour vous donner une idée. Là, donc...
0: ben, ils passeront pas. Les conservateurs passeront non. pas sans Martel.
1: Marine Le Pen, la chef de l'extrême droite française, a été condamnée à 15 mois ferme d'inéligibilité électorale, ce qui fait en sorte qu'elle pourra être candidate, si elle le souhaite, à la présidentielle de 2027. C'est une saga qui dure depuis maintenant plusieurs mois. On peut parler d'un peu plus d'un an même. Elle avait été reconnue coupable en mars 2025 de détournement de fonds. En gros, elle avait mis en place un système pour payer des salariés du Front national avec l'argent du Parlement européen, ce qui est illégal. Elle a également été condamnée à 3 ans de prison, dont un sous bracelet électronique. Puis là, ce qui est intéressant, c'est qu'elle est éligible, mais ça veut pas dire qu'elle va se présenter. Parce que l'an dernier, elle avait affirmé que le bracelet électronique et une candidature présidentielle n'allaient pas vraiment ensemble. Donc, c'est à 14 heures aujourd'hui que, normalement, elle devrait rendre sa décision à savoir si elle sera candidate ou non aux prochaines élections. Si ce n'est pas le cas, elle sera remplacée par son dauphin, Jordan Bardella, qui est un jeune de 30 ans, président actuel du Rassemblement national. Puis pour vous donner une idée à quel point c'est gros, le Rassemblement national est présentement à la tête des sondages pour le premier tour de l'élection française de 2027.
0: Ce sera à suivre. Je sais que Jeff va avoir là, un professeur
1: à l'UDM expert en la matière.
0: Exact. Donc, pourrons vous en parler davantage.
1: La présidente du Conseil d'administration de Santé Québec, Christiane Germain, qui a annoncé aujourd'hui quitter son poste après mûre réflexion. Donc, elle qui était en poste depuis mai 2024 va quitter officiellement le 30 octobre à la suite d'une transition qu'elle qualifie d'harmonieuse. Elle dit être convaincue qu'aujourd'hui, Santé Québec possède des fondations solides et une équipe d'exception capable de poursuivre le travail déjà amorcé. Elle a souligné son bilan en affirmant avoir obtenu des résultats concrets, tels que la baisse des temps d'attente en chirurgie, l'accès amélioré pour les soins et des services en santé mentale, davantage d'accès à la protection de la jeunesse et l'augmentation des soins à domicile.
0: Tout réglé, ça.
1: Tout réglé, on tout, le sait.
0: Le système de santé, merci à Mme Germain pour ce qu'elle aura apporté. Là. Vraiment, on le sent sur le terrain.
1: Une matinée à l'honneur du policier, de l'agent Mohamed Lamine Ben Redouane, qui est malheureusement mort par balle lors de la fusillade dans le quartier Côte-des-Neiges du 22 juin dernier. Cette cérémonie a lieu depuis le début de la matinée. Là, elle continue de se poursuivre. Va commencer officiellement du côté du Centre Bell à 12h30. Va être diffusée sur YouTube du SPVM. Si jamais vous voulez regarder cette cérémonie commémorative pour le policier. C'est ouvert au public également du côté de Montréal. Un cortège composé de policiers actifs et retraités, ainsi que certains travailleurs d'urgence et autres partenaires du SPVM vont circuler justement vers le Centre Bell ce matin. Radio-Canada nous rapporte ce matin que des pirates informatiques ont ciblé des départements d'ingénierie et de physique d'universités canadiennes et américaines. Ce seraient des serveurs de courriel des deux départements en lien avec le secteur de la sécurité nationale et des unités spécialisées dans l'étude de l'astrophysique et de la physique des particules. Le rapport consulté par Radio-Canada ne précise pas quelles institutions canadiennes ont été visées en particulier toutefois. Je vous souligne le président américain Donald Trump qui, lors d'un point de presse, a affirmé que le président ukrainien Volodymyr Zelensky et le président russe Vladimir Poutine veulent tous les deux aboutir à un accord pour mettre fin à la guerre en Ukraine. Encore une fois, est-ce que ça va donner quelque chose? Ça reste à voir. Est-ce que c'est des paroles lancées ou non? On va probablement avoir plus de détails au cours des prochaines minutes. Et je termine avec Québec qui a annoncé ce matin un investissement de 120 millions de dollars pour accroître la compétitivité et la performance de l'industrie forestière. C'est la mise en place du nouveau programme Financement pour l'optimisation et la résilience des entreprises de transformation de bois d'œuvre résineux. De son acronyme FOREST, le gouvernement du Québec.
0: C'est-tu brillant, hein?
1: Ouais, c'est fantastique.
0: Ça, là, ce genre de... Combien de temps tu travailles là-dessus? Ou là, tu dis, OK, faut que ça s'appelle quelque chose en lien avec le bois. Comment on pourrait appeler ça? OK. Vu que c'est un fond, ça a commencé par F. Fait que là, ça a comme pas le choix d'être FOREST, le mot. Fait que là, à partir du fond, pour se rendre à l'acronyme FOREST, comment on fait? Comment ils l'ont appelé?
1: Tu veux que je le répète? Financement pour l'optimisation et la résilience.
0: C'est financement, c'est même pas fond. Fait que non, c'est financement qu'ils l'ont appelé.
1: Pour l'optimisation, le O, et la résilience, le R, des entreprises, le E, de transformation de bois d'œuvre et résineux. Donc, le transformation représente T.
0: Bravo, du génie.
1: Le gouvernement du Québec qui veut donc miser sur la diversification de produits dans les scieries de la province pour aider les entreprises à traverser la crise forestière qui frappe l'industrie.
0: Merci beaucoup, Mathias. Au sport, deux autres équipes qui ont accédé au quart de finale hier à la Coupe du monde de FIFA. L'Espagne qui a eu le dessus 1-0 sur le Portugal. La Belgique s'est aisément payée les États-Unis avec une victoire de 4-1. Les Américains qui n'ont dirigé que deux tirs cadrés vers le gardien belge et là, ben Donald Trump ne pourra pas voler au secours, bien malheureusement pour eux. Deux derniers matchs de huitième de finale aujourd'hui. Argentine-Égypte à midi, Suisse-Colombie à 16h. Dans la LNH, on sait maintenant pourquoi Kirby Dach a demandé l'arbitrage pour son prochain contrat. Ce sera une offre qualificative qui sera en fait un contrat à deux volets. Sur le deux volets, qu'est-ce que ça change? Il n'y a pas d'histoire là-dedans de ballotage ou pas de ballotage. Ça n'a aucun rapport. Beaucoup croient ça à tort. Le deux volets, ce que ça veut dire, c'est que tu as un salaire Ligue nationale de hockey, puis tu as un salaire Ligue américaine de hockey. Fait que ce que ça veut dire, c'est que le Canadien, avec certains critères de nombre de matchs joués, a pu dire à Kirby Dach, si tu joues dans la Ligue américaine, ben, tu vas avoir un salaire de Ligue américaine. Et c'est de ce qu'on comprend, cette partie-là que Dach n'a pas appréciée. Puis on s'entend, Dach jouera pas dans la Ligue américaine. Faudrait qu'il passe par le ballotage. Une autre équipe prendrait une chance avec Dach. T'sais, ça arriverait pas. Mais quand même, Kirby Dach, visiblement, qui veut se battre, veut se rendre en arbitrage pour s'assurer d'un salaire de Ligue américaine au cas où il arrive quelque chose. Parce qu'on s'entend que si tu prévois faire 4 millions dans ton année, puis que finalement tu fais 400 000, ça se peut que tu aies de la misère à payer certaines factures.
1: Ça paraît sur le portefeuille, mettons.
0: Pendant ce temps-là, coup de théâtre dans le dossier Claude Giroux, David Pagnotta, qui rapportait vendredi qu'il allait retourner à Philadelphie. Déjà que c'était fait, là. Mais Elliot Friedman, qui est un petit peu plus crédible, a plutôt indiqué hier soir que c'est avec les Sénateurs qu'il signera à nouveau Claude Giroux. Fait que ceux qui voulaient le voir débarquer à Montréal, ben ce sera pas le cas. On voit encore la voix d'en face. Il est encore capable de donner du bon hockey, Claude Giroux. Dans la MLB, la séquence difficile des Blue Jays qui s'est poursuivie avec une défaite de 10-1 hier face aux Giants de San Francisco. Capitale de Québec, retour à la maison ce soir pour une série face aux Rocks de Brockton. Au tennis, Félix Auger-Aliassime qui devait jouer pas mal là. Fait que je vais aller faire ma petite recherche. On est du côté de Wimbledon. Ah, tu vois, ça a été repoussé. C'est tout le temps repoussé. Ça n'a aucun sens.
1: Ça arrive-tu que des matchs jouent à l'heure?
0: Le tennis, je pourrais même pas apprécier ce sport-là parce que tu peux jamais prévoir quand tu vas regarder un match. Ça, je trouve ça fascinant. Et puis c'est drôle ce que je l'ai dit à matin. J'étais comme là, 10h05, on va pouvoir suivre ça ensemble dans le point de match. Mais probablement que ça va être repoussé comme tout le temps le tennis. Ben en effet, Félix Auger-Aliassime, Novak Djokovic en quart de finale à Wimbledon. Ben là, c'est rendu à 11h30 que ça se passe. Fait que probablement que ce sera 13h. À suivre.
1: Vous allez peut-être pouvoir le suivre dans le retour de Boulevard aussi.
0: Si vous êtes chanceux. Je finis avec ça. Kyle Lowry qui va signer un contrat d'une journée avec les Raptors de Toronto pour prendre sa retraite avec eux. Toujours le genre de move le fun là, quand un joueur dit « Hey, moi, je suis allé finir ma carrière comme joueur ailleurs, mais je suis un Raptor de Toronto. » C'est ce qui représente le plus ma carrière. Fait que pour me retirer, ben on signe un contrat d'une journée puis on fait ça dans l'uniforme des Raptors. Au retour de la pause, on jase de l'histoire d'un gars qui a été sauvagement agressé en plein vieux Québec. Un gars qui est sans histoire, qui s'est juste réveillé avec les services d'urgence qui ont dit « Ouais, t'as mangé un méchant coup en arrière de la tête. » Ça fait craindre pour notre sécurité. Dans le Vieux-Québec, puis je dis le Vieux-Québec, on peut élargir ça à la ville de Québec, malheureusement. Vous sentez-vous encore en sécurité à Québec? 418-971-1021.
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0: Avec du Limp Bizkit en arrière. Le Point de Max jusqu'à midi. D'ailleurs, jeudi soir, on se fait un petit warm-up ensemble de Limp Bizkit. Et on fait ça en direct de Grande Allée, de 18h à 20h. Je serai là, du côté des trois brasseurs sur Grande Allée. Fait que vous passerez me voir, viendrez me serrer la pince pendant que je vous passe les meilleures tunes de Limp Bizkit. Probablement un petit peu de Cypress Hill aussi, parce que c'est Cypress Hill qui va, dès 20h justement, assurer la première partie de Limp Bizkit. Puis c'est drôle parce que la première fois que j'avais vu Cypress Hill en show, c'était en première partie de Slipknot au Centre Vidéotron. Puis à la base, quand tu vois le mix, puis tu connais pas trop Cypress Hill, puis tu vas en écouter, tu te dis, OK, mais c'est quoi le rapport, là? Le Cypress Hill avant Slipknot, il y a de quoi qui marche pas. Mais c'est que Cypress Hill, en show, ajoute une petite touche de rock là, supplémentaire à son matériel. Puis le vibe, ça fonctionne. Moi, vraiment, Cypress Hill, Limp Bizkit, je trouve que le vibe fonctionne à 100%. Et d'après moi, les gars de Cypress Hill ont un chalet quelque part au Québec parce qu'on les voit pas mal chaque été. Mais c'est toujours un plaisir. Puis ce sera d'autant plus un plaisir avant de voir Limp Bizkit. D'après moi, Fred Durst a pas ben de chalet au Québec, lui, parce que ça faisait un petit bout qu'on n'avait pas vu Limp Bizkit. Mathias, on va aller faire un petit tour dans la circulation.
1: Oui, ben c'est surtout pour vous dire, puis j'ai pas encore plus de détails concernant ce qui se passe, mais il y a un accident sur le pont de l'île d'Orléans présentement et on nous indique que en direction sud, donc pour accéder à l'île d'Orléans, c'est toujours fermé dans le secteur. Donc c'est impossible d'accéder à des Dordéens actuellement en direction sud ou est, là, dépendamment comme vous voulez. Là, mais pour aller vers des Dordéens, c'est fermé.
0: Merci, Mathias. Vous avez pas besoin de vous être promené pas mal à Québec dans les dernières années pour vous rendre compte de certains changements. Oui, on parle beaucoup de l'itinérance. Puis là, je veux faire attention. Je fais le lien avec l'itinérance avant de vous parler de cette nouvelle-là. On ne sait pas ce qui est arrivé. Je fais le lien. C'est peut-être complètement gratuit puis un gros préjugé de ma part. Peut-être, puis je l'assume.
1: Mais tu sais, mettons sans faire le lien nécessairement, on sait quand même que ce soit relié ou pas, qu'il y a une hausse de la violence dans le secteur. Ça, on est au courant, par contre.
0: Exact. Et là, ce matin, le Journal de Québec, sous la plume de Nicolas Saint-Pierre, nous raconte l'histoire d'un gars bien ordinaire qui habite dans le Vieux-Québec, s'appelle Yann Villeneuve. Lui, il est sorti faire son petit jogging. Tout simplement. Sur la rue Saint-Jean. Puis là, il était dans le coin du cimetière qui est là. Puis il s'est arrêté tranquillement, faire des petits étirements dans le coin du cimetière. Bang! Perd connaissance. Lui, là, il a le souvenir de s'étirer. Le fameux bang, il s'en rend à peine compte. Il perd connaissance sur le coup. Il se réveille dans l'ambulance. Il n'a aucune idée il est où. Puis c'est des policiers qui ont dit « Ouais, t'as reçu un méchant coup à la tête, mon ami. » Il a été hospitalisé, commotion cérébrale, présence d'un saignement au cerveau. Et ce qu'on dit, c'est qu'il aurait été frappé par un bâton de baseball ou une balle barre de fer. Et là, il y a encore des maux de tête, évidemment. C'est un sportif qui fait de la compétition. Il a peur de ce que ça peut avoir amené comme blessure. Tu sais, natation, de la danse, des arts martiaux. Puis là, il s'est demandé, hey, je vais-tu pouvoir refaire ça? Et il dit, j'ai une peur de rester légume le reste de ma vie ou d'en mourir. Puis tu sais, là, tu peux te demander, bon, mais là, si tu as un gars qui sort dans les médias, mais qui a un certain passé, puis lui, ce qu'il dit, c'est qu'il n'y a aucun antécédent judiciaire, il avait pas les capacités affaiblies, il était tout seul quand c'est arrivé, et il n'y a pas eu d'altercation, il comprend pas ce qui s'est passé, mais pas en tout. Puis là, lui, il sort ce matin dans le journal pour dire que le Vieux-Québec, là, s'est rendu une jungle. Une situation qui est devenue pour lui épouvantable, qui va jusqu'à pousser du monde qui reste là à sacrer son camp. Les amuseurs publics se font bousculer. Il y a des groupes de jeunes qui intimident les gens, dont les touristes. Puis ça, c'est sans compter les problèmes de santé mentale et les agressions. On dit que la semaine passée, il y a un homme qui a déchargé son arme dans son appart pas loin de chez eux. Ils n'en sont plus en sécurité. Puis il dit, il y a une présence policière accrue, là, aussi peut-être plus discrète, ben, ça pourrait pas faire de mal. Le SPVQ de son côté qui note que les infractions contre la personne, ça a diminué en 2025. Là-dedans, on rentre les meurtres, les agressions, les menaces. Puis tu sais, comme je reviens à ce que je disais au début, faut pas être sorti souvent de chez eux pour le voir, ça. Puis moi, puis on niaisait là-dessus en début d'émission, parce que c'est exactement ce secteur-là, là, le fameux, semble-t-il, quartier gay à Québec, avec le bar de drague, puis le bar où je vais souvent. Moi, je passe souvent exactement dans le secteur où ce gars-là s'est fait agresser, là, le fameux coup de bar en arrière de la tête. Puis je passe vite, souvent. Je marche vite. T'as des individus là. Tu sais, comment c'est placé? T'as comme les bars, t'as le genre de ruelle, puis t'as le cimetière. Dans ruelle, souvent, l'été, tu sais, si le monde sort là, je pense que t'es pas supposé, mais que ta bière, puis ça fume des clopes, puis ça jase. Des fois, fait chaud dans le bar, puis tu fais juste sortir, puis là, il y a comme pas de trouble. C'est vraiment quand tu es le long de la rue Saint-Jean, de l'autre côté de la ruelle, là, ça peut être là où t'as des individus que tu croises, que ça se parle tout seul, que ça a l'air de chasser des mouches qui ont pas l'air de vraiment exister, que ça crie, que ça te regarde de travers juste parce que tu passes. Puis c'est pour ça que je fais le lien. Puis comme je dis, je suis tellement désolé de le faire, ce lien facile-là, particulièrement si je me trompe. Mais je peux pas dire que quand je passe là, devant ces individus-là qui clairement ont des problèmes de santé mentale, je peux pas dire que je me sens en sécurité. Puis quand j'ai vu cette nouvelle-là ce matin, mettons que ça a pas été long que le lien s'est fait dans ma tête.
1: Oui, puis que des fois, ces personnes-là viennent te voir, t'interpellent avec des discours qui ont aucun sens, que tu vois que la personne est en détresse mentale. J'y vais pas autant souvent que toi dans ce secteur-là.
0: Ça serait dur.
1: Mais en soirée, tout le monde qui a déjà circulé sur la rue Saint-Jean, c'est de quoi on parle actuellement.
0: Ben oui.
1: Probablement se sont déjà fait interpeller. Là. J'y vais pas souvent. Mais à chaque fois, peut-être pas à chaque fois, mais souvent, là, je finis par me faire interpeller par un individu qui a clairement des troubles de santé mentale, que cette personne-là va clairement pas bien. Puis c'est triste parce que je trouve que la rue Saint-Jean, que ce soit le soir ou en jour...
0: Oh, moi, c'est mon spot préféré. C'est magnifique. C'est... Puis d'un bout à l'autre, ou presque, là. Et ce que ça veut dire aussi, c'est que l'itinérance commence à se répandre oui. aussi. Parce que là, on n'est plus en Basse-Ville, on n'est plus dans le Saint-Roch. Là,
1: c'est un fait.
0: On le voit depuis un certain moment. Oui, ça s'empire aussi. Mais d'après moi, il y a quelques années, il n'y en avait pas de l'itinérance sur Saint-Jean, ou pas beaucoup. Peut-être que des gens qui sont à Québec depuis plus longtemps que moi qui peuvent en témoigner. Là. C'était pas 88-971-1021. Si vous en avez des témoignages, c'est toujours le fun de vous lire. Je ne sais pas s'il y a quelques années, ça se voyait de l'itinérance, de la détresse comme ça jusqu'à la rue Saint-Jean. Mais aujourd'hui, puis moi, depuis que je suis à Québec, j'en vois de plus en plus.
1: Mais c'est qu'on parle souvent du secteur Saint-Roch où que ça se détériore. Puis on parle justement du problème d'itinérance qu'on rencontre.
0: On parle que de ça, en fait. Comme si l'itinérance était vraiment limitée
1: à Saint-Roch.
0: À Saint-Roch. Puis quelqu'un dit, il y a toujours eu des gens comme ça sur Saint-Jean. C'est pour ça que je posais la question. Là. Est-ce qu'il y en a plus qu'avant? Je pense que oui. Moi, j'ai remarqué qu'il semble y en avoir plus. Mais dans tous les cas, un des points, c'est que faut arrêter de penser que l'itinérance se limite à Saint-Roch. C'est rendu qu'il y en a à Beauport. Là. Puis même si on sort de Québec, il est rendu que l'itinérance à Rimouski, Trois-Rivières, c'est rendu terrible. L'itinérance est rendu un problème qui se répand, oui, à l'intérieur même de la ville de Québec, mais de l'itinérance, c'est rendu qu'il y en a partout à cette heure.
1: Puis on va voir de plus en plus, s'il ne se passe rien, puis si ça continue d'évoluer comme ça évolue présentement, on va en voir de plus en plus partout. C'est ça qui est triste dans l'histoire. Puis l'itinérance mène souvent aussi à des troubles de santé mentale qui mènent peut-être ces personnes-là à se sentir menacées quand ils ne sont pas ou à commettre des actes. Puis, c'est un déboulement. Tu sais, c'est triste à dire, mais de plus en plus, c'est quelque chose que j'ai l'impression, si on fait rien puis si la situation s'améliore pas, qui va se normaliser, entre guillemets.
0: Hier, dans le show, on a parlé avec David Rémillard, journaliste de Radio-Canada, qui nous arrivait avec un dossier sur les conséquences négatives de la répression sur les personnes en situation d'itinérance. Et là, David revient ce matin avec un autre petit dossier où il mentionne que la Ville de Québec puis le maire Bruno Marchand montrent qu'ils sont dans le déni en refusant de reconnaître que les effets négatifs de la répression des personnes en situation d'itinérance. Et on dit que le statu quo est pourtant intenable, selon le regroupement pour l'aide aux itinérants et itinérantes de Québec. Puis j'aurais voulu parler à quelqu'un de ce regroupement-là. Malheureusement, il n'y avait pas de disponibilité pour nous. Puis j'aurais voulu savoir, OK, mais là, ce sont où les solutions? Là? Parce que, oui, il y a des effets assurément négatifs par rapport à la répression des personnes en situation d'itinérance, mais c'est qu'à un moment donné, dans une belle ville comme Québec, tu ne veux pas que les touristes commencent à avoir peur de sortir sa rue Saint-Jean parce que tu vois des affaires que t'aimes pas voir. Puis à un moment donné, la répression peut devenir malheureusement la seule solution possible. Fait que même si ça a des effets négatifs, des fois t'as pas le choix de te rendre là. Puis je pense qu'à Québec, on est plusieurs à être en faveur d'un certain niveau de répression quand t'arrives à un certain niveau de je vais appeler ça de dérangement. Parce que oui, on veut les aider, ces gens-là, puis ça devrait toujours rester la priorité. Mais à un moment donné, je pense que t'as pas le choix à trouver une balance, puis je pense que la répression est inévitable dans certains cas. Continuez de nous écrire. Vous sentez-vous en sécurité quand vous sortez à Québec de jour comme de soir? On parlait particulièrement du secteur de la rue Saint-Jean, où je vous rappelle, puis c'est raconté ce matin dans le Journal de Québec, là, un gars bien normal, Yann Villeneuve, sortait faire son jogging dans le coin du cimetière Saint-Mathieu. Et s'arrête quelques étirements, bang, en arrière de la tête, se réveille, c'est les policiers qui apprennent, ouais, t'as mangé un sérieux coup en arrière de la tête, lui, aucune idée qu'est-ce qui est arrivé. Puis encore là, je le répète encore, si ça n'a pas de lien avec de l'itinérance puis qu'on finit par l'apprendre, je vais m'excuser en nom, là. Mais moi, c'est le lien que je fais. Au retour de la pause dans le Point de Max, ben notamment, on va parler avec la ministre québécoise des Ressources naturelles et des Forêts, Catherine Champagne-Jourdain, un petit peu plus tard. Bruny Surin aussi, on va avoir une discussion avec lui, ex-athlète olympique canadien, figure marquante du sport au Québec. Et on parle encore de français chez Air Canada.
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0: La CAQ, Québec solidaire sont tous d'accord pour dire qu'on l'exploitation gazière...
19: Ben oui, en ce moment, non, c'est fermé.
0: Mais ça, il n'y en a pas de différence qu'on soit un pays ou pas. 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
19: L'argent est en dessous, on pourrait se crever.
0: Ben oui,
19: ça n'a même pas de rapport avec la souveraineté.
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18: ça.
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11: À 46 minutes dans le point de Max à boulevard 102-1. 88-971-101, le numéro pour nous rejoindre en studio par texto. Mathias, peux-tu nous rappeler qu'est-ce qui se passe dans le coin du pont de l'île d'Orléans? Parce que c'est le bordel.
12: Oui, en fait, ce qu'on nous rapportait plus tôt, c'était un accident dans le secteur du pont de l'île, justement, qui avait mené à la fermeture au final du pont de l'île en direction est ou en direction sud, là, pour, dans le fond, pour accéder au allée d'Orléans, le pont qui était fermé. C'est réouvert depuis maintenant quelques minutes, mais je vous confirme que c'est un méchant bordel quand même. Là. Le pont à grandeur, c'est du pare-choc actuellement, là, parce qu'on s'entend, on a passé presque une heure avec le pont fermé dans une direction. Donc, c'est excessivement difficile. Si vous voulez éviter ce secteur-là, c'est à conseiller.
11: Merci beaucoup, Mathias. Vous souvenez-vous de Michael Russo?
13: Hello, bonjour. I'm Michael Russo.
11: C'est le gars qui, depuis des années, là, comme PDG d'Air Canada, doit apprendre le français. Là, il a pris sa retraite il y a quelques mois de ça. Étrangement, c'est arrivé en pleine grosse controverse, mais ça n'a pas rapport. Il était juste rendu là dans sa carrière à prendre sa retraite. Mais Air Canada, c'est toujours complètement foutu du français. Ça, c'est n'importe qui utilise les services d'Air Canada régulièrement, sans rencontre, j'ai l'impression, de temps en temps. Là, je sais pas si par texto 88-971-1021, il y a des gens qui ont du qui en ont vécu des expériences du genre avec Air Canada, mais souvent ça a l'air que mettons que le service en français, c'est loin d'être la priorité. Puis là, ben, on le voit dans le concret avec une décision qui a été prise et annoncée aux employés dans les derniers jours, soit le 3 juillet, par le vice-président service en vol d'Air Canada, Andrew Yu, qui lui a mentionné aux employés que nouvelle mesure était mise en place pour quelques mois, au moins jusqu'à l'automne, nous dit-on. Air Canada qui revoit ses normes de bilinguisme à la baisse, c'est ce qu'on peut lire dans le Journal de Québec. Pour les longs trajets internationaux d'Air Canada, tu devais minimum avoir deux employés qui maîtrisent le français. Pourquoi deux? Parce que sur des longs vols comme ça, ben t'as des pauses des fois, tu sais, puis les employés font pas le chiffre au complet, fait que c'était bien pratique d'en avoir deux. Mais là, ce qu'on a pris comme décision, ben c'est que ça allait être un employé pour la suite des choses. Puis ce qui est dans la missive qui est citée par le journal, on dit par les années passées, ce besoin était comblé par l'embauche de nouveaux employés. Cette année, cependant, les retards dans la livraison des appareils et les modifications d'horaires ont réduit les possibilités d'augmentation du nombre d'employés bilingues pendant la période estivale. C'est quoi cette raison-là? Ouais. Les retards dans la livraison des appareils et les modifications d'horaires ont réduit les possibilités d'augmentation du nombre d'employés bilingues pendant la période estivale.
12: Je comprends pas le lien.
11: Dis-nous-le que tu t'en fous rendu là. Je veux dire, tant qu'à être ridicule de même dans tes raisons. C'est une mesure qui va toucher donc des liaisons internationales au départ de Toronto et de Vancouver. Donc Vancouver-Mané, Toronto-Osaka. On nous rappelle dans le journal qu'en 2019, Air Canada avait dû payer 21 000 $ à un couple de francophones d'Ottawa qui s'était plaint à répétition par rapport au manque de respect du français chez Air Canada. Mais là, Andrew Yu dit que c'est pas une décision qui a été prise à la légère, que veiller à ce que nos clients reçoivent un service dans la langue officielle de leur choix demeure une priorité absolue. Tu me fucking niaises, la priorité absolue. Moi, pour vrai, là, cette nouvelle-là, même en tant que grand souverainiste, puis ça me dérange même pas tant que ça. Tu me dis, bon, il va y avoir un employé, ça va être tough, ça me gosse, mais j'en fais pas de grand plat. Moi, c'est de continuer à me faire remplir par Air Canada, qui parle du service dans la langue officielle du choix du client qui demeure une priorité absolue. C'est pas vrai. Arrête de nous mentir. Cette approche est celle qui permet de réduire au minimum les incidences parmi les options envisagées. Mais la bonne nouvelle, c'est qu'on a des solutions. Parce que ce que le vice-président Yu donne comme piste de solution à ses employés anglophones, c'est que s'il y a des clients francophones qui ont besoin d'aide pendant que le membre d'équipage bilingue est en période de repos, ben on peut utiliser le iPad de l'entreprise qui contient les annonces d'urgence préenregistrées et placer ça sur le micro du combiné des agents pour le diffuser dans l'avion. Fait que mettons que l'employé, le seul employé francophone du vol n'est pas en mesure de parler en français à ceux qui comprennent pas l'anglais, mettons. Ben, on va prendre l'iPad, on va coller ça. Mais là, si t'as des questions, just too bad, j'ai l'impression, puis tu creveras. Mettons que c'est des mesures de sécurité importantes, là.
12: C'est sensationnel comme solution. Selon moi, toutes les personnes qui veulent un service en français vont être très satisfaites avec ça.
11: Attends. Mettons là que faut que tu répondes directement à un client qui te demande tes services comme agent de bord. On dit l'agent qui ne parle pas français est invité à se servir d'autres ressources comme l'application Traduire d'Apple qui se trouve par défaut sur les iPhones et iPad. En gros, on dit utilise Google Traduction. On dit que les employés peuvent aussi se servir du contenu linguistique du système de divertissement à bord et d'autres publications internes diffusées en français et en anglais. Et surtout, puis j'imagine que tout le monde va le faire, là, ben Andrew Yu invite les agents de bord à profiter des cours de langue offerts à tous les employés, particulièrement dans les deux langues officielles du Canada.
12: Ils sont offerts, mais ils ne sont pas obligatoires. C'est ce qu'on comprend.
11: Et puis, Mais il y a des points, puis je m'attendais à le recevoir par texto. Puis en effet, là, Alex qui dit au 88-971-1021, quand tu vas arriver à ta destination, personne va parler français. Même si tu commences à parler anglais dans l'avion, c'est pas si grave. Moi, c'est une question de principe avec Air Canada qui vit grâce aux contribuables canadiens dans un certain sens. T'sais, Air Canada qui n'est pas une société d'État, mais c'est quand même régi par le fédéral, puis t'es supposé être capable d'offrir un service dans les deux langues officielles. Puis je dis, Air Canada, ce n'est plus une société d'État, ça l'a déjà été, ça a été privatisé par la suite. Mais moi, c'est une question de respect, puis comme je le dis, sûrement qu'à la base, je vois ça, puis on explique comme... Mais moi, c'est de me faire remplir avec des... Ça reste une priorité absolue. Avec les raisons que tu donnes, là, c'est pas une priorité absolue. Puis regarde, c'est correct, dis-nous-le. Ça t'intéresse pas que tes agents de bord, en fait, que tes clients puissent recevoir absolument un bon service en français. Tu t'en fous, c'est correct. Hey, sois bien honnête, dis, ben nous, on est une entreprise canadienne, puis on n'est pas. Il n'y a rien qui nous oblige nécessairement à offrir du service en français, fait qu'on le fera pas.
12: Puis je suis un peu à la même place pour. Parce que moi, tu vois, ça m'offusque pas de dire, hey, on va avoir un employé en français au lieu de deux. Ça vient pas me chercher. Mais quand on utilise des raisons comme la livraison le retard sur la livraison des appareils nous a empêchés d'embaucher du monde qui parle français, il n'y a aucun lien. On n'utilise pas des raisons crédibles. Puis comme tu as dit, Max, on essaye un peu de nous remplir.
11: En bon français, bullshit. Au retour de la pause, la ministre québécoise des Ressources naturelles et des Forêts, Catherine Champagne-Jourdain, on va parler de l'aide qui a été annoncée ce matin pour aider les entreprises touchées par la crise forestière au Québec. Et on parle aussi avec Bruny Surin, ancien athlète olympique canadien, une figure marquante du sport au Québec. Une couple de sujets dont on veut parler avec un personnage aussi... marquant que Bruny Surin est fascinant également. Le point de Max à Boulevard 101 jusqu'à midi.
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2: Ok, oui, 11h pile dans le Point de Max à Boulevard 102.1. Encore ensemble pour une belle heure. 88-971-101, numéro pour nous rejoindre en studio par texto. Notamment, s'il se passe quelque chose sur les routes. Et Mathias, ben, il se passe quelque chose sur les routes.
3: Oui, un peu plus tôt, on a eu un bon accident sur le pont de l'île d'Orléans, là, direction sud, pour accéder à l'île d'Orléans, ce qui a fermé le pont pendant environ une heure. Donc là, c'est réouvert, sauf que ça circule au ralenti. C'est du pare-choc à pare-choc à grandeur du pont. Vous signalez aussi quelques ralentissements habituels, notamment en raison des travaux, là, Taniata, direction ouest, entre Chemin des Îles et... 20 direction ouest entre Chemin des Îles et Taniata. Un peu de ralentissement et Henri IV en direction sud à hauteur de Charest également.
2: Merci beaucoup, Mathias. Un immense plaisir de lui parler. C'est un ancien athlète olympique canadien, une figure marquante du sport au Québec. Monsieur Bruny-Surin qui est au bout du fil. Bonjour.
4: Oui, bonjour. Ça va bien?
2: Oui, très bien. Vous-même?
4: Ça va super bien, merci.
2: C'est demain soir que va se tenir au prestigieux Ritz-Carlton Montréal la 25e édition du gala bénéfice de la Fondation Bruny-Surin. 25 éditions. Déjà, comment ça a commencé tout ça?
4: Ben, ça a commencé à ma retraite. Je me disais, qu'est-ce que je vais faire, si je peux me permettre, à ma deuxième vie. Et puis c'est là que je commençais à mettre sur papier mes projets, mes rêves. Puis l'une des premières choses qui est sortie, c'est de créer une fondation. Moi, je me rappelle quand j'ai commencé à avoir ce rêve-là d'être olympien à l'âge de 17 ans, j'avais pas de moyens. J'ai cogné aux portes. Il y a des gens qui m'ont supporté, il y a des compagnies qui m'ont supporté, la société québécoise canadienne m'a supporté. J'ai eu une super belle carrière. Puis je me suis dit, écoute, je vais créer une fondation. Et puis c'est là que j'ai commencé à rencontrer du monde pour m'aider à organiser des levées de fonds. On a commencé notre première édition, on a fait un tournoi de golf, c'était à La Chute. Heureusement, je dis ça avec toute humilité aussi, pendant ces 25 ans, tous les événements qu'on a fait, ça a toujours été sold out. Premier tournoi de golf avec peu d'expérience, c'est sûr qu'on a fait beaucoup d'erreurs, mais on a réussi à amasser quand même 30 000 $ et puis d'année en année, ça grossit. Puis là, je me suis dit, je suis rendu à 59 ans. C'est sûr que ça demande, c'est très demandant à organiser, que ce soit un tournoi de golf ou des soupers bénéfices comme ça, essayer de trouver des commanditaires, vendre des tables, solliciter notre réseau. Puis là, je me suis dit, ben, pour la 25e année, je vais passer le témoin. C'est le thème qu'on a pour dire, ben, écoute, il y a des jeunes athlètes présentement, évidemment beaucoup plus jeunes que moi, qui ont la même mission que ma fondation. Fait que dans le fond, nous, on va transmettre quasi la totalité des fonds qu'on a présentement quand on passe à Lugensdorf avec sa fondation, à Bénédicte Mathurin avec sa fondation. Il y a aussi la

0: Fondation Christian Vachon. À Montréal, on est présentement dans 7 écoles où est-ce qu'on aide à point de vue de nourriture, fourniture scolaire, les vêtements l'hiver pour que les jeunes se vêtissent vraiment bien. Puis là, je regarde après 25 ans tout ce que la Fondation a aidé. Si je peux me mettre à mettre notre grain de sel, je suis vraiment satisfait de ça. Puis après la 25e édition, moi, je vais avoir dit mission accomplie. J'ai donné en retour qu'est-ce que la société m'a donné. C'est sûr que la Fondation va continuer un petit peu, mais à beaucoup plus petite échelle, mais on fera pas d'événements de levée de fonds. Fait que là, j'ai sollicité mon réseau pour la dernière fois cette année. Je dis à tout le monde, je vous achalerai plus, là. C'est la dernière fois.
1: Est-ce qu'on en fait assez, Bruny Surin, pour que nos jeunes au Québec puissent avoir les moyens de participer à des sports?
0: C'est difficile. C'est difficile. Écoutez, c'est sûr que si on compare, tantôt je parlais dans mon temps, oui, avec quelques fondations. Aujourd'hui, il y a plus de fondations, il y a plus d'aides, mais en même temps, ça coûte plus cher aussi. Tout coûte plus cher aujourd'hui. Écoute, quand on parle d'entraînement, je faisais le calcul l'autre jour, je me disais, dans mon temps, pour une année de saison, je pouvais dépenser, plus investir 60, 70 000, 75 000 facilement par année pour mon entraînement, les massothérapies, les soins et tout ça. Aujourd'hui, c'est ça. Mais les jeunes, ils n'ont pas cet argent-là. Donc, c'est pour ça que moi, je dis, écoute, moi, je vais aider du mieux que je peux. Il y a d'autres fondations qui font la même chose, mais il en faudrait beaucoup plus. Beaucoup. Parce que la demande est là. Moi, je suis sur le terrain. Hein. Moi, je vais dans les écoles. J'ai mon académie de sprint. Je vois la réalité d'aujourd'hui. Écoutez, il y a beaucoup de familles qui premièrement, qui vivent de chèque en chèque. Puis là, quand t'as des enfants, puis là, tu te dis, ben, écoute, en plus de ça, il faut payer pour les activités sportives de vos enfants, ben il y en a qui réussissent pas. C'est pas évident.
1: Vous avez parlé tantôt de Lugansdor qui sera là, du joueur du Thunder d'Oklahoma City en NBA. Même chose pour Bénédicte Mathurin des Pacers de l'Indiana. Dans d'autres sports, il y a vraiment du monde. Benjamin Saint-Just de la NFL, ouais. Nul autre que Georges St-Pierre aussi. Je voyais son nom dans la liste. C'est beau de voir qu'on est capable de rassembler autant de grands athlètes qui vraisemblablement ont envie, eux aussi, de redonner à la communauté.
0: Ah oui, écoute, moi je regarde ça, c'est vraiment impressionnant. Il y a une solidarité entre athlètes, que ce soit athlètes olympiques, athlètes professionnels. Puis parce que au bout de la ligne, c'est la mission. Hein. C'est nous, on est là pour la mission, pour les jeunes. On se compte très privilégié. Aujourd'hui, je me dis, je suis très privilégié. J'ai la famille, on vit bien. En même temps, je me dis, oui, il y a eu du support à quelque part. Ce serait très égoïste de ma part. D'ailleurs, quand j'ai pris ma retraite en 2002, comme je vous ai dit, c'est la première chose qui m'est sortie pour dire, je vais faire une fondation. Je serais très égoïste de dire, ben écoute, gars, alors moi, j'ai fait mes affaires, j'ai mon cash. Les jeunes d'aujourd'hui, ben arrangez-vous. Je pourrais pas vivre avec ça. Donc, c'est pour ça que dès que j'ai pris ma retraite, on a commencé à faire nos activités. Même chose pour Lugansdor aussi. Écoute, le gars, il est multi, on sait tous, mais il est dans sa communauté, il aide, il fait la promotion, les bienfaits de l'activité physique et tout ça, puis c'est le fun à voir. Puis moi, je fais mon événement, je fais appel à ces athlètes-là. En plus, il va y avoir, je pense, 7-8 athlètes olympiens, Kim Boutin et compagnie qui vont être là. Moi, je vois que cette solidarité-là, écoute, j'en reviens pas encore. C'est vraiment malade. J'adore.
1: Pour les gens de Québec qui sont à l'écoute actuellement et qui voudraient aider à la Fondation Bruny Surin, c'est quoi les façons de le faire, plus à distance, j'ai envie de dire?
0: La meilleure façon, c'est sur le site. Si vous faites fondationbrunysurin.ca ou mon nom de famille directement, il y a un lien de la fondation surin.ca. Ou sinon, ben justement, on vient de mettre notre encan en ligne. Les gens peuvent bider. Les gens peuvent, s'ils bident pas, ils peuvent donner un don. C'est la façon qu'ils peuvent aider présentement.
1: Suivez-vous pas mal la Coupe du Monde de soccer?
0: Ah mais oui, à tous les jours. À tous les jours, je fais mes travaux, je fais mes suivis, et la télévision est toujours ouverte. Écoute, hier avec le match Espagne-Portugal. Je suis en train de regarder le match. En même temps, j'étais en Zoom pendant 2h30, justement, pour l'organisation de ma fondation. Ça fait qu'on est multitask. On fait plusieurs choses en même temps, mais c'est sûr que j'écoute ça. D'ailleurs, mon équipe que j'aimerais voir gagner, c'est l'Espagne. Ils ont éliminé le Portugal hier, bien que j'adore Ronaldo, mais qu'est-ce que tu veux, c'est la compétition. Mais il y a le petit jeune Lamine Yamal. Moi, c'est mon top présentement, là.
1: Le Canada qui a surpris bien des gens à la Coupe du monde de la FIFA, est-ce que vous pensez que le Canada peut devenir une puissance en soccer au fil des années avec le sport qui gagne en popularité ici?
0: Ah oui, absolument, absolument. Je te dirais, j'ai vu, puis je parle avec plusieurs jeunes athlètes, même des professionnels aussi, on a renversé ce côté mince d'état d'esprit-là, de dire, ben écoute, on est au Québec, c'est le hockey seulement, puis les autres sports, ben écoute, on va essayer de faire notre possible. Là, on est rendu dans un état d'esprit pour dire, hey, on est capable de rivaliser contre les meilleurs. Ça fait toute une différence. Évidemment, les infrastructures et tout ça, ça s'est amélioré un peu et ainsi de suite, mais on a beaucoup à faire encore dans l'investissement des infrastructures, dans l'investissement d'aider davantage nos athlètes et la relève. On est dans le processus présentement, mais je pense que la grande différence maintenant, c'est qu'on se dit, ben, on est capable. Je me rappelle quand j'ai commencé, puis moi, je voulais aller aux Jeux Olympiques, puis je voulais gagner, je voulais faire des meilleurs, puis c'était comme, ben là, tu peux pas. Ben, quand au Québec, on n'a pas d'infrastructure vraiment pour les en athlétisme, je parle, là, tout ça. Mais moi, je dis, écoute, ben oui, c'est vrai, mais en même temps, quand tantôt je vous ai dit, ça me coûtait 370 000 par année, mais je m'en allais aux États-Unis, où est-ce que premièrement, à Miami, on a la température que je peux m'entraîner à l'extérieur, c'est un avantage. J'amenais mon équipe avec moi, ben ça coûte de l'argent. Mais la mentalité des Québécois dans le sport, maintenant, je pourrais dire qu'on sait qu'on est capable de rivaliser contre les meilleurs. That's it.
1: D'ailleurs, vous impliquez, Bruni Surin, dans le soccer féminin avec l'équipe montréalaise de la Super Ligue du Nord, les Roses. Comment ça s'est passé? Comment c'est arrivé dans votre vie, ça?
0: Ben moi ça fait des années que je supporte l'égalité dans le sport homme-femme et il y a quelques années j'étais dans un événement à Toronto qui s'appelle On Match, c'était dans le tennis pour dire ben écoute les bourses qu'ils donnent aux hommes comparativement aux femmes et ainsi de suite, ben j'étais là pour supporter ça, là, faire la promotion et là dans le cocktail j'entends parler que oh apparemment il va y avoir une nouvelle ligue puis Montréal va avoir une équipe de soccer. Moi quand j'ai entendu ça tout suite, ça parlait à mon oreille. J'ai pris les informations. Puis là, je savais pas trop qui à Montréal qui allait être derrière ça. J'ai fait des appels, ainsi de suite. Et c'est là que j'ai rencontré Monsieur Jean-François Crevier, de la famille Crevier. Puis ça cliquait tout de suite. Moi, j'ai dit, écoute, moi, je veux m'impliquer un petit peu financièrement et comme ambassadeur. Et puis là, il m'a dit, la deuxième personne qui est derrière ça aussi, c'est Isabelle Chevalier, que je connais très bien, qui est une des dragonnes, justement, à la télé à Radio-Canada. Puis je lui ai dit tout de suite, ben écoute, si Isabelle a dedans, mais écoute, ben moi, c'est sûr que j'embarque. Puis je pourrais dire que j'étais un des premiers investisseurs ambassadeurs. Moi, j'adore le sport féminin, je supporte ça. D'ailleurs, il va voir, je suis en train dans une transaction là présentement avec d'autres équipes de sport féminin, mais à l'international. Il va y avoir des petites nouvelles bientôt qui va sortir là. Mais c'est pas fait encore, mais c'est sur le point d'être signé.
1: J'ai vu que vous étiez aussi ambassadeur pour un programme d'accélération de talent au soccer. Ça consiste en quoi ce type de programme-là?
0: Ben ça, tu vois justement quand je disais que bon on a le talent ici, on est capable. Nous, qu'est-ce qu'on a fait? J'ai un ami à moi, Jérémy Pastel, qui est agent FIFA. Depuis plusieurs années, qui représente des athlètes professionnels. Et là, on s'est dit, ben, nos jeunes qu'on a ici, on a une pépite ici. Donc, qu'est-ce qu'on a fait? C'est qu'on a amené les professionnels de l'Europe, de la France. Mathieu Bodmer, qui était un super joueur de soccer, qui a déjà joué pour le Paris Saint-Germain, d'ailleurs, qui vient avec son équipe technique, les entraîneurs et tout. Et nous, on dit aux jeunes, ben on a ces recruteurs-là, potentiels, ceux qui, leur rêve, c'est d'être professionnels. Ben, montrez-nous vos talents, dans le fond. Et après ça, c'est comme une détection de talent. Les meilleurs, on les envoie en France. France, jouer encore contre les tops là-bas et les professionnels là-bas, et puis essayer de vous trouver une place comme joueur professionnel. Depuis le début, ça fait 3 ans maintenant, il y a 3 athlètes justement jeunes qu'on a signés au niveau professionnel. On vient de terminer notre 3e camp de détection. Ça fait une semaine et demie, quasiment 2 semaines. Là, on est sur le point de finaliser qui va en Europe et après ça, d'essayer de le placer comme club école professionnel ou professionnel.
1: Bruny Surin, ancien athlète olympique, merci beaucoup pour votre temps. Je rappelle que demain soir se tient au prestigieux Ritz-Carlton Montréal la 25e édition du Gala Bénéfice de la Fondation Bruny Surin.
0: Merci beaucoup.
1: Hein. Bye bye, merci beaucoup. Bruny Surin, ancien athlète olympique, figure marquante du sport au Québec également. On va aller rejoindre notre prochain invité dans les prochaines secondes, mais avant, pas le choix d'y aller avec cette nouvelle de dernière minute. Là. Bon, je parlais de visage marquant dans le sport au Québec, en Bruny Surin, à qui on parlait. Un visage marquant du cinéma, de la télévision au Québec, Marc Messier, est décédé dans les dernières heures. Là, la nouvelle qui est en train de se propager. On en reparlera définitivement d'ici la fin du show.
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1: Aux heures 14, presque 15 minutes dans le Point de Max à Boulevard 102.1 418-971-1021. C'est le numéro pour nous rejoindre en studio par texto. La session parlementaire qui est terminée depuis plusieurs jours déjà du côté de l'Assemblée nationale du Québec, mais les annonces du côté du gouvernement, du côté de la coalition Avenir Québec, ça se poursuit, j'ai envie de dire, ça se multiplie. On sent qu'on est en genre de pré-campagne électorale au niveau de nos annonces. Et ce matin, il y a eu une annonce notamment par rapport à l'industrie forestière au Québec. Et on a le plaisir d'en parler avec la ministre québécoise des Ressources naturelles et des Forêts, Catherine Champagne-Jourdain. Bonjour, Mme Champagne-Jourdain.
3: Bonjour, messieurs. Heureuse d'être avec vous ce midi.
1: Vous avez annoncé donc ce matin un 120 millions de dollars pour accroître la performance et la compétitivité de l'industrie forestière. Cette aide-là, ce montant-là, comment on organise tout ça?
3: Bien, on a annoncé effectivement avec mon collègue, le ministre Bernard Drainville, et nos collègues Éric Girard et Nancy Guillemette qui étaient avec nous, l'annonce de un nouveau programme qui s'appelle Forêt, qui a pour objectif là de venir soutenir les scieries qui ont des besoins de liquidité. Ça se traduit en prêts à d'excellents taux, mais des prêts qui peuvent devenir des prêts pardonnables s'ils sont investis dans des projets à valeur ajoutée qui permettent d'innover ou de valoriser en deuxième, troisième transformation les résidus du sciage. Et il y a un nouveau volet qui a été annoncé au programme Essor, qui est bien connu des entreprises, le volet 5, qui permet aussi d'aider les entreprises, les scieries, qui, eux, n'ont pas nécessairement besoin de liquidité, mais voudraient investir dans des projets d'innovation ou de diversification là, dans leur production. Et pourquoi on choisit d'investir de cette manière-là? Vous savez, l'industrie forestière québécoise traverse une crise sans précédent. Les tarifs douaniers, on en parle souvent, imposés par les États-Unis, 45%. La fermeture, le ralentissement de plusieurs usines aussi, on le sent chez nous. Mais aussi une baisse des mises en chantier aux États-Unis qui a un impact sur la demande ici de nos produits. Alors, ça fait en sorte que c'est difficile, extrêmement difficile pour l'industrie forestière. Et une des manières de se sortir de cette crise-là et d'être plus résilient, c'est de diversifier nos productions. J'utilisais l'expression « se sortir du 2x4 » parce qu'on produit beaucoup de bois d'œuvre, mais il faut valoriser davantage les sous-produits du sciage pour être encore plus résilient.
1: Ça allait comment, l'industrie du bois, là, avant justement les fameux tarifs de Trump qui ont donné un dur coup? Ça allait-tu déjà mal?
3: Bien, je vous dirais que, comme gouvernement, on a pris des mesures pour démontrer, entre autres, que l'industrie du bois n'était pas subventionnée. De là, la mise aux enchères est née en 2013, je crois, le bureau de la mise aux enchères du bois pour démontrer que le bois, il y avait une compétition là, dans l'accès au bois chez nous au Québec et que notre industrie n'était pas subventionnée. Mais malgré tout, ça, malgré ça, ça n'a pas empêché les Américains de nous taxer, de mettre en place des tarifs qui sont maintenant de 45% sur le bois d'œuvre. Alors, à travers le projet de loi 11, qu'on a aussi eu la chance d'adopter avant la fin de la session, en fait, on est venu apporter quelques mesures qui permettent de donner de l'oxygène aussi à nos entreprises, à l'industrie forestière. Donc, on a aboli la vente aux enchères. On a aboli une rente annuelle aussi que les scieries devaient payer pour s'assurer d'avoir un volume de bois. Donc, ça permet de retourner 20 millions de dollars en liquidité dans l'industrie forestière.
1: Il y a des dizaines de scieries qui ont déjà fermé dans les derniers mois. Est-ce que l'annonce d'aujourd'hui, c'est trop peu, trop tard?
3: Bien, je vous dirais que depuis 2023, c'est 2,2 milliards qu'on a investi dans l'industrie forestière. Malgré tout, cette crise-là, elle a un impact important sur notre industrie. Et c'est pour ça qu'il faut se sortir de seulement l'industrie du bois d'œuvre et être capable de valoriser nos résidus, que ce soit en un revêtement extérieur, que ce soit en biomasse, il faut donner un coup d'envoi à la diversification. Vous savez, quand on rentre du bois dans une usine de sciage, c'est 45% d'un bio, par exemple, qui s'en va en bois d'œuvre. Il y a 55 résidus. Ça, c'est de l'argent, c'est de la richesse pour l'industrie forestière qu'il faut valoriser. Alors, à travers les annonces qu'on a fait aujourd'hui, c'est ce qu'on veut venir... cette diversification-là. Et je vous dis, il va y avoir des critères de sélection. Évidemment, on va évaluer les entreprises qui soumettent des projets pour voir si elles ont une place stratégique aussi dans la chaîne de valeur. Quel est l'état aussi des usines? Est-ce que ça vaut la peine d'investir dans ces usines-là? Il va y avoir, c'est sûr, une analyse qui va être faite. Vous l'avez dit, il y a des usines qui sont fermées, d'autres temporairement. Il y a une consolidation qui va être nécessaire pour pouvoir passer à travers cette crise-là. L'industrie en est consciente. L'industrie est déjà active aussi pour pouvoir des fois reprendre des usines, qu'il y ait des transactions entre certains joueurs. Et nous, on va être là pour pouvoir soutenir ces consolidations-là, soutenir aussi les communautés forestières quand il y a des fermetures soutenir les milieux.
4: Je comprends.
3: Je comprends
4: vos points. Puis, tu sais, dans le sens, pour l'industrie forestière, c'est des bonnes nouvelles. Toutefois, il y a beaucoup de craintes. Est-ce que, avec ces mesures-là, on peut vraiment espérer de se sortir de cette crise-là, ou avec les tarifs en place, on est un peu voué à ce que l'industrie forestière, malheureusement, continue d'aller mal, puis que des scieries continuent de fermer, malgré le fait qu'on met des montants comme ça en place?
3: Les annonces qu'on a faites sont très bien reçues dans l'industrie forestière. Je vous dirais qu'une crise, dans les temps de crise, il faut ça.
1: Bon, on est en train de perdre.
3: Okay. Les opportunités.
1: Êtes-vous là, madame? Oui, madame.
3: Oui,
1: ouais, on va...
3: Entendez-vous?
1: Oui, ça va. Là, je pense qu'on s'est placé. Ah bon, on va 4 quilles champagne, Jourdain, ministre québécoise des Ressources naturelles et des forêts. Là, on était en train de se perdre, malheureusement. On aura eu quelques minutes, on aura eu réponse à quelques-unes de nos questions. Merci à Catherine Champagne, Jourdain, pour son temps. On va revenir, Mathias, sur cette immense nouvelle dans le monde culturel. Marc Messier qui nous quitte. Marc Messier est connu pour les Boys, pour relancer compte, La Petite Vie, Brou aussi, notamment. Je veux dire, tu vois le visage de Marc Messier, c'est sûr que tu reconnais Marc Messier. C'est un gars qui a tellement été important depuis des dizaines et des dizaines et des dizaines d'années pour l'histoire culturelle du Québec, j'ai envie de dire. Ça s'en jette plusieurs à terre, là. 88-971-1021, je sais pas à quoi vous associez Marc Messier de votre bord, là, en numéro 1. Moi, c'est sûr que, tu sais, c'est entre Lancé Compte et les Boys.
4: C'est sûr.
1: Mais, tu sais, pour une certaine tranche d'âge, ben ça va vraiment être brou, la petite vie. Mais dans tous les cas, Marc Messier, ça fesse.
4: Mais tu sais, tu vois, Max, t'en parles, les boys, t'as dit, nous, on associe ça à les boys, puis dans ses comptes. Mais on a 22, 25 ans. Il a vraiment réussi au cours des années, au cours de sa carrière qui a duré plusieurs dizaines d'années, à toucher des générations et des générations et des générations de Québécoises. C'est pas tous les artistes qui vont avoir réussi à accomplir ce que Marc Messier a réussi à faire dans sa carrière.
1: C'est en 76 que ça avait commencé, ben, la carrière de Marc Messier. C'était dans une émission pour enfants en 76. Donc, au total, là, c'est une cinquantaine d'années de carrière pour Marc Messier, donc qui est décédé. Comme je vous dis, on n'a pas beaucoup d'informations. Là, c'est vraiment tombé dans les dernières minutes.
4: Ben, j'essaie de voir si on a des informations concernant son décès. Pour l'instant, il n'y a rien qui semble être sorti encore dans les différents médias.
1: Ah, tu sais, puis la presse finit son texte comme ça, là. Il était d'ailleurs difficile pour Marc Messier d'envisager un jour la retraite. Ça, c'est en entrevue avec la presse qui disait ça en 2024. C'est difficile de prendre une décision définitive dans ce métier, mais si je prends ma retraite, je ne ferai pas une grande déclaration dans les journaux. Tout le monde s'en foutrait. Et là, ben, son annonce de retraite, en quelque sorte, ben, c'est son décès. Puis le monde n'a pas l'air de s'en foutre, là. Ça a l'air de vraiment jeter tout le monde à terre. Donc, décès de Marc Messier. Au retour de la pause, Pascal CV va venir faire son petit tour dans le show pour la fin de l'émission. On fait un tour des nouvelles avec Mathias. 418-971-1021-11h25.
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0: 11h29 minutes dans le Point de Max à Boulevard et il y a une nouvelle qui depuis une quinzaine de minutes là, retient absolument toute l'attention à travers le Québec. Le comédien Marc Messier, vedette dans Les Boys, dans L'Ancien Compte, Brou, La Petite Vie notamment, qui est décédé à l'âge de seulement 78 ans. On a plus de détails un petit peu là qui entrent. On parle d'une brève maladie. Là. On dit qu'il était entouré de ses proches. Décès de Marc Messier à l'âge de 78 ans. On va prendre le temps d'en reparler un petit peu plus tard là, à la fin du show avec Pascal. Mais à date, là, c'est vraiment ce qui prend. Ça prend toute la place. Un décès comme ça, d'un monument comme ça au Québec, sur les réseaux sociaux, un peu partout pour les prochaines heures, ça va vraiment être que ça. Là.
1: 50 ans de carrière et il y aura réussi à marquer réellement plusieurs générations différentes.
0: Mathias, bon, sinon, dans l'actualité, c'est quand même une bonne journée aussi.
1: Oh oui, ça a commencé à brasser au cours des dernières heures. Là, le député conservateur Richard Martel, qui quittera ses fonctions de député pour devenir sénateur. C'est le premier ministre du Canada, Mark Carney, qui en a fait l'annonce ce matin avec trois autres nominations du Sénat en plus. Monsieur Martel, qui était député de Chicoutimi-le-Fjord depuis 2019, maintenant député conservateur. Puis on en parlait tantôt, là, je reviens brièvement. Ça va être une partielle qui va être déclenchée dans Chicoutimi. Et habituellement, Chicoutimi n'est pas une circonscription conservatrice. Ce qui veut dire qu'il y a de fortes chances que malheureusement, les conservateurs perdent la circonscription de Chicoutimi parce qu'il y avait beaucoup de personnes qui votaient pour Richard Martel et non nécessairement les conservateurs.
0: Je regarde sur différents sites de projection de politique fédérale là, pour Chicoutimi-le-Fjord, puis c'est vraiment très serré entre les libéraux, les conservateurs et le Bloc québécois. Mais ça, c'est des chiffres avec Richard Martel comme conservateur. Puis tu l'as dit, là, c'est le genre de monsieur, t'sais, politicien plus grand que nature, j'ai envie de dire, là, où les gens vont se dire, OK, ça va être le gars, Richard Martel, avant le parti qui, normalement, colle pas tant que ça dans Chicoutimi-le-Fjord. J'ai l'impression que pour la partielle, ça va quasiment être une balade dans le parc là, pour le Bloc québécois, dans le sens où les conservateurs vont peut-être moins avoir tendance à aller vers les libéraux. Puis je pense que c'est peut-être plus le Bloc qui va en ramasser. C'est un take qui vaut n'importe quel autre. Mais je serais surpris de revoir les conservateurs passer avec quelqu'un d'autre que Richard Martel, à moins qu'on soit capable d'arriver avec un autre visage excessivement connu.
1: Le motocycliste qui a fait un wheelie sur l'autoroute Laurentienne, donc qui a pris sa moto, qui l'a mis à une roue sur plusieurs centaines de mètres et qui a par la suite fait une chute, c'est une vidéo qui a circulé sur les réseaux sociaux. Ça s'est produit dimanche vers 11h15. A reçu près de 3 000 $ en amende, nous apprend le Journal de Québec. Puis je tiens à souligner quelque chose que je trouve cocasse dans cette nouvelle-là. Je vous en avais parlé qu'il y avait une enquête qui avait lieu pour déterminer ce qui s'est passé, là, mais comme je vous dis, il y a une vidéo qui circulait. Dans un communiqué du corps de police ce matin, on nous apprend, en recherchant les causes de la collision, l'enquête a démontré qu'il a perdu le contrôle en faisant une manœuvre dangereuse qui consiste à circuler sur une seule roue, communément appelée wheelie. Ce qui veut dire qu'à la suite de la grande enquête de la Sûreté du Québec, on a déterminé que c'est en raison de sa manœuvre dangereuse qu'il est tombé.
0: Avant de poursuivre dans les nouvelles, je vous le rappelle, il y en a qui se sont joints à nous dans les dernières minutes. Marc Messier, comédien, qui est décédé dans les dernières heures. C'est un décès qui marque vraiment le Québec d'un acteur, d'un comédien qui a marqué le Québec pendant à peu près 50 ans de carrière. On parle d'une brève maladie là, pour ce qui est du décès de Marc Messier à l'âge de 78 ans.
1: La présidente du conseil d'administration de Santé Québec, Christiane Germain, qui a pris la décision de quitter son poste après mûre réflexion qu'on nous dit. Elle quittera donc le 30 octobre prochain, poste qu'elle occupe depuis mai 2024. Elle a assuré qu'elle a prévu faire une transition harmonieuse avant son départ. Marine Le Pen, la chef de l'extrême droite française, a été condamnée à 15 mois ferme d'inéligibilité électorale, ce qui fait en sorte que si elle le veut, elle pourra être candidate à la présidentielle de 2027. Ça, c'est une saga qui dure depuis mars 2025, alors qu'elle avait été reconnue coupable de détournement de fonds. Elle avait mis en place un système pour payer des salariés du Front National avec l'argent du Parlement européen, ce qui est illégal. Elle a également été condamnée à 3 ans de prison, dont un sous bracelet électronique. Elle a le droit de se présenter comme candidate, sauf que ça ne veut pas dire qu'elle va le faire nécessairement compte tenu de sa peine de prison avec bracelet électronique. C'est donc à 15h aujourd'hui, normalement, qu'on va apprendre si oui ou non elle se présente. Sinon, elle va laisser la place à son dauphin, Jordan Bardella. Le service de police de la ville de Montréal qui organise aujourd'hui une cérémonie commémorative ouverte au public pour le policier qui a perdu la vie lors de la fusillade du côté de Montréal il y a de ça quelques semaines, Mohamed Lamine Ben Redouane. La cérémonie qui sera au Centre Bell à 12h30. Elle sera diffusée sur la chaîne YouTube du SPVM. Je veux vous parler d'une nouvelle dans le monde du sport qui est sortie au cours de la dernière heure également. Le Comité international olympique a conseillé mardi aux instances sportives olympiques, donc aujourd'hui, de mettre fin au programme de 3 ans visant à vérifier l'admissibilité des Russes au statut d'athlète individuel neutre en amont des épreuves olympiques des Jeux de 2028. Ce que ça veut dire, ça...
0: Ce qu'il va y avoir des Russes?
1: C'est que la Russie pourrait être représentée directement aux Jeux olympiques de 2028. Donc, on va suivre ça de près au cours des prochaines heures. Radio-Canada nous rapporte ce matin que des pirates informatiques ont ciblé des départements d'ingénierie et de physique d'universités canadiennes et américaines. Ce seraient des serveurs de courriel des deux départements en lien avec la sécurité en lien avec le secteur de la sécurité nationale et des unités spécialisées dans l'étude de l'astrophysique et de la physique de particules. Le rapport consulté par Radio-Canada ne précise toutefois pas quelles institutions canadiennes ont été visées ni quelles données ont potentiellement été piratées. Je termine avec CDPQ Infra qui, ce matin, a écarté la possibilité de prendre part à l'appel d'intérêt international du troisième lien qui a été lancé par le gouvernement de la CAQ.
0: Ça me fait rire comme nouvelle parce que je vois ça, je suis comme, ben évidemment, c'est eux dans leur grosse étude qui ont dit à la fin... Bon, ben notre résultat, c'est qu'on n'a pas besoin de troisième lien. Fait qu'ils embarquent pas. Je veux dire, c'est juste la grosse logique, là.
1: Puis finalement, comme t'as dit, Max, visiblement, l'envie du gouvernement du Québec de collaborer avec le privé les a pas convaincus de changer d'idée sur ce plan-là. Ils ne vont donc pas embarquer dans le projet. Ça nous a été envoyé par voie de communiqué ce matin.
0: Merci beaucoup, Mathias. Je vous rappelle le décès de Marc Messier à l'âge de 78 ans, comédien qui a été bien connu dans les Boys, Lancé Compte, Brou, La Petite Vie notamment. Puis évidemment, sur 50 ans de carrière, c'est pas mal plus de stock que ça. Ce que son agence a mentionné par communiqué, c'est qu'il est décédé entouré de ses proches. On parle d'une brève maladie. Décès de Marc Messier à l'âge de 78 ans. Au sport, deux autres équipes qui ont accédé au quart de finale hier dans la Coupe du monde de FIFA. L'Espagne qui a eu le dessus 1-0 sur le Portugal. La Belgique s'est aisément payée les États-Unis avec une victoire de 4-1. Pas compliqué, là, les Américains ont dirigé seulement 2 tirs cadrés vers le gardien belge. La Belgique aurait pu jouer pas de goaler, puis ça serait revenu au même. 2 derniers matchs de 8e de finale, c'est aujourd'hui. Argentine-Égypte à midi et Suisse-Colombie. Ben ça, ça se passe à 16h. Pendant ce temps-là, dans la LNH, le contrat de Claude Giroux avec les Sénateurs d'Ottawa, ça semble s'être confirmé. Je vais aller chercher les chiffres à l'instant. Vous dire que là, dans les derniers jours, il y a un insider qui rapportait que Claude Giroux retournait à Philadelphie. Et là, ben, ça a l'air que c'est pas ça pantoute, là. C'est à Ottawa que Claude Giroux re-signe. On parle d'un salaire de base de 2 millions de dollars avec 3 millions en bonus de performance, 1,5 million à partir du moment où il atteint 10 parties jouées dans la saison. Ça, c'est pas compliqué, là. C'est une façon de fourrer le cap salarial. T'as le droit de dépasser le plafond avec des bonus. de performance pour des joueurs qui pour des recrues ou des joueurs de plus de 35 ans de mémoire. Après ça, c'est un 500 000 pour 40 parties jouées et 500 000 pour la finale de conférence et 500 000 si les sénateurs gagnent la coupe. Dans la MLB, la séquence difficile des Blue Jays qui s'est poursuivie avec une défaite de 10-1 hier face aux Giants de San Francisco. Ça va mal dans les dernières semaines pour les Jays. Retour à la maison ce soir pour une série face aux Rocks de Brockton pour nos capitales de Québec. Et comme je vous l'avais mentionné, le match de Félix Auger-Aliassime qui est encore repoussé d'une demi-heure. C'est rendu à midi. Pour ce qui est du duel, quart de finale à Wimbledon, Félix Auger-Aliassime et Novak Djokovic. Et vous dire en terminant que Kyle Lowry va signer un contrat d'une journée avec les Raptors de Toronto pour prendre sa retraite avec eux. Dans les prochaines minutes, Pascal CV va venir s'installer en studio. On va parler de la grosse nouvelle de l'heure. Marc Messier, le comédien bien connu dans L'Ancien Compte, La Petite Vie, Les Boys Brew, qui est décédé à l'âge de 78 ans au terme d'une brève maladie. Mathias?
1: Oui, je veux juste revenir rapidement là, sur les Jeux Olympiques puis des athlètes russes. Ça, j'ai lu un peu plus ces détails. Puis en gros, ce qu'on a annoncé du côté du Comité international olympique, c'est que les conditions de participation des athlètes et d'équipes russes allaient être assouplies. Fait que il y avait comme une suspension du Comité olympique russe. Là, on lève la suspension de façon provisoire. Donc, on ne sait pas si ça va rester sur le temps ou pas. Ce qui veut dire que normalement, lors des prochains Jeux olympiques, les athlètes russes pourront participer aux Jeux olympiques, mais on ne sait pas encore s'ils vont pouvoir le faire sous leur drapeau ou encore avec l'hymne national. Donc, on va revenir à un peu ce qu'on était là, quand il y avait eu le scandale de dopage là, des Russes il y a de cela plusieurs années. Pour l'instant, c'est ça. Ce qu'on explique pourquoi on a pris cette décision-là, c'est que quand on avait interdit à l'instance olympique russe de participer aux Jeux olympiques, on le faisait en raison des zones occupées en Ukraine. Puis ce qu'on explique, c'est que ces motifs-là ne sont plus nécessairement d'actualité selon le comité olympique.
0: Ça a brassé en prison dans les dernières heures à la prison de Québec. C'est Le Soleil qui nous raconte que dimanche, une douzaine de membres du Blood Family Mafia ont provoqué un pas pire bordel. C'est une révolte qui a été organisée carrément parce que ils disent « Hey, cette aile-là de l'établissement, là, c'est à nous autres. Puis on veut pas d'intrus. On veut que cette aile-là, ce soit une aile Blood Family Mafia. » Ça s'est passé dimanche à 17h15. On parle de désordre dans l'un des secteurs d'hébergement de l'établissement de détention de Québec. Les personnes incarcérées ont causé des bris et refusé de réintégrer leurs cellules. Ça, c'est la version officielle du ministère de la Sécurité intérieure. La version de l'agent correctionnel de la prison de Québec qui a parlé au soleil, mais qui n'a pas le droit de le faire, fait qu'il le fait anonymement, est pas mal plus détaillée et, je veux dire, intéressante, même si c'est pas cool ce qui se passe, là. Des détenus qui, à la base, ont commencé leur révolte en pétant la fenêtre du poste de contrôle de leur département. Ça, c'est là où le personnel travaille. Puis la source du soleil dit le but, là, ben, c'est de passer le message de dire « Hey, on est capable de vous atteindre ». On parle de détenus particulièrement violents qui auraient aussi attaqué la porte de cellule d'un autre détenu. Puis on revient à ce que je vous disais, il est pas dans bonne gang, on le veut pas dans le secteur. L'employé qui raconte qu'il y a des agents correctionnels qui sont rapidement intervenus avec des boucliers, des casques, des agents inflammatoires, on s'était équipés. L'affaire, c'est que les détenus aussi étaient prêts. Il y avait des sacs de poubelle sur la tête pour se protéger des substances qui sont utilisées par les agents. On avait répandu du savon sur le plancher pour les faire tomber. On se croit dans Home Alone, là. Quand on dit qu'on était prêt, là, c'était ça, puis même plus loin que ça, les prisonniers qui auraient imbibé les micros du secteur avec du savon pour empêcher le personnel de bien entendre et communiquer les ordres. C'était vraiment une révolte qui était super bien planifiée par les prisonniers qui ont utilisé aussi un matelas comme barricade.
1: Ben voyons donc.
0: On aurait essayé de forcer l'ouverture de différentes portes avec des outils artisanaux. On a réussi à forcer la porte de cellule de membres de leur gang pour qu'ils puissent participer au soulèvement. On a réussi à libérer de notre gang du Blood Family Mafia pour qu'ils joignent à nous dans le soulèvement. Menaces, des objets qui ont été lancés. La bonne nouvelle, c'est qu'il n'y a pas d'agent correctionnel qui a été blessé. Puis là, ben, ce qui est le plus le fun, ben, dans tout ça, évidemment, ben, c'est que c'est nous autres qui va payer pour ça. C'est bien rare qu'on va facturer aux détenus responsables les dégâts. Quand ils font de la casse, c'est le contribuable qui paye. C'est ce qu'on lit dans Le Soleil. Le ministère qui a répondu à ça, que la valeur des dommages n'est pas connue pour l'instant, mais à lire ce que je viens de vous lire, ça a l'air d'avoir brassé ça lead. On dit que les participants vont recevoir un rapport de manquement, sont passibles de mesures disciplinaires. Les personnes incarcérées qui ont causé des bris, qui s'exposent à des accusations de méfaits. Puis, ce que le Soleil a obtenu comme info, c'est que des soulèvements comme ça, ça arrive quelques fois par année. On dit que c'est le genre d'événement qui peut être très dangereux parce que, clairement, c'est bien organisé. Là, t'sais, l'histoire de mettre du savon dans les micros puis de savon ses planchers pour sa glisse. Vers 18h15, c'était fini. Ça a duré à peu près une heure. Puis là, tout le monde était revenu dans sa cellule puis tout était beau. Pendant le soulèvement, ça a l'air que les détenus du BFM criaient « C'est notre wing » pour lancer le message. Clairement, ce qu'on veut là, avec ce soulèvement-là, c'est que cette aile-là, ce soit l'aile Blood Family Mafia et rien d'autre. On veut personne qui n'est pas dans notre gang. Puis ce qu'on dit, c'est que les Blood Family Mafia emmènent large à l'établissement de détention de Québec. Et ça, surtout depuis que Al Boivin a été arrêté. Al Boivin qui est rendu du bord de l'autre gang, le North Savage Gang. Et là, ça a l'air que son arrestation, puis ça, c'est selon un employé de la prison de Québec qui anonymement dit ça aux journalistes. La direction dit non, il n'y a pas nécessairement plus de tension depuis qu'Al Boivin a été arrêté. Fait que la version officielle de la direction, c'est de dire non, ça n'a pas changé grand-chose. Là, c'est l'employé dit non, il y a plus de tension. Fait que tu sais, la fameuse guerre Blood Family Mafia, North Savage Gang, ben c'est reparti de plus belle.
1: Tu sais, c'est complètement fou. On s'en rend pas compte de l'extérieur à quel point ça peut brasser des fois. T'sais, ces personnes-là s'arrangent avec les moyens du bord. Sauf que quand c'est organisé de même puis que tous ces moyens du bord-là sont utilisés à bon escient, pour les gardiens, pour les agents correctionnels, ça peut devenir dangereux assez vite.
0: Et je vous rappelle, du savon qu'on est allé mettre dans les micros du secteur de la prison pour empêcher le personnel d'être capable de bien communiquer puis de bien s'entendre, du savon qu'on met à terre pour que les agents correctionnels qui interviennent tombe, on se créerait dans un film. Tu sais, c'est le genre d'affaire que tu vois dans un film de « OK, on prévoit notre évasion ouais. ». Puis des affaires que tu dis, ben oui, dans la vraie vie. Mais là, ça arrive dans la vraie vie. Là, c'est étable, ouais.
1: Puis on voit ça. Puis moi, ma première réaction, c'est je me dis, ça doit être un événement isolé, ça. Ça doit pas arriver souvent, là. Mais selon ce que rapporte Le Soleil, des soulèvements similaires à ce qui s'est passé, ça arrive quelques fois par année. Fait que c'est pas un événement isolé nécessairement, que ça s'est produit une fois dans les 5 dernières années. Là. Ça arriverait quelques fois par année.
2: Juste avant de partir pour un mois, là, j'avais parlé... Salut tout le monde en passant.
0: Salut Pascal CV, tout le monde.
2: C'est juste que ça m'interpelle beaucoup votre conversation parce que j'avais eu une petite conversation privée avec un agent correctionnel. Un peu secret, mais pour vous donner l'information sur comment ça se passe avant l'arrestation de Al Boivin. Puis il faut les partager. Hein. Al Boivin, c'est un gars qui est un peu solo dans sa gang avec la North Savage
0: gang.
2: Puis lui a pris le contrôle parce que Pic Turmel était parti, fait qu'il gérait moins sa gang de la Blood Family Mafia, qui elle était opposée aux gangs de crime organisé qu'on connaissait depuis longtemps. Puis Al Boivin est opposé à tout le monde, OK? Puis sa façon de faire, c'est d'être extrêmement sadique, violent et sans limite. C'est vraiment la gang la plus sans limite qu'on a connue. Si vous pensez que celle de Pic Turmel se l'était, mettez 2-3 coches de plus, puis en prison, ça se faisait déjà sentir. Fait qu'imaginez si on a mis la main sur le gars, si on a mis la main sur Pic Turmel, que les deux dirigeants sont un peu gérés par maintenant le système carcéral et judiciaire qu'on connaît, là, peu importe si c'est en Europe pour Pic, puis pour nous ici.
0: Ça peut devenir le free for all bien vite.
2: C'était très complexe avec la North Savage Gang. Puis maintenant, imaginez avec le fait que tout le monde veut un peu rétablir son ordre parce que là, les grands dirigeants sont arrêtés.
0: Avant de jaser de la nouvelle de l'heure qui est tombée dans la dernière heure carrément, Mathias, tour de circulation.
1: Oui, bien, il y a un accident. En fait, c'est un véhicule lourd en panne, 20 direction ouest, hauteur avenue Taniata, dans le contresens qu'on nous invite à voir, qui est présentement bloqué. Puis je peux vous dire que ça se ressent en Montadie sur les routes. Entre Taniata et en fait, ça remonte même après président Kennedy pour l'instant. 20 direction ouest. C'est du pare-choc à pare-choc à grandeur de l'autoroute dans le secteur. Donc, si vous pouvez éviter de traverser sur la 20 en ce moment, faites-le.
2: Il y a du Plessis-Sud aussi à la hauteur du boulevard du versant nord, la voie droite qui est partiellement entravée. Les gars, vous avez créé du trafic ou quoi dans la ville de Québec, là?
0: Doit être ça. Doit être nous autres le problème.
3: Come on, les boys! Pensez à ce que Stan a fait pour vous autres. Hein? On y doit bien ça? Non? Non, Stan, il est pas parfait. Pas parfait, Stan. Mais quand on a besoin de lui, il se fend le cœur en quatre, par exemple.
4: Ouais, c'est vrai. Pas de raison pour finir ma vie dans le coma.
3: Gang de sans-cœur! Hey, moi, il y a une semaine, les boys, moi, j'étais fini, j'étais terminé, j'étais dans la rue lavée, puis pas à peu près pour de ça. Regardez-moi, à soir, j'ai le moral d'une Cadillac! À cause de qui? À cause de Stan!
0: On apprend le décès de Marc Messier. On parle d'une brève maladie. Là, on n'a pas nécessairement plus de détails que ça. Marc Messier qui décède à l'âge de 78 ans, Pascal, puis ça jette carrément le Québec à terre.
2: Ah, c'est tellement un énorme monument. Premièrement, parce que je sais pas si quelqu'un savait qu'il était malade. Deuxièmement, parce que brève maladie, ça veut dire qu'on n'a pas eu le temps de faire tous les au revoir qu'on aurait voulu. À son âge, on dirait que c'était encore un jeune homme, 78 ans, avec le cœur, la tête en feu. C'est un monument, je l'ai dit. On a perdu Michel Côté, qui en était un autre aussi dans les dernières années. Je pense que c'est à la hauteur, ces deux hommes-là, de tout ce qu'on a connu là dans le palmarès québécois. Quoi?
0: Dans l'extrait que je viens de faire entendre, la réponse qu'on entend à Marc Messier dans Les Boys, c'est pas loud aussi.
2: C'est pas loud, un autre. C'est gros ce qu'on vit ces temps-ci. J'ai fait des petits calculs rapides, OK, les gars, sur Marc Messier, tout ce qu'il a fait au Québec. C'est une popularité exceptionnelle, comme on verra de moins en moins, parce qu'on le sait que le public est divisé sur plein de plateformes, que ce soit les réseaux sociaux, la télé.
0: Tout est éphémère aussi.
2: C'est 70 à 90 % des adultes québécois des années 1980 à 2000 qui ont vu Marc Messier dans au moins une de ses productions. Vous comprenez que c'est des statistiques que j'ai fait là, à l'aide de calculs sur dans toutes les grandes productions qu'il a fait. Parmi les plus grandes, ben, t'as Lancé Compte, La Petite Vie, la série et les films Les Boys, la pièce de théâtre Brou aussi.
0: Tu prends ces quatre affaires-là.
2: Ouais.
0: Tout le monde au Québec connaît au moins une de ces quatre méga-productions-là.
2: Il y a plein d'autres choses, mais moi, j'ai sélectionné celle-là. Je suis allée voir le nombre de spectateurs, téléspectateurs, de gens qui étaient dans la salle, dans Brou, pendant qu'ils jouaient. Puis j'en ai fait des calculs puis des moyennes, puis ça me donne ça qu'au moins entre 70 et 90 % des adultes entre 1980 puis 2000 ont vu Marc Messier dans au moins ces productions-là.
0: Au-delà de... Mettons que t'as pas vu Les Boys ou... Que, le fameux discours que je présentais, puis je vais faire jouer le reste dans les prochaines minutes. T'as déjà entendu quelqu'un quelque part parler de la dureté du mental.
2: Ben oui.
0: Tu sais, je veux dire que c'est rendu, puis tu sais peut-être pas d'où ça vient, puis peut-être que tu l'apprends aujourd'hui si t'es plus jeune. Mais la fameuse dureté du mental, le mental toughness.
2: Sur le Kilimanjaro, ben, là, c'était notre phrase. Là,
0: ben c'est ça.
2: De A à Z.
0: Tu sais, il y a tellement de monde au Québec qui va avoir cette référence-là pour probablement toujours, puis à un moment donné, on ne saura plus que ça vient de Marc Messier, mais c'est ça pareil.
2: T'as tellement raison, puis c'est un niveau de notoriété extrêmement rare au Québec. Là, t'as Claude Meunier, mettons, Michel Côté, Serge Thériault, Rémi Girard, Marc Messier qui font un peu partie de ce petit groupe d'acteurs québécois-là qui ont été vus par toute une génération à la télévision, au cinéma ou au théâtre. Si j'inclus plusieurs générations, là, c'est probablement entre 4 et 5 millions de personnes distinctes, donc uniques, au Québec, qui a suivi un des projets de Marc Messier dans sa carrière. Tu sais, c'est un gars... Puis je ramène encore à Michel Côté, mais dans mes deux entrevues culturelles, mettons, dans ma carrière qui m'ont le plus marqué, c'est ces deux hommes-là, parce que malgré toute la notoriété qu'ils avaient...
0: Terre à terre.
2: Hein, poli, galant, gentil. Pour, euh, pour Marc Messier, j'étais en début de carrière, c'est sûr que j'avais des questions épouvantablement plates de base, tu sais, pas de développement. C'était d'une politesse et d'une gentillesse.
0: Parce qu'il y en a qui vont vouloir passer ça vite, puis bon, regarde, la jeune m'a donné exact. Son entrevue, m'a donné une petite
2: réponse. Elle
0: n'est
2: pas bien importante, elle, à travailler dans le fin fond de la Beauce. Fait que, tu sais, ça m'intéresse pas trop, là, de donner une entrevue. J'aurais aimé mieux faire ça à Montréal ou à Québec, mettons. Non, non, d'une galanterie. Puis je pense que ça le fait rayonner encore plus. Donc, c'est une grande perte aujourd'hui pour le Québec.
0: Décès de Marc Messier à l'âge de 78 ans après une brève maladie.
3: OK. Ils sont gros, sont forts, des grosses peaux, font peur. Mais c'est quoi notre force, nous autres, les boys? Hein? Ça sera pas entre les deux oreilles, peut-être? Parce que oui, moi. Les boys et les Américains ont une expression pour ça que j'aime particulièrement, j'ai lu ça quelque part. The mental. Le mental. Mental toughness! La dureté du mental! Pis ici, présentement, il y en a pas mal plus qu'on pense du mental. La chambre est remplie de mental! Je pense que le message est clair. Hein? Yes! Oui! Papa
0: et Bob ont
3: raison.
0: Discours iconique de la culture québécoise par Marc Messier. Ça va rester, j'ai l'impression, puis on le disait, là, dans 100 ans, peut-être que tu sauras pas c'est qui Marc Messier, mais l'expression « la dureté du mental » va encore bien vivre, j'en suis certain. Mathias Turcotte, merci beaucoup.
1: Ça fait plaisir.
0: Dans les prochaines minutes, Pascal CV, ben reste en studio. Jeff Fortin va venir s'installer, assurément, vont reparler de ce décès. 78 ans, Marc Messier, qui nous a quittés. Je vous souhaite une excellente journée. Merci beaucoup d'avoir été là dans le Point de Max. On se retrouve demain. Salut, ciao, bye.
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25: Bienvenue à l'émission On en jase, 100% parlé tout l'été avec Jeff Fortin, Pascal CV pour cette semaine. Pascal qui sera avec Mathias Turcotte pour les trois prochaines semaines par la suite. Ce sera de 11h à 14h. Pour nous écrire, 418-971-1021, superbe journée sur Québec, encore une fois, c'est ensoleillé, 30 degrés aujourd'hui, 29 demain, peut-être un peu de pluie jeudi à 25, 27 pour vendredi, samedi, 25 degrés. Malgré le soleil, je sais qu'en a qui ont le cœur lourd, et c'est mon cas, on a perdu un grand Pascal CV. Ça vient tout juste de se produire, il y a à peu près 40 minutes, la confirmation, décès de l'acteur Marc Messier.
26: Un monument vraiment, au Québec là, qui s'éteint à 78 ans. J'ai fait un saut 78 ans et il a tellement le cœur jeune.
25: Il avait encore l'air d'un gars de 50 ans.
26: C'est capoté, puis on dit que c'est une brève maladie. Fait qu'on dirait que tout le monde est un peu surpris, probablement.
25: Oui, c'est ça, ça a été pris. Oui, exactement. J'ai entendu sur les ondes d'LCN Rémi Girard dire qu'il l'avait vu pas plus tard que voilà une couple de semaines.
26: Ah non, c'est capoté.
25: Et là, paf, il est parti.
26: C'est choc parce que, en tout cas, je me rappelle de Paul Oud quand il est décédé, tu sais, le tremblement de terre que ça fait.
25: Ouais.
26: Michel Côté.
25: Ben oui, Michel Côté qui était un de ses grands acolytes, justement, ouais, dans la pièce de théâtre humoristique Brou.
26: Ben oui, puis tu sais, je regardais les projets là, de l'acteur Marc Messier au Québec.
25: Ouais.
26: Si on prend juste,
25: ouais,
26: parce qu'il y en a plein d'autres, La Petite Vie, Lancer Compte, la série Les Boys et les films, et la pièce de théâtre Brou, là, dans laquelle il était dans le casting.
25: Ouais.
26: En faisant des petits calculs rapides sur le nombre d'auditoires, ben, d'auditeurs, puis de téléspectateurs, puis de gens qui étaient dans la salle, c'est 70 à 90 des adultes québécois des années 80 à 2000 qui ont au moins vu Marc Messier dans une de ces productions-là. Puis si j'inclus plusieurs générations, c'est entre 4 et 5 millions de personnes distinctes au Québec qui ont été marquées par Marc Messier, c'est fou, là.
25: Ben oui, exactement. Claude André qui nous écrit Brou sur 4 décennies. En effet, oui. D'ailleurs, 418-971-101, qu'est-ce qui vous a marqué le plus de Marc Messier? Est-ce que c'est Brou? Est-ce que c'est son rôle de Marc Gagnon dans ses comptes? Est-ce que c'est son rôle de Régent dans La Petite Vie? Ou est-ce que c'est son rôle de Bob Chicoine dans Les Boys? Claude André vient d'écrire Brou, 4 générations. Brou, c'est né la même année de ma naissance. La première représentation était le 21 novembre 1979. Moi, je suis né le 29 décembre 1979. As-tu déjà vu la pièce de théâtre, Brou?
26: Oui, mais pas avec le même.

0: casting, malheureusement.
1: Ah, moi, je l'ai vu avec le casting original deux fois. Puis c'est drôle parce que quand tu vas à la pièce de théâtre Brou, ils demandaient toujours qui a déjà vu. Puis là, il y a plein de monde qui le met à main parce qu'on y retournait. C'est tellement drôle.
0: Ça, c'est rare là, pour une pièce de théâtre. Les gens retournent et retournent.
1: Et là, ils disaient toujours bande de cap, vous avez rien compris. C'était ça le message. Puis là, on riait. Mais bref, moi, ça me parlait beaucoup parce que Brou, c'était dans une taverne. Puis moi, à ce moment-là, j'étais toujours à taverne chez Girard. Fait que des personnages de Brou, j'étais capable de dire « Ah, ça, c'est Claude de chez Girard. »
0: Ça faisait doublement rire.
1: Ben oui, ça me faisait doublement rire. Et justement, on écoute un extrait de la pièce de théâtre Brou où Marc Messier tente, tant bien que mal, dans son rôle, de parler avec Peter, un anglophone qui vient de rentrer dans la taverne.
2: « Ouais, Peter,
3: I am going to tell you somebody, OK? » It is about the separation of the Quebec.
4: I'm fine.
3: Now, thank you.
1: Pas plus on l'entendait en double, je sais pas pourquoi, mais bref, il parle à Peter, puis il mentionne « Hey, mon Peter, je vais t'expliquer c'est quoi la séparation du Québec. »
0: C'est des sujets target. Hein?
1: Puis il était commencé avec son petit « How old are you? »
0: Moi, j'ai I'm gonna talk to you about somebody.
1: About somebody, mais c'était about something. Mais bref, c'est ça, c'était bien drôle. La pièce de théâtre Brou, qui a déjà vu la pièce de théâtre? Moi, honnêtement, je l'ai vu à deux reprises. Ça a été dans les deux cas. J'ai ri.
0: Mais c'est un acteur super polyvalent. Pour faire vraiment autant des séries que des films, que du théâtre, puis encore là, il a fait du talk show, il a fait plein de choses. Il y a beaucoup de comédiens qui disent que de faire de l'humour, c'est la façon de faire du acting la plus difficile.
1: Ouais.
0: Parce que faire du drame, là, ben, tu sais, t'es dramatique dans ton personnage, mais de faire de l'humour, il faut que tu sois assez crédible pour être drôle, mais que ça semble naturel.
1: Exactement.
0: Oui, tu sais, a fait ça toute sa carrière.
1: Ma première blonde, Bianca, qui m'avait donné en cadeau de fête les billets pour la pièce de théâtre Brou. On était allés ensemble, j'avais bien ri, c'était à l'époque où je me tenais toujours à taverne chez Girard. Marc Messier, je regardais, puis je me souvenais d'avoir vu un documentaire sur la série Lance et Compte. Et là, tu sais, lui, il est arrivé en 1979, Marc Messier, avec la pièce de théâtre Brou, comédien, humoriste, tout le monde rit. Mais là, dans la série Lance et Compte, c'est le mange-marre de la gang. Mm-hmm. C'est le vétéran qui veut pas laisser sa place à Pierre Lambert, c'est Marc Gagnon. Et il avait expliqué dans ce documentaire-là que il venait d'avoir son premier enfant. Et là, son agent l'appelle pour dire « Hey, c'est beau, les auditions de Lance et Compte, c'est réglé, ils t'ont choisi. » Mais là, compte tenu qu'il vient d'avoir son premier enfant, il dit « Ouais, je suis plus sûr que je veux le faire parce que, tu sais, j'ai d'avoir mon premier enfant,
0: je vais être présent pour ma famille.
1: Je vais être présent pour ma famille, tout ça. » Et son agent lui a dit « Ouais, moi, je suis tatoué, je passerai pas à côté de tout ça. » C'est Régent Tremblay, c'est du hockey, c'est Yvan Ponton qui est là-dedans. Ça va pogner rare. Et finalement, il a dit oui. Il a bien fait de dire oui.
0: Il y a tellement de passages. Tantôt, Max parlait de la dureté du mental, toughness.
1: Mais
0: il s'en souvient pas de ça.
1: Exactement.
0: Même des gens qui n'ont pas écouté les Boys.
1: Dans Lance et Compte, là, tu as parlé des Boys, mais ça, c'est Lance et Compte.
0: Mais tu sais, il a fait ces deux séries.
1: Ah, exactement. Lance et Compte, 1986, épisode numéro 4, le scandale.
0: C'est parce que où j'allais, c'est qu'il y a-tu une citation comme celle des Boys que tu nous présentes?
1: Ben, c'est pas nécessairement une citation, c'est que Marc Gagnon, ça démontrait la haine que les joueurs avaient envers les journalistes. T'sais, ça commençait, ces journalistes-là qui essayent d'aller chercher des potins sur les joueurs. Et là, c'est Linda Hébert, la journaliste de Lance et Compte, du Journal de Québec, dans le fond, de Lance et Compte, qui a sorti que Marc Gagnon, il y a des comportements d'infidélité à l'extérieur de la ville de Québec. Bouchez vos oreilles, oreilles chasse, c'est dans le temps, c'est en 1986.
5: T'as du flou en tabarnak de mettre les pieds ici, toi. T'appelles ça journaliste, toi? Toi pis ta grande face de lesbienne, t'es rendu au petit gars? Hein? Parce qu'on peut pas appeler ça un homme. Tu sais que tu l'as amené pour le faire parler de même? Dans ton lit?
6: Petit maigreur.
7: Prends-toi pas pour un homme parce que le coach te fait jouer demain soir. Colle ton oreille sur le mur, pis tu vois comment ce qu'elle va râler à grande. Pis dis-toi bien que ta sœur est sur le bord de faire pareil. Tu comprends ça?
1: C'était cru pas à peu près dans la seconde. Puis là, à la fin des 10 dernières secondes, ils parlent à Pierre Lambert. Ils sont dans un bar à l'extérieur. Ils parlent à Pierre Lambert. Puis là, ils disent ouais, il se prend toi pas pour un homme. C'est moi l'homme ici, t'as décidé de ça. Puis il dit ta soeur, t'as envie de faire pareil. Parce que dans l'ancien compte, Marc Gagnon tombe en amour avec Suzy. Suzy étant Suzy Lambert, la sœur de Pierre Lambert. Fait que t'imagines la recrue qui se fait boulier puis intimider par le vétéran Marc Gagnon, puis Gagnon finalement sort avec sa sœur.
0: Eh, hey, sérieusement, je sais pas si ça a bien vieilli, lancez compte, parce que je l'ai pas écouté. Et je pense que je vais mettre ça sur ma liste.
1: Ah,
0: parce
1: oui.
0: que j'avais écouté Les Invincibles, tu sais, j'avais rattrapé plein de séries en pandémie qui avaient marqué, puis j'avais été très heureuse de le faire. Ouais. J'ai dit, oh, je suis contente de l'écouter pour la première fois puis de pas avoir manqué ça. Est-ce que lancez compte, ça se vaut? De le réécouter en 2020.
1: Ah, vraiment.
0: Ça m'ébouriffe pas le poil des jambes.
1: Parce que tu vas voir comment le sport était à l'époque. T'es un entraîneur dur qui fait parler à ses joueurs puis les traiter de toi, non. Puis, tu sais, c'est.
0: Donc, c'est important dans la culture québécoise.
1: Ouais, ouais, c'est exactement ce que tu vas voir.
0: Tout le monde écrit sacrement à Suzy.
1: Ouais, c'est ça. Sacrement à Suzy. Puis, exactement. Donc, c'est vraiment. C'était vraiment un rôle marquant pour Marc Messier qui l'a amené justement. Ailleurs. On peut pas passer à côté de La Petite Vie, évidemment. Tu sais, le show le plus écouté au Québec, là. C'était un samedi soir à 7h. C'était avant le hockey du Canadien. Ouais, 6h30 parce que c'était avant le hockey du Canadien. Non, 7h, c'était à 7h30 dans le temps de
0: l'hockey. Les gens arrivaient vers la télévision.
1: Ah, vraiment, tu sais, c'était plus de 2 millions de personnes qui écoutaient, justement, religieusement, La Petite Vie. C'est un extrait, là, on va rire, là. C'est un extrait d'une minute. C'est l'épisode de 1993, le Château Ragoût. Régent, qui est personnifié par Marc Messier, fait son propre vin. Mais t'es Régent, là.
0: Hey, mais ça, là, tu peux...
1: La petite vie, là.
0: Ça, tu peux sûrement prendre cette scène-là puis l'associer à quelqu'un que tu connais.
1: Exactement. Et, chose que je ne savais pas, en 2013, la SAC avait fait justement un vin Château Ragoût.
0: Oui.
1: Juste à l'honneur de cet épisode-là. Écoutez, c'est une minute de bonheur.
4: On commence ça à dégustation, là.
8: Ouais, ben, c'est-tu vraiment nécessaire?
4: Ben oui, faut que je présente mon vin à Régie demain, là. Ah, hein? Oui. Hey, prenez-vous un verre, là.
8: Pour vous autres.
4: Hein? On va commencer avec celui-là.
8: OK, c'est-tu un blanc ou un rouge, ça?
4: C'est un rouge, je pense. En tout cas, on va voir au goût, hein.
8: OK, une simple larme va m'étouffer, merci.
4: Bon, oh, OK. Bon.
8: Oui.
4: Santé!
8: Ouais,
4: santé.
8: Façon de parler.
9: Santé!
4: Oh, voilà.
8: Il décape bien la gencive. Et c'est dur à dire, la couleur, hein?
4: Ouais, c'est pas facile. Là, il y a un petit goût marbré.
8: Oui!
10: Il y a un petit goût qui est dur à aimer.
8: Oui. Ça, c'est quelle région? Ça vient-tu du Bordeaux?
4: Non, ça, c'est du Bourgogne.
8: Ah. Un Bourgogne, sans plomb ou diesel?
4: Non, mais sa robe est quand même jolie, hein?
10: Ouais, mais écoute, c'est chaud, ta robe, hein?
1: Fait que Régent, c'était ça dans La Petite Vie, ce personnage d'homme qui avait toujours mille et un projets, mais qui réussissait jamais. Et t'en parlais tout à l'heure, Pascal, mais évidemment, 1994, le premier film des Boys, et on peut pas passer à côté de la dureté du mental.
11: OK. Les Blacks sont gros, sont forts, des grosses peaux, font peur. Mais c'est quoi notre force, nous autres, les Boys? Hein? Ça sera pas entre les deux oreilles, peut-être? Pense que oui, moi. Les Boys et les Américains ont une expression pour ça que j'aime particulièrement. J'ai lu ça quelque part. The mantle. Le mental. Mental toughness. La dureté du mental.
1: Alors voilà, donc Marc Messier qui décède à l'âge de 78 ans, hein, c'est bien ça. En ce mardi 7 juillet, on offre nos sympathies à la famille. Un grand qui nous a quittés en cette belle journée ensoleillée. Tommy, notre producteur, est en train de travailler sur un montage des meilleures citations de Marc Messier. Donc, on devrait vous présenter ça au courant de l'émission. Et merci d'avoir interagi au 418-971-1021. En majorité, c'est le rôle de Marc Gagnon qui a marqué les gens ici à Québec. Ça me surprend pas parce que l'an 50 s'est tourné ici à Québec, dans le vieux Colisée.
0: Dès cet automne, je m'y mets. Dès cet automne, je me lance là-dedans.
1: C'est ça.
0: En honneur de Marc Messier qui, en passant, a décédé d'une grève maladie, on a peu d'informations. C'est ouais. Juste que les gens, s'ils viennent se joindre à nous, c'est la première en question effet. Qu'on se pose souvent.
1: Hein? Oui, voyons, il est décédé de quoi? Ouais. Puis on devrait avoir plus d'informations.
0: Il paraît que Rémi Girard disait...
1: Oui, qu'il avait vu il y a quelques semaines en entrevue à LCN. Justement, je rentre en ombre, c'est ce qu'il disait. Il disait, hey, j'ai vu il y a quelques semaines et je suis vraiment étonné. Évidemment, avec plus d'émotion que ce que je dis là, ouais, là tu comprendras. Ami, là, oui. C'est son ami, son grand partenaire fidèle dans les boys. Sinon, Pascal, qu'est-ce qu'on suit dans l'actualité à l'exception justement de ce décès?
0: Bien, c'est sûr, c'est une éclipse médiatique, mais aujourd'hui, il y a beaucoup, beaucoup de choses dans l'actualité. Mais je te dirais, plein de choses à mentionner. Allons-y comme ça en ce début d'émission, puis on va approfondir plusieurs nouvelles au courant là, de cette émission-là. Du côté de Montréal, c'est le cortège en hommage à l'agent Bérédouane qui est au centre-ville en ce moment. Là, c'est pour la tuerie qui a eu lieu dans le quartier Côte-des-Neiges le 22 juin dernier où est décédé ce policier en fonction. On parle aussi beaucoup en ce moment du troisième lien et de la CDPQ Infra, la Caisse de dépôt puis de placement du Québec qui va pas participer à l'appel d'intérêt de la CAQ sur le troisième lien. C'est ce qu'a rapporté Radio-Canada et on explique que les orientations retenues par le gouvernement et le projet actuellement à l'étude là, révèle désormais entièrement de sa responsabilité. Il y a une révolte organisée par une douzaine de membres du Blood Family Mafia qui s'est produite dimanche soir à la prison de Québec. On a eu des informations du côté du Soleil comme quoi ils réclament le monopole d'une aile de l'établissement. Donc, c'est assez corsé. Ils travaillent en ce moment. Révolte qui s'est heureusement terminé sans blesser, mais on voit un peu comment ça se passe là au niveau de nos prisons encore une fois. Il y a un courriel de la Ville de Québec qui a semé la confusion chez les détenteurs d'appareils de bois de chauffage. Là. Je dois vous dire que, oui, la Ville a envoyé un courriel, peut-être à un peu trop de monde qui n'était pas concerné. On avisait qu'à partir du 1er septembre 2026, c'était interdit d'utiliser l'appareil de chauffage au bois non certifié. C'est vraiment pour les non certifiés. Même ceux qui ont reçu le courriel et qui ont des foyers d'ambiance là, ne devaient pas avoir nécessairement ce courriel-là parce que c'est encore un sursis jusqu'au 1er septembre 2030 pour eux. La capitale nationale est touchée par une interdiction de faire des feux à ciel ouvert en forêt ou à proximité des forêts. Il y a juste l'île d'Orléans qui y échappe en ce moment. Il faut savoir que c'est important. Avec la belle météo, faut prendre malheureusement les responsabilités qui s'en suivent. Aussi, dans l'actualité aujourd'hui, le méga hôpital sur le site de l'Enfant Jésus a toujours pas de nom. Bon, c'est une consultation qui a été lancée en mai 2025. Ça s'est conclu en juillet, il y a à peu près un an. On revient sur cette nouvelle-là en disant ben, que
1: l'interminable,
0: ça
1: avance pas. Vu que cet hôpital-là...
0: L'interminable
1: là, il est censé,
0: dossier, l'interminable, hein, ouais. Dans tout, là, en fait, t'as raison.
1: 418-971-1021, si vous voulez participer, on pourra envoyer vos meilleures suggestions à Santé Québec.
0: Il y a Christiane Germain, la femme d'affaires qui a quitté le CA de Santé Québec. Elle se félicite d'avoir contribué à doter la société d'État de fondations solides, mais on voit qu'elle a décidé de quitter le bateau. Alors, on n'a pas beaucoup d'infos sur le pourquoi derrière, mais on peut se poser des questions. Hein. C'est toujours le cas quand quelqu'un décide de sortir avant la fin d'une grande épopée, parce que c'en est une. Le Santé Québec, c'est loin de terminer les travaux qu'on a à faire là-dedans. Et Jeff, je vais te parler aussi d'une nouvelle qui a retenu beaucoup l'attention cette semaine. C'est celle du motocycliste, le conducteur de 24 ans de Québec, qui a été intercepté là à 178 km/h sur l'autoroute Robert Bourassa. Ben là, c'est plus 3 000 $ finalement.
1: Bonne affaire.
0: Oui, de constat d'infraction.
1: Ciao, bye, mon Wally.
0: Alors, motocycliste fautif qui est énormément sanctionné.
1: Très, très, très bonne affaire. Au sport, l'Espagne a éliminé le Portugal hier en Coupe du Monde. Victoire de 1-0. C'est donc terminé, Pascal, pour Ronaldo. C'était sa dernière Coupe du Monde.
0: C'est vrai que t'es quasiment content.
1: Il se retire. Non, pas du tout. J'aurais aimé vraiment que le Portugal fasse un bon bout de chemin. La compétition est tellement féroce cette année en Coupe du Monde, honnêtement. Il y a énormément de pays qui ont progressé. Là, le Canada en fait partie. Le monde entier était content hier de voir la Belgique l'emporter 4-1 sur les États-Unis. Pourquoi? Parce que Donald Trump avait lâché un petit coup de fil au président de la FIFA en disant « Hey, c'est pas un carton rouge, suspends-le pas », puis on l'avait pas suspendu. Et il y a énormément de scandales autour de la FIFA. Donc, la vérité a gagné.
0: Mais il nuit tellement aux athlètes. Là.
1: Ben
0: pense-y,
1: oui.
0: Là, toi, tu...
1: Ben, pauvre athlète américain. Moi, oui. Je prenais pour la Belgique comme si ma vie en dépendait hier.
0: Et ce sont des athlètes qui s'entraînent comme tous les autres.
1: Qui méritent pas cette haine-là, du tout. Donc, victoire de la Belgique 4-1. C'est déjà commencé pour les matchs huitièmes de finale, les derniers matchs de huitièmes de finale pour ce qui est là justement de la Coupe du Monde. Et l'Argentine, les champions défendants, Lionel Messi, tire l'arrière à la 16e minute, 1-0 contre l'Égypte. C'est une grosse surprise, ça, à présent. Plus tard dans la journée, à 16h, ce sera la Suisse contre la Colombie. Ça va mettre fin au rond 8e de finale et les quarts de finale vont débuter jeudi avec un affrontement France-Maroc. Vous avez rien à faire ce soir, il fait beau. Rendez-vous au Stade Canac. Les Capitales, avec un dossier de 34 victoires et 15 revers, reçoivent les Rocks of Brockton avec un dossier de 24 victoires et 27 revers. Pascal, j'ai parlé à Charles Demers,
0: okay.
1: Le PDG des Capitales. La ville lui a dit qu'il n'y aura pas de problème avec les lumières.
0: OK, il n'y aura pas de problème, donc ça va être réglé.
1: Ça devrait être réglé. OK. On verra. T'as des petites ampoules là, qui sont faciles, un lampadaire. On est les seuls à avoir un gros lampadaire comme ça dans le monde. Fait que c'est pour ça que c'est difficile. Alors, normalement, selon Magic Capital, ce soir, ça devrait bien aller. Vous devriez être éclairé jusqu'à la fin. Et on va suivre attentivement parce qu'à compter de 12h25, donc dans à peu près 5-6 minutes, l'affrontement commence. Félix Auger-Aliassim, troisième raquette mondiale, qu'affronte le recordman pour le nombre de titres en Grand Chelem, le recordman pour le nombre de victoires à Wimbledon, le vétéran, le Serbe, Novak Djokovic. Donc, c'est un affrontement à ne pas manquer en sport. On va surveiller ça pour vous et on va vous tenir au courant.
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0: Pascal, tu nous en parlais. Ça continue à brasser à la prison d'Orsainville, à la prison de Québec. Et là, sûrement parce que Al Boivin a été retrouvé en Espagne, ben la Blood Family Mafia s'est dit « Hey, regardons ça, j'ai une ouverture, je peux tenter de refaire ma loi ». Et c'est exactement ce qui s'est produit dimanche dans une aile, une wing, on va parler en langage de prison, au centre de détention d'Orsainville. Et il a eu, justement, de sources bien placées, anonymes, des informations privilégiées. Elle est avec nous. C'est l'excellente journaliste du journal Le Soleil, Victoria Barry. Victoria, ça va bien?
1: Ben oui, vous autres.
0: Ben oui, ça va super bien. Explique-nous donc, qu'est-ce qui est arrivé dimanche? Comment ça, les membres du Blood Family Mafia ont décidé qu'ils prenaient le contrôle d'une aile?
1: Bon, ce qui s'est passé, c'est que vers 17h30, les environ une douzaine de membres là, du BFM qui sont emprisonnés ensemble ont décidé de faire une espèce de révolte organisée. Puis ils ont commencé par s'attaquer à la vitre du poste de commandement des agents. Parce que comment ça fonctionne, c'est que dans tous les départements de la prison, il y a un poste de commandement où les agents travaillent, regardent les caméras de sécurité, etc. Donc, eux ont réussi à sortir de la cellule, puis de s'attaquer là, à cette vitre-là. Aussitôt que ça a été fait, ben, les agents se sont préparés à intervenir. Mm-hmm. Tu sais, quand il y a des révoltes comme ça, ils ont un protocole. Là, ils vont s'armer de boucliers, de casques, etc. Puis ils vont utiliser des grenades là, d'agents inflammatoires pour s'en prendre aux détenus. Mais pendant que tout ça se préparait, ils ont quand même réussi à briser plusieurs portes de cellules pour que plus de détenus puissent participer.
0: De membres de leur gang, autrement dit.
1: De membres de leur gang, mais aussi de membres qui sont pas dans leur gang, mais qui sont dans leur aile quand même, mais qui veulent pas dans leur aile.
0: T'sais. OK.
1: Fait que pour envoyer un petit message. Ouais. Mm. Ben, pas nécessairement des ennemis, mais tu sais, il y a beaucoup de détenus qui ont pas d'allégeance là, mm-hmm. à la prison de Québec. Puis là, ce qui se passe, c'est que dans le département où les BFM sont emprisonnés, il y a quelques-uns qui sont pas affiliés au BFM.
2: Est-ce qu'ils sont affiliés à d'autres gangs ou c'est juste des gens d'un autre type de criminalité?
1: Ça peut être de n'importe quel crime. Là, tu sais, je vous dirais, le crime organisé, c'est pas la majorité des personnes qui sont emprisonnées à la prison de Québec. On me dit qu'il y a environ 16 membres BFM, une vingtaine du North Savage Gang. Là,
2: ouais, parce que les deux ensemble, ça fait pas un beau party. Là.
1: Non, c'est ça. Fait qu'on essaie vraiment de les séparer. Puis c'est pour ça que BFM sont emprisonnés tous ensemble. Mais là, ce que BFM réclame, c'est que l'entièreté du département qui compte, j'ai demandé ce matin, 24 places totales, leur soit réservée. Fait comme ça, il y aurait plus de place, il y aurait toute la place du monde.
2: Voyons, encore. C'est ça qui réclame. Les chefs dans la prison. Ben, déjà, qu'ils se retrouvent tous ensemble, c'est une problématique qu'on voit, qu'ils ont essayé de colmater parce qu'ils se disent on veut pas qu'ils soient avec les autres.
0: C'est
2: mais
0: ça.
2: D'être ensemble, ils continuent leur business à l'intérieur des murs de la prison. Là.
0: Ben, c'est un peu le problème, puis Victoria, tu me corrigeras, c'est que compte tenu que quand sont deux ou trois gangs à même place, ça se tapoche, puis même, ça va même jusqu'à se tuer, on les sépare. Mm-hmm. Mais là, avec le FIP, on se le cachera pas, au centre de détention d'Orsainville, on l'a nommé l'aérodrone. Donc, le fait que si on en même aile, les livraisons par drone sont facilitées. Donc, ils vont se retrouver avec des cellulaires, avec de la drogue, avec de l'alcool, avec plein de choses. Fait qu'eux autres, ils en veulent pas, d'autres mondes, ils disent « Hey, c'est ma place à moi ».
1: C'est ça. Puis ça a l'air que pendant la révolte, ils criaient à plusieurs reprises « C'est notre wing, c'est notre wing ». C'était vraiment ça, la revendication. Une revendication qui sera évidemment pas écoutée là, par la direction, mais... C'est ce qu'ils veulent. Puis tu sais, je sais dans les commentaires, tout le monde me pose la question pourquoi sont emprisonnés ensemble? T'sais, pourquoi pourquoi la direction procède comme ça? Puis j'ai jamais réussi à avoir une réponse claire. Mais selon ce qu'on m'explique là, de par mes contacts, c'est que c'est un peu une question de logistique parce que vu qu'on veut pas qu'ils croisent les Hells Angels, le North Savage Gang, on doit gérer les horaires des sorties puis des activités. Fait que c'est comme plus simple quand ils sont tous regroupés.
2: C'est le même écho que j'ai, moi, selon mes conversations.
1: C'est
2: là,
1: ça.
2: Ouais.
0: Pourquoi ils n'envoient pas au pénitencier les différents pénitenciers du Québec? C'est une question de David qui est très légitime là, par texto. Là. Je comprends que là, ils viennent de Québec, fait qu'on les enferme à Québec le temps. Parce que Port-Saint-Ville, des fois, c'est une prison de passage aussi.
1: Ouais.
0: Tant que tu passes en cours, c'est tout simplement pour le pratico-pratique, j'imagine.
1: Ben, en ce moment, il y a beaucoup de membres de ces groupes-là qui sont des prévenus, donc qui n'ont pas reçu leur sentence encore. Dans ce temps-là, ils sont emprisonnés dans les prisons provinciales. C'est vraiment impossible de les mettre dans les pénitenciers. Sauf s'il y a une faute grave. Là. Et on s'entend, mais on n'en est vraiment pas là.
0: C'est ça. Donc, c'est pour ça. C'est parce que, justement, qu'ils sont en attente de justice. Qu'est-ce que ça fait au niveau des agents correctionnels? T'sais, on entend beaucoup parler de la violence, justement, à Saint-Ville. On est encore plus ces talons? On est-tu encore plus des revendications d'avoir plus de monde? T'sais, qu'est-ce que tes sources te disent?
1: Ben, c'est sûr que des événements comme ça, ça soulève des craintes parce que, là, heureusement, il y a personne qui a été blessé, mais c'est le genre d'événement qui peut être dangereux pour les agents, puis surtout qui était extrêmement bien organisé, préparé. Il avait mis du savon sur le sol pour faire tomber les agents. Il avait même ruiné les communications, là, en imbibant les micros pour que les agents ne puissent pas se parler.
2: C'est comment ils réussissent à faire tout ça? Moi, c'est...
1: Ils ont bien du temps pour penser à ça.
2: mais à le faire, hein? À le faire, puis que personne ne voit. Ça revient-tu un peu dans la problématique? La conversation que je t'avais dit que j'avais eue hors d'onde avec un agent carcéral.
0: Ouais, ouais.
2: Pis les gens veulent pas trop parler en onde. Là, mm-hmm. On comprend, tu dois vivre la même chose. Là, cite-moi pas. Pis, le fait d'être agent carcéral en 2026, ça vient beaucoup avec « faut qu'on parle aux détenus, on peut plus agir de la même manière physique qu'on agissait auparavant, on peut pas donner les mêmes conséquences qu'on donnait auparavant. » Fait que ça laisse beaucoup de latitude aux détenus, puis ça crée une grande problématique. En plus, ça amène des départs parce que la sécurité des agents est quand même menacée. Mm-hmm. T'entends-tu la même chose?
1: Absolument. T'sais, ce qui est décrié dans ce cas-ci par mes contacts, c'est que là, les détenus ont fait des bris, etc. Ça leur sera pas facturé. La direction dit il pourrait avoir des accusations supplémentaires. Les agents disent ça arrive presque jamais. Ils ont pas de conséquences. Donc après ça, c'est quoi que ça va prendre pour que les détenus soient dissuadés? Il y a comme pas de solution. Ils ont un peu les mains liées là en ce moment en termes d'intervention. Il y a la réclusion qui peut être faite. Ils peuvent les envoyer en isolement pendant un ou deux jours, mais après ça,
2: c'est plus l'isolement d'avant non plus. Puis est-ce que tu penses que ça fait en sorte que ça cristallise un peu cette nouvelle façon de faire là? Puis ça va être bien dur d'être peut-être un petit peu plus strict pour la suite des choses si on changeait?
1: Je pense que oui. Je pense que là, avec tout ce qui sort dans les médias, le ministère de la Sécurité publique dit travailler sur un espèce... vouloir revoir les sanctions disciplinaires. Je pense que les agents veulent vraiment ça, là, qu'il y ait des sanctions plus sévères qui puissent être données, là, puis un suivi plus serré.
0: 418-971-1021, ça vous fâche-tu? Moi, ça me fâche d'entendre qu'un prisonnier, c'est pas un prisonnier. T'sais, dans le sens qu'il va scraper du matériel, il n'y arrivera rien. Il va bardasser des agents correctionnels, il n'y arrivera rien. Il va continuer dans sa wing et essayer de faire sa loi. Donc, dans les faits, en prison présentement, corrige-moi si je me trompe, Victoria, c'est les gangs criminalisés qui mènent. C'est pas les agents correctionnels, puis c'est pas la justice.
1: Ben, tu sais, c'est un résumé. On peut pas affirmer ça parce que des événements comme ça arrive pas tous les jours non plus. Mais effectivement, avec l'accès aux cellulaires, puis l'accès aux substances, le fait que le trafic se poursuit, je pense que ça décourage beaucoup, beaucoup d'agents d'aller dans ce secteur-là. Puis tu sais, je me permettrais de lire un message là, qu'on m'a envoyé ce matin d'un agent correctionnel qui dit « Il est vraiment temps que le ministère se réveille car il n'y a aucune conséquence lorsqu'ils font des émeutes. On leur envoie jamais la facture, on leur lève jamais des charges. On leur fait seulement un petit manquement disciplinaire et ils s'en vont en punition une journée ou deux. Sérieusement, il est temps qu'on soit plus sévère et qu'on mette des mesures répressives. Si on tolère ça en prison, ça va s'arrêter où?
2: Ben, pis ça m'inquiète beaucoup parce que si on mettons qu'on fait le parallèle avec un enfant, okay, qu'on n'encadre pas assez puis il n'y a pas assez de règlements, qu'on dit « Hey, si t'arrêtes pas, yes, si t'arrêtes pas, puis oh, la troisième fois, puis finalement, il n'y arrive jamais rien, c'est quoi? Ça cristallise un comportement chez l'enfant. » Là, on parle d'un enfant. Si on le transpose à un criminel qui a souvent peu de limites, peu de barrières, qui craint pas vraiment les conséquences pour se rendre où il est rendu, qui connaît souvent juste cette gang-là, parce que quand tu tombes dans le crime, t'as voulu un sentiment d'appartenance pour beaucoup, t'as voulu te sortir de d'autres choses, t'as grandi pour certains là-dedans aussi, fait que tu vas y retourner puis tu vas te foutre des conséquences. Mais on cristallise ça chez nos criminels qui prennent de plus en plus d'ampleur, qui ont moins en moins de peur par rapport à nos policiers et les conséquences, qui les ridiculisent sur la place publique. Puis ajoutons la pénurie de main-d'œuvre, je le répète, là. On s'en va où?
0: Ben, c'est parce que c'est notre mode de réhabilitation sociale qui fonctionne pas en étant mou comme ça avec les prisonniers. Parce que ce que j'en comprends, Victoria, c'est que ils continuent à faire leur crime, mais de l'intérieur de la prison. Tu vas avoir des commandes, ils continuent à être actifs. Ça leur permet toujours d'amasser de l'argent. Mm-hmm. Fait qu'un petit passage d'un heure, Saint-Ville, c'est pas grave, la business continue. Fait qu'on peut pas les réhabiliter puis les sortir de là. Je me trompe-tu?
1: Ben non, puis c'est même allé jusqu'à, je pense que c'était en décembre de l'an dernier, où il y a littéralement un groupe criminel qui s'est formé en prison. Groupe criminel qui maintenant a de l'influence sur le terrain puis qui est responsable d'incendies criminels, enlèvements, séquestrations, etc. Fait que c'est
2: on parle duquel, là?
1: Le North Savage Gun.
2: Ouais, et c'est le plus violent. Je me demandais si tu parlais du même. Et c'est le plus violent en ce moment. Quand on a eu l'arrestation de Picture Mail, ils ont pris encore plus d'ampleur. En ce moment, leurs deux têtes dirigeantes, soit des deux gros groupes les plus violents, là, la North Savage Family, ben, la North Savage Gang, puis la Blood Family Mafia, qui sont opposés et opposés aux gangs comme les Hells Angels et tout qu'on connaît. Toutes les têtes dirigeantes sont arrêtées. Fait que là, qu'est-ce qui va arriver en dessous d'eux, là? Ça va vouloir prendre un la tête, être encore plus violent. Ça me fait capoter, là.
1: Ben, c'est ça que les autorités disent. Ils disent, quand on arrête une tête dirigeante, ça veut pas dire que le groupe disparaît. Là, il y a toujours de la relève, il y a toujours des gens qui veulent reprendre le flambeau. Mais ça a un impact, par contre, là, sur l'espèce de relation de pouvoir sur le terrain. Parce qu'on l'a vu, quand Dave Surmel a été arrêté, la Blood Family Mafia s'est affaiblie un petit
0: vraiment,
1: peu.
0: Vraiment, c'est calmé.
1: Il y a des membres qui sont allés dans l'autre groupe, dans le North Savage Gang. Là, ce qui arrive, c'est que Al Boivin vient tout juste d'être arrêté en Espagne. Donc, il y a une espèce de rebalancement. Il y a peut-être des membres du North Savage Gang qui vont transférer de l'autre côté. Ça s'égalise. Mais il n'y a rien qui va arrêter pour autant. Là, il y a toujours de la relève. Là.
0: En plein ça. Pendant ce temps-là, le groupe Arab Power aussi a subi des pertes et des emprisonnements. Donc, ça va être un dossier à suivre. On voyait justement dernièrement que les Hells Angels reprenaient du galon, justement, en raison de ça. Est-ce que tu sais si les agents correctionnels, en terminant, prévoient justement de faire certaines actions s'en va en campagne électorale? Ça n'a jamais été sexy d'investir dans nos prisons, mais là, d'après moi, on est pas mal rendu là.
1: Je pense que là, ils sont encore en négociation de convention collective. Mm-hmm. Je pense que les revendications passent beaucoup par là. Je sais pas s'il y a des actions plus précises de prévues, là, mais je pense que le syndicat va en profiter pour se faire entendre, certainement. Là.
0: Victoria Barry, continue ton excellent travail au soleil. On adore te lire. On aime ça t'entendre en ondes également. On se revoit prochainement parce que c'est un sujet que je veux qu'on continue à parler ici à Boulevard 109. Faut mettre de la pression sur nos politiciens par rapport au milieu carcéral. Présentement, on l'échappe. Ça fait en sorte qu'on l'échappe en justice puis on l'échappe dans la sécurité. Les gangs criminalisés sont rendus qui recrutent des jeunes de 14, 15, 16 ans sans même avoir un brin de conscience qui leur dit « Ouais, faudrait pas que je fasse ça. » Donc, c'est rendu très loin ici au Québec. Merci de ton passage en studio.
1: Merci, toujours un plaisir.
0: Ça fait plaisir. Après la pause, on va parler d'itinérance et également, on va avoir un spécialiste de la politique française, Julien Robin. Pourquoi? Parce qu'on se demande si Marie Le Pen va être encore une politicienne à l'heure actuelle. Marine Le Pen, c'est vrai, j'ai dit Marine Le Pen. Elle a été reconnue coupable aujourd'hui de fraude avec de l'argent public.
2: C'est la première fois, là.
0: Non, c'est ça. C'est 3 ans de prison. C'est 1 an avec un bracelet. Elle peut se présenter quand même à la présidence. Elle est seulement retirée pour une période de 15 mois. Mais va-t-elle le faire dans ces conditions-là? C'est la question qu'on va se poser. Circulation avant de passer à la pause.
2: Et combien de personnes vont voter pour elle aussi?
0: Ben, c'est ça, parce que ça-là était en avance, mais...
2: Mais parce que ce qu'on voit dans la façon que la politique se fait maintenant, puis on en reparlera, là, c'est une grande division entre les valeurs d'antan puis les plus modernes en termes de vote. T'sais, les gens sont capables de voter pour du monde qui sont accusés ou qui sont en prison parce qu'ils n'en peuvent plus des institutions qu'ils ont connues. Mais là, jusqu'à quel prix ça reste leur
0: exactement
2: argent,
0: jusqu'à quel point ils vont pouvoir rester à l'interne quand il y a un jeune de 30 ans qui pousse aussi. Donc, c'est la question qu'on va se poser avec Julien Robin.
2: C'est sur la route 138 Est et Ouest, donc boulevard Sainte-Anne à la hauteur de la rue Louis-Jobin, qui a une voie sur deux de fermée dans chacune des directions. Il y a un véhicule en feu, donc les services d'urgence sont sur place.
0: Merci beaucoup, Pascal. Courte pause, on revient à boulevard 101, l'émission d'En jase.
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0: Merci à notre producteur Tommy qui nous a produit un montage des meilleurs moments de la carrière de Marc Messier. On va faire entendre ça dans la prochaine heure. C'est un montage de 2 minutes 52 qui va en valoir la peine. Il n'y a pas de doute là-dessus. Je vous le répète, météo, cassez-vous pas la tête aujourd'hui, c'est 30 degrés du soleil. C'est le fun, ça? Humidex à 35. Demain, mercredi, 29 degrés, généralement ensoleillé. Jeudi, c'est 25 degrés, peut-être un petit peu de pluie pour le début du festival d'été. Vendredi, c'est 27 degrés avec 30 % de possibilité d'averse. Circulation, Pascal?
1: Oui, je veux rementionner l'incident. Là, c'est un véhicule en feu du côté de la route 138, est et ouest. C'est quoi ça? C'est boulevard Saint-Anne, finalement, hauteur de la rue Louis-Jobin. C'est une voie sur deux de fermée dans chacune des directions parce que le véhicule est en feu, comme je vous dis, et tous les services d'urgence sont sur place. Alors, ça prend de la place. Il y a eu aussi un accident. Ben, en fait, c'est un véhicule en panne là, qui a mené à certains freinage rapide là, sur l'autoroute 20 Ouest à la hauteur de l'avenue Taniata dans le contresens. Il y avait une voie bloquée. C'est terminé. Par contre, le bouchon de circulation, Jeff, que ça a créé, ce n'est pas terminé les résultats de cette petite embarras.
0: Mm-hmm. Donc, soyez prudents sur la route, les amis. Pascal, le Radio-Canada fait un excellent travail depuis le début de la semaine sur les problèmes d'itinérance et les décisions de la Ville de Québec en matière d'itinérance qui sont fortement questionnées et critiquées par les différents organismes au centre-ville. Peux-tu nous faire un petit résumé de ce que Radio-Canada nous a sorti aujourd'hui?
1: Oui, c'est une nouvelle, effectivement, qui fait un peu du pouce sur tout ce qu'on a en termes d'itinérance depuis quelques mois. Mais le maire et la Ville de Québec sont dans le déni, c'est ce qu'on dit. Alors, c'est important comme phrase parce qu'au contraire, Bruno Marchand clame totalement le contraire.
0: Itinérance zéro.
1: Il a même fait sa campagne électorale sur itinérance zéro.
0: Il a créé un sommet sur l'itinérance lors de son premier mandat qui avait eu lieu le 15 septembre 2024, je viens de mémoire.
1: Ça semble être quasiment une accusation démagogue quand on dit ça comme ça. On dit que la ville et le maire refusent de reconnaître les effets négatifs de la répression des personnes en situation d'itinérance. Donc, statu quo. Intenable, selon le regroupement pour l'aide aux itinérants et aux itinérantes de Québec. Fait que c'est pas n'importe qui le dit. Radio-Canada rapporte ça. Il y a de nombreux avertissements du milieu communautaire. Il y a le maire qui bronche pas. On continue de défendre sa politique de tolérance zéro sur les campements de personnes en situation d'itinérance. Écoute, mettons qu'on y va dans une position plus nuancée. C'est deux clans qui s'opposent.
0: Oui, c'est deux clans qui s'opposent.
1: Dans le communautaire, qui fait affaire toujours avec la santé mentale, la capacité de ces personnes-là en situation d'itinérance, puis le fait peut-être de ne pas avoir d'autre option que le campement.
0: Et surtout le fait aussi de garder contact avec les gens.
1: Exact.
0: Parce que là, ce qu'on parle dans l'article, c'est un problème de désaffiliation. Donc, c'est-à-dire que là, à un moment donné, je perds la trace de la personne itinérante pendant deux semaines, trois semaines. Il n'y a rien de pire. Elle est rendue où? Elle vit à quel endroit? Sa vie est-tu en danger? Es-tu en train de se droguer par-dessus la tête? Es-tu en train de vivre de la violence? Es-tu en train de se faire agresser sexuellement? Etc., etc. As-tu perdu toutes ses affaires? Donc, il n'y a rien de pire pour les organismes. Puis, je dirais pour les personnes itinérantes aussi, de ne pas avoir de contact avec des gens qui peuvent les aider.
1: Puis de l'autre côté, ben, c'est une ville qui a à jouer avec les enjeux de sécurité pour tout le monde, avec les enjeux d'économie, oui, mais également de bien mettre les choses en place, de ne pas laisser les campements prendre de l'ampleur comme du côté de Montréal. Fait que peut-être que ça paraît inhumain, mais encore là, il y a des raisons importantes peut-être pour ne pas laisser les choses aller. Fait que ça semble être deux clans en ce moment qui ne trouvent pas la façon de se jaser puis d'en venir avec « Ah, ça, c'est tes enjeux, Kéouin. Ah, ça, c'est tes enjeux, Kéouin. Où est notre milieu? »
0: Il n'y a comme pas de compromis. Puis moi, j'ai pensé à ça, puis je me suis dit, puis je suis pas meilleur qu'un autre, mais je me suis dit « Hey, pourquoi qu'on trouverait pas justement cette fameuse voie de passage, pour reprendre les termes de Bruno Marchand? » Parce que je voyais quand même à Montréal, ils ont organisé un endroit au Parc Notre-Dame où tu peux faire du campement. C'est sécurisé, t'sais, dans le sens que il va y avoir des intervenants qui vont passer, il va y avoir des forces policières qui vont passer. Je le sais pas, mais ça fait partie de mon idée. Moi, il y aurait des pompiers qui passeraient pour s'assurer de la sécurité au niveau des incendies. Puis je me disais, crime, en dessous des bretelles de l'autoroute du Frein, là, t'es d'un, t'es à l'ombre, plus souvent qu'autrement. C'est pas un endroit présentement qui est occupé par rien. Je me dis, pourquoi qu'on créerait pas une espèce de, je vais le dire comme ça, là, une espèce de refuge à ciel ouvert où on pourrait garder contact avec les gens puis tranquillement créer un lien de confiance puis les amener dans nos différentes ressources justement pour les sortir de l'itinérance plutôt que les laisser se promener dans la rue partout. Je comprends
1: le point avec l'éparpillement, mais en ce moment, je suis incapable de me positionner. Probablement parce qu'on n'a pas les deux pieds dedans, nous, ouais. Au jour le jour. Mais c'est que des deux côtés, il y a des choses tellement importantes à prendre en compte. Puis, il n'y a personne qui veut le mal de ces personnes-là en situation d'itinérance à la base. Fait que, est-ce que moi, je peux commencer à taper sur la tête de la mairie ou taper sur la tête des organismes communautaires? Non. Je pense qu'on est biaisé dans la position aussi dans laquelle on est, en partie, de chacun des deux côtés. Puis, par contre, le fait d'avoir un endroit où il y a des campements organisés, j'y adhère moins parce que souvent, il y a des débordements comme dans tout. Puis quand on autorise quelque chose, dans des situations précaires et humaines, ça prend toujours plus de place, puis ça déborde toujours.
0: Ouais.
1: Parce que c'est
0: la
1: dur
0: pratique va bien quand même à Montréal à l'heure actuelle.
1: Il y a des campements partout, là, même dans Saint-Henri. Mm-hmm. Mais c'est pas juste dans ce parc-là. Oui. Ça a débordé, puis c'est un peu ça qui pour moi, ben, devrait être en fait une situation où on apprend, si ça a débordé du côté de Montréal, dans d'autres secteurs, comment est-ce qu'on peut faire qu'à Québec pour que ça déborde pas, mais ça reste des personnes qui, eux, là, c'est un instinct de survie. Fait que les règlements, la façon de faire, premièrement, ils côtoient-tu quelqu'un qui va leur dire puis leur expliquer? Deuxièmement, c'est-tu dans leurs moyens? Troisièmement, ils ont-tu peur d'aller dans un certain secteur de la ville parce qu'ils sont habitués dans un autre puis se sont organisés là? Ils vont-tu vouloir?
0: Ouais, mon idée, c'est sous les bretelles de l'autoroute l'autoroute du Frein, c'est justement le fait qu'ils restent dans leur milieu de vie. Ils sont proches de l'Aube-Rivière où ils peuvent aller chercher un repas par jour sur l'heure du souper. Les travailleurs de rue, que ce soit du PIPQ, de pêche, etc., sont dans ce secteur-là un peu. Fait que c'est pour ça que mon idée, c'était ça. Puis je me disais, le pompier, tant qu'à traîner à la caserne, bien, il viendra surveiller qu'il n'y ait pas d'incendie au niveau du campement de sous l'autoroute. C'est parce que ce qui m'agresse présentement du maire Marchand, c'est que il offre zéro piste de solution aux organismes. C'est sa rigidité qui m'énerve.
1: Et on la voit dans plein de dossiers. Fait que ça, elle peut être dérangeante. Si on est rendu à parler dans un média pour dire hey, on n'est pas capable, là, on a un statu quo avec la mairie, on n'est pas capable de s'entendre, c'est probablement que les conversations sont très rigides.
0: Ben oui.
1: C'est ça que j'abordais dès le début de la conversation en me disant on est-tu capable de faire un point commun? Parce que quand tu as quelqu'un de rigide devant toi, souvent tu vas devenir rigide toi aussi parce que t'as l'impression d'être pas vu.
0: Ouais, puis là t'as pas de voie de passage. Fait que là toi tu disais hey, moi mon idée est bonne, non c'est la mienne, puis il y a pas de personne qui se retrouve
1: pendant
0: au centre.
1: Pendant que l'autre te parle, tu penses à ce que tu vas répondre sans nécessairement être dans l'écoute. Puis ça c'est super néfaste, mais l'itinérance s'est rendue partout, il y en a même à Beauport, puis ces gens-là de Beauport veulent deux à qui j'ai parlé là, puis je salue vraiment sa gentillesse de m'avoir, mais lui il a peur de retourner dans le centre-ville, il préfère être itinérant à Beauport parce que il a pas eu d'ostracisation puis il a pas eu de violence envers lui, tandis que quand il est allé au centre-ville, il se disait ben je vais pouvoir avoir l'Aube-Rivière, mais ça a tellement brassé parce qu'il était un peu vu comme le nouveau qu'il a dit non fuck off, j'aime mieux excuse de mon langage mais j'aime mieux pas manger puis me débrouiller dans les poubelles que de retourner là avec la violence que j'ai vécue. Fait que, à quel point ces personnes-là vont suivre un mouvement, c'est aussi ça. C'est extrêmement complexe.
0: Ah, c'est une situation, tu sais, l'itinérance, c'est une problématique sociale qui est pas seulement monolithique, là. C'est énormément de facteurs, crise du logement, santé mentale, coût de la vie, etc. Il y a un auditeur qui nous écrit, une auditrice, le maire fait du zénith dans plusieurs dossiers, tant qu'à moi, travaux du tramway, communication, PME, touché, RTC.
1: Ça, c'est
0: très
1: difficile.
0: D'accord.
1: Oui, oui, ouais, c'est là qu'on parle de rigidité un peu, puis discours de sourd.
0: Vraiment.
1: Faudrait, surtout dans un dossier humain comme celui-là, ouvrir ses œillères. Puis si c'est ça le problème, c'est pour ça qu'on n'avance pas, ben excuse-moi, c'est une qualité de base que
0: exactement
1: doit avoir un maire.
0: Ah oui, on a besoin d'un maire marchand qui revient sur la voie d'écouter les gens. Tu nous avais prévu ça en campagne électorale?
1: Oui.
0: Je le vois pas comme ça à l'heure actuelle.
1: Si le problème, c'est le discours de sourd, on dit que c'est de la base tant que maire. Puis il y aurait tout à gagner à s'ouvrir puis à communiquer au pire pourquoi on n'y va pas de l'avant avec un campement en expliquant tous les enjeux que ça peut amener, les risques de débordement. Mm-hmm. Tu sais, d'expliquer, puis c'est encore la même chose que dans d'autres dossiers, expliquer comme il faut au lieu d'être fermé et rigide et juste mettre son poing sur la table en disant ça se fera pas de même ou pas donner de retour d'appel. Ou si c'est ça qui se passe dans le dossier, c'est super super, super néfaste.
0: Ben oui, vraiment. Donc, ça va être à suivre, dossier à suivre. Point de presse de pré-conseil, 13h30, le maire Marchand. Je suis convaincu que les journalistes vont le questionner là-dessus. Donc, on pourra vous présenter des extraits demain dans l'émission On en jase. Avant les manchettes, circulation.
1: Oui, un autre incident, Jeff, du côté d'Henri IV Nord, chemin Saint-Louis, la voie de gauche qui est bloquée. Alors, ça ralentit. Soyez prudent.
0: Ah oui, soyez très, très, très prudent. En manchette, avant qu'on parle avec M. Julien Robin, spécialiste en politique au niveau de la France, doctorant en sciences politiques et enseignant à l'Université de Montréal.
1: Bien, décès de notre cher Marc Messier. Hein? On en parle depuis le début de l'émission parce qu'on a appris ça à la fin de la matinée. Marc Messier, qui avait une brève maladie qui s'est terminée dans la mortalité. Il a 78 ans. On a perdu un de nos grands. On voit les discours de ses amis un petit peu partout. Marine Orsini, Rémi Girard, tout le monde parle de ça. C'est une vedette incontestable de notre culture québécoise, que ce soit par Lance et Compte, La Petite Vie, Les Boys, Brou. C'est aussi un grand gentleman. Donc, tout le monde le décrit comme étant l'un de ces artistes-là que tu avais en interview qui était très sympathique, vif d'esprit. Il a marqué le cœur de bien des gens, très terre à terre. Donc, on est de tout cœur avec sa famille, hein, pour Marc Messier, qui a grandi en Montérégie et qui a fait son petit bout de chemin de façon totalement candide pour se rendre à être une des vedettes les plus appréciées au Québec. Bien, on peut saluer sa grandeur, 78 ans pour Marc Messier. La date de sa mort, bien, on l'a appris aujourd'hui. Près de 3 000 $ d'amende pour le motocycliste fautif, c'est ce qu'on a appris. C'est celui qui a fait du wheelie sur l'autoroute ancienne, donc ça s'accumule.
0: Bien fait pour lui.
1: Bien fait. À payer pour lui. Aussi, dans l'actualité, ben, c'est l'hommage au policier Mohamed Lamine Berendouane du côté de Montréal pour la fusillade dans Côte-des-Neiges. Richard Martel va devenir sénateur, donc du Parti conservateur au Sénat. On a appris ça aussi dans les dernières heures. Je pourrais te parler également de problèmes avec le troisième lien. Problème, ben, parce qu'il y en a qui se détachent, en fait, des appels d'offres. La Caisse de dépôt et de placement du Québec a dit et annoncé publiquement que non, il ne s'attachait pas à l'appel d'intérêt de la CAQ. Et c'est ce que rapportait Radio-Canada. On a cité bien des gens comme quoi les orientations retenues par le gouvernement et le projet actuellement à l'étude révèlent désormais entièrement de la responsabilité gouvernementale. Donc, pour CDPQ Infra, on ne va pas en appel d'offres pour le troisième lien. Il y a une révolte qui a été organisée par une douzaine de membres du Blood Family Mafia qui s'est produite dimanche soir à la prison de Québec. On vient d'avoir Victoria Barry du Soleil qui est venue nous en parler. Ouais. Ça va être possible de reprendre ça sur le site de blvd.fm. Mais en gros, il y a une gang de criminels qui s'en sont pris à des agents carcéraux. C'était ultra préparé. Heureusement, pas de blessés, mais on voit un peu comment ça brasse dans nos systèmes carcéraux.
0: Merci beaucoup, Pascal. Au sport, on suit attentivement le match entre Félix Auger, Aliassine et Novak Djokovic. Ça vient de débuter. C'est 2-1 pour Novak Djokovic au premier quart, mais il n'y a pas eu de bris de service encore. Et en Coupe du monde de soccer, de football, c'est toujours 1-0 pour l'Égypte. On arrive à la fin de la première demi. Alors, les champions défendants, l'Argentine, sont en difficulté.
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0: Marine Le Pen, cette grande figure de la droite en France, a été condamnée ce matin à 15 mois ferme d'inéligibilité pour ce qui est de la présidence française. Elle aura également 1 an sous bracelet électronique. Elle fait face à 3 ans d'emprisonnement pour fraude alors qu'elle a pris de l'argent public pour payer des membres de son parti. Pour en parler avec nous, on a trouvé le meilleur spécialiste. Il est doctorant en sciences politiques, enseignant à l'Université de Montréal et spécialiste en politique française. Il s'appelle Julien Robin. Monsieur Robin, comment allez-vous?
3: Bonjour, ça va bien? Ben, ça va mieux que, je pense, Marine Le Pen.
0: Ben, je pense que oui. Hein? Qu'est-ce que vous en pensez, à brûle pour point, de ce jugement justement qui est tombé ce matin?
3: Oui, c'est ça. Ben, en fait... je pensais vous dire enfin la campagne politique, la campagne présidentielle va se lancer, parce qu'en fait tout le monde avait noté dans son agenda que on attendait ce jugement, que ça allait nous délivrer de cette épée de Damoclès qui était sur la tête du RN et notamment de Marine Le Pen. Mais en fait non, pas du tout, parce que on est encore suspendu maintenant à la décision de Marine Le Pen. Il me semble qu'elle va prendre parole d'ici une heure dans le journal du soir
0: En France. Oui, ça va être aux alentours de 14h ici parce que ça serait 20h au téléjournal en France. Donc, on va être fixé dans à peu près une heure là, sur est-ce qu'elle va continuer ou non. Selon vous, est-ce qu'elle va continuer ou elle va laisser la place justement à son jeune prétendant de 30 ans, Jordan Bardella, qui fait un tabac à l'heure actuelle en termes de popularité?
3: Alors oui, il fait un tabac. Hein. Dans les derniers sondages, il caracole en tête des sondages au premier tour de la présidentielle, si elle devait avoir lieu autour de 35 à 37%. Et même quand on switch avec Marine Le Pen, elle fait un chouïa moins bien, donc elle est autour de 33-34% aussi. Mais en tout cas, je ne saurais pas vous dire la décision qu'elle va prendre. Mais cela dit, au regard du contexte politique, ça pourrait être compliqué. Pourquoi je dis cela? Parce que dans les jours précédents, cette décision, ce verdict, elle avait dit que si elle était éligible, mais avec un bracelet électronique, elle ne se verra pas faire campagne. Qui dit bracelet électronique dit, en fait, vous faites la peine, mais en dehors de la prison. Mais c'est-à-dire que tous les soirs, vous devez pointer au commissariat du coin pour dire que vous n'avez pas échappé à votre devoir de peine. Donc ça me semble assez délicat pour le moment de me positionner là-dessus. Et c'est pour ça que tout sera dit, je pense, dans une heure, ou peut-être qu'elle prendra quelques jours de réflexion supplémentaire pour savoir.
0: Donc, le bracelet électronique, même si c'est en cas de fraude, c'est juste pour faire en sorte qu'elle se sente comme en prison. Dans le fond, c'est une question d'un de nos auditeurs, Charles-Étienne. C'est pour faire en sorte qu'elle ne bouge pas de son lieu de... Ben, à proximité de son lieu de résidence.
3: Oui, c'est ça. En fait, le bracelet électronique, alors je ne suis pas du tout pénaliste, mais de ce que j'en sais, c'est que ça vous permet d'avoir une espèce d'alternative à la prison, notamment pour des personnalités. On pense notamment à Nicolas Sarkozy, hein, qui vit depuis plusieurs années sous bracelet électronique. Donc, quand on sait qu'une personnalité va pas, y a pas de risque à ce que la personne récidive ou échappe, en l'occurrence Madame Le Pen, je pense pas qu'elle va échapper à la justice française d'ici là. Mais voilà, ça permet de trouver un compromis tout en maintenant une activité publique.
0: L'idéologie de droite est en hausse en France, comme dans plusieurs pays, justement, du G7. Est-ce que ça peut créer, justement, un mouvement inverse, c'est-à-dire chez les partisans de la droite, qu'on retourne plus centriste en raison, justement, de cet écart-là avec la justice?
3: Oui, alors ça, c'est une excellente question, parce que quand on regarde les sondages, parce qu'on sait que depuis un an et trois mois, Marine Le Pen était condamnée. Déjà en première instance, elle a été condamnée. Et en fait, dans les sondages, ça n'a pas bougé. Dans les sondages d'intention de vote, elle caracolait toujours en tête. Donc, c'est-à-dire que le bloc électoral du Rassemblement national semble vraiment imperméable à ces condamnations-là. Donc, il n'y a pas de réel rejet dans l'opinion publique. Et peut-être que c'est un trait culturel propre à la politique française, hein, parce que on connaît hein, des politiques qui ont été condamnées, qui ensuite se sont représentées par la suite. Le dernier fait en date, c'était lors de l'élection présidentielle de 2017, où le candidat de la droite dite républicaine, François Fillon, était mis en examen pendant l'élection, mais s'était présenté, et avait quand même obtenu 20% des suffrages, donc était arrivé en troisième position. Donc finalement, pour le moment, il ne risquerait pas d'avoir un gros retournement. Peut-être avoir du côté plutôt des électeurs centristes qui sont peut-être plus attachés à la question de la justice et du traitement égal entre les figures publiques et les citoyens lambda. Mais ça dit, en fait, ça, je pense qu'en sous-point, ça soulève surtout un problème de ressentiment envers la justice et de confiance, je pense, envers l'institution judiciaire en France.
1: Ben, je pense que oui, puis ça commence à se ternir énormément à travers les années. On pourrait faire un parallèle avec comment on joue aussi sur les conventions de la politique aux États-Unis depuis un bout. Et ça semble pas laisser énormément de traces ou encore prendre beaucoup de place dans le vote des électeurs. Comment on peut expliquer ça, du moins pour la France?
3: Moi, je pense qu'il peut y avoir une certaine acclimatation dessus. Parce que, comment dire, on valorise les pays scandinaves où il y a une éthique en politique qui est très élevée, le moindre dérapage vous oblige à démissionner de vous retirer de la vie publique française, de la vie politique au niveau local. Mais en France, on a l'impression qu'on a toujours connu ces élus politiques où il y a eu ces affaires de corruption. Je remonte même dans les années 90 où le président Chirac était condamné pour l'affaire des emplois fictifs. Et finalement, c'est son premier ministre, son ancien premier ministre, qui avait pris pour lui l'ancien maire de Bordeaux, dont j'ai oublié le nom, mais qui était venu même purger sa perle, entre guillemets, à l'université Laval en donnant des cours. Ouais, j'ai l'impression que c'est comme un trait culturel ici qui fait que, bah, en fait, on a un peu normalisé la chose. Ou c'est comme, par exemple, plus récemment,

0: Enfin, la dernière étude du CEVIPOF, donc c'est le Centre d'études pour la vie politique française de Sciences Po Paris, faisait un lien entre la justice et la politique. Et on voit que les premiers mots qui viennent quand on pense à la justice auprès des sondés, c'est qu'elle est trop laxiste et qu'elle n'est pas assez sévère, notamment dans les peines données contre le personnel politique. Hein, c'est plus de 80% des sondés qui disent ça.
1: Mais ils
0: On
1: votent quand
0: estime
1: même
0: que...
1: pour ces gens-là, pour beaucoup, tu sais, c'est ça qui est un peu
0: Ouais, c'est
1: ironique.
0: ça. C'est ça qui est
1: C'est
0: extrêmement
1: l'ironie.
0: ironique et bien sûr, et j'ai l'impression que ça pourrait être comme on voudrait plus d'éthique politique, mais dès qu'on touche un gros candidat, un gros bonnet, j'ai l'impression que là, il faut prendre beaucoup de distance et qu'on ne se permettrait pas parce qu'il y a un risque ensuite d'intrusion du judiciaire dans la vie politique. Qu'on voudrait éviter, notamment on parle de politisation hein, des juges. Hein. Marine Le Pen, après le verdict en première instance, avait parlé de juge rouge. Et finalement, après, elle a un peu abandonné cette idée-là. Mais voilà, il y a toujours cette idée qu'il y a des juges de gauche qui s'en prennent à la candidate favorite, à la putative prochaine présidente de la République. Donc voilà, donc en tout cas, il y a un vrai puzzle là-dessus, du moins en France.
2: Monsieur Julien Rioux, vous êtes doctorant justement en sciences politiques, enseignant à l'Université de Montréal et spécialiste en politique française. Julien Robin, merci beaucoup d'avoir été avec nous aujourd'hui et de nous avoir éclairés.
0: Merci à vous.
2: Au plaisir, on se reparle bientôt. Au revoir. Julien Robin, spécialiste en politique française. Très intéressant de voir cette dualité qui n'est pas juste en Amérique du Nord, parce qu'aux États-Unis, on en a beaucoup parlé avec Donald Trump, notamment, qui vient de se faire renverser par la Cour d'appel et qui devra payer les sommes réservées à la personne qui l'a agressé sexuellement. Et malgré tout, ben malgré ce qu'il pendait au-dessus de sa tête lors de la dernière élection, est passé devant les démocrates parce que les gens avaient eu ras-le-bol de Joe Biden et des démocrates. Et là, on voit que c'est la même chose qui se produit en France. Les gens en ont ras-le-bol de la gauche, du centre, de Macron, Gabriel Attal, qui a été là également. Et là, veulent se tourner vers un courant un peu plus à droite. Et malgré le fait que Marine Le Pen vienne d'être reconnue coupable de fraude, ben, vont certainement être prêts à lui pardonner. La décision de Marine Le Pen va arriver normalement d'ici une heure dans le téléjournal du soir sur TF1 en France. Pascal, on va écouter le montage sur Marc Messier, qui est décédé à l'âge de 78 ans aujourd'hui. Courte pause par la suite et on va s'entretenir avec Chloé Fauchon, qui est la candidate pour le Parti québécois dans Louis Hébert. Imagine-toi donc, c'est la seule candidate présentement qui a été présentée dans Louis Hébert. Personne à CAQ, PLQ, René Verrette est parti. Personne au niveau du Parti conservateur, personne au niveau de QS. Donc, on va apprendre à la connaître et à voir ce qu'elle privilégie pour la capitale nationale avec le PQ.
3: La réplique dont on t'a le plus parlé dans ta vie?
4: La dureté du mental.
3: Ah, j'hésitais à ça ou sacrement.
4: Sacrement, Suzy.
5: Les blacks sont gros, sont forts. Des gros, c'est pas. Font peur. Font peur! Mais c'est quoi notre force, nous autres, les boys? Ça sera pas entre les deux oreilles, peut-être? Les boys et les Américains ont une expression pour ça que j'aime particulièrement. J'ai lu ça quelque part. The mental. Le mental. Mental toughness! La dureté du mental!
4: Ou quand on jouait là-dessus.
6: Écoute, Thérèse, il faudrait qu'on se parle, hein, parce que...
7: Bon, mais je vais y aller... Bonjour!
6: Manon? Je veux dire, madame la députée? Qu'est-ce que tu fais là, vous?
8: Elle sort des toilettes.
6: Ah bon, vous êtes venue aux toilettes ici?
7: Ben oui, hein? J'en ai pas chez nous.
8: Pas drôle, hein?
6: Non. Elle a l'air intéressante comme femme, elle a...
8: La trouves-tu bonne baiseuse aussi?
6: Oui. Non, Thérèse, mais oui, mais qu'est-ce que tu me sors là?
8: Ta valise!
6: Ah ben, le baron de la piquette, hein? Chinois, dans le frigidaire, hein?
9: Non, aujourd'hui, c'est nous autres qui payons la traite.
6: Ah oui?
9: Vous allez voir, ce coup-là, le beau-père, il est bouchonné à souhait. Ah,
8: là, il goûte le bouchon, pis c'est vrai!
10: Fernand, non, mais ça fait trois fois que je vais te le dire, là. Je vais te le dire, là. On dit pas Chamonix, on dit Chamonix.
11: On dit-tu Astérix ou ben non, Astérix?
10: On dit-tu Grand Prix ou Grand Prix?
12: Quelque chose qui va pas, mon barbe? Quelque chose qui va pas, mon barbe?
13: Non, ça va bien.
12: Oui, ça va-tu bien?

0: ça va très bien. J'ai-tu l'air de mal aller? Ça n'a jamais aussi bien été.
1: Ben, c'est parce que le téléphone.
0: C'est qui a mon téléphone? Il est parfait, mon téléphone. Regarde comment est-ce qu'il est beau, mon téléphone. T'aimerais-tu s'en avoir un beau téléphone de même? Hein? Regarde. Regarde s'il est petit. Tu peux le mettre n'importe où. Hein? As-tu vu ça? Je pourrais même te le fourrer dans le cul, si tu veux. C'est-tu correct, ça? Toi, Fernand, ça va bien, hein? Hein? T'as pas de problème d'argent, toi? Hein, le chèque du BS tombe steady, toi et moi? Hein, c'est ton chèque, bing, bing, en haut-don.
2: Quand ça va bien, ça va bien.
0: Hein, Fernand? Quand tu comptes à ta femme que Léo Labine des Bruins de Boston a lancé 28 fois sur le gardien, ma chérie, pendant une pratique, le 2 mars 1953, elle s'en calisse-tu autant que nous autres? C'est que t'as arrêté, toi. Tu viens de pogner à Joe que je t'ai compté il y a 2 jours, c'est ça? Toi aussi, ça va bien, hein, Julien? Je te regardais aller l'autre jour, là. Faut être gelé en hostie pour manger des toasts à moutarde. Hein?
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1: Merci à notre producteur Tommy Fontaine pour cet excellent montage de 3 minutes de la carrière de Marc Messier. Je reprends les paroles d'un auditeur. Ah, la carrière de Marc Messier, ce n'est que du bon. Tellement, il nous a fait rire, nous a fait pleurer, nous a divertis. Quel artiste extraordinaire qu'on vient de perdre dans ce mardi 7 juillet sur Québec. 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À ne pas manquer 16h30 dans le retour avec Audrey, Antonine et Véronique Bergeron. Claude Meunier, le concepteur de la petite vie, l'humoriste, le ding et dong du Québec, sera là pour parler justement de la carrière de son grand chum, Marc Messier. Alors, entrevue à ne pas manquer, 16h30 dans le retour avec Audrey Pinchot, Véronique Bergeron et Antonine Iaccarini. Pascal, avant qu'on passe à notre invité, Chloé Fauchon, candidate du Parti québécois dans Louis-Hébert, il y a encore des problèmes dans la circulation.
2: Oui, c'est un dur après-midi. Bon, je vais répéter que sur la 138 Est et Ouest, donc sur le boulevard Sainte-Anne, à la hauteur de la rue Louis-Jobin, il y a une voie sur deux de fermée dans les deux directions. Il y a un véhicule en feu. Là, il est éteint. Les services d'urgence, par contre, sont sur place, fait que c'est sûr que ça ralentit le secteur. Il y a aussi un autre incident, celui sur l'autoroute 40, direction Est, fermeture sortie pour Donnacona. Il y a un incident. Ça s'est colmaté du côté d'Henri IV, mais ça a beaucoup ralenti le secteur. C'est super difficile, encore une fois, dans le coin de Taniata, sur la rive sud, sur l'autoroute 20. Là. Il y a eu un incident un petit peu plus tôt dans cet après-midi, mais ça a créé un trafic assez monstre. Là.
1: Merci beaucoup, Pascal CV. On est en compagnie de Chloé Fauchon, candidate du PQ dans Louis-Hébert. Chloé, comment vas-tu?
3: Ben, ça va très bien, merci.
1: Ouais, cool. Chloé, comment ça se passe, la campagne électorale jusqu'à présent?
3: Ça se passe super bien.
1: Ouais.
3: Je considère que j'ai une belle présence sur le terrain depuis le mois d'avril que c'est commencé, que je vais en porte-à-porte, que je participe aux activités dans la circonscription, que je suis à l'écoute de ce que les gens ont à me partager, de leurs préoccupations, de leurs besoins. Puis c'est vraiment c'est très agréable.
2: Pour ceux qui ne te connaissent pas, qui n'ont jamais entendu parler de toi, t'es qui?
3: Ben moi, je suis avocate de formation et de profession. J'ai pratiqué le droit pendant près d'une quinzaine d'années déjà, je le précise. Ben là, les gens sont à la radio, ils peuvent pas me voir, mais plusieurs personnes me disent que j'ai de l'air jeune. Donc, j'insiste sur le fait.
1: Je confirme.
3: J'ai 15 ans.
1: T'as quel âge? 25, 26?
3: Je vais avoir 37. Mais merci, c'est un compliment.
1: Ah, ça fait plaisir.
3: Mais donc, c'est ça. Près de 15 ans d'expérience dans le même domaine juridique, c'est-à-dire le droit public. Mm-hmm. Moi, je me suis spécialisée pendant toutes ces années-là en gouvernance municipale, en droit de l'environnement, en aménagement du territoire et urbanisme principalement. Puis en fait, toutes les questions de droit qui se rapportent aux organismes publics.
1: Donc, gouvernance municipale. C'est intéressant. Comment tu trouves que notre ville de Québec est gérée à l'heure actuelle?
3: Bien, je ne me prononcerai pas
2: sur ça.
3: Effectivement, mais vous le savez peut-être, moi, je suis avocate à la Ville de Québec présentement depuis la dernière année. Donc, je suis à la Division du droit public.
1: Qu'est-ce que ça fait, une avocate à la Division du droit public?
3: Bien, je vous dirais que moi, dans mon cas, on est toute une équipe, là, mais ça m'a permis, dans la dernière année, de porter une attention particulière à tous les projets de loi qui sortaient, qui impactaient les pouvoirs municipaux ou la réalité. Les réalités municipales et communautaires et d'analyser l'impact de ces projets de loi-là, puis de formuler des représentations pour la ville dans des mémoires, par exemple, puis d'accompagner les élus en commission parlementaire pour faire valoir justement les préoccupations de la ville par rapport à ça.
1: Parlons de tes opposants qui sont depuis 8 ans justement à la tête de la province, la CAQ, dans leur nouveau projet de loi qu'ils ont fait dans l'année que tu étais là. Y a-tu des choses que tu as faites à Colin qui nous compliquent la vie?
3: C'est difficile à dire. Il y a plusieurs, attentes du côté des villes. Puis je vais parler des villes en général. En termes de pouvoirs municipaux pour répondre aux crises auxquelles les villes font face en première ligne. Puis on parle ici, évidemment, de la crise du logement, la crise de l'itinérance, et il y en a d'autres. Mais donc, faut savoir que dans ces domaines-là, on pourrait inclure également l'immigration là-dedans, les villes n'ont pas de pouvoir direct pour intervenir et ça complique beaucoup la façon dont on peut apporter des réponses. Et c'est ce que j'aime particulièrement du Parti québécois et de Paul Saint-Pierre Plamondon, c'est que sur ces enjeux-là, il y a clairement un leadership provincial qui se... Puis on en a besoin. C'est-à-dire que faut avoir la réflexion. Oui, on peut réfléchir à savoir est-ce qu'il faut donner davantage de pouvoir aux villes, mais davantage de pouvoir vient quand même avec le même problème du manque de ressources. Mm-hmm. Mais de savoir qu'on a un État qui veut prendre le leadership parce qu'après tout, c'est dans sa cour, ces problèmes-là, tant qu'ils n'ont pas été délégués aux municipalités. C'est une responsabilité étatique.
2: Pourquoi avoir choisi le provincial, Chloé Fauchon, quand on connaît si bien le municipal? C'est-tu parce que pour vous, on peut faire plus bouger les choses en ce moment au provincial?
3: Tout à fait. En fait, c'est ça. Il faut comprendre que les institutions municipales, c'est des bébés de la loi. Il y a rien qui peut être fait au niveau municipal si c'est pas une commande ou un mandat qui vient de l'État québécois. Donc, ça, je trouve que pour pouvoir changer les choses puis améliorer les choses d'un point de vue de la gouvernance locale, faut comprendre comment ça fonctionne. Puis,
2: faites-vous pour la ville de Québec ou vous le faites? Pour vous, comprenez-vous? Parce que si vous êtes au municipal depuis si longtemps, dans vos enjeux, depuis un an vraiment à la Ville de Québec, puis vous voyez que ça bouge pas assez parce qu'il y a beaucoup d'enjeux de droit dans tout ça, est-ce que c'est parce que vous avez vu les mains liées de la Ville de Québec, des mairies de Québec, puis vous êtes dit non, faut aller au provincial?
3: Ah, mais certainement. Mais je veux. Puis là, ça m'amène à parler de l'indépendance du Québec. Premièrement, l'indépendance du Québec, elle se fera pas au niveau local, là, on se comprend là-dessus. Là. Clairement, il y a une opportunité pour la gouvernance municipale avec l'indépendance du Québec. Puis ça, c'est un exemple. Mais sur le plan de l'aménagement du territoire aussi, sur le plan du droit de l'environnement aussi.
1: T'sais, de quelle façon on va avoir plus d'opportunités pour le droit municipal avec un Québec pays qu'un Québec province?
3: Justement, j'y arrive. C'est que, bon... D'abord, moi, je dirais que d'un point de vue intuitif, émotif, j'ai toujours été en faveur de l'indépendance parce que pour moi, c'est une question d'autodétermination. Quand on a une culture unique, quand on se distingue dans le monde comme peuple, ben, on devrait avoir le droit de décider les choses pour nous. Mais je suis, comment dire, ces arguments émotifs-là sont devenus vraiment très rationnels par ma pratique du droit. Quand j'ai commencé justement à pratiquer en droit public, j'ai rapidement vu c'était quoi les enjeux puis comment on pourrait en tirer des bénéfices au Québec. Puis si on prend des exemples concrets, là, pour le financement des infrastructures d'envergure au Québec, là, puis on n'est pas obligé même de parler d'infrastructures d'envergure, on pourrait parler simplement des infrastructures de base municipales.
1: L'eau, les égouts, les rues.
3: En raison du système de la fiscalité, de la façon dont c'est prévu dans la Constitution et tout ça, ben il y a une dépendance des institutions municipales à une participation financière du gouvernement fédéral. Ça ajoute, alors que le gouvernement fédéral n'a absolument aucune compétence pour gérer les institutions municipales, ça, on s'entend là-dessus. Donc, ça fait en sorte que pour agir localement, on a besoin d'inclure dans la discussion un gouvernement additionnel, un gouvernement de trop.
1: Ben, le meilleur exemple est le tramway.
3: Ben, c'est là que je m'en allais. Non, mais exactement.
1: Non, mais c'est le meilleur exemple. On a attendu après l'argent du fédéral.
3: Du
1: je ne sais pas comment
3: attendre. Faut attendre, puis il faut se plier à des exigences qui ne prennent pas en considération la réalité du terrain que les décideurs locaux sont les mieux placés pour connaître. Donc, ça retarde le financement de projets, ça retarde la mise à niveau puis le déploiement de nouvelles infrastructures. Ça, c'est sûr. Donc, meilleure agilité à ce niveau-là. Financement plus direct, plus rapide. Sur le plan de l'aménagement du territoire aussi, voulez-vous qu'on parle du dossier du TGV? Parce
1: Mais là, vous êtes contre au PQ, le TGV.
3: Ben, on n'est pas contre le transport collectif. On n'est pas contre un projet de TGV. Mm-hmm. Mais on est contre ce projet-là, spécifiquement. Puis un des enjeux...
1: Mais là, pourquoi vous êtes contre? Juste parce que c'est un grand train canadien?
3: Ben non, absolument pas. C'est parce que ce projet-là, vient avec un investissement, une dette auquel les Québécois vont devoir contribuer qui est faramineuse. Là. C'est astronomique. Mm-hmm. On parle d'une part pour le Québec d'environ évaluée à 40 milliards de dollars. Puis
1: ça, c'est en prenant en compte qu'il va coûter 200 milliards.
3: Oui, tout à fait.
1: Mais Joël Lightbound nous dit qu'il va en coûter 90.
3: Ben nous, on ne demande qu'à avoir davantage de données, d'informations et d'études pour mieux comprendre. On a très peu d'informations sur ce projet-là.
1: Ça, après, je vous l'accorde, mais le 200 milliards, je trouve qu'il est tiré par les cheveux.
3: Ben notre collègue qui est au Bloc québécois, Jean-Denis mm-hmm. Garon, qui est économiste, se fonde sur l'analyse de différents projets passés pour arriver à cette estimée-là. Et donc, on peut très bien considérer que c'est une fourchette de prix probable. Puis ce que j'allais vous dire, c'est que étonnamment, on arrive au Québec à un déficit au niveau de l'entretien de nos infrastructures de 45 milliards. Donc exactement le même montant qu'on s'apprête à donner, à s'endetter pour couper un nouveau ruban, alors qu'il y a un consensus social au Québec que cet argent-là, on en a besoin pour rénover nos hôpitaux, pour nos écoles, pour nos routes.
1: Ça veut-tu
3: pour
1: dire
3: notre
1: que dans un
3: collectif ouais. à nous.
1: Est-ce que ça veut dire que dans un premier mandat du PQ, on va couper à peu près pas de ruban puis on va rénover nos infrastructures?
3: Bien, c'est une priorité. C'est une priorité. Ça ne veut pas dire qu'il n'y aura pas de ruban qui va être coupé. Nous, on est clairement en faveur du projet de tramway. Puis mm-hmm. ça, on considère que.
1: Phase 2 et 3 aussi?
3: Ben là, on se prononcera pas. Ouais. On se prononcera pas là-dessus. Il n'y a même pas eu d'études de ces. Je veux dire, c'est ce projet-là n'est pas. Ces phases-là, à ma connaissance, ne sont pas autorisées. Et donc, là, on parle de la portion du projet.
1: Ouais, oui, la portion 1.
3: Qui est financée, dont le financement est bouclé, qui est autorisé et qui va de l'avant. Les travaux qui sont commencés. Donc ça, c'est. On parle d'une solution pour améliorer la mobilité, la fluidité de la circulation à Québec. C'est une solution. C'est la colonne vertébrale de notre réseau de transport structurant, ce qui va nous permettre finalement aux gens de se déplacer dans le quotidien mm-hmm. sans dépendre de la voiture. Et ça va beaucoup. Ça va être bénéfique pour les gens de Louis-Hébert parce que c'est pas tous les gens de Louis-Hébert qui vont y avoir accès facilement. On s'entend, là, ça
2: votre
3: commence à le gendre.
2: Du moins, vous êtes candidate aux prochaines élections
3: exact.
2: Pour le PQ là-bas.
3: Parce que plus. Il y a des gens qui vont pouvoir le prendre à partir de Legendre. Plus il y a des gens qui vont pouvoir le prendre pour se déplacer dans le quotidien, plus ça va enlever des véhicules.
2: Alors, vous êtes pour, dans conception de votre demande de candidature. Paul Saint-Pierre-Plamondon, avocat. Pascal Paradis, avocat. Vous êtes avocate. Chloé Fauchon. Y a-t-il quelque chose à voir là-dedans? Vous souriez. Y a-t-il quelque chose à voir là-dedans?
1: Faut que je fasse mon droit pour être au PQ.
2: Êtes-vous amis? Avez-vous étudié ensemble? Est-ce qu'on vous a recruté parce que vous êtes comparses de longue date?
3: Non, absolument pas du tout. J'avais aucun lien avec ces personnes-là. Mais je dois vous dire, par contre, que de les voir avec leur parcours professionnel, prendre les risques qu'ils ont pris pour le Québec, pour défendre la cause du Québec, et de les voir ensuite à l'œuvre avec, puis là, c'est peut-être une déformation professionnelle, avec tout le professionnalisme et la rigueur que je leur reconnais, moi, ça m'a donné le goût d'embarquer avec eux. Moi, ça m'a parlé, je me suis reconnue là-dedans. Puis il faut dire que Pascal Paradis, ben on se connaissait pas personnellement, mais moi, comme jeune avocate, je savais très bien c'était qui, là, dès le jour 1 de ma pratique. Là, je me souviens encore à une cérémonie de la rentrée judiciaire où est-ce que c'est là où je l'ai rencontré pour la première fois. Lui, il s'en rappelle pas. C'est juste pour vous dire à quel point qu'on se connaît pas, là. Moi, je m'en souviens. Lui, il s'en souvient pas.
1: Vous avez marqué pourquoi?
3: Il venait de recevoir un prix qui lui était décerné par le barreau pour tout le travail qu'il avait fait dans la fondation puis dans le développement d'Avocats sans frontières, alors qu'il y avait eu une pratique très bien établie et je pourrais même ajouter lucrative en cabinet mmh. privé pendant 10 ans avant. Moi, je me disais, waouh, c'est fou, cette personne-là a fait des choix fondés sur ses valeurs, sur un intérêt qui le dépasse lui-même, qui dépasse son intérêt personnel. Puis ça m'a inspiré beaucoup. Puis nécessairement, ça l'a teinté ma vision des choses. C'est comme si je me suis dit, tu sais, oui, moi, je suis avocate, je défends des clients, je vais plaider des dossiers. Mais ultimement, j'ai une conception de la justice, un idéal de justice dans la société que je me suis que j'ai développée à travers toutes ces années-là. Puis j'ai des valeurs aussi qui rejoignent très bien celles de Pascal d'ailleurs. Donc, je pense que ça m'a influencée, honnêtement. Mais pas parce que on se connaissait personnellement, ouais, mais parce que quand on voit aussi jeune dans notre carrière des parcours qui nous inspirent comme ça, c'est sûr que ça a une influence.
1: En terminant, on a parlé beaucoup de transport structurant. On a parlé d'itinérance. En passant, le plan de Paul Saint-Pierre-Pamonon sur l'itinérance, je lui ai dit en nombre, je le salue. C'est un excellent plan de lutte à l'itinérance. Présentement, je trouve que c'est le meilleur qui a été présenté par les partis politiques. Sinon, une dernière priorité pour la région de Québec, si vous êtes élu dans Louis Hébert?
3: Hey, ça, c'est une dure question. Pour combien de temps il nous reste?
1: pas beaucoup, mais...
3: On a parlé de mobilité. On a parlé de...
1: itinérance.
3: Bon, moi, je vous dis, là, première priorité pour Louis Hébert, c'est vraiment, moi, je veux travailler pour améliorer la qualité de vie des gens. On l'a vu.
1: Comment qu'on fait ça?
3: Bien, il y a une partie qui de notre qualité de vie qui dépend beaucoup de notre mobilité. Ça, on l'a parlé. Mm-hmm. J'y reviendrai pas. Mais la qualité de vie des tout-petits jusqu'aux aînés. Puis des tout-petits, ça commence en milieu de garde.
1: En effet.
3: Là, il y a 4000 enfants dans la région qui attendent une place en CPE. Pour nous, au Parti québécois, c'est clair, c'est ce réseau-là qu'il faut travailler à boucler. C'est ce que les parents préfèrent, c'est ce qui est le mieux pour les enfants. Puis ça, ce sera assurément une priorité. Ensuite, ben il y a les aînés. Je vous l'ai dit, là, je suis en porte-à-porte depuis avril dans la circonscription. Et dans la circonscription de Louis Hébert, ben, c'est une population qui est relativement vieillissante. Donc, j'ai rencontré plusieurs aînés et il y a une préoccupation qui revient constamment. L'augmentation du coût de la vie, vraiment. Puis on comprend.
2: C'est global, oui.
3: C'est clair. Mais là, cet enjeu-là, il faut, pour ces personnes-là, puis ça va bénéficier à beaucoup plus que les personnes aînées, mais il faut s'attaquer à l'abordabilité du logement. Donc, il faut... Puis ça, du même coup...
1: Puis on fait comment ça, l'abordabilité du logement?
3: Il faut investir comme gouvernement. Il faut prendre nos responsabilités comme État québécois dans la construction...
1: On subventionne-tu une couple d'entrepreneurs privés qui en montent déjà des condos pour qu'ils donnent du logement abordable?
3: Il faut financer du logement abordable et du logement social.
1: Mais ça, c'est juste le gouvernement qui en fait ou ça peut être des entrepreneurs privés qu'on aide?
3: Je pense qu'il faut être ouvert à toutes les formes de véhicules qui sont prêts et intéressés à monter des projets comme ça. Vous donnez un exemple où on parle du privé et c'est sûr que le... Oui, mais il y a d'autres formes aussi d'organisations qui pourraient mener à bien ces projets-là. Puis on a plein de beaux exemples, là, des coopératives d'habitation, par exemple, puis Utile, si mon souvenir est bon, qui construit du logement étudiant aussi abordable. Donc, il y a cette question-là. Puis du même coup, c'est transversal. On va s'attaquer à la crise du logement, puis ça va permettre de travailler dans le bon sens pour l'itinérance. Donc, tout ça, là, c'est interrelié. Ouais. Ensuite, le panier d'épicerie, le coût du panier d'épicerie. Ben nous, au Parti québécois, il y a un plan pour ça. D'ailleurs, c'est quand même
1: on le réduit
3: tendance.
1: Comment, ce panier d'épicerie-là?
2: Parce que c'est dur d'avoir un bras de fer, là, envers les grandes industries.
3: Ben il faut revoir la réglementation dans ce sens-là. Puis après, ben il faut s'assumer dans nos valeurs. Puis nous, pour nous, s'alimenter, ça ne devrait pas être un luxe.
2: Ça veut dire quoi, s'affirmer dans nos valeurs?
1: Parce
3: que ça veut dire qu'on
2: les entreprises, les épiceries, les gens qui
3: s'en mettent
2: en profit.
3: Ça veut dire qu'on veut stimuler davantage la concurrence.
1: Puis comment qu'on fait ça, stimuler davantage la concurrence?
3: Mais je pense qu'il va... Je rentrerai pas dans les détails avec vous aujourd'hui, évidemment, mais ce qui est mentionné dans le plan qui a été proposé très récemment par Paul, c'est de rouvrir la loi sur la protection du consommateur puis venir intervenir à ce niveau-là.
1: Okay.
3: Donc, il y aura certainement des moyens
1: On aide-tu nos agriculteurs pour que les fraises coûtent moins cher, les pommes, etc.?
3: Qu'est-ce que vous voulez dire?
1: Bien, tous nos agriculteurs tirent le diable par la queue là, à l'heure actuelle. Est-ce qu'on les aide par exemple, en réduisant des taxes au carbone ou en leur permettant...
3: Ça, le parti a déjà pris position en lien avec la taxation carbone. T'sais, je pense que comprendre la réalité, faut comprendre la réalité des différents acteurs, notamment des agriculteurs, pour proposer des solutions qui sont réalistes puis qui vont être adaptées. S'il n'y a pas d'alternative pour la culture dans les champs que d'utiliser la machinerie à essence, puis qu'on sait dans quelle situation ils sont d'un point de vue économique présentement, situation qui va être rempirer avec le projet du TGV, on s'entend, là, parce que ça va fendre la zone agricole en deux. Non, mais c'est fou. Ils m'en ont parlé, là, clairement. J'ai rencontré l'UPA dans la région. C'est grave, là, l'impact que ça va avoir sur le plan économique pour nos agriculteurs dans la région. Un projet comme celui-là qu'on tente de nous enfoncer dans la gorge. Je vous donne un exemple clair, OK? C'est très parlant. Il faut savoir que le rail là, va être clôturé. Là. Ça va être, je ne sais pas si la clôture va être bétonnée, mais ça va être impossible de la traverser. À partir du moment où on fend la zone agricole en deux, puis qu'il y a un agriculteur qui veut donc accéder à la deuxième partie de sa terre pour pouvoir
2: la cultiver,
3: ouais. Ben, il va falloir qu'il fasse 10 km avec sa machinerie agricole pour pouvoir arriver à un point d'accès qui va lui permettre d'avoir accès à l'autre côté de sa terre. 10 km en machinerie agricole pour changer de bord, puis après ça, pour retourner de bord, puis pour voir... C'est épouvantable. Là, on va en dépenser encore plus du carburant dans un exemple comme celui-là. Donc oui, je pense qu'il y a une grande sensibilité au Parti québécois à la réalité des agriculteurs au Québec, puis on est certainement un allié pour eux.
1: Chloé Fauchon, candidate du Parti québécois dans la circonscription de Louis-Hébert. On se redonne rendez-vous. C'était une conversation très, très, très, très, très intéressante. Je pense que vous êtes à la bonne place en politique.
3: Ben merci.
1: Ouais, c'était votre première entrevue?
3: Ben, c'était ma première, mais j'espère qu'il y en aura d'autres.
1: C'est pas pire, hein?
2: Pendant la campagne. Là, en plus, vous êtes seul dans le Louis-Hébert.
1: Des points concrets, en plus.
2: Vous êtes seul, en fait, pas d'adversaire.
3: Je n'attends que ça, connaître l'identité de mes adversaires. Pouvoir en débattre avec eux.
1: Ouais, on va organiser des débats à l'émission On en jase sur l'heure du midi pendant la campagne électorale. On vous invitera contre vos adversaires fantômes. Non, il va en avoir un moment donné. Bon après-midi, continuez votre excellent travail.
3: Merci.
1: Chloé Fauchon, candidate au niveau du Parti québécois dans la circonscription de Louis-Hébert. Courte pause à l'émission Nageuse. Par la suite, on discute avec Véronique Thibault, mère de famille à qui on avait parlé en novembre dernier. La petite Jasmine, une maladie rare au poumon. Bien là, Pascal, on est rendu le 7 juillet. Puis même si elle a rencontré Lionel Carman, il n'y a pas de débouché.
2: Oui.
1: Fait qu'elle est rendue à faire un GoFundMe. On en est là au Québec. On paye des impôts, mais on a besoin de faire un GoFundMe pour que nos enfants soient en santé. Ça marche pas, cette affaire-là.
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13: Oui, 100% parler tout l'été, on en jase. Jeff Fortin, Pascal Cive avec vous pour vous accompagner cette semaine. Pour les trois prochaines semaines par la suite, d'11h à 14h, Pascal Cive avec Mathias Turcotte. Je serai de retour le 3 août, le matin, avec Pascal et Alex Laramé. Et le midi avec Mathias Turcotte. Comment vous avez trouvé la candidate pour le PQ dans le Web, Chloé Fauchon? Trouvée très bonne, très articulée. Je pense qu'elle est à la bonne place.
14: C'est une brillante, ça, c'est sûr.
13: Oui.
14: Après, est-ce que ces idées, les idées du Parti québécois font leur chemin vers vous? Ça vous appartient.
13: Ah, moi, je suis perdu, là. Dès qu'on me dit que le TGV, c'est un train fédéral, puis on me parle de 40 milliards qui n'est pas confirmé, on va prendre ça, on va remettre ça au Québec, mais c'est de l'argent qui vient du fédéral.
14: Au niveau des chiffres, moi aussi, on m'a perdu. Par contre, des exemples qui touchent la communauté ici, comme celle de l'agriculteur et de son champ.
13: Oui.
14: Ah, je trouve que c'est intéressant d'être allé parler à des gens en relation au projet, mais faut pas que tout revienne à ça non plus. Mmh. Je pense qu'on a beaucoup de choses à développer avec elle. Il y a un truc qu'on est allé vite, là, au niveau du droit du consommateur pour le coût de la vie en épicerie. J'aurais voulu, et on le saura bien vite, le Parti québécois nous l'annoncera, mais sais-tu plus de produits où il va y avoir une marge quantifié maximal pour les épiciers et les revendeurs, dans le sens le lait. Tu sais, il y a des produits de base où on peut pas mettre.
13: Mais en même temps, les marges sont de 2,4% présentement chez les épiciers. Fait que
14: j'ai hâte de voir.
13: Ouais.
14: J'ai hâte de voir parce qu'elle semblait dire qu'au niveau du droit du consommateur, il y a des changements si le Parti québécois serait élu.
13: Chose certaine, elle connaît très bien les enjeux de la région de la capitale nationale, donc ça, c'est un grand thumbs up pour elle. Il y a un autre sœur, une auditrice, qui nous écrit « Qu'est-ce que tu veux dire quand tu parles portion 2, portion 3 du tramway? » Ça fait plusieurs fois que je t'entends poser la question. Puis on se souvient, Charles Milliard nous a dit que le Parti libéral irait de l'avant. C'est tout simplement dans le plan tram cité de la Caisse de dépôt et de placement. Il y avait trois phases au tramway. La première, celle qu'on vit à l'heure actuelle. La deuxième, qui était le tronçon de Beauport, qui va venir se rabattre au centre-ville. Et la troisième, le tronçon Le Bourgneuf. Donc, c'était évalué à l'époque à 15 milliards pour les trois tronçons. C'est pour ça que je pose cette question-là. Bon, Pascal, je suis déjà découragé parce qu'Ordon, on a parlé avec Véronique Thibault, puis je n'en reviens pas du dossier de la petite Jasmine. Avant ça, qu'est-ce qu'on suit dans l'actualité?
14: Éclipse médiatique aujourd'hui en vue de tout ce qui est autour du décès du comédien tant aimé, hein, Marc Messier. Il a, c'est sûr, tout pris la place dans la culture québécoise depuis des années avec ses grands comparses. Mais quand on fait partie d'un projet comme La Petite Vie, Les Boys, Lancer Compte, Brou sur les planches de théâtre, ben ça choque pas mal tout le monde d'apprendre qu'il est décédé à l'âge de 78 ans. Mort des suites d'une courte maladie, là, on a pas beaucoup d'informations. C'est son agence qui contrôle le message. Même ses amis très près de lui, là, en commentaire dans l'actualité aujourd'hui, disent qu'ils sont un peu sous le choc de tout ça. C'est un homme qui était super en forme. On le voyait toujours avec la genre de candeur de sa jeunesse, hein, à travers les dernières années, malgré son 78 ans. Donc, il a marqué des générations. Il y a un beau montage que notre monteur a fait. Puis, cet après-midi, ils vont recevoir Claude Meunier aussi à l'émission Le Trio de filles dans le retour.
13: 16h30, à ne pas manquer, mettez ça à votre horaire.
14: Absolument, ça va être sûrement une belle rencontre. La révolte organisée par une douzaine de membres du Blood Family Mafia, ça s'est produit dimanche soir à la prison de Québec. Les informations du Soleil, on a eu en passant Victoria Barry, là, journaliste judiciaire, un peu plus tôt à l'émission, vous allez pouvoir reprendre ça au blvd.fm, mais elle parle du monopole du NEL de l'établissement. C'est un agent correctionnel de la prison qui n'est pas autorisé à parler aux médias, qui a donné plein d'informations comme quoi les détenus ont vraiment commencé leur révolte. Ils ont brisé, entre autres, une vitre du poste de contrôle de leur département. Ils ont mis du savon sur les planchers. Ils ont brouillé les micros de communication. Tout ça pour dire qu'ils ont un bon contrôle de la prison en ce moment. La révolte, heureusement, ça s'est terminé sans blessé, mais ça nous donne le pouls un peu sur ce qui se passe entre les murs. Il y a un courriel de la Ville de Québec qui a semé la confusion pour tous les détenteurs d'appareils de chauffage au bois. Sachez que oui, la date du 1er septembre 2026 tient, mais seulement pour les appareils de chauffage au bois non certifiés. Ça ne vous concerne pas. Si jamais vous êtes propriétaire de foyer d'ambiance, la date est toujours en 2030. Il y a une interdiction de feu à ciel ouvert un peu partout dans la capitale. Nationale, sauf l'île d'Orléans. Les températures chaudes et sèches n'aident pas à la situation.
13: Au sport, l'Argentine est en train de se faire surprendre en huitième de finale de la Coupe du monde de la FIFA. C'est 2-0 Égypte à la 76e minute de jeu. Les champions défendants sont en difficulté et à Wimbledon, c'est 6-5 Novak Djokovic. Il n'y a pas encore de bris de service. C'est 30-15 pour Félix Auger-Aliassime. On va se retrouver nécessairement en bris d'égalité pour le premier set entre le Canadien et le champion serbe Novak Djokovic. En novembre dernier, on avait accueilli dans nos studios Véronique Thibault avec l'histoire de la petite Jasmine qui a des problèmes respiratoires. On se disait à ce moment-là, ben coudonc, ce dossier-là va bien cheminer. On a confiance, mais ce n'est pas le cas du tout. Alors, Véronique Thibault est de retour avec nous en studio, malheureusement, cet après-midi. Véronique, comment vas-tu dans les circonstances?
15: Oui, bonjour Jean-François. Ben, je suis un peu fatiguée, honnêtement. Oui. Là, je mène un lourd combat depuis des semaines, voire des mois pour ma fille. Là.
13: C'est ça. Rappelle-nous un peu le diagnostic qui a été fait auprès de ta fille pour les problèmes respiratoires.
15: Oui, à ce jour, elle n'a pas de diagnostic clair. Mm-hmm. Il se demande encore là, au CHUL qu'est-ce qui cause ces ratés pulmonaires. On sait donc que ses fonctions pulmonaires sont pas normales. Là, elle vient d'avoir une 12e pneumonie le 18 juin. Et malgré tout, j'essaie d'avoir des rendez-vous au CHUL et la centrale. Tout est compliqué. Je suis en attente pour avoir une pédiatre, pour qu'il ouvre un dossier en pédiatrie, malgré l'intervention que j'avais rencontrée, le docteur Lionel Carman, en avril, qui avait fait une demande pour nous aussi.
13: Oui, puis comment ça n'a pas débloqué avec, justement, le docteur Lionel Carman? Parce que, dans le fond, ce que je comprends, c'est que tout le monde dit la petite Jasmine a des problèmes, mais il n'y a personne qui l'écrit en tant que tel dans un rapport.
15: Il n'y a pas de chef d'orchestre sur le dossier de ma fille au CHUL. Donc, on a un médecin de famille qui fait ce qu'il peut sur une première ligne. On a un pédiatre à la clinique Sainte-Foy qui se retrouve à faire de la deuxième ligne, qui n'est pas non plus spécialisé. J'ai demandé son avis sur le cas de ma fille. Il a dit, ça serait de la troisième ligne. Donc, il faudrait vraiment qu'elle ait une équipe de soins. Suite à ça, j'ai fait des demandes au CHUL. Nos médecins ont fait des demandes aussi conjointes vers le CHUL pour avoir un pédiatre, un chef d'orchestre. Et j'ai appris l'existence de la clinique des soins complexes pédiatriques par le docteur Lionel Carman, auquel j'avais demandé d'avoir une audience pour lui présenter le cas de ma fille, puisqu'on n'avait comme pas de réponse, c'était tout compliqué, par mon bureau député, là, Sylvain Lévesque.
13: Ouais. Donc, mais là, tu rencontres Lionel Carman qui fait diagnostic, t'es en sais, ça devrait pas débloquer quelque part au CHUL. Tu sais, Lionel Garmant, c'est quand même un ministre, quand même un médecin
15: oui,
13: reconnu.
15: Effectivement.
13: Il devrait pas avoir quelqu'un au CHUL qui dise, OK, c'est beau, je vais le prendre, le cas de la petite Jasmine. C'est ça, je comprends pas le cul-de-sac dans lequel que t'es.
15: Ben, moi non plus, c'est un peu ça, franchement. L'administration au CHUL semble être assez chaotique. Et lorsque M. Garmant a fait la demande au CHUL, il l'a fait pour les soins complexes. Les soins complexes, eux, ils ont des comités pour ouvrir le dossier. Le comité s'est réuni en mai, puis ils ont donné une réponse en juin. Entre-temps, ils n'ont pas débloqué de couloir en pédiatrie. Et donc, quand j'ai reçu la réponse du refus, ben ils nous ont dit, on vous met en pédiatrie générale, puis le rendez-vous va aller fin juillet.
13: OK, mais pourquoi on a fait un refus à ce moment-là?
15: Puis le refus, la réponse que j'ai reçue, c'est qu'elle ne nécessite pas, aux yeux du CHUL en ce moment, plus de 3 spécialités ni de technologie de survie.
16: Parce qu'elle n'a pas de diagnostic.
15: Exact.
16: Puis là, vous voulez juste un diagnostic.
15: Ben oui.
16: Pour pouvoir peut-être prendre toutes les dispositions. Et donc, si c'est pas 3 spécialités, ça sera pas 3 spécialités. Mais avant de fermer ces portes-là, vous voulez un diagnostic.
15: Ben, il faudrait un chef d'orchestre initialement. Puis si le docteur Carman, il dit, il suspecte une ciliopathie, puis qu'il appelle l'hôpital pour dire prenez-la dans le programme des soins complexes, ben je comprends même pas pourquoi on refuse d'analyser un cas comme un cas comme ma fille.
13: Ben, exactement.
16: Êtes-vous retourné voir M. Carman après ce refus-là?
15: Je ne l'ai pas relancé parce que là, ça c'est comme un peu compliqué aussi. Quand j'ai reçu la nouvelle du refus, ben, ma fille était malade. Tu sais, un moment donné, je manque de temps dans une journée.
13: Ben là. Oui, c'est clair. Puis le député Sylvain Lévesque lui dit quoi quand vous allez le voir? Il fait rien. Qu'est-ce qui se passe?
15: Je pense qu'il est limité par Santé Québec. Il peut pas nécessairement appeler tout le monde directement. Il peut pas prendre le téléphone puis appeler le CHUL pour dire faites quelque chose. Il faut qu'il passe par le système en place. Et le système répond, ben Jasmine, elle est déjà prise en charge. Donc, tout est correct de notre côté. Fait que sur papier, il semble qu'elle est prise en charge. Mais moi, en tant que maman, je dénonce qu'elle ne l'est pas.
13: C'est ça. Parce que là, à l'heure actuelle, médecin de famille, pédiatre, là, les soins
15: complexes
13: vous renvoient un pédiatre.
15: Un pédiatre général dans le CHUL. Parce il a fallu refaire la file parce que tu sais, il aurait pu nous donner directement en avril.
13: Mais là, il faut que tu reprennes un rendez-vous.
15: Pour une ouverture de dossier.
16: Ça prend combien de temps par semaine, ça, essayer de gérer?
15: C'est 8 temps plein.
16: Mais vous travaillez?
15: Je dois travailler, effectivement, parce que j'ai pas accès au programme d'allocation pour enfants handicapés nécessitant des soins exceptionnels, puisque ma fille n'a pas de diagnostic précis.
16: C'est la maison des fous, là.
13: Ah non, c'est fou.
16: OK, fait que là, comment vous allez, vous, en tant que femme, maman, individu?
15: Épuisée. Ça, on se mentira pas. Mes nuits sont pas les meilleures, le stress avec tout ça, la gestion, les appels. Surtout que là, j'ai pas personne qui coordonne. Fait que moi, j'ai dénombré 11 spécialités dans l'hôpital qu'il faut que j'appelle pour avoir des rendez-vous sans que personne les coordonne pour moi. Fait que ça me prend ce temps-là. Surtout que je me heurte à toutes sortes de refus administratifs, de pertes de documents, de tu sais, tout ce qu'il y a par rapport à ça. Ces soins aussi. Là, ben, j'ai lancé une campagne GoFundMe parce que au niveau de la garderie, ils faisaient les soins respiratoires avec les nébuliseurs, l'eau salin, etc. pour ma fille depuis plusieurs mois. Et j'avais introduit un pistolet vibrant pour aller faire le remplacement du clapping. On s'entend qu'un éducateur, son rôle, ça ne sera pas de faire une job médicale. Il ne va pas faire du clapping sur ma fille. Puis, donc, pour pallier à ça, si ma fille, ses poumons, au niveau des cils mobiles, ils n'ont pas la bonne fonction, il ne fonctionne pas bien, peu importe le nom de la maladie qu'elle aura ou qu'elle a en ce moment. Donc, moi, je me suis dit, si nos cils à nous fonctionnent de 1000 fois par minute, on oscille, c'est comme un petit tapis roulant là, qui passe dans nos poumons, il faut que je remplace ce mouvement-là qui est absent chez elle. Donc, j'ai commandé un pistolet vibrant que j'ai mis, un masque d'inhalothérapie qu'on fait le clapping manuel avec dessus pour aller créer une chambre de résonance pour aller remplacer ça pour que
13: mais
15: la
13: là, c'est
15: garderie...
13: toi-même qui as conçu ça.
15: Oui.
13: Par ton ingéniosité ou par des conseils?
15: Par moi-même. Parce que face à rien, si la garderie ne peut pas faire les soins de jour à ma fille,
13: mais c'est ça.
15: Elle va être malade. Donc, j'ai demandé au CHUL depuis le mois de mars, qu'est-ce qu'on fait? Comment qu'on la traite? Qu'est-ce que vous pouvez faire? Bon, il n'y avait pas de solution. Faites-lui le clapping à la maison, OK, mais durant les 8-10 heures de garde, qu'elle est pas avec moi, qui lui fait? Comment on lui fait? Personne. Ben, la garderie, pour pouvoir lui faire quelque chose, j'ai donc patenté. cet outil-là qui permettait à la garderie de le faire. J'ai fait approuver par son pneumologue qui a fait un petit document pour que la garderie le fasse. La semaine dernière, la garderie m'a avisé qu'il y avait des audits, donc qui se font un peu vérifier, et que les documents n'étaient pas tous conformes et qu'ils ne pouvaient plus faire les traitements à ma fille, jusqu'à ce que le CHUL me fournisse les documents et les formations. Mais le CHUL ne sort pas du CHUL pour aller donner une formation. Ben puis non. Là, les ratios en garderie font que si ma fille est dans un groupe de 16 enfants avec deux éducatrices, si tu enlèves une éducatrice pour faire 30 minutes de soins à ma fille, ben les 15 autres enfants, ça marche pas. Sauf que pour avoir la mesure exceptionnelle en garderie, qui est un autre programme d'aide, faut que les documents aient des diagnostics.
16: Puis ta fille n'a pas de diagnostic. Fait que partout, fait que là, il va falloir que ta fille revienne à la maison. T'as l'impression qu'on va dire, hey, on est désolé, on peut plus.
15: En ce moment, je sais pas. Mon horaire était fait. Je tombe en vacances la semaine prochaine. Je suis en mode survie.
13: Aïe, aïe, aïe. Hey, Véronique, on est avec toi dans ce combat-là, c'est sûr, ça n'a aucun sens.
15: La solution pour automatiser, en fait, le traitement en garderie,
13: c'est une veste, c'est ça que j'ai vu. Hein?
15: C'est ça. C'est comme une veste de sauvetage, on va dire, mais qu'à l'intérieur, il y a une espèce de truc qui fait vibrer, osciller, tout ça, pour remplacer un peu la vibration que ses poumons ne font pas par eux-mêmes, puis que la garderie ne peut pas faire. Fait qu'elle a juste embarqué dedans, sa batterie, on off, on start ça, on l'arrête 10 minutes après, elle peut continuer à fonctionner, puis ça n'enlève pas de ratio pour la garderie, donc ça règle le problème. Et là, j'ai demandé cette autorisation-là au CHUL depuis le mois de mars, qui est en attente.
13: Donc là, tu as décidé, ben, oh yable les dépenses, je vais me lancer puis je vais l'acheter la veste. Elle est d'un coût de 25 000 $
15: Aux alentours de 18 000 $
13: parfait.
15: Que je savais regarder, mais c'était aux États-Unis. Là, ouais. Ici, j'ai pas trouvé personne là, encore pour nous la fournir.
13: Et là, tu as parti un GoFundMe. À quel endroit nos généreux auditeurs peuvent aller contribuer à ta cause?
15: Alors, ça s'appelle Une veste pour les poumons de Jasmine, 3 ans.
13: D'accord.
15: Sur le GoFundMe.
13: Vous avez ramassé combien jusqu'à date?
15: J'étais à un petit peu plus que 5 000 $ sur un 25 pour essayer d'aller pallier tout le reste des autres frais là, que nous avons.
13: Ben, guys, on s'en va donner une veste pour Jasmine sur GoFundMe. On n'a pas le choix. Véronique Thibault, tiens-nous au courant de ta situation. Ça va nous faire plaisir de te réaccueillir en studio, surtout si ça va bien. Puis si ça va mal, on va continuer. Sache que je vais faire parvenir l'entrevue à l'attaché de presse de la ministre de la Santé, Sonia Bélanger. Ton dossier ne peut pas rester lettre morte comme ça.
15: Je te remercie infiniment.
13: Ça fait plaisir. Courte pause à Boulevard 102.1. On vous revient avec les derniers résultats sportifs.
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13: Bon, ben Pascal CV, quand t'es champion, t'es champion. C'est 2-2 Argentine-Égypte. On est rendu à la 91e minute de ce match. Lionel Messi a créé l'égalité à la 83e minute. Les Argentins qui s'accrochent.
16: Quel athlète.
13: Durement contre l'Égypte. C'est incroyable ce qui se passe. Quelle Coupe du monde incroyable. Suivez cela. Du côté du tennis, OK? C'est 6-6 bris d'égalité. C'est 8-7 présentement bris d'égalité pour Félix Auger-Aliassime dans la première manche. Et là, c'est Djokovic qui a le service. Si Auger-Aliassime réussit à faire le point, il aura remporté la première manche face au plus grand joueur de l'histoire de tennis en quart de finale. Quelle saison phénoménale à l'heure actuelle pour FAA. On est tellement contents. Il est rendu troisième mondial. Ah! Djokovic vient de créer l'égalité 8-8, c'est encore lui qui a le service. Suivez ça, c'est sur les ondes d'RDS. Ne manquez pas l'entrevue avec Claude Meunier, 16h30 dans le retour avec Audrey Pinchot. Antonine Iaccarini et Véronique Bergeron, évidemment, en lien avec le décès de Marc Messier, cet acteur très connu au Québec qu'on adore tant. On refait ça demain, Pascal?
16: Sans faute.
13: Excellent. Demain midi, guys, restez là. C'est le retour qui suit à l'instant même avec le trio de girls, Audrey, Anto et Véro.
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0: midi. Vous êtes à Boulevard 102.1. J'espère que vous allez bien. Des belles températures encore à l'extérieur aujourd'hui. On est à 28 degrés. Ressenti 34 avec l'humidex. C'est dégueulasse. Je ne sais pas si vous êtes des fans de l'été, mais moi, quand c'est trop chaud, là... contente de travailler en dedans.
1: Est-ce que ta grossesse peut avoir un lien avec ça ou t'as toujours peut-être. Été comme ça?
0: Mais j'ai toujours été une fille d'automne-hiver.
1: Ouais, l'automne, honnêtement, si c'est pas votre saison préférée, je comprends pas.
0: Même place que toi.
1: C'est vraiment le début de l'automne. Ouais. Parce que la fin, ça peut être un peu déprimant.
0: Plus moche.
1: Mais c'est vrai que quand t'es enceinte, l'humidité, la chaleur...
0: C'est lourd. C'est parce que moi, le principe est que si je sors de la douche puis j'embarque dans mon char puis j'ai déjà le pinch mouillé, ça fonctionne pas.
1: Tu sais que tu m'as donné un excellent truc que j'ai gardé depuis l'année passée.
0: Ah oui, hein?
1: Tu m'avais recommandé un produit que je vais pas plugger parce que c'est pas un annonceur nécessairement chez Boulevard, mais c'est un push-push.
0: Oui.
1: Avec une pitole. Ouais, c'est ça.
0: Il n'y a pas la marque en tant que telle, mais c'est assez fantastique. Si vous aimez vous push-pouter des affaires d'en face pour vous rafraîchir un peu, puis justement que ça aide peut-être à garder une belle qualité de peau, antibactérien et compagnie, là.
1: Oui, exactement. Merci
0: fantastique.
1: Pour ça.
0: Écoute, ça me fait plus que plaisir. Donc, une pensée pour tous nos travailleurs qui sont à l'extérieur aujourd'hui, sincèrement.
1: Et qui n'ont pas le push-push.
0: Oui, et pas l'air climatisé, je pense définitivement à vous. Donc, pour ce qui est de ce soir et cette nuit, on va être autour de 16 degrés, quelques nuages. Demain, on est à peu près dans les mêmes températures. Hein? On est autour de 29 degrés généralement ensoleillé, 19 en soirée, donc on évite la pluie qui avait l'air d'être installée hier. Et jeudi, c'est un 30% de possibilité d'averse finalement en journée avec 25 degrés, 17 en soirée, avec le même pourcentage de possibilités, ce qui est une belle nouvelle parce que ça veut dire qu'on va peut-être s'en sauver. Et pour ce qui est de vendredi, ben on est dans un mélange de soleil-nuage avant que le soleil repogne pour ce qui est de samedi. Donc, faut voir ça positif. Si vous êtes sur les routes en ce moment, ben c'est déjà commencé, c'est l'effet vacances. J'ai l'impression, l'êtes-vous en vacances? 88-971-1021. Moi, j'en reviens. Véro part cette semaine. D'ailleurs, Véronique Bergeron autour de la table.
2: Bonjour, Audrey.
0: Antonine, que vous avez entendu. Antonine Iacarini, je m'appelle Audrey Pinchot. Pour ce qui est donc de la circulation, Laurentienne Sud, ça commence à ralentir dans la bretelle pour aller chercher Capitale direction ouest. Capitale est, il y a un certain ralentissement. Hauteur, Laurentienne, si vous êtes sur Henri IV Sud, ça se passe là, surtout, je vous dirais, dans le coin de Versant Nord en ce moment. Le reste, c'est sur la rive sud. C'est assez problématique dans le coin de Guillaume Couture dû à des travaux entre Monseigneur Bourget et la route du président Kennedy. Il y a un bon ralentissement à prévoir aussi entre Chemin des Îles et Taniata, toujours sur Guillaume Couture. Et si vous êtes sur la 20 direction ouest, ben c'est le petit bordel habituel, là, mais assez intensifié par les travaux. Donc, entre la route du président Kennedy et Taniata, difficile. Vous voulez nous rejoindre? 88-971-1021 texto. Il y a la possibilité de nous appeler aussi, si jamais ça vous tente, au 88-780-1021, le messenger de Boulevard. On est joignable en tout temps. Et si vous avez des dossiers à creuser, vous avez envie de démystifier quelque chose dans la ville de Québec, Mathias Turcotte, notre journaliste terrain, citoyen commercial, blvd.fm. On part sur ce retour-là, mais il faut partir ça, malheureusement, de la bonne façon aujourd'hui.
3: La réplique dont on t'a le plus parlé dans ta vie?
4: La dureté du mental.
3: J'hésitais à ça ou sacrement...
4: Sacrement, Suzy.
5: Les blacks sont gros, sont forts, puis gros, c'est pas... Font peur! Mais c'est...

0: force, nous autres, les boys.
1: Ça sera pas entre les deux oreilles, peut-être?
0: Les boys et les Américains ont une expression pour ça que j'aime particulièrement, j'ai lu ça quelque part. The mental. Le mental. Mental toughness! La dureté du mental!
2: Ou quand on jouait là-dessus.
3: Écoute, Thérèse, il faudrait qu'on se parle, hein, parce que...
4: Bon, mais je vais y aller... Bonjour.
3: Manon, je veux dire, madame la députée, qu'est-ce que tu fais là, vous?
5: À sort des toilettes.
3: Ah bon, vous êtes venu aux toilettes ici?
4: Ben oui, hein, j'en ai pas chez nous.
5: Pas drôle, hein?
3: Non. Elle a l'air intéressante comme femme, elle a...
5: La trouves-tu bonne baiseuse aussi?
3: Oui. Qu'est-ce que tu me sors là?
5: Ta valise!
6: Ah ben, le baron de la piquette! Hein? Hey, le pâté chinois, c'est dans le frigidaire, hein?
7: Non, aujourd'hui, c'est nous autres qui payent la traite.
6: Ah oui?
7: Vous allez voir, ce coup-là, le beau-père, il est bouchonné à souhait.
5: Là, il goûte le bouchon, pis c'est vrai!
8: Non, mais ça fait trois fois, je vais te le dire, là. Je vais te le dire, là. On dit pas Chamonix, on dit Chamonix.
9: On dit-tu Astérix ou ben non Astérix?
8: On dit-tu Grand Prix ou Grand Prix?
10: Quelque chose qui va pas, mon Bob? Quelque chose qui va pas, mon Bob?
11: Non, ça va bien. Toi, ça va-tu bien?
12: Moi, ça va très bien.
11: J'ai-tu l'air de mal aller? Ça a jamais aussi bien été!
12: Ben, c'est parce que le téléphone...
11: C'est qui a mon téléphone? Il est parfait, mon téléphone. Quand comment est-ce qu'il est beau, mon téléphone? T'aimerais-tu s'en avoir un beau téléphone de même? Hein? Regarde s'il est petit. Tu peux le mettre n'importe où. Hein? As-tu vu ça? C'est pas la main de te le fourrer dans le cul, si tu veux. C'est-tu correct, ça? Toi, Fernand, ça va bien, hein? T'as pas de problème d'argent, toi? Hein, le chèque du BS tombe sur tes dés, toi et moi. Insta-chèque, bing-bing, en haut de don.
13: Quand ça va bien, ça va bien.
11: Ah, Fernand, quand tu comptes à ta femme que Léo Labine des Bruins de Boston a lancé 28 fois sur le gardien, ma chérie, pendant une pratique, le 2 mars 1953, elle s'en calisse-tu autant que nous autres? C'est que t'as arrêté, toi. Tu viens de pogner à Joe que je t'ai compté il y a 2 jours, c'est ça? Toi aussi, ça va bien, hein, Julien? Je te regardais aller l'autre jour, là. Faut être gelé en hostie pour manger des toasts à moutarde. Hein?
14: Salutations à l'ami Tommy à la production qui nous a fait ce beau petit montage-là qui fait sourire, on n'a pas le choix de le dire, Marc Messier qui est décédé à l'âge de 78 ans. Et Marc Messier, mon Dieu, c'est la petite vie, c'est l'enséquence, c'est les boys, c'est Brou. Puis là, on parle des, j'ai envie de dire, des classiques, mais il y avait encore des projets en cours, puis c'est plus que ça. Je parlais au fait tantôt de Hubert et Fanny qui est disponible sur Netflix, série québécoise qui est sortie il y a quelques années. Il était dans le film de Fred Perrin, L'arracheuse de temps aussi en 2021. C'est un gars aux multiples talents, un des acteurs les plus reconnaissables du Québec qui vient de nous quitter aujourd'hui.
15: C'est fou parce que, tu sais, nous, on a grandi, en fait, moi, les gens de ma génération, on a grandi d'abord en connaissant l'ancien compte. Fait que pour moi, Marc Messier, c'est un acteur sérieux. Fait que vous comprendrez quand il est devenu genre régent de la petite vie ou encore un personnage des... particulièrement régent de la petite vie, le tombeur de ses dames roux comme une carotte, c'était comme pas réconciliable. Mais ce gars-là a fait partie de nos vies de tellement de manières, sans jamais physiquement se dénaturer, mais en étant tellement un bon acteur que on voyait tout de suite, on oubliait Marc Messier, on voyait le personnage qu'il incarnait. C'est son agence qui a confirmé son décès plus tôt aujourd'hui, disant qu'il était mort entouré de ses proches.
14: On sait tout ce qui s'est passé.
15: On parle d'une courte maladie, mais on n'a pas plus de détails par rapport à ça. Puis, toute la communauté artistique semble sous le choc. Il y a du tennis actuellement qui se joue. Yvan Ponton a joué avec lui autant dans l'ancien compte que dans les boys, puis c'est encore lui qui fait l'annonce du tennis.
14: Ça peut pas être facile, hein?
15: Semble-t-il qu'il a commencé en faisant un hommage à son ami Marc Messier. Plus tard aujourd'hui, on est censé parler à Claude Meunier,
14: ouais,
15: qui le savait malade, mais pas autant que ça. Puis ça, tu sais, ça, on dirait que c'est tout venu nous chercher. Oui, des décès, ça arrive fréquemment, mais de voir des proches qui s'y attendaient pas et qui sont sous le choc,
14: ouais,
15: on dirait que ça rapproche encore plus ça de nous.
14: Je sais pas. C'est drôle parce que tu l'as dit, il y en a des décès tous les jours. Des décès d'acteurs américains, mettons, qu'on a vu dans des séries. Puis ça vient nous chercher parce que, ah, oh, ouais, mais mon Dieu, c'est donc bien spécial. Mais on dirait pas de proches. Quand c'est chez nous, je sais pas pourquoi, moi, personnellement, on dirait que ça vient tirer une corde supplémentaire. Puis
15: ça fait faucher il y a une couple de semaines à peine.
14: Puis tu sais, je vous en parlais, mais moi, je pense que c'est le deuxième décès dans les dernières années, je vais dire, qui vient me frapper un peu. Michel Côté étant le premier en 2023 où j'ai pogné un 2 minutes. Tu sais, je suis un peu plus jeune que vous, les filles. Fait que, tu sais, les classiques dont on a parlé, les Lancé Compte, les Boys, les. Tu sais, oui, j'ai vu, j'ai connu, mais je veux dire, ça n'a pas eu le même effet pour moi que probablement pour vous. Tu sais, je vais le dire comme ça. Mais on dirait que de voir. Michel Côté, c'en était un, puis Marc Messier, c'en est un autre. De
15: les gens immortels. Si hein?
14: Oui, c'est ça. Il était partout. C'est multigénérationnel. Tout le monde sait c'est qui. Puis c'est jeune, 78 ans. On dirait que moi, ça me frappe un peu de me dire, tabarnouche. Puis tu l'as dit, on va parler à Claude Meunier. Oui, à Claude Meunier. 74 ans, je pense. On se disait, tu m'as dit qu'on disait, on cherchait son âge, Monsieur Meunier. Tu sais, c'est fou, là. C'est tous des gens qui sont dans les mêmes âges. Puis là, tu te dis, OK, on rentre dans cette période-là où on va perdre des grands au Québec. Puis je trouve ça frappant. Je le trouve super chanceux de pouvoir parler un peu plus tard avec Claude Meunier qui était comme un frère un peu de ce qu'on peut lire là, dans les différents médias aujourd'hui. Là, ils étaient très, très proches encore aujourd'hui. T'sais, leurs enfants sont nés littéralement dans les mêmes mois, les mêmes années. Ils ont comme été plus que des collègues, vraiment. Puis tu sais, quand on a parlé un peu plus tôt à M. Meunier pour le bouquet avec nous à 16h30, on le sentait dans sa voix. Là, il a donné quelques entrevues aujourd'hui, puis tu sens que c'est une journée qui est lourde puis qui est difficile. Puis moi, j'ai toujours un grand respect pour ces gens-là parce que je trouve que c'est le côté dégueulasse un peu de notre job, ingrat, de devoir aller, bon, pêcher des gens qui peuvent nous informer, qui peuvent venir nous parler de ces gens-là pour rendre hommage. C'est ça. Ça n'a pas un pas négatif du tout, mais reste qu'il faut quand même que tu demandes à quelqu'un sous le choc puis en deuil de venir parler publiquement. T'sais. Fait que j'ai beaucoup d'appréciation pour M. Meunier qui va être avec nous à 16h30, mais c'est la nouvelle qui est tombée aujourd'hui puis qui choque beaucoup de gens.
16: Ouais, puis on le disait, on se sent proche de lui parce qu'il était, ben, t'sais, honnêtement, il était dans tout. Oh oui. Tu sais, on a ces acteurs-là au Québec qu'on a l'impression qu'ils sont dans tout, mais qu'ils savaient comment se renouveler, puis ils savaient comment incarner ses rôles. Moi, j'ai quelques années, pas beaucoup de moins que toi, Véro. Puis moi, j'avais pas le droit d'écouter L'An 50 quand j'étais jeune.
15: Parce qu'il y avait trop de
16: vulgaire. Il y avait trop de sexe, puis trop de drogue, puis trop de sac.
15: Mais ça allait aux danseuses, puis ça consommait de la cocaïne. Donc, c'était wild.
16: On l'écoutait des fois en cachette, mais vraiment pas tant que ça. Donc, moi, c'est vraiment La Petite Vie, le rôle qui m'a le plus marqué quand j'étais jeune. Puis ça m'a tellement marqué. Pour moi, j'associe tellement le rôle de Régent avec Marc Messier que j'étais comme surprise de voir qu'il était pas roux pour vrai.
14: il était légèrement rouquin, mais jamais orange carotte de même.
16: Exactement. Là. Donc, je faisais un saut, je me disais, mon Dieu, il est plus châtain que roux, finalement, Marc Messier.
15: Moi, dans L'An 50, c'était le monsieur que je trouvais beau. Là.
16: Ben, il était
15: plus
16: beau
15: que Karl Marotte, là, plus que Pierre Lambert, beaucoup.
16: Oui.
15: Là.
16: Non,
15: les petits yeux bleus,
16: tout,
15: là, c'était un beau monsieur. Là.
16: C'était plus ton genre que.
15: Ah, vraiment.
14: Hey, c'est drôle, moi, j'ai une vision tellement différente. T'sais, moi, je l'ai connu un peu plus sur le tard, mettons, dans ce qui est de plus récent. Puis pour moi, c'est des rôles de papa, entre autres, qui a joué. C'est le monsieur qui vient de chercher directement au cœur parce que le jeu dans son visage est tellement sincère que ça te perce. Puis t'es capable de reconnaître des gens de ton entourage. T'sais, moi, ça a été un peu plus ça pour moi, on dirait, Marc Messier.
16: Puis l'autre élément avec Marc Messier, je trouve, c'est que. Il semblait proche du monde, dans le sens que c'est pas nécessairement des rôles très pédants, même s'il a fait du théâtre, il a fait
14: que
16: du cinéma.
14: Ouais.
16: Oui.
14: Hein?
16: Et
14: normal, tu sais.
16: Oui, puis des pièces de théâtre, évidemment, très. Hein? Tu sais, que beaucoup de monde ont vu.
15: Belle
16: on peut parler de
15: Brou,
16: évidemment. Les voisins aussi, qui, peut-être pour des gens qui sont plus dans la culture avec un grand C, c'est du contenu culturel très accessible, très populaire. Et ça n'enlève rien à son talent, parce que c'est vraiment un acteur qui avait un talent exceptionnel. Puis des fois, quand les acteurs sont plus dans l'humour, ben oui, mais sauf que des fois, quand un acteur est plus dans l'humour ou dans le contenu culturel populaire, on met un peu de côté
15: comme s'il y avait
16: vraiment l'aspect de talent. Alors qu'il avait vraiment énormément de talent.
14: Tu vois, je pense que ce que tu viens de nommer, moi, c'est ce qui fait que ça me touche davantage. Parce que j'ai l'impression que l'accessibilité faisait en sorte que, attends une minute, là, c'est mon bien, là, j'étais fière.
15: Il y a beaucoup de témoignages qui sont sortis de gens qui l'ont côtoyé en tant que comédien et acteur. mais beaucoup de journalistes qui ont eu à le rencontrer puis à faire des entrevues
14: tout
15: avec.
14: Tout le monde a que des bons mots.
15: C'est ridicule.
16: Unanime.
15: Unanime. Ouais.
16: Puis c'est une bonne personne.
15: Aucune surprise de ce côté-là. Là. Mais tu sais, c'est souvent quand les gens décèdent que c'est le moment de le mentionner. Mais
16: des fois, on dit ne rencontrez pas vos idoles, ouais. Tu sais, parce que finalement, tu les rencontres, ils ne sont pas dans une bonne journée, ils sont bêtes.
14: Pas,
16: sont... Non, j'ai jamais entendu un mot de travers.
14: Un moment marquant pour vous, 88-971-101, évidemment, là, ce que je lis par texto, entre autres Bruno qui dit le fameux speech de dans les boys. Ça, j'ai l'impression que tu n'as pas vu les boys et tu sais de quoi on parle. Ça vient d'emblée. Puis, tu sais, je parlais de ce qu'il y avait plus récent, mais dans les séries québécoises, si vous êtes des fans, là, Omerta, Urgence, Grand Ours, Toute la vérité, il était littéralement partout.
15: Il tourne encore au moment où on se parle.
14: Ça me fait capoter. Ouais. C'est vraiment un choc. Puis, bon, je le répète encore pour ceux qui viennent de se joindre à nous à Boulevard 102.1, on va parler un peu plus tard avec Claude Meunier, qui était très, très proche de Marc Messier. Autour de 16h30, là, on va lâcher un petit coup de téléphone pour pouvoir parler avec M. Meunier. Donc, encore une fois, si vous venez de vous joindre, vous avez manqué la nouvelle où vous viviez sous une roche, ben on a perdu un grand aujourd'hui de la télé québécoise. Marc Messier, qui est décédé à l'âge de 78 ans. Quoi que ce soit, ben c'est le 88-971-1021. Évidemment, ce sera pas le sujet du show complet. Faut prendre le temps d'en parler, par exemple, puis de le mentionner. On a une couple d'affaires intéressantes aujourd'hui. Là. On a une collaboratrice que vous connaissez très bien qui va commencer des chroniques avec nous pour l'été, Élodie Derry, qui est de retour de congé de maternité, qui donne un bon coup de main du côté de week-end cet été. Va venir nous jaser aux alentours de 15h. Il y a un conseil municipal, Mathias va venir nous voir. Actualité internationale, ça déborde. Éric Gosselin, qui est président d'Innovigo, firme de consultation et renseignement en sécurité et défense, va être là aussi. Donc, on a quand même un show assez rempli. S'il y a quoi que ce soit, vous ne vous gênez pas par texto. Je rappelle le numéro de téléphone aussi. Le 88-780-1021. On revient dans quelques instants jusqu'à 18h. Vous êtes dans le retour de Boulevard.
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0: 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Fait que on va commencer par faire les nouvelles. Il y a quand même beaucoup à dire aujourd'hui, à commencer évidemment par ce dont on a parlé un peu plus tôt, Marc Messier, qui nous a quittés à l'âge de 78 ans.
1: Oui, le décès qui a été annoncé plus tôt aujourd'hui par son agence, alors que dans la sphère publique, c'était pas su que Marc Messier était malade. Semble-t-il que ça a été une courte maladie. La communauté artistique, en fait, la population en général même, lui rend des hommages depuis un petit peu plus tôt aujourd'hui. Marc Messier, c'est Brou, c'est Dans ses comptes, c'est La Petite Vie, c'est des tas de films, c'est un visage très, très connu sur plusieurs générations. C'est pratiquement 50 ans de carrière pour ce qui est de Marc Messier. L'autre chose qui retient l'attention, parce qu'aujourd'hui, pratiquement toutes les chaînes d'information en continu étaient en émission spéciale, c'était l'hommage à Mohamed Lamine Benredouane, qui est le policier qui est décédé le 22 juin dernier dans la fusillade, souvenez-vous, dans le secteur de Côte-des-Neiges, Notre-Dame-de-Grâce. L'individu, puis ça, on l'a appris aujourd'hui. T'sais, on savait que c'était un père de famille. Sa conjointe est enceinte.
0: C'est épouvantable.
1: Ça m'a chaviré. Tu sais, je trouvais ça déjà tragique comme événement. Policier au sein du SPVM depuis 5 ans. On sait dans quel contexte ça s'est passé. Il y a un citoyen aussi qui a perdu la vie à ce moment-là. Et c'était de voir les images du cortège de milliers de policiers de toute l'Amérique du Nord se rejoindre un peu plus tôt aujourd'hui.
0: C'est
1: pour
0: drôle,
1: lui rendre hommage.
0: C'est autant qu'on a parlé quand c'est arrivé, autant il y a encore des gens autour de moi qui sont comme, mais voyons, je comprends pas que les policiers se sont juste pointés deux sur place. Qu'est-ce qui s'est passé? C'est peut-être rappeler que c'était un appel... Oui, puis que c'était un appel super banal à la base. C'était un piège, en fait, qui a été tendu.
1: En fait, c'était pas tant un piège, c'était plutôt des gens qui avaient vu une carabine sortir d'un immeuble parce que lui avait tiré sur des bureaux qui étaient, semble-t-il...
0: Avant que les policiers
1: arrivent, exactement, parce que l'enquête a comme évolué. D'ailleurs, on n'a pas la finalité de ça, là, parce qu'il y a plusieurs enquêtes qui sont en cours. On n'a pas les totales conclusions de cet événement-là, mais non, le guet-apens... Je te dirais qu'en fin de journée, puis le lendemain, c'est quelque chose qui avait été éludé carrément. Puis, pour ce qui est de la policière, on a eu aussi des nouvelles de la policière qui avait été touchée aussi. Elle est encore aux soins intensifs.
0: Grièvement blessée.
1: Alors que ça fait plusieurs semaines de ça. D'ailleurs, les cérémonies qui se poursuivent, là, on s'était transporté du côté du Centre Bell pour poursuivre les hommages à la classe politique qui est d'ailleurs présente. Je vous ai parlé hier qu'à partir d'aujourd'hui, les jeunes qui ont fait des examens du ministère de secondaire 4 et 5 pourraient se rendre en ligne pour pouvoir les consulter. Question de savoir, ils ont-tu des cours d'été à faire? Vont-tu redoubler une année? Ça marche pas.
0: OK, fait que les jeunes qui essaient de se connecter aujourd'hui,
1: depuis
0: ça plante.
1: Ça marche pas. Impossible, que ce soit par le service d'authentification gouvernementale ou encore par l'intermédiaire du dossier de l'élève en ligne. Semble-t-il que la ligne d'aide du ministère de l'Éducation ne fonctionne pas non plus, aurait des problèmes techniques. On parle de messages d'erreur pour ce qui est d'Internet. Là, il y a eu une réaction de la ministre de l'Éducation, Sonia Lebel, au courant des derniers instants sur ses médias sociaux. Examen ministériel. Nous comprenons parfaitement la frustration des élèves et de leurs parents qui tentent de consulter les résultats en ligne sans y parvenir. Les équipes du ministère travaillent activement afin de résoudre la situation le plus rapidement possible. Puis tu sais, hier, je vous disais, ah bon, mais les cours d'été sont déjà finis. C'est pas vrai. Mais les dates butoir pour s'inscrire au cours d'été dans plusieurs centres de services, c'est aujourd'hui. Tu veux-tu le savoir si tu l'as réussi, ton examen de français ou de maths, tu penses?
0: S'il faut que tu reprennes un cours, ben oui.
2: Hier, quand tu as dit ça, puis tu as dit, les gens vont pouvoir accéder via le service d'authentification gouvernementale. Je me suis vraiment mordu les joues parce que j'allais dire, ben ça va-tu marcher?
1: Tu aurais dû le faire.
2: Puis je voulais pas être
1: t'aurais traité
2: cynique.
1: De devin aujourd'hui.
2: Je voulais pas être cynique. Et je regrette amèrement et... On rappelle que ça s'ajoute à la réouverture du PEC la semaine passée. La plateforme Arima qui a planté. Ça va assez bien, là.
1: C'est l'informatique, hein, au Québec.
0: C'est pas facile.
1: Non, puis tu sais, ça s'accumule, ça n'a aucun sens.
0: Moi, je me dis, on teste pas ces choses-là avant de l'annoncer publiquement puis de savoir que ça va faire une vague. Tu sais,
1: sais, l'autre affaire, c'est le service d'authentification gouvernementale. La manière dont ça fonctionne, c'est un peu archaïque. Il faut que tu fasses une demande de code qui est envoyée par la poste pour ensuite être en mesure de t'inscrire. Fait que c'est un peu les 12 travaux là, d'Astérix. Tu veux y
2: mettre
1: une galère.
2: Mais une fois
1: là,
2: que c'est fait, honnêtement, tu sais, par exemple, si ça clique, là, ça marche par le SAG, le service d'authentification gouvernementale. Je l'ai fait. Là, c'est vraiment un chemin de croix là, avec les 12 stations. Ouais. Là, là. Mais une fois que ça fonctionne quand
1: j'ai
2: même.
1: Jamais
2: bien.
1: Été sur ça clique.
2: Moi, ben, moi je l'utilise maintenant. Et ça va.
0: On a tellement eu une mauvaise vision qu'on dirait que j'ai jamais même pas voulu. Non, je m'y penche
1: là,
0: pas.
1: Tous mes renouvellements, je les fais de manière très traditionnelle. Tu sais, j'ai pas eu besoin de reprendre une photo encore. Je pense que ça va venir plus tard cette année. Là. Fait que je vois mon numéro de compte, je vois sur mon le site de ma banque, je paye avec
0: pareil.
1: Ça, tout va bien. Fait que je reçois encore mes avis par la poste. Fait qu'il y a pas l'espèce de risque, je vois pas un texto passé ou quelque chose du genre. De toute façon, je pense qu'il texte pas. Il faut juste que tu aies la présence d'esprit d'aller vérifier.
2: Qui dit que tu as un message. C'est la même chose avec l'Agence du revenu. Tu reçois un courriel qui dit que tu as un message sur la plateforme.
1: Puis là, tu oublies. Puis là, tu vas pas voir la plateforme.
2: Mais là, tu oublies ton mot de passe.
1: Ouais, c'est ça, c'est qu'on refasse le cycle. Tu reçois
2: notez
1: un autre code par la poste.
2: Passe.
1: Ah non, ça n'a pas de maudit bon sens. Parlons de politique fédérale. D'abord, c'est la première fois depuis que Mark Carney, premier ministre du Canada, qui avait des nominations pour des sièges de sénateurs. D'ailleurs, il y en a d'autres là, parce que certains partent à la retraite. Fait qu'il faudra qu'il y ait d'autres annonces un petit peu plus tard cette année. Mais le premier ministre Mark Carney a décidé, dans ses 4 premières nominations, de nommer le député conservateur du côté de Saguenay, Richard Martel, ancien coach de hockey. Quand tu nommes quelqu'un qui est député, il ne peut pas rester député s'il accepte.
2: Exact.
1: Va falloir qu'il s'en aille en élection partielle, comme s'il n'y en avait pas déjà au sein du Canada au courant des derniers mois, là, parce qu'il y en a qui ont changé de place, etc., etc. Donc, il faut dire que Richard Martel a choisi d'accepter. Puis là, Antonin, j'ai besoin de tes lumières là-dessus. Là. Il me semble que c'est pas fin pour ton chef conservateur, qui n'est pas dans une bonne position politique, d'accepter puis de pousser une partielle, alors que je ne suis pas sûre que le Parti conservateur est dans une position pour faire élire de nouveau quelqu'un du côté du Saguenay.
2: Non, c'est vraiment pas un service à lui rendre. Il faut dire que pour Pierre Poilievre, ça ne va pas très bien, et ce, depuis le changement de chef du côté du Parti libéral. C'est comme s'il n'avait jamais réussi à s'adapter. Hein? Puis il a comme perdu son momentum.
0: C'est peut-être niaiseux comme question, là, mais je vais la poser pareil. Lui était pour les conservateurs. Ouais. Tu peux faire ça?
2: Bien sûr,
1: absolument.
2: Tu sais,
1: il y a Justin Trudeau qui, à un moment donné, avait décidé d'y aller avec des nominations qui étaient non partisanes. Fait que c'était des sénateurs qui étaient indépendants, donc des gens qui n'étaient pas dans des positions politiques qui étaient nommés. Puis Mark Carney, lui, s'est un peu engagé à ramener un équilibre au sein du Sénat, donc d'avoir du monde d'à peu près toutes les couleurs politiques. Je ne sais pas si je le résume bien.
0: Ah oui, dans ma tête, il fallait que ce soit de ton parti, mais non. Tu vois, je trouve ça intéressant.
2: Ça a été départisané depuis quelques années, le Sénat comme tel, mais ça demeure des nominations globalement quand même un peu partisanes. Il faut que les gens aient des valeurs communes. T'sais, évidemment, quand tu nommes quelqu'un, tu nommes quelqu'un qui est de ton bord, parce que le Sénat va venir étudier des projets de loi, puis tu veux pas non plus avoir des gens qui travaillent contre toi quand tu es au gouvernement. Mais là, c'est vraiment de la tactique politique. C'est que tu mets un autre bâton, comme s'il n'y en avait pas assez, dans les roues de ton adversaire politique. Effectivement, pour les conservateurs, là, Chicoutimi-Lefière, ça n'a pas été gagné avec une grosse marge la dernière fois. Puis pas juste ça. Il faut qu'ils recrutent quelqu'un. Au Québec, le Parti conservateur, c'est pas facile. C'est pas, le terreau n'est pas extrêmement fertile.
1: En fait, Richard Martel était une personnalité très connue au Saguenay. C'est ce qui lui a permis d'être élu à ce moment-là. C'était en 2018.
2: Honnêtement, M. Martel, puis je veux pas être méchante, là, mais j'aurais beaucoup de difficultés à vous nommer un accomplissement quelconque qui a été fait au cours des années. C'est sûr qu'être dans l'opposition constamment, c'est pas le meilleur. Mais tu sais, il y a des députés qui travaillent très fort à la Chambre des communes et dans leur circonscription. Il a pris ça relax un peu. Donc, le Parti conservateur ne laisse pas un bilan exceptionnel non plus dans la circonscription. Et il faut dire que pour Pierre Poilievre, en ce moment, il y a pas mal de députés qui, québécois surtout, qui ne sont pas très fans de lui. Là. T'sais, ça grenouille un peu. Il y a pas mal de monde dans l'espace public qui disent que le Parti conservateur devrait changer de chef. Alors, d'aller se coller une autre défaite dans une élection partielle, ils n'ont vraiment pas besoin de ça. Puis, J'en profite aussi pour poser la question, à quel moment Marconi va déclencher les partiels?
1: Oui, parce que là, ça commence à presser. Il y aura 7 élections partielles, dont 4 au Québec. Puis les partiels, là, tu peux le faire très rapidement. Ça a été fait dans son cas à lui pour se faire élire. Pour Pierre Poilievre, où on a fait ça très rapidement quand un député a décidé de démissionner puis lui permettre de se présenter dans une circonscription. Fait que tu peux le faire genre 11 jours après la démission de quelqu'un. Sinon, c'est au plus tard 180 jours après qu'un comté ait été laissé vacant. Fait que ça va commencer à presser dans bien des secteurs. Jusqu'à maintenant, le Parti libéral a eu la main heureuse. Là, il y a des rumeurs d'ailleurs pour le comté de Chicoutimi, le Fjord.
2: Effectivement, le nom d'André Laforêt, ancienne ministre caquiste, responsable de la région du Saguenay-Lac-Saint-Jean, elle serait la candidate du Parti libéral.
1: Elle s'était aussi présentée aux élections municipales. Elle a tenté de se faire élire à Saguenay alors que c'est M. Luc Boivin qui a finalement été élu à ce moment-là. Fait qu'elle s'essaierait à un autre palier de gouvernement.
2: Puis là, de voir si Marconi va déclencher en plein été... ou s'il va déclencher plus tard. À un moment donné, on va arriver dans les dates limites et c'est l'élection québécoise.
1: Exactement.
2: Et honnêtement, faire des élections partielles fédérales pendant une élection provinciale, tu fais pas ça. Là. C'est pas très démocratique, mais en plein mois de juillet, c'est pas bien mieux non plus. Donc, c'est le choix devant lequel il se trouve présentement. Mais honnêtement, en conclusion, là, je trouve que Marconi mange Pierre Poilievre.
1: Ah, c'est fou.
2: Tout rond. Là.
1: Oh non, mais il mange cru, là, même pas apprêté. Il n'y a aucun stress là-dessus.
2: Écoute, il lui casse les jambes constamment. Moi, tu sais, quand Marconi est arrivé comme chef du Parti libéral, c'est quelqu'un qui n'arrivait pas du milieu politique, il était plus des grands milieux financiers. Je ne m'attendais pas à avoir un
1: aussi politicien.
2: Exactement.
1: C'est peut-être l'entourage à travers tout ça. Pendant ça, Marconi, lui, du côté de la Turquie, c'est le sommet de l'OTAN qui débutait. D'ailleurs, à l'heure où on se parle, c'est le fameux souper des chefs qui font partie de cette rencontre-là. Fait que jusqu'à maintenant, il y a eu quand même pas mal de rencontres. Il y a eu, entre autres, bien sûr, le président turc qui accueille les dirigeants cette année. Ensuite, d'ailleurs, ils ont annoncé qu'ils étaient en négociation pour une entente de libre-échange. Fait qu'on continue à multiplier les partenariats économiques à l'étranger. Il y a une rencontre bilatérale avec le président ukrainien Volodymyr Zelensky aussi. Il y a une rencontre qui devait se tenir aussi avec le chancelier allemand et le premier ministre norvégien. C'est en lien avec l'annonce qui a été faite hier pour les fameux sous-marins destinés à la Marine royale canadienne. Il y a une rencontre avec le président sud-coréen parce que la Corée aussi, la Corée du Sud, essayait d'avoir le dit contrat. Ils sont toujours en liste si des fois ça tombe à l'eau. Puis le sommet de l'OTAN est franchement surveillé cette année, entre autres parce que Trump arrête pas de dire que ça n'a pas de bon sens qu'il va sortir de l'OTAN, que les autres pays ne font pas leur travail. Il a continué à faire des menaces aujourd'hui. Il a continué à parler du Groenland qui devrait être à la charge des États-Unis. Fait que je ne sais pas comment ça se déroule à l'intérieur des portes closes, là, mais disons que ça risque de brasser.
3: On va en jaser un peu tantôt, justement, du sommet de l'OTAN puis Trump et compagnie, là, avec Éric Gosselin qui va venir nous... Éric Gosselin, je suis en train de le débattre. C'est Sauvé. Je ne sais pas pourquoi je l'ai appelé Éric Gosselin. Éric Sauvé, qui est un vétéran, puis qui est conseiller en tout ce qui est sécurité, justement, puis fait que ça va être intéressant de voir un peu son pic là-dessus.
1: C'est aussi une journée de conseil municipal à Québec, le dernier avant la pause estivale. Il y a eu d'ailleurs une annonce un petit peu plus aujourd'hui par la Ville de Québec, le gouvernement du Québec et le Musée de la civilisation. Ça avait commencé à couler aux environs du mois de décembre à l'effet que Espace 400 finira à servir par quelque chose pour de vrai. C'est une fois de temps en temps. Espace 400, c'est la super belle bâtisse dans le coin de la Marina. Ça avait été un cadeau qui avait été offert pour le 400e de Québec. Puis on a eu des expositions une fois de temps en temps, principalement en période estivale, puisque semble-t-il que l'hiver, ce bâtiment-là est invivable carrément. Et là, ce serait la Maison des sciences, qui était un projet muséal qui aurait dû se retrouver de base dans le petit séminaire de Québec. Finalement, c'est le Musée national de l'histoire du Québec qui va s'y retrouver, mais c'est la collection du séminaire qui serait là. Il y avait d'ailleurs la directrice générale du Musée de la civilisation qui disait « On veut un lieu d'émerveillement, on veut que ce soit différent des autres musées, un peu comme le Musée de la civilisation l'a été quand il a été lancé en 1988. » Pour ce qui est de la date, on ne semble pas en avoir confirmé, mais ce qui circulait, c'était 2020. Pour ce qui est de l'ouverture de ce musée.
2: Ce serait plus 2030.
1: Ah oui,
2: que j'ai compris,
1: beaucoup.
2: Ça a été repoussé dans le calendrier.
3: Peut-être vous rappeler que sur les routes en ce moment, capitale direction Est, ça commence à s'alourdir à la hauteur de Laurentienne. Henri IV Sud, c'est dans le coin de Charest. D'ailleurs, Charest direction Est semble y avoir un petit problème hauteur Robert Bourassa. Et le pire, c'est vraiment la rive sud. Il y a ces travaux hauteur Chemin des Îles et Taniata qui font en sorte que entre la route du président Kennedy et Taniata sur la 20 direction Ouest, c'est déjà super lourd. Il y a des problèmes aussi sur Guillaume Couture, si jamais vous tentez de faire un détour, là, dû aux travaux entre Mgr Bourget et la route du président Kennedy. Quelques problèmes dans les deux directions. Et direction, j'ai envie de vous dire, ouest, entre Chemin des Îles et environ Taniata, il y a un bon ralentissement aussi des travaux dans le coin aussi, il faut le dire, là, pour ce qui est de Guillaume Couture. Autre chose, 88-971-1021 texto. 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Donc, j'ai un extrait. Et vous devez simplement, au 88-971-1021, compléter l'extrait, la phrase que vous entendez de façon la plus originale possible. 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Là. 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Vous mettez votre nom, votre numéro de téléphone. Et voici l'extrait d'aujourd'hui.
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3: Vous êtes définitivement nos grands chanceux si vous êtes en vacances sur le bord d'une piscine avec un petit drink, parce que c'est quand même un 34 centis avec l'humidex à l'extérieur présentement. Si vous travaillez dehors, je vous plains un peu et je pense à vous. On pense à vous. C'est sûr, nous autres, on est du côté de l'air climatisé, fait qu'on peut vraiment pas chialer, là. Mais il fait beau, il fait chaud à l'extérieur. C'est mieux quand même que de la pluie, fait qu'on va le prendre. 14h40, il y a ces moments-là dans le retour où Véro nous dit que ce soit en saison régulière ou l'été. Fais-moi confiance.
1: J'ai quelque chose à vous raconter.
3: Fais-moi confiance. OK, mais Véro, ça, on s'en va vers où? Fais-moi confiance.
1: On va parler d'obsession de la jeunesse.
3: Obsession de la jeunesse.
1: Ouais,
3: pis, je te laisse aller.
1: De tout temps, je pense que ça a existé, là, même si on remonte très, très loin, les fameuses rumeurs que si tu prenais ton bain dans du lait ou encore dans du sang de Geneviève, comme Elisabeth Bathory, ben, tu sais, ça te gardait un petit peu plus jeune, les fameuses fontaines de jouvence, etc., ouais, etc. Ouais, ouais. Dans les années 70-80, c'était le facelift qui était très à la mode. Puis, à un moment donné, on est devenu un petit peu plus du côté de la science pour choisir des éléments qui nous permettent de rester plus jeunes. Puis, tu sais, on le voit en général, là, on reparlait de tennis tantôt, là, Novak Djokovic est rendu à 39 ans. On a des athlètes qui sont plus vieux, qui sont encore très compétitifs. Ouais. Regardez des photos de vos mères à l'âge que vous avez, mesdames, versus vous autres maintenant. C'est comme si vous viviez dans deux univers totalement différents. Même affaire pour les gars. On s'en était parlé avec les conquêtes de la Coupe Stanley quand on voyait des images de Jacques Demers qui avait 46 ans, mettons, dans les années 90, puis qui avait l'air déjà d'un monsieur, tu sais. Notre manière de s'occuper de nous, notre conscience par rapport à la
3: ça
1: santé...
3: Ça a beaucoup changé.
1: Ça a beaucoup changé. Ce qui m'amène à vous parler de Brian Johnson. Brian Johnson, c'est un entrepreneur en technologie qui est quand même assez riche. Lui avait vendu une business, entre autres, du côté de PayPal il y a quelques années de ça, fait qu'il avait fait la coquette somme de 800 millions de dollars. Et lui a une obsession, non pas juste avec rester jeune, mais même rajeunir. À tel point que, à un certain moment donné, il y a un documentariste qui a fait un documentaire sur lui qui est disponible sur Netflix qui s'appelle Don't Die, The Man Who Wants to Live Forever.
3: Je Brian, savais que son nom disait quelque chose.
1: Brian Johnson dépenserait 2 millions par année sur le projet Blueprint, qui est un projet, entre guillemets, pour tenter de le ramener à ses 18 ans. Ça inclut une diète qui est ultra sévère, une routine d'exercice qui est très sévère, des suppléments qui sont très pointus, tout le monitoring médical qui va avec, puis même de l'échange de plasma intergénérationnel, pensant que cette recette-là va le rajeunir. Fait que le documentariste avait passé un 12 mois avec Brian Johnson. Moi, j'avais été bien traumatisée. Il y avait eu des reportages sur lui. Puis, tu sais, c'est de l'obsession pour vrai.
3: Mais c'est parce qu'en fait, son quotidien, sa job devient pratiquement de s'occuper
1: exactement
3: de lui, mais à un niveau extrême.
1: Oui, vraiment, vraiment extrême. T'sais, oublier le plaisir, oublier les jours de triche, oublier le bonheur. Toute son énergie et son argent semblent être mis sur sa propre personne. Dans la dernière journée, Brian Johnson a dû faire une publication sur ses médias sociaux. Il a une maladie gastrite auto-immune qui s'appelle la maladie de Biermeier, B-I-E-R-M-E-R, puis il l'a résumé en disant « Mon estomac se ronge de lui-même ».
3: Mais oh, voyons donc.
1: Il y a quelque chose d'un peu ironique dans cette histoire-là. Parce
3: que lui qui s'est penché à manger parfaitement,
1: ouais,
3: selon la science, les données,
1: ouais,
3: à jamais s'écarter de ça.
1: Oui, là, il va tenter des traitements expérimentaux. Là, semble-t-il que cette maladie gastrite auto-immune cause des dommages qui sont irréversibles, des carences nutritionnelles, de l'anémie et sur le long terme, un risque accru de cancer. Ça a été découvert par ses médecins la semaine dernière. Il n'y aurait aucun traitement qui serait actuellement disponible. Puis quand je vous dis que c'est rare, là, ce serait 0,1% de la population qui pourrait être atteinte de cette maladie auto-immune-là, et que ça augmente à 1,9% quand tu dépasses le 60 ans.
3: Y ont-tu été capables de mentionner d'où ça pouvait venir, s'il y a un facteur justement qui aurait
2: est-ce
3: déclenché?
2: Est-ce que son alimentation a joué?
1: Lui a décidé d'y aller
3: gâteau,
1: de sa propre analyse en disant « Quand j'étais enfant, je mangeais des céréales sucrées, buvais des sodas sucrées et dévorais des fast-foods. » Puis, tu sais, dans le fond, ce qu'il sous-entend, c'est qu'il n'a pas pris de saines habitudes de vie suffisamment tôt. Puis c'est selon sa thèse, là, c'est ce qui provoquerait ça, alors qu'il n'y a aucune preuve scientifique
2: c'est
1: de tout ça.
2: C'est dur de faire des liens directs avec un facteur. Mais là, tu vois, il essaie de spinner ça pour que ça vienne approuver la manière dont il vit maintenant.
1: Puis là, il rajoute à ça que là, il avait pris environ 20 kilos dans les derniers mois parce qu'il a fait une dépression chronique. C'est sûr que si tout ce que tu fais, c'est manger des smoothies de luzerne, je pense que ça atteint un certain moment donné là, ton goût de vivre.
3: T'es obsédé par ton apparence. Tout ton temps de qualité va être dans un sauna infrarouge puis dans des machines pour que ta peau se régénère.
2: Qu'est-ce qui vire à l'obsession?
3: C'est malsain.
2: Tu sais, on n'est pas dans l'équilibre du tout ici. Pis,
1: ce qui est fou, c'est que, tu sais, comme on mentionnait, de tout temps, il y a une obsession de la jeunesse éternelle. Dans son cas, à lui, puis à notre époque actuellement, c'est qu'avec ses moyens, puis avec les plateformes, il est devenu suivi, il est devenu connu. Il y a, tristement parlant, une notoriété autour de lui. Puis ça peut donner une impression que parce qu'il est riche, il peut donc bien se permettre des choses que le petit peuple ne peut pas se permettre. Mm-hmm. Alors que si on regarde les personnes qui vivent le plus longtemps, là, c'est des gens qui ont été soft sur eux-mêmes dans la vie. Là. T'sais, qui ont choisi des belles qualités de vie, qui ont été équilibrées, t'sais, qui n'ont pas été à l'extrême dans le sein.
2: Oui, ouais, puis je veux dire, il y a mille nuances à ça. Il y a des gens qui n'ont pas pris soin d'eux puis qui ont vécu. T'sais, mon grand-père est mort à 99 ans.
1: Ah ouais.
2: T'sais, il n'a pas eu un mode de vie épouvantable, mais je peux pas dire qu'il buvait des smoothies de luzerne. Je vous le dis tout de suite, là, ça mangeait du pain, des patates, c'est sûr. Donc, il y a plein de facteurs. Mais moi, ce qui me frappe aussi, c'est que ces gens-là, ça devient des espèces de gourous, effectivement, sur les plateformes de médias sociaux. Puis, ça en est même dangereux, parce que, tu sais, regarde, là, il interprète sa maladie à la lumière de son idéologie. Mais c'est pas un expert, il n'y a pas de preuves. Puis là, ses followers, puis ses suiveurs vont dire, ben oui, c'est sûr que c'est ça. Puis c'est pas parce que son mode de vie actuel est déséquilibré ou qu'il est tout moche.
3: C'est quand il était jeune.
2: C'est parce que c'est quand il était jeune.
3: Ça me fait peur, moi, ces affaires-là.
1: Absolument, parce que c'est pour quelqu'un qui est à la recherche de solutions, de sens, de raccourcis ou n'importe quoi.
3: Moi, je suis influençable, ces choses-là, là, ben, vraiment.
1: Pas juste toi. Audrey, c'est une business de tellement d'argent de trouver des raccourcis. Ça veut dire que c'est une majorité des gens qui sont influençables à un moment donné ou à un autre dans leur vie.
3: Tu sais, tu vois, je te parlais de sauna infrarouge, là. Ben là, il y a une nouvelle mode puis une nouvelle affaire depuis quelques années là, de masques infrarouge, infra-LED.
2: Ben, moi, je suis dans
3: ce sec-là. Ah ouais, ben écoute... Je suis fragile. Le 500$, là, des fois, là, je me dis, ah, mais d'un coup, que c'est donc bien magique, puis ça change ma vie, tu sais. Mais
2: premièrement, le mot magique, non.
3: T'sais, mais c'est tout le temps ce que ces gens-là te font en croire quand même. Ça change donc bien. Puis à tous les niveaux, là, on parle de physique et de texture de peau, mais il y en a que ça va être les suppléments que tu vas prendre. Il y en a que ça va être l'exercice magique qu'il faut que tu fasses.
2: Ouais.
1: Non, moi, ces temps-ci, c'est le catalystique, calistique.
2: Qu'est-ce que c'est?
3: Oui, je sais exactement
1: c'est
3: quoi ça, tu parles. Attends, je vais te le trouver.
1: Le military calistique.
3: Puis là, elle dit, tu veux changer ton body en 28 jours.
1: Tout est fait en IA, là. Tout est fait en IA.
2: Ça, c'est toujours bon signe en passant. Quand quelqu'un essaie de me vendre quelque chose et que toutes les images sont faites par IA, tu sais, c'est comme... Ah oui, puis on en voit beaucoup passer ces temps-ci, puis il y a des avant-après complètement faits en intelligence artificielle.
1: Absolument, absolument. T'sais, avant, il y avait des gens qui servaient des filtres sur Instagram ou encore, mettons, quand tu trafiques les photos sur ton téléphone, tu peux étirer une photo.
3: Tu parles, Véro, de l'entraînement calisthénie militaire en français, mais military calisthenics.
1: Mais pourquoi ils mettent ça sur mes médias sociaux sans arrêt?
3: Écoute, le pire, c'est que c'est un principe super sain. Hein. C'est entraîner avec le poids de ton corps puis des mouvements fonctionnels. Puis c'est juste que
1: ça fait de l'aérobie dans le temps,
2: c'est
1: la même
2: affaire. Puis les pilates,
3: c'est la même affaire. Exactement.
2: C'est juste le nouveau marketing pour nous faire embarquer là-dedans.
3: Tout le temps, tout le temps.
2: Demandez pourquoi l'algorithme pousse ça. Moi, je veux juste vous dire...
1: Parce que je suis une madame.
2: Bien, on est des madames dans la quarantaine et on se fait pousser des affaires de chirurgie esthétique, de produits qui vont nous rajeunir. On est bourré de ça, là, même si je ne clique pas dessus, je m'en fous.
3: Mais les hommes aussi. Tu sais, souvent, on va parler des femmes, à quel point on est touchés, mais moi, je remarque à quel point...
1: C'est quoi, c'était les pilates de chaise?
3: Oui, je pense que c'est vrai. Les affaires de l'âge, les exercices dans le lit, toutes ces affaires-là. Mais pour tout. Puis là, tu sais, on parle de trucs un peu plus physiques, mais les gars sont atteints d'autres types de publicités. Puis 88-971-1021, je sais pas si ça vous atteint, vous autres, dans votre algorithme, mais l'autre nouvelle affaire...
1: Aussi, là.
3: Ouais, l'autre nouvelle affaire avec les entraînements militaires et calisthéniques, que je sais pas quoi, là, c'est tout ce qui est cortisol. Je sais pas si vous êtes envahis, vous autres, dans la dernière
1: Absolument.
3: Année. par le cortisol. Le cortisol est poison.
2: C'est ça, c'est le diable. Là, c'est le nouveau diable. Oui.
3: Et c'est le diable. Baisse ton cortisol.
1: Cortisol détox.
3: Oui, cortisol détox.
2: Toi tu peux, à te déstresser.
3: Exact. Tu peux, avec ton alimentation et certains exercices de respiration, remettre ton cortisol à zéro.
2: C'est les nouvelles religions. Là. On se dit les vraies affaires.
3: C'est vraiment des sectes. Puis le pire, c'est ce qui est triste là-dedans, c'est que la base de ces choses-là n'est pas négative. C'est-à-dire que c'est vrai qu'un cholestérol, oui, un cortisol élevé, excuse-moi, quoique un cholestérol aussi, c'est pas bon.
1: Non, mais
3: un
1: ça fait stress, partie de nous autres.
3: Ça fait partie de nous. On le sait qu'il faut qu'on respire puis qu'on prenne des pauses de temps en temps.
2: Sans stress, on ne pourrait pas survivre, les
1: non,
2: amis.
1: Non, puis il y a pas du vinaigre de cidre qui va gérer votre stress. Vous allez voir, c'est beaucoup plus stressant. Là.
2: Très bon en vinaigrette, toutefois.
3: C'est tout ce que j'ai vu récemment, la nouvelle affaire aussi dans les derniers mois. J'ai failli l'essayer. Je vous dis, là, j'essaye de. Chaque fois que je vois quelque chose maintenant, je me dis, plus question. Depuis que je me suis mis l'affaire, ça n'a pas de bon sens. L'année passée, Anto, je ne sais pas si tu étais là quand je l'avais raconté, mais c'est quoi? C'est du suif de bœuf?
1: De bœuf qui
3: a saigné dans la face. Il y avait une grosse mode. Je vais vous revenir avec mon shooter de citron, OK? On se reprend là. Okay. Il y avait une grosse mode où le suif de bœuf était vendu en petit pot. Et c'était la nouvelle affaire pour hydrater fois 1000, tu comprends, ta peau, régler tes problèmes d'acné. Puis moi, j'étais dans un moment où la confiance venait de prendre une drop parce que j'avais arrêté ma pilule contraceptive. Puis ça, les gars, là, c'est de la merde. Ça fait en sorte que t'es débalancé émotionnellement aussi. Oui, surtout hormonalement. Puis j'avais des problèmes. Puis je m'étais dit, je voyais tellement de publicité, mais une secte de publicité. J'ai acheté des typos. Puis je me suis même mettre ça dans la face.
2: Puis
3: j'avais l'air d'un champ de fraises. Je sais pas, Denis Véron rit de moi pendant qu'on...
1: Elle était luisante, en plus.
3: C'était épouvantable.
2: Ça sentait-tu bon?
3: Pas tant. Pour être bien honnête, là, pas tant.
1: Tu sais que les trucs miracles comme ça, là, tu peux poser la question à l'IA, puis ils vont te donner un portrait de la situation.
3: Puis le pire, c'est son
2: franchement brillant.
1: Puis là, tu vois, il y a plusieurs gars qui nous ont texté pour nous mentionner ce que leurs algorithmes leur poussaient. Fait que les entraînements militaires, ils sont bombardés de ça, sauf qu'on voit des hommes. Il y en a un qui dit, je vois des pubs de cocaïne sur Facebook, je consomme même pas.
2: Attendez un instant, moi, ça m'a frappé, ce texto-là. Des pubs de cocaïne.
1: Oh, absolument.
3: Oui, mais ça, les gens sont atteints par ça aussi dans les derniers
1: mois. Les pubs de cocaïne, de médication contrefaite, de... Ouais.
2: Vous venez de m'apprendre quelque chose, je ne savais même pas que ça existait.
1: Non, parce qu'il y avait eu, c'est un rapport du coroner qui est sorti il y a quelques semaines, un homme de la Beauce qui est décédé après avoir commandé de la cocaïne en ligne, puis c'est justement, de manière insidieuse, ça s'était glissé dans ses médias sociaux, puis c'est un gars qui avait déjà été dépendant, qui, semble-t-il, est retombé de même, puis c'était ce qui était dans le rapport en disant, ça n'a pas d'allure que des publicités comme ça puissent se retrouver sur Internet.
3: Non, c'est débile.
1: Pour quelqu'un qui a une dépendance. Là.
2: As-tu réussi à te débarrasser de ton abonnement mensuel à des masques coréens?
3: Ça a été compliqué, mais oui.
2: Parce que après,
3: c'est vrai, je t'en avais donné.
2: Tu m'en as donné un, je l'utilise, merci beaucoup. Mais après ça, j'avais demandé l'avis à ChatGPT. Est-ce que c'est un produit qui fonctionne bien? Puis en fait, il insistait beaucoup sur, c'est pas un bon produit, c'est juste que leur méthode avec les clients, puis la façon très difficile pour se désabonner et décrier à travers le monde.
3: C'est le côté malsain.
1: T'as-tu aussi réussi à arrêter de recevoir des gruaux? C'est le texto qui est rentré.
3: Oui, j'ai réussi à ça d'ailleurs sur 12 en passant. J'en ai goûté 3, puis mon expérience s'est arrêtée là. J'ai encore la boîte.
2: Ah, c'est pas bon.
3: Mais mon expérience s'est vraiment arrêtée là. C'était pas mon goût. Il y a des gens qui adorent ça, puis le pire, c'est que c'est une entreprise qui avait vraiment comme but de simplifier la vie des gens. C'est tous des ingrédients qui sont A1. J'ai rien à dire là-dessus. C'est pas pour rien que ça m'avait attiré.
1: La crème Budwig aussi, c'était ça.
3: Hyper naturel.
1: Puis on n'en mange plus en 2026.
3: C'est quoi? Bulk Barn? Non, ça, c'est un magasin.
1: Oui.
3: La crème de pied de vache, là, qui se vend en animalerie, là.
1: Ah, la crème à Shania Twain.
2: Ben oui, j'ai ça chez nous, ça marche les brûlures.
3: C'est vrai que c'est super bon les brûlures, mais pendant un bout, la mode, c'était de se mettre ça dans la face.
2: Non,
1: Shania disait c'est la underly smooth.
2: Oui, ça avait été populaire, la lotion longuant de Shania Twain.
3: Mais c'est pas ça, de bouche des portes de peau.
2: Audrey, arrête de te mettre n'importe quoi dans la face.
3: Ah oui, non, j'ai arrêté, je suis rendue ailleurs dans ma vie.
2: Ah, c'est parfait.
3: J'ai vieilli, mais honnêtement, c'est juste à quel point... On dirait que on sait comment aller chercher tes insécurités.
1: Absolument.
3: On sait comment les cibler. Tu sais, je vous parlais de shot de citron. La nouvelle affaire en ce moment là, c'est tu te fais un shooter d'un once d'huile d'olive, puis un once de jus de citron. Puis ça, tu comprends, ça change donc bien ta digestion et ton intérieur, puis ça va te remettre sur le piton.
1: Tiens, des pubs que les gars reçoivent. J'en ai de Viagra
3: pour vrai.
1: Ouais. J'ai reçu ça à côté. Il dit pourtant, j'ai 40 ans, ça lève parfaitement naturellement. J'ai encore jamais été fait de recherche pour ça.
3: Mais je trouve ça intéressant et quasiment rassurant de savoir que les boys, vous avez aussi ces bébelles-là un peu tannantes qui vous rejoignent.
1: C'est tout sur le poids, la perte de poids, l'entraînement, les rides.
2: L'esthétique aussi.
1: Ah, moi, j'ai rien de chirurgie, par exemple.
2: Mais plus en termes de contenu, pas des pubs. Juste. Un paquet de contenu sur regarder cette chirurgie ratée. Oh, regarder cette actrice, comment elle a raté ses chirurgies. Puis je me dis, mon Dieu,
3: beaucoup
2: qu'il y a des gens qui se font de l'argent sur le dos des femmes puis de leur apparence.
3: Mais du médico-esthétique, c'est tout ce qui va être injection, gros traitement, très cher, très... Moi, j'ai beaucoup, beaucoup de ça aussi, tu sais. Puis maintenant, c'est ça, on n'a pas l'argent de ce... Comment il s'appelle, lui? Brian Johnson.
1: Pas le gars des CDC.
3: Non, c'est ça, qu'on se comprenne.
1: Puis si le documentaire vous intéresse par curiosité un peu morbide, je dirais. Là, ça s'appelle « Don't die, the man wants to live forever ». Lui, son objectif, c'était de vivre 200 ans.
3: C'est full intéressant. C'est traumatisant et intéressant. Puis ça te remet un peu sa terre de « Ah, oh, OK, regarde. Finalement, je suis correct de d'être un peu plus normal et équilibré puis de manger du gâteau de temps en temps. »
1: Oui, c'est important de faire attention à soi.
3: Mais
1: tous les côtés.
3: Oui, puis un texto qui est entré tantôt qui disait quelque chose du genre « Tu sais, ça sert à quoi de... » Pourquoi vivre plus longtemps si t'as plus le goût de vivre?
2: Ouais.
3: Je trouve que c'est bien dit. Amen, tiens. 14h56. On vient dans les prochains instants avec Hello Derry qui se joue à nous pour sa première chronique.
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0: ici et ils se sauvent avec la victoire. Les Argentins continuent donc leur quête vers une deuxième Coupe du monde de suite. Ensuite, à 16h, c'est la Colombie qui fera face à la Suisse et ce sera du même coup le dernier match de la Coupe du monde en sol canadien. Le gagnant retrouvera l'Argentine au prochain tour. À Wimbledon, Félix Auger-Aliassime est en quart de finale, mais il a tout un obstacle sur sa route. Il affronte Novak Djokovic. Le match est toujours en cours et c'est l'égalité avec un set de chaque côté. Le gagnant a rendez-vous avec le numéro 1 mondial, Yannick Sinner, en demi-finale. Ensuite, au hockey, la légende des Sénateurs, Daniel Alfredsson, s'est trouvé un nouvel emploi d'entraîneur adjoint. C'est pas avec n'importe quelle équipe. Il sera adjoint avec les Maple Leafs de Toronto, les ennemis jurés d'Ottawa. Alfredsson était derrière le banc des Sénateurs lors des trois dernières saisons. Au baseball, les Capitales de Québec sont de retour au Stade Canac à 19h ce soir pour la visite du Brompton Rocks. Les Capitales qui sont présentement sur une séquence de trois victoires. Et du côté des Blue Jays, on va tenter de se remettre de la lourde défaite de 10-1 subie hier soir. On reprend ça ce soir, toujours contre les Giants de San Francisco. Et on termine avec une nouvelle importante en vue des Jeux olympiques en 2028. Le Comité international olympique autorise maintenant les équipes et les athlètes russes à participer aux qualifications en vue du grand rendez-vous. Ils devront toutefois le faire sous une bannière neutre, sans possibilité d'arborer le drapeau russe. Rappelons que les athlètes russes étaient bannis de toutes les compétitions internationales depuis maintenant 4 ans.
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0: Boulevard, évidemment, autour de la table, l'acolyte Véronique Bergeron, l'acolyte à l'année. Et Anthony Gnaccarini, qui est littéralement le pilier le plus solide cet été du retour. Il est là dans toutes les équipes. La semaine prochaine, Max Larouche qui va se joindre à nous. Véro tombe en vacances. Et ainsi de suite, pour ce qui est des routes en ce moment, s'il y a quoi que ce soit, 88-971-1021, peut-être vous dire rapidement que direction est sur la capitale, hauteur Robert Bourassa, ça commence à ralentir. Ouest, ça se passe entre Henri Bourassa et Laurentienne. Si vous êtes sur Henri IV Sud, hauteur Charest, déjà au ralenti. Le pire, c'est vraiment la rive sud. La 20 direction ouest entre la route du président Kennedy et Taniata. Super lourd. Il y a des travaux, il faut le dire, là, dans le coin de Chemin des Îles, dans le coin de Taniata, ce qui fait en sorte que depuis 14 heures déjà, là, c'est au rouge. Si vous êtes sur Chemin des Îles entre Guillaume Couture et la 20 bordélique et Guillaume Couture, il y a des problèmes entre Chemin des Îles et Taniata. Des travaux dans le secteur aussi. Il y a des gens, évidemment, qui essaient d'éviter le trafic. Pas être plate, mais il est dur à éviter pour la rive sud, malheureusement. Fait que si vous pouvez vous permettre un petit...
1: Vous voulez vous perdre?
0: Un petit détour. vous perdre vers un restaurant, ça peut bien faire. Aller prendre une petite bière fin d'après-midi. Petite terrasse, fait quand même très chaud à l'extérieur. Ça peut peut-être vous éviter de perdre patience dans le trafic, honnêtement. J'avais très, très hâte à ce moment-là parce que, au-delà d'être une amie personnelle, c'est une collègue qui revient de congé de maternité que vous n'avez pas réentendu, si je ne m'abuse, à Boulevard. Ah, bien, peut-être les vendredis dans le garage à Dan en remplacement la semaine passée. Élodie Derry, qui est de retour. Comment vas-tu?
2: Ça va super bien. Très, très heureuse d'être là. Je suis de retour depuis la semaine dernière. Fait qu'en effet, vendredi, garage à Dan, j'étais là, fidèle au poste, avec un grand plaisir de rejouer de la musique pour les auditeurs de Boulevard.
1: Trop de fun en plus dans le garage.
0: Oui, il est le fun. La musique est bonne.
2: Bien là, c'est sûr que... J'étais habituée du boulevard du rock. Ouais. Où est-ce qu'on n'allait pas plus loin que les années 90? Mais là, on a embarqué des... On est allé dans le jukebox, là. On est allé fouiller dans le vieux stock poussiéreux, là. On a fait lever la poussière. Puis il y avait des histoires à raconter. Il y avait des beaux textos qui ont rentré. C'était une belle soirée chaude vendredi dernier aussi. Fait que j'imaginais que je parlais à du monde avec une petite corona la terrasse, en train de vouloir juste de la bonne musique puis un bon moment, tu sais.
0: C'est hot. C'était-tu stressant, l'aspect retour de congé? Ou là, tu reprends le travail.
1: Tu demandes pour une amie?
0: Oui, je demande vraiment pour quelqu'un que je connais. Là.
2: Oui, j'étais stressée. J'étais surtout triste. Je pense que les deux émotions peuvent cohabiter puis il ne faut pas avoir peur de le dire. J'avais de la peine de quitter mes deux filles parce que je trouve que le premier congé de maternité, tu sais, avec un bébé à longueur de journée, des fois, c'est un peu plus long. Mais là, j'étais aussi avec une petite fille de bientôt 3 ans qui a de la jasette, qui a du fun. T'sais. Fait que là, j'étais comme, ah, Maudine, on avait des beaux échanges, des beaux moments. J'avais pris cette habitude et ce rythme-là de vie, ça faisait un peu

0: heures, mais après 10 minutes dans les bureaux, je savais que j'étais à la bonne place au bon moment. C'est revenu rapidement, l'enthousiasme, l'engouement, voir les collègues, recevoir les textos des auditeurs, puis ça fait comme, OK, j'aime encore mon métier,
1: c'est
0: puis je suis contente d'encore être là.
1: Bien, égoïstement, nous autres, on est bien heureux que tu sois de retour, de pouvoir profiter de ton talent ici à Boulevard aussi cet été pendant ces chroniques-là. Puis là, tu nous proposes un genre de, je vais appeler ça un jeu musical, mais vous allez comprendre, les auditeurs, vous allez pouvoir participer, parce qu'on relie ça quand même. Je vais appeler ça l'actualité nostalgique. C'est-tu bien dit?
0: Oui, on revient dans différentes époques de nos vies. Je vous rappelle qu'est-ce qui faisait l'actualité en telle année et on essaie d'associer ce moment-là de nos vies au hit qui jouait à la radio cet été-là.
1: Il va falloir creuser dans nos mémoires. Là.
0: Alors, on va vraiment rester quand même dans l'actualité. Je pense qu'aujourd'hui, on avait besoin d'un petit quelque chose d'un peu plus léger. Alors, je suis arrivée comme une limonade fraîche dans votre journée.
1: Tellement.
0: J'adore. OK.
1: Ça part.
0: Ça part. Alors, première mise en situation, les auditeurs, vous pouvez partager. On va commencer avec des années plus récentes, puis on va aller plus dans la nostalgie en avançant.
1: OK, j'aime ça.
0: Il y a 4 questions. Question numéro 1. On est en été 2020. Ça fait quelques mois qu'on freak sur le lavage de mains puis qu'on s'obstine sur les masques et les visières.
1: À cette période.
0: On nous annonce qu'on va pouvoir faire des rassemblements intérieurs de moins de 50 personnes à partir de fin juin.
2: Il y a des bouts que je préfère oublier. Moi,
1: je me rends compte que j'avais oublié ces rassemblements-là à nombre de personnes.
0: Toujours à l'été 2020, TikTok fait sa montée en popularité. On pense que c'est juste une affaire pour faire faire des danses aux ados.
3: Oui, vrai.
0: À cette heure, tout le monde est là-dessus.
1: C'est vrai.
0: C'est fou pareil, hein? Tiger King est un phénomène connu.
3: Mon Dieu!
1: Oh, j'ai haï ça.
0: Et Tiger King ne fait toujours pas de prison. Et tout est... et je reprends ça. Et les manifestations Black Lives Matter résonnent jusqu'ici.
1: C'est vrai. C'est vrai.
0: À l'été 2020, quel extrait jouait à la radio? Est-ce que c'est cette toune-là? Tastes like strawberries on a summer evening. Alors, c'est Harry Styles avec Watermelon like Sugar. Song. Ou encore, est-ce que c'était cette toune-là? 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
1: lovers of the bar is where I go. Facile.
0: Shape of You de Ed Sheeran en 2020. Laquelle de ces deux
1: c'est
0: chansons?
1: C'est Watermelon.
0: C'est Watermelon?
3: Moi, je
0: vais
3: y aller avec Ed Sheeran, moi.
0: Tu y vas avec Ed Sheeran? Ed Sheeran, c'était un petit peu avant. C'était en 2017. Et c'était
1: Watermelon.
0: C'était le melon. C'était le melon puis son sucre qui pognait à la radio.

0: Et ça jouait partout, cette affaire-là.
1: On l'a pas entendu fort, mais Véro a appelé Harry Styles l'herbe à chat pour madame.
2: Ben oui.
0: C'est vrai?
2: Ben oui, c'est vrai.
0: Ah non, non, mais ça a été la folie, là.
2: Bon, ben, c'est encore la folie. Il fait combien de soirs? Il a fait combien de soirs en Angleterre?
0: C'est
2: ça
0: complètement
2: va faire combien
0: capoté.
2: De soirs à Madison Square Garden?
0: T'as raison.
2: C'est ben, ridicule.
1: Je suis une madame.
2: Je suis une madame aussi.
1: Je suis vraiment une madame.
0: Bien assumée.
2: Des madames chauds.
1: On poursuit, on s'en va un petit peu plus loin dans le temps, à l'été 2016. Dans les parcs, plus personne ne marche en regardant devant soi. C'est la folie pour attraper...
2: Ah, les Pokémon!
1: Oui,
0: oh, mon
1: c'est
0: Dieu.
1: La folie pour attraper Dracaufeu ou encore Pikachu. Ouais.
2: Moi, je l'ai fait, là, je trouvais ça drôle dans ce temps-là.
1: T'as fait ça, toi?
2: Absolument.
0: Moi, ça a duré une soirée.
2: Ah, ça a duré une semaine.
0: J'étais à Jonquière. Ah, ouais.
3: Mais ça
0: ah,
3: prenait
0: ouais.
3: tellement la batterie du cellulaire, cette affaire-là.
2: Entre autres, mais dans le coin du château Frontenac puis de la fontaine de Tournai, il y en avait du Pokémon.
0: Mais
2: c'était
0: non,
2: comme une belle
0: fou.
2: Excuse de faire les deux.
3: Ah, ben oui.
0: Max Larouche a recommencé
2: ouais,
0: il y a quelques
2: ça, c'est un
0: mois.
2: Appel à l'aide.
0: Ouais, sérieux, ça va pas bien. Passer tes vendredis après-midi dans les parcs à chercher des Pokémon. Là.
2: Mais il y a de pas chance que tu trouves la police.
1: Il est pas tout seul parce que ça fait l'actualité c'est que c'est de retour. Donc, bravo Max. Écoute, un gars de son âge, hein? Mais ça fait 10 ans déjà. En juin, la même année, on est toujours à l'été 2016, le député péquiste de Marie-Victorin, Bernard Drainville, annonce son retrait de la vie politique.
2: C'est vrai.
1: Il devient alors animateur dans un poste de radio de Québec.
2: C'est vrai.
1: C'est drôle, hein?
0: Ça fait déjà 10 ans.
1: Ça fait déjà 10 ans. Et qu'est-ce qu'il joue à ce moment-là, à l'été 2016, à la radio? Est-ce que c'est cette toune-là?
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0: OK.
1: Avec Billy Ray Cyrus et Lil Nas X sur Old Town Road. Ou encore cette tune-là.
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1: 21 Pilots ouais. et Ride.
2: Je pense que c'est 21 Pilots.
0: Ouais, moi aussi, deuxième. J'ai l'impression que c'est 21 Pilots. Dans ma tête, on dirait que l'autre est venu un peu plus tard, mais peut-être
3: moi
0: que je
3: aussi,
0: me trompe.
3: Ça semble.
1: Vous êtes forte, c'est la bonne réponse.
3: Ouf. Yeah. Yeah.

0: C'est super bon jusqu'à ce que je les ai en entrevue puis qu'ils soient des assholes.
1: Hey, ça, oh, là, non, mais on va prendre un instant. OK? Ça vaut la peine parce que c'est rare qu'Hello puis moi, on est ensemble en onde, là. Ça fait quelques années qu'on l'a pas été.
0: C'est le début de notre amitié.
1: C'est littéralement le début de cette amitié-là. Je vais, de ma perception, je suis en stage, OK? Je suis en stage, boulevard est musical. 21 Pilots s'en va en spectacle à Montréal, puis le boss me dit, as-tu envie d'accompagner Hello qui s'en va faire une entrevue? Toi, tu vas comme filmer, faire la route avec elle, aller voir le show, tu sais, enjoy la soirée, tu vas pouvoir en parler si jamais en ondes, puis blablabla. Parfait, OK, tu sais, c'est cool. Fait qu'on embarque dans le show, puis on sera à Montréal.
0: On sera à Montréal, puis je suis quand même stressée parce que normalement, c'est Mathieu Marcotte qui fait les entrevues en anglais et tout ça.
2: Il y en a vu d'autres, Mathieu. Là.
0: Mais hein, il y a l'habitude. Puis malgré le fait que mon anglais soit bon, je me dis, je vais foirer ça. Puis qu'est-ce que je vais leur demander qui va les intéresser? Puis on se pointe là, on arrive au Centre Bell. Je suis avec la stagiaire. Je veux l'impressionner, tu sais, mais quand même, en toute vulnérabilité, je lui dis que je suis stressée. Ouais. Puis l'entrevue, ça va à tort. Là. Ils nous font attendre. Puis plus ça va, plus j'ai chaud. Puis plus je me demande pourquoi je suis là.
1: Et les gars sont tellement désagréable quand il arrive, mais tellement désagréable, tu sais. Elle a tout donné, là. Elle a tout donné. Puis Hello parle quand même bien en anglais, pour vrai. Là. J'ai trilingue, là. Ça va, là.
0: Mais c'est parce que j'ai commencé par des questions safe en me disant on va se mettre confortable. Ouais. Puis après ça, parce que j'étais une grande fan de 21 Pilots, je vais aller poser des questions un petit peu plus, tu sais, le fun, plus niche, puis tout ça. Et ça finit qu'avant même de me rendre aux questions niche, les gars sont vraiment plates. Ils me répondent un peu à la Beastie Boys en me niaisant. Exemple, mais ben là, tu sais, vous êtes au Centre Bell, on va avoir le droit à un spectacle de vous autres. En extérieur, au Festival d'été de Québec, il y a quand même des choses qui vont être différentes d'un spectacle à l'autre.
3: C'est une bonne question.
0: Puis il me répond, ben sûrement qu'à Québec, il va y avoir un peu plus de mouches.
1: Mais c'est frette, là. C'est frette, là.
0: Mais même pas pour rire avec moi, là. Tu sais, vraiment, comme ça me tente pas d'être
3: je
0: là.
3: Je ne collabore pas à cette entrevue.
0: Les filles, j'ai droppé le micro. Hein? J'ai enlevé le micro de ma face.
1: Je savais plus s'il fallait que je filme.
0: Je suis venue toute shaky. Audrey, là, c'est plus je filme-tu ou je filme pas. Il y a les gars de la compagnie de disques qui suent autant que moi. Puis je fais juste I don't know what you want me to do, guys.
1: You're laughing at me.
0: I feel like you're laughing at me. I don't have anything to give on air. J'ai rien à donner demain. Fait que le lendemain,
3: t'as bien fait de leur dire. Bravo.
1: Absolument. Honnêtement, oui. Mais tu sais, je veux dire, après ça, tu vas voir un show d'un artiste que t'aimes qui est de même. On n'a pas fini le show, là. On a regardé comme 4-5 tours.
3: Tu peux plus les aimer.
1: Ah, non. On est redescendu à Québec. Puis écoute, the rest is history.
2: C'est fucky parce que moi, je les ai rencontrés le même été.
0: Oui.
1: Ah, ouais.
2: Au Festival d'été de Québec. Ça a été une toute autre expérience.
1: Arrête-toi.
2: Parce qu'on m'avait demandé d'accompagner une jeune fille qui, à ce moment-là, était dans une grosse crise identitaire. Puis la musique de 21 Pilots l'avait aidé beaucoup.
1: Oh.
2: Les gars ont été
1: charmant.
2: Des sweet guys. Aucun sens à quel point ça a été un bon moment.
0: Ah oui, c'est vrai. Moi aussi, j'étais dans une crise identitaire. Non, c'est ça. Je savais juste pas, tu sais.
2: C'est comme, je sais pas si c'est le contexte
1: ça,
2: mais tu sais, donnez-en pas des entrevues si vous voulez pas en donner.
1: Un moment donné, ça fait partie de ta job d'artiste. C'est bref.
0: Alors, pour votre information, l'amitié d'Audrey et moi a commencé avec moi qui
2: avec
0: brûle.
2: Le drame.
0: Et au Saint-Hubert, hein,
1: ouais.
0: Ma petite salade à l'asiatique.
1: Elle l'a pas mangée.
0: J'ai dû brailler dedans, par mes larmes.
1: Ah, c'était épouvantable.
0: Alors voilà, on s'en va en 2008, les filles.
1: Yes.
2: Ouais.
0: 2008, bien sûr, c'est le 400e de la ville de Québec. Céline Dion, Ginette Reno et Sir Paul McCartney qui en mettent plein la vue, ainsi que le fameux moulin à images de Robert Lepage. C'était un bel été à Québec. Et qu'est-ce qu'on écoutait à la radio? Est-ce qu'on écoutait ceci? This was never the way I planned. Okay. On est en 2008. Est-ce qu'on écoutait plutôt ceci?
1: J'ai l'impression que c'est Katy Perry.
3: Je n'ai aucune idée.
2: Je pense que le week-end, ça a été plus tard.
1: Ouais, moi aussi.
3: J'avais l'impression que les deux étaient plus récentes.
0: Ah ouais, hein? Katy Perry est là depuis longtemps. Et si vous revenez au clip, tu sais, je suis allée chercher l'extrait tantôt. Je suis allée voir le clip de Katy Perry. Elle était tellement jeune.
3: «
0: I Kissed a Girl », ça date de
3: 2008. Oh! Hey, ben good job!
2: Les histoires sont
1: quand même bon parce que les gens participent au 88-971-101 puis à date, on a les bonnes réponses, on n'est pas prêts quand même.
0: Ah ben, good job, je suis fière de vous autres. Et je termine avec un dernier été. Nous sommes à l'été 1999.
1: Et Pelaye, ma tante est moins efficace ici, là.
0: Tu n'étais pas vieille.
1: Hein? Ben, j'étais jeune quand même.
0: Mais Véro, Antonine, vous êtes là avec moi?
3: Oui. On s'en souvient.
0: On revient en 99, à l'époque où on se gravait des CD avec nos tunes downloadées sur Napster. The Blair Witch Project fait jaser toute une génération. Et l'affaire Monica Lewinsky-Clinton fait encore jaser.
2: Oh mon Dieu,
0: après
2: cigare.
0: Un acquittement. Et voilà, le cigare. Qu'est-ce qu'on écoute en se préparant pour la fin du monde? Le bug de l'an 2000. En 99, on écoute ceci.

0: La Vida Loca de Ricky Martin qui m'a vraiment surprise lors du Super Bowl.
1: Ouais.
0: À la performance de Bad Bunny. Mais qui est ce papa? Et voici Mambo Number 5 de Lou Béga. 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
2: Ricky Martin aussi, parce que je pense que Mambo Number 5, j'étais pas en secondaire 4, j'étais genre en secondaire 2. J'essaie de calculer dans ma tête puis de penser à des parties.
1: Ce serait plus vieux.
2: Puis il me semble que Ricky...
1: Moi, j'étais sur les pistes de danse dans le temps de Ricky Martin. Fait que,
2: ouais, t'avais le droit de sortir d'un bar, toi, là.
3: Moi, j'allais dire Mambo, mais je suis pas une référence ici, là.
0: Les filles, c'est une colle. Les deux, c'est en 1999.
1: Ah, merci. Je doutais, ben, là, je suis comme, mais voyons. J'essaie vraiment de les placer dans le temps. C'était une très bonne idée. Là.
3: Hey, c'est donc bien le fun, cette affaire-là. Ça donne quasiment envie d'en refaire peut-être dans les prochaines semaines. C'est vraiment une bonne idée. C'est rafraîchissant.
0: Écoute, tu m'as demandé une chronique. Si tu veux que ce soit ça, ce sera ça. Si tu veux d'autres choses, ce sera d'autres choses.
3: Ben, écoute, on regarde ça la semaine prochaine, mais définitivement, ça fait jaser les auditeurs aussi. Merci d'être passé, Hello.
0: Merci à vous autres, les filles. C'est vraiment le fun.
3: 15h17, vous êtes dans le retour de Gravelle, de Boulevard. Seigneur. Gravelle et Paulie revient le 3 août. OK, on revient dans les prochaines minutes à Boulevard 102.
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2: Le retour de Boulevard, c'est jusqu'à 18h en semaine, du lundi au jeudi. Cette semaine, je suis entourée de belles demoiselles. Véronique Bergeron qui est là. Antonine Iacarini qui nous accompagne aussi pour l'été à Boulevard 102.1. Je m'appelle Audrey Pinchot. Et tout au long de l'émission, ben oui, on a des collaborateurs, mais on a aussi des animateurs que vous connaissez bien qui viennent se joindre à nous. D'ailleurs, dans les prochains instants, point de presse, pré-conseil qu'on va se faire présenter par Mathias Turcotte qui est notre journaliste terrain. Je vous rappelle que s'il y a quoi que ce soit des dossiers que vous avez envie de fouiller, des idées de sujets pour Mathias, citoyen à commercial blvd.fm. Avant de rejoindre Mathias, il y a quand même un petit tour de nouvelles à faire. Il y a des nouvelles qu'on chuchote à l'oreille.
3: Entre autres, là, mais vous rappelez surtout ce qui a retenu l'attention beaucoup jusqu'à maintenant aujourd'hui, là, le décès de l'acteur Marc Messier à l'âge de 78 ans. Un décès qui a été annoncé un peu plus tôt aujourd'hui par son agence. On parle d'une brève maladie, décédé entouré de ses proches. Mais quand on dit brève maladie, là, il était encore en tournage au courant des dernières semaines carrément. Ouais. Fait que ça semble être vraiment très soudain. On le connaît pour Brou, on le connaît pour Lancé Compte, on le connaît pour La Régente en petite vie, on le connaît pour Les Boys, puis pour tellement de films, pour Les Voisins au théâtre, etc., etc. La communauté artistique, mais même en général, les témoignages ne cessent d'affluer pour parler de lui et puis à quel point c'était une bonne personne. D'ailleurs, nous, environ de 16 heures, c'est à Claude Meunier qu'on devrait parler, qui était très, très proche. En plus d'avoir travaillé avec lui, c'était un ami de Marc Messier. Ensuite de ça, il y avait aussi aujourd'hui les hommages aux policiers décédés à Montréal le 22 juin dernier dans une fusillade de Mohamed Lamine Benredouane, qui est décédé à l'âge de 34 ans, père de famille. On a appris aujourd'hui sa conjointe, eux avaient déjà un enfant de 3 ans, sa conjointe était enceinte au moment où on se parle.
2: Ça l'était déjà, mais tu sais, t'apprends des détails comme ça, puis on dirait que ça ajoute à la tragédie.
3: C'est des milliers de policiers de partout en Amérique du Nord qui se sont rejoints pour pouvoir lui rendre un dernier hommage. On a sorti les hélicoptères, tout ce que vous voulez, du côté de Montréal. Ceux qui avaient fait des examens du ministère en secondaire 4-5 et qui espéraient désespérément voir leurs résultats aujourd'hui, bien, surprise, le service informatique du gouvernement, encore une fois, c'est pas possible
2: est-ce
3: d'avoir accès à
2: ligne. Vraiment surprenant.
3: Non, d'où mon ton de surprise. Donc, des messages d'erreur 502 et 504. Selon la presse, même la ligne téléphonique du ministère de l'Éducation qui avait été mise en place en cas de problème technique ne fonctionnait pas. Fait que franchement, ça n'a pas été un grand succès. D'ailleurs, il y a eu une réaction un petit peu plus tôt aujourd'hui de la ministre de l'Éducation qui disait qu'on était au courant, on est en train de travailler là-dessus. Puis aux dernières nouvelles, c'était toujours pas réglé. Le premier ministre canadien, lui, et du côté de la Turquie en marge du sommet sur l'OTAN. Et en terminant, je ne sais pas si vous avez l'intention d'aller faire saucette du côté des îles de la Madeleine, mais le premier requin blanc de la saison a été aperçu à proximité des côtes. En fait, c'est Bella. Elle pèse 330 kilos et elle a été repérée au large des îles de la Madeleine dans le fleuve Saint-Laurent.
2: Ils ont donné un nom?
3: Ben, quand ils arrivent à en avoir un, puis souvent, ils vont le taguer pour être capable de suivre puis voir les mouvements, ben, à ce moment-là, ils ont un nom puis tout, puis on essaie de voir qu'est-ce qu'ils font. Puis, tu sais, depuis quelques années, il y a de plus en plus de requins blancs qui se rendent même à la hauteur des îles de la Madeleine. Les eaux sont trop chaudes pour se nourrir un petit peu plus bas. Fait qu'on les retrouve un petit peu plus dans notre secteur. Alors qu'à une certaine époque, ben c'était pour terroriser les gens de Cape Cod, les requins blancs. Maintenant, c'est plus près de nous.
2: Ça doit être hot quand même, faire ça de ta vie, traquer des requins quand tu y penses. Là. Je trouve ça hot comme job.
3: J'avoue. Je sais pas, tu fais quoi, biologie marine?
4: Oui, c'est des biologistes marins. Et moi, honnêtement, là, j'ai donné une série de formations à un moment donné à des gens qui travaillent dans ce domaine. Je n'aimerais pas nécessairement le client.
3: Le tagage de requins?
4: Non, mais tu sais, genre le spécialiste de la crevette, tu sais, l'expert du beluga.
2: Hey, tu parles d'un drôle de titre pareil. Hein? Toi, non, tu sais quoi dans la vie? Moi, je suis expert de la crevette.
4: Non, puis il y en a plus qu'on pense, mais c'est vraiment une des jobs qui revenait avec vétérinaire quand on était jeune avec nos jobs de rêve, le biologiste c'est marin vrai. À cause de la grenouille et la baleine.
2: C'est grandiose, on va se le dire. Peut-être aller sur les routes avant de rejoindre Mathias parce que ça se complique légèrement. Capitale, direction est, entre Henri IV et Robert Bourassa, c'est déjà au rouge. Direction ouest, c'est entre Henri Bourassa et Laurentienne. Si vous êtes sur Laurentienne Sud, vous allez chercher la bretelle Capitale Ouest. Dans la bretelle, c'est au ralenti. Des problèmes également sur Robert Bourassa, direction nord, entre Wilfrid Hamel et la Capitale. Si vous êtes sur Henri IV Sud, à partir, je vous dirais, de Charest jusqu'à l'entrée des ponts, il y a quand même un bon ralentissement à prendre en compte. Charest, direction est, ça se passe entre Duplessis et Henri IV. Duplessis Sud, la bretelle de Charest, justement, vers les ponts, là, il y a encore des bons ralentissements à prévoir. Un peu plus haut, dans le coin de Shannon, devant la base militaire, c'est route de la Bravo dans les deux directions où c'est un peu plus au ralenti. Route de Fossambeau, c'est à la hauteur de la Jacques-Cartier. Si on s'en va sur la rive sud, c'est un peu les classiques dont je vous parlais un peu plus tôt, là. Donc, de la 20 direction ouest, entre la route du président Kennedy et Taniata, dû aux travaux, entre autres. Quelques ralentissements inhabituels sur chemin des îles, là, entre Guillaume Couture et la 20. Quand vous tentez, entre autres, d'aller chercher la 20, là, c'est sûr que ça bloque pas mal. Le monde essaie de trouver une manière de se rendre à la maison, hein, mais c'est comme bloquer les deux bords. Si vous êtes sur Guillaume Couture, dû aux travaux, entre autres, entre chemin des îles et Taniata, également difficile. Ça, c'est pas mal le gros. Si vous avez d'autres détails, vous voyez autre chose, vous vous gênez pas au 418-971-1021. 15h28 minutes. Mathias, qui surveille pour nous les points de presse pré-conseil, il y en a un aujourd'hui. Et dans les dossiers, Mathias, il y avait l'itinérance parce que Radio-Canada a sorti un dossier sur la répression de l'itinérance et on a quand même posé des questions là-dessus à Bruno Marchand.
5: Oui,
2: On a quand même posé des questions là-dessus à Bruno Marchand.
6: On y retourne, prise 2. Bonjour.
4: C'est le mauvais pli d'Audrey, mais ça va revenir.
2: Je sais pas, moi, le quatrième micro, il rush cette semaine-là.
6: Ah ouais, ben garde, il te reste plusieurs semaines pour t'acclimater.
2: Oui,
6: c'est ça le point positif. dernier conseil de ville aujourd'hui, d'ailleurs, là, avant le congé estival. Puis l'itinérance revient depuis... deux jours, je dirais, là, dans Radio-Canada, cette fameuse répression-là, puis là, je la mets entre guillemets, parce que c'est ce qu'utilise Radio-Canada comme terme.
4: Qui rencontre, puis qui parle de cette répression-là?
6: Ben c'est ça, c'est différents intervenants de la rue qui dénoncent ça, là, plusieurs intervenants, plusieurs itinérants aussi qui dénoncent ça. Entre autres, on avait des histoires, parce que ce qui est dénoncé, c'est la politique zéro, la tolérance zéro pour les campements de la ville de Québec. Puis ce qu'on nous dit, c'est qu'au cours des derniers mois, depuis la fameuse histoire du campement itinérant dans le parc Jean-Paul Laillé...
4: Qui avait été nettoyé la veille d'une annonce, mais ça n'avait pas de rapport, supposément.
6: Oui, exactement. Ouais. Depuis cette histoire-là, ce qu'on nous dit du terrain, ce que rapporte Radio-Canada, c'est que la ville serait plus sévère concernant les campements. On parlait de certaines situations qu'on était venu démanteler des campements d'itinérants, qu'on avait laissé 10 minutes aux itinérants pour se déplacer. Puis, tu sais, on parle de personnes qui sont désorganisées, qui doivent ramasser leurs papiers, qui doivent ramasser leurs biens au final, là, parce qu'eux autres, c'est là qu'ils se sont installés pour vivre. Certains qui ont des papiers importants. C'était ça qui nous était rapporté par Radio-Canada.
2: Un petit manque d'humanité, peut-être, dans certaines pratiques.
6: Exactement. Puis là, la question a été posée au maire Marchand. Est-ce qu'on prévoit être plus lousse concernant les campements que ce qu'on est actuellement? Puis, je vais vous laisser entendre sa réponse, ça mérite d'être clair.
7: On vit dans une société où on ne peut pas faire les choses comme chacun le veut. À 600 000 personnes, c'est impossible. Alors oui, il y a des règles, puis il y a des règles pour les itinérants aussi. C'est pas parce que vous en arrachez que vous avez le droit de faire n'importe quoi. C'est pas parce qu'humainement parlant, vous mettez un genou au sol que vous pouvez faire n'importe quoi sur votre voisin. J'en connais pas d'exemples où ça va bien, les campements. Ce que je connais, c'est les exemples où les pompiers interviennent. Ce que je vois, c'est des endroits où les policiers interviennent. Ce que je vois, c'est des endroits où le crime organisé va. Ce que je vois, c'est des conflits entre les gens. Ce que je vois, c'est des voisins autour dont la vie est complètement altérée. Qui pense à ces voisins-là? Qui pense au quartier?
2: Honnêtement, il n'y a pas tort. C'est peut-être le ton et le petit manque de tact dans la façon de l'apporter qui fait en sorte que ça sonne un peu moins humain. Puis, mais il n'y a pas tort qu'il faut un cadre.
4: Oui, parce que d'un autre côté, si la ville ne fait pas ça, tu vas avoir une autre frange de la population qui va sortir en disant là, ça n'a pas de bon sens. Ils laissent tout aller. Puis il y a des questions de sécurité, de propreté, de tout ce qu'on met d'habitude sur la place publique. L'équilibre est fragile.
8: Mais
4: la ligne est mince.
8: Mais c'est le ton des fois. Effectivement, les campements, je veux dire, on le sait, là, c'est des enjeux. Et si on laisse ça aller, quelles seront les conséquences?
4: Ben oui.
8: Mais je ne sais pas si c'était nécessaire de...
4: De faire cette espèce de laïus.
6: D'avoir un ton aussi ferme que ça. Puis c'était un peu ça tout au long du point de presse. Ça, vous allez le sentir dans des cas sur les différents sujets.
2: Je sais pas si c'est parce que tu deviens écœuré un moment donné. Hein?
4: Sûrement.
2: Anto, tu sais, c'était toi qui a fait beaucoup et qui fait de la comme politique. Là, je me demande, c'est un moment. On a souvent parlé d'à quel point le maire devenait irrité et irritable
3: mais ça,
2: sur certains sujets.
3: Je pense que c'est une condition qui est dans l'air de l'hôtel de ville, puisque Régis Labeaume était beaucoup comme ça. Là.
4: C'est peut-être le cas où la nature des enjeux, le fait qu'évidemment, tu te fais talonner par les médias. Puis
2: lui, l'itinérance, je veux dire, on ne lâche pas avec son itinérance zéro. C'est sûr qu'il s'est prononcé rapidement sur cet enjeu-là.
4: Oui, puis en même temps, on dit peut-être un peu manqué de tact, mais on peut pas dire qu'il n'a pas été clair.
2: Oui.
4: Parce que des fois, les politiciens, ils nous répondent avec des réponses de politiciens. Ben là, ça avait au moins le mérite d'être clair et tranché.
6: Puis d'ailleurs, il s'est fait relancer à savoir, mais ces personnes-là, on les déplace, mais c'est quoi qu'ils vont faire? C'est quoi... S'il n'y a pas d'autres alternatives en place, il a tenu à rappeler le fait qu'il y en avait des alternatives.
7: Il y en a d'autres alternatives. On vient d'ouvrir un répit de nuit, on a un refuge, on a l'Aube-Rivière, on a des maisons. Il y en a d'autres alternatives. Ça n'enlève rien à notre souffrance, mais ça veut juste dire que comme ville, on essaie d'être humain, on prend soin des personnes itinérantes, on soutient les groupes communautaires, on travaille avec eux. Mais non, un campement, ça aide personne. Pas plus les voisins que les personnes itinérantes.
2: Je trouve ça plate, mais j'ai pas le choix d'être un peu d'accord, mais c'est dur en même temps parce qu'on parle d'humains, tu sais. On parle d'humains qui sont solidement bas, qui en arrachent, qui sont des fois un peu captifs de la maladie mentale, des problèmes de santé.
3: Puis si, mettons, la ville était plus tolérante, s'il devait se passer un drame, parce qu'il y en a déjà eu dans des campements, la ville se serait pointée du doigt en se faisant dire « Vous n'avez pas tout fait pour qu'ils soient en sécurité, vous avez laissé ça aller. »
6: Je tiens à souligner que sur ce point-là, l'opposition, Stéphane Lachance de Respect Citoyen, est en accord avec la politique de la ville, avec la tolérance zéro pour les campements. Là. Donc, c'est quand même unanime du côté de l'hôtel de ville.
2: Un autre sujet qui a été traité, Mathias, c'est la sécurité routière dans le secteur de Beauport, entre autres. Plusieurs accidents graves
3: dont
2: en deux
3: mortel,
2: mois,
3: là.
2: Dont un mortel, un jeune cycliste de 11 ans. Et ça a amener des débats, là.
6: Forcément, là, puis c'est trois accidents graves en deux mois dans le secteur de Beauport. Là, on a eu la mort du jeune cycliste de 11 ans, un drame de ce côté-là. Puis le maire Marchand qui a été clair de ce côté-là aussi. Il a affirmé qu'il allait tout faire pour améliorer la sécurité routière en général, mais précisément sur l'avenue des Sablonnières, là, qui est en cause pour le décès du jeune garçon, a salué le travail des différentes personnes qui sont derrière les pétitions, être prêt à les entendre, saluer le travail de Mélanie Sauvé aussi, qui est conseillère pour l'opposition dans ce secteur-là, a salué son beau travail, sa belle collaboration. Donc c'est clair, on veut faire de quoi? On veut améliorer la chose. Il en a profité aussi pour faire un cri du cœur contre ceux qui s'opposent toujours aux mesures de sécurité que la ville veut mettre en place. Je vous laisse entendre.
7: Toujours ramener chaque aménagement à la gare à l'auto, là, c'est complètement disgracieux. Puis on l'a vécu dans des endroits, je vous rappelle les saillies de trottoir, là. On l'a vécu dans des endroits où parce qu'on enlève un stationnement pour élargir le trottoir en bout de rue pour faire en sorte de rapprocher les deux intersections et que le piéton soit moins longtemps dans la rue, des conseillers, des conseillères qui se sont fait tirer des tomates par du monde. Hey, la gare à l'auto, vous... Non. C'est la guerre aux accidents, c'est la guerre aux pertes de vie, c'est la guerre aux gens frappés, c'est la guerre aux gens blessés. Oui, ça, c'est la guerre. C'est notre guerre.
2: Des fois, Mathias, tu viens nous présenter des extraits, puis je trouve que le maire est un peu... Mais honnêtement, aujourd'hui, en tout cas, à date, moi, ce qu'il dit, ça fait du sens dans mon oreille.
6: Bien, il était punché aujourd'hui, puis tu sais, sur ça, il a pas tort, mais il mettait comme beaucoup de responsabilités sur ça aussi.
2: Oui.
6: Parce que...
3: Alors que les automobilistes, là, s'il y a des accidents, habituellement, c'est pas à faute du fait qu'il n'y ait pas de saillie, là.
2: Non.
3: C'est qu'il y a des automobilistes qui conduisent comme des caves, puis qui font pas attention.
6: Puis ça, il a ciblé, il a tenu à rappeler qu'on avait une responsabilité individuelle à travers ça. Il a aussi précisé que du côté de la ville de Québec, pour lui, on a quand même beaucoup de retard. Puis ça, c'est dans tous les secteurs.
3: Sur la sécurité routière.
6: Sur la sécurité routière. Puis il a assumé, il a dit, on essaye de faire beaucoup de travail, mais on a du retard à rattraper partout à travers la ville de Québec.
3: Souvent, quand on parle de sécurité routière, puis on jase des annonces de la ville, on finit par recevoir beaucoup de textos d'auditeurs et d'auditrices qui sont dans des secteurs résidentiels en disant, nous autres, on écrit au 311 parce que notre rue, c'est un raccourci, les gens la prennent vite, c'est dangereux, il y a des enfants dans le coin. Nous autres, on voudrait qu'il y ait des mesures d'atténuation pour permettre de ralentir. On n'a pas de réponse de la ville. Fait que, tu sais, je pense qu'il y a aussi beaucoup le principe de pas dans ma cour. Ouais. On veut que ce soit, tu sais, sécuritaire, mais dès qu'on voit quelque chose qui est annoncé, oh, on est contre ça un peu. C'est, on a un double discours même par rapport à tout ça. Là.
2: Définitivement. Mathias, en terminant, tout ce qui est statut de Samuel de Champlain, ouais. c'est quoi l'affaire?
6: Ben, non, mais c'est une saga. Là. Puis, ça dure depuis maintenant quelques semaines. Un statut de Samuel de Champlain qui a été retiré du côté de l'Ontario à Orillia. Puis, la raison de son retrait, c'est en raison d'un scandale parce qu'on voyait des personnes autochtones au pied de Samuel de Champlain dans cette statue-là. Puis on avait déjà
3: c'est vu très colonisation.
6: C'est
3: là.
6: Ça. Puis on avait déjà vu ça par le passé, des œuvres qui étaient retirées en raison de ça. Puis là, au cours des dernières semaines, on a appris que ça se pourrait que cette statue-là soit amenée à la fonderie et tout. Puis différents groupes ont levé la main pour dire « Hey, on veut la rapatrier au Québec. » Différents groupes de Montréal. Puis là, c'était l'opposition de la Ville de Québec qui a demandé à la Ville de Québec de rapatrier la statue. Stéphane Lachance propose de la mettre sur le long de la promenade Samuel de Champlain, notamment.
3: Il y a Marc Bellemare qui voulait en faire l'acquisition aussi. Puis l'offrir à la ville.
6: Puis on n'avait pas nécessairement encore entendu Marc Marchand sur ce sujet-là. Eh bien, pour vous faire bref, la Ville ne va pas faire l'acquisition de la statue et voici pourquoi.
7: Bien, dans un monde idéal, la réponse, c'est pourquoi pas. Mais maintenant, quand on vient dans le pragmatique, la statue qui est là actuellement, sur la terrasse, il y a un sommaire ce soir où on passe, entre autres, des rénovations de monuments de ce type-là. Pour l'instant, c'est pas encore final, mais pour l'instant, on essaie de réduire le prix. La rénovation de la statue actuelle, c'est 2 à 3 millions. On en a une, on met 2 à 3 millions dessus pour l'instant, pour la rénovation de ça. On n'en aura pas d'autres qui vont nous coûter des millions pour coûter des millions aux contribuables. La réponse est non.
4: C'est de l'argent, là, honnêtement. Ça prendrait un philanthrope qui prenne ça en charge.
3: Ben, d'où le maître Marc Bellemare ben, peut-être ça. L'acheter. Mmh. Mais tu sais, encore là, c'est de l'entretenir après.
4: Ben oui.
3: Puis d'avoir plusieurs statues à l'effigie d'un même personnage historique dans une ville, c'est-tu commun? Je sais pas.
4: Oui, ça peut arriver, okay. Oui. Mais tu sais, dans ce cas-ci, c'est qu'on hérite de quelque chose.
3: Une controverse.
4: C'est ça.
3: Mais
4: t'sais.
3: Moi, je pense que ça nous prendrait une espèce de musée de la mémoire et au Québec et au Canada. Parce que actuellement, on est en train d'effacer des traces de choses qui sont arrivées puis qui ont été manipulées, qui ont été
4: oui, musée de l'annulation. Ce ouais, serait bien.
3: Mais
4: ça.
3: Moi, c'est vraiment plus de la mémoire parce que si on ne se souvient pas des faux pas et des erreurs, on est condamné à les refaire dans le temps.
2: Ah mon Dieu, tu sais, je pourrais pas dire mieux. Je suis tellement d'accord avec toi. J'ai toujours eu ce malaise-là avec, oui, certaines choses qu'on a fait dans le passé, mais je pense qu'effectivement, si c'est encadré, puis on dit ça, c'était avant, on vient de là, et ne refaisons pas les mêmes erreurs, je suis exactement au même endroit.
3: Les personnages historiques, là, des personnes nettes, il n'y en a pas tant que ça. Mmh. On peut en trouver du stock, mais c'est justement de s'en souvenir et d'apprendre comme société.
6: Puis aujourd'hui, en point de presse, on avait justement ramené l'exemple de la mosaïque. Là,
3: l'hôtel de ville.
6: Oui, c'est ça, l'hôtel de ville qui a été retiré en juin dernier.
3: Je l'aurais mis dans mon fameux musée de la mémoire.
6: Elle aurait eu une place.
3: Oui, absolument. Hey, moi, je pense qu'on tient quelque chose. Le fameux « je me souviens, mais pour de vrai », là.
2: Oui, c'est vrai, hein, de le matérialiser.
3: Oui, exactement.
2: Pourquoi, dire, personne qui pense à ça, hein?
3: Pourquoi cette œuvre-là s'est retrouvée controversée? C'était quoi l'interprétation? Qu'est-ce qu'il y avait de pas correct? Mm. Puis faut qu'on le garde. Là.
2: Mettre en contexte, définitivement.
6: Mm-hmm. Je veux juste finir avec un mot sur le débat à Québec, là, parce que tout ça a été lancé par le Parti conservateur. Là, le chef de l'opposition, Respect citoyen, ils ont déposé un avis de proposition qui va être accordé à l'unanimité si ce n'est pas déjà fait. Là, le conseil de ville
3: est
6: présentement.
3: On avait décidé de l'appuyer au conseil exécutif.
6: Exactement. Marc Marchand qui a commenté, qui a fait la demande explicitement là, que ce soit à Radio-Canada, qu'on a quand même visé particulièrement, mais un autre média de venir déplacer son débat à Québec. Même en ciblant Radio-Canada précisément, on a demandé à ce que Radio-Canada fasse ce pourquoi ils sont là, répondre à leur rôle, puis dans ce contexte-là, déplace le débat dans la capitale nationale.
2: Merci Mathias Turcotte, c'est toujours un plaisir. Vous voulez le rejoindre, citoyen@commercialblvd.fm, vous vous gênez pas, je sais que t'es attendu l'autre bord court.
6: Pas de stress, salut, bonne journée.
2: Dans les prochaines minutes, Éric Sauvé s'en vient, président d'Innovigo, qui est une firme de consultation en renseignement, sécurité et défense. On a bien des choses à jaser, là, que ce soit les sous-marins, le sommet de l'OTAN, Trump et les annonces d'armement. Il y a des choses à dire, on s'en vient dans quelques instants avec ça, Boulevard 102, jusqu'à 18h, on s'accompagne.
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0: jusqu'à 18h, c'est le retour de Boulevard. On essaie de s'amuser, mais on a des devoirs à faire quand même quand il se passe des choses. D'ailleurs, s'il y a quoi que ce soit, ça passe toujours par le 418-971-1021. Dans les prochaines minutes, on rejoint Éric Sauvé, qui est président d'Innovigo, qui est une firme de consultation en renseignement, sécurité, défense. Éric Sauvé qui nous jase aussitôt qu'on a besoin de comprendre ce qui se passe à l'international. Véro, peut-être juste nous faire le résumé des dernières actualités, là. Tout ce qui touche le sommet de l'OTAN.
1: Oui, parce qu'on s'en est parlé un petit peu plus tôt, comme le premier ministre Mark Carney hier. Il y avait d'ailleurs plusieurs rencontres qu'il a fait de ce côté-là, que ce soit, parce que là, on est du côté de la Turquie. Il a rencontré le président turc, il y a eu une rencontre bilatérale avec Volodymyr Zelensky, le président de l'Ukraine, parce que, mine de rien, ça fait encore partie des sujets de l'actualité qui touchent l'OTAN. Il y avait aussi des rencontres prévues avec le chancelier allemand, mais aussi avec le premier ministre norvégien. Il y a un contrat de sous-marin qui a été donné hier à un consortium. Je dis qu'il a été donné. En fait, il y a un consortium qui a été choisi hier pour éventuellement avoir un contrat pour les sous-marins de la Marine royale. Rencontre avec aussi le président sud-coréen, parce que la Corée était aussi dans la course à tout ça. Mais là, il y a Donald Trump qui continue à faire des reproches du côté de l'OTAN, entre autres sur leur non-participation au conflit avec l'Iran. On a parlé de hausse des dépenses aussi. Là, on parle d'une hausse des dépenses de 11% pour les pays européens, pour le Canada. Fait que puis Trump qui continue à mettre la bisbille en reparlant du Groenland. Fait que c'est assez surveillé ce qui se passe de ce côté-là.
0: Je t'ai soufflé. Fait qu'on a des choses à raconter. Éric Sauvé qui est au bout du fil. Éric, tu m'entends?
2: Oui, ça va bien, toi?
0: Génial, ça va super bien, merci. Sommet de l'OTAN, les grands thèmes, mettons, de ce sommet-là, c'est quoi?
2: Bien, comme vous disiez d'entrée de jeu, on va parler des dépenses militaires. Les pays de l'OTAN se sont entendus pour monter jusqu'à 5 % du PIB. Est-ce qu'ils vont tous réussir à faire ça dans les prochaines années? Ça reste à voir. Mais là, ce que j'entends, c'est que Trump est là pour mettre de la pression, ouais, pour demander à chaque pays de dépenser comme ils ont dit qu'ils allaient dépenser. Mm. La bonne nouvelle pour le Canada, c'est que Mark Carney arrive là avec un gros contrat qui n'est pas encore en poche. Mais comme vous avez mentionné, le Canada s'est entendu pour acheter les sous-marins allemands. Donc, ça a été quand même assez rapide. On parle de entre 8 mois et 2 ans de négociation, ce qui peut paraître très long, mais pour le plus gros contrat de la défense canadienne, c'est quand même extrêmement rapide ce qui s'est passé.
1: Éric, qu'est-ce que Trump essaie de gagner en mettant autant de pression sur les pays membres de l'OTAN d'augmenter leurs dépenses?
2: Trump, depuis le début, essaie de retirer les forces américaines, de faire en sorte que l'OTAN et surtout l'Europe prennent en charge sa propre sécurité. Alors, évidemment, la rhétorique de Trump, c'est toujours de l'hyperbole. Qu'est-ce qu'il fait, c'est qu'au début, il disait, si vous prenez pas en charge votre sécurité, je vais demander à la Russie de vous attaquer. Ou je vais prendre le Groenland, ou je vais prendre le Canada, etc. Il exagère toujours, mais il faut quand même lui donner comme réussite que les pays ont dit, en fait, tous les pays ont dit qu'ils allaient atteindre 3,5 % plus 1,5 % pour des dépenses connexes, c'est-à-dire cybersécurité, infrastructure. Là, est-ce que les pays vont continuer à garder leurs promesses après que Trump ait quitté? Ça reste à voir. Mais en ce moment, ce qu'on voit, c'est vraiment ça. C'est que Trump est là pour tenir les gens selon les promesses qu'ils ont faites la dernière fois.
0: Bon, Trump reste Trump, là, mais il me semble, tu montres, c'est positif au final si chacun est capable d'assurer sa propre sécurité.
2: C'est positif au final. Encore une fois, on peut chialer sur la méthode avec raison, mais c'est positif au final parce que il a atteint un but pour l'OTAN. Et puis l'Europe aussi, voyant qu'est-ce que Trump fait, l'Europe commence à travailler ensemble, se réarmer. Le Canada, justement, choisit l'Allemagne parce que c'est un pays européen, parce qu'il travaille avec la Norvège, travaille avec le Danemark. Donc, pour l'interopérabilité de l'OTAN, le fait d'acheter des sous-marins de l'Allemagne, c'est une bonne chose, contrairement aux sous-marins sud-coréens, qui étaient aussi intéressants, mais qui n'étaient pas des sous-marins qui avaient une interopérabilité immédiate.
0: C'est un peu plus général, Éric, comme question, mais qu'est-ce qu'on cherche puis qu'est-ce qu'on attend des armées aujourd'hui? Tu l'as dit dans les thèmes, les dépenses militaires, la production industrielle de défense, j'imagine ça a pas mal changé au fil des années, là.
2: Ce qu'on réalise, c'est que ça prend une production industrielle de masse. On voit avec l'Ukraine, c'est pas le fait d'avoir des bons drones au début de la guerre qui compte, c'est le fait d'avoir des drones en masse, de pouvoir avoir une production industrielle. Puis là, il faut vraiment penser style Deuxième Guerre mondiale où l'économie faisait en sorte que on prenait des entreprises, on disait tu faisais du métal hier, maintenant tu fais des balles, tu fais des chars d'assaut. c'est dur à s'imaginer parce qu'il n'y a personne d'entre nous ici en ce moment qui a vécu ça. Mais c'est un peu la mentalité que le Canada, sous Carney, a adoptée. Et la mentalité que les Européens adoptent, c'est de dire la première vague, ça va durer peut-être quelques semaines, peut-être quelques mois, mais on va devoir continuer à envoyer de l'équipement si jamais il y a une guerre majeure. Puis on a vu la même chose en Iran aussi. Hein. En Iran, on a entendu parler des drones, mais aussi des intercepteurs qui coûtaient très cher, qui coûtaient 1 million et plus. Et on s'est rendu compte que les Américains, en quelques semaines, ont passé à travers une grosse partie de leurs intercepteurs et ne pouvaient pas soutenir la demande comme si la guerre avait duré, mettons, 6 mois ou 1 an. Il aurait fallu ralentir les tirs à cause de ça.
3: Je reviens un peu sur les dépenses militaires canadiennes et toutes les grosses annonces qu'on a vues dans la dernière année en matière de défense. Entre les annonces et le moment de la livraison de, là, par exemple, cette semaine, on parle beaucoup des sous-marins, c'est des longues années.
0: On parle
3: finalement.
0: De 2034, je pense, pour
3: 2034,
0: les premiers.
3: Puis on pourrait parler de la saga des avions, ben là, oui. Évidemment, là, qui a duré pendant 15 ans. Est-ce que ça va être un autre héritage de l'époque de Trump sur le Canada, c'est-à-dire de rendre plus efficaces les processus de procurement au niveau de la défense? Parce que, honnêtement, est-ce que c'est normal que ce soit si long entre des annonces et la concrétisation en vraie capacité militaire?
2: C'est une excellente question. C'est normal et c'est pas normal. C'était normal dans le temps où on était en paix et où on voulait le meilleur pour l'argent qu'on mettait, où on voulait développer l'industrie canadienne. Donc, le système était fait en fonction d'acheter des grosses pièces d'équipement. On parle d'avions de chasse, de chars d'assaut, de sous-marins, de navires. Mais le système n'a pas l'agilité pour le monde d'aujourd'hui où l'intelligence artificielle et tout ce qu'on peut imaginer fait en sorte que l'équipement devient obsolète très rapidement. Donc, il fallait changer. On est en train de changer. Il y a une nouvelle stratégie industrielle de défense. Il y a une nouvelle agence d'investissement de défense qui essaie de revoir les processus. Parce que les processus étaient faits pour éviter le risque, mais des fois, c'est plus risqué de ne rien faire. Puis pendant longtemps, c'est ça qu'on a vu, c'est que, oui, on n'a pas eu de dépenses folles ou de dépassement de coûts et quoi que ce soit, mais on n'avait pas l'équipement dont on avait besoin. Fait que là, en ce moment, on essaie de trouver un juste milieu à dire il faut acquérir plus rapidement sans faire des erreurs monumentales à la Phoenix ou à la FACLIC. Mais quand même, il va falloir accélérer parce que sinon, ce qu'on risque, c'est une défaite sur le champ de bataille.
0: Parlons-en des sous-marins. On l'aborde brièvement depuis tantôt. Le Canada a retenu l'entreprise allemande TKMS pour remplacer les 4 sous-marins de la classe Victoria. Pourquoi c'est important, Éric?
2: Les derniers sous-marins que tu as mentionnés, la classe Victoria, il faut comprendre qu'ils ont été acquis en 1998 et ils étaient déjà usagés. Donc, ces sous-marins-là, ils ont dépassé leur durée de vie. On va essayer de les maintenir jusqu'en 2032, 2034. Mais quand on compte le nombre de sous-marins, on en a 4 en ce moment. Il y en a vraiment seulement un qui est opérationnel. Et si on en acquiert 12, c'est pour en avoir 4 en opération, 4 en exercice et 4 en maintenance. Parce qu'on sait, les grosses pièces d'équipement de la marine, comme les navires ou les sous-marins, ça passe beaucoup de temps en cale sèche à se faire réparer, à se faire maintenir. On a choisi des sous-marins qui, au goût du jour, ressemble un peu à la classe Victoria, c'est-à-dire que même nombre d'équipages, même longueur, mais c'est des sous-marins furtifs qui peuvent aller facilement dans l'Arctique, qui peuvent rester 3 semaines sous l'eau, et que si tu les lances de la côte ouest ou la côte est, ça prend 48 heures pour se rendre en Arctique. Donc, c'est vraiment un sous-marin qui est bien adapté pour le Canada, contrairement aux sous-marins sud-coréens, qui étaient plus gros, qui n'avaient pas été testés dans les régions froides, et puis qui, finalement, n'avait pas les mêmes fonctions, c'est-à-dire qu'il était plus dans un contexte de guerre intense. Tandis que nous, ce qu'on a besoin, c'est vraiment de repousser les menaces russes et chinoises dans nos eaux territoriales dans le Nord.
1: Oui, parce que tu me corrigeras, mais à un certain moment donné, on se souciait peu hein, de tout ce zonage-là dans l'Arctique. Puis là, depuis quelques années, on semble avoir multiplié les missions dans ce secteur-là pour la protection du Canada. Fait que ça a peut-être amené une certaine pression aussi d'avoir des sous-marins qui vont pouvoir être utilisés.
2: D'un côté, on s'en souciait peu, mais il y a aussi le fait qu'il n'y avait rien qu'on pouvait faire.
1: Il n'y avait pas de menace.
2: Hein.
1: Oui, aussi, c'est vrai.
2: On pouvait voir si un navire chinois vient naviguer dans nos eaux ou un navire russe, mais qu'est-ce qu'on peut faire? On peut pas se projeter à cette distance-là. Et puis, même les Américains contestent le passage du Nord-Ouest. Ils disent que ça n'appartient pas au Canada. Donc, eux aussi veulent naviguer dans nos eaux sans la permission. Alors, c'est important, justement, dans le contexte qu'on vit, d'avoir ses propres sous-marins, de pouvoir faire de la collecte d'informations, puis de pouvoir projeter la force dans la région si jamais il y a un problème.
0: Là, on a le type 212CD. Tu comprendras que je le dis comme je pense, là. ça veut dire quoi en français, ce mettons, pour nous autres, là?
2: C'est un sous-marin diesel électrique qui est construit conjointement avec la Norvège. C'est un sous-marin qui est environ 75 mètres de long. Et puis, il est furtif. Il y a une batterie qui lui permet de descendre sous l'eau et de rester 3 semaines. Il peut se promener sous les glaces arctiques sans jamais être obligé de sortir. Ce qui n'est pas le cas des sous-marins qu'on avait là. Un sous-marin, ça peut rester très longtemps sous l'eau sans être détecté. La minute où ça sort, évidemment, il vient de donner sa position. Ce qu'on aurait pu avoir de mieux, c'était des sous-marins nucléaires, mais pour une foule de raisons, y compris la question nucléaire et aussi le coût, je crois pas que c'était vers ça que le Canada devait
0: mais
2: aller.
0: Je voulais te la poser, la question, parce que ça offre une autonomie, une vitesse supérieure, fait qu'on se demande quand même pourquoi pas, là.
2: Bien, c'est le coût, premièrement. Tu sais, déjà, les Canadiens vont faire le saut, là, parce que la facture pour les sous-marins allemands est de 20 à 30 millions. On ne sait pas c'est quoi les chiffres exacts. Puis 40 milliards et 40 à 50 milliards pour l'opération puis la maintenance sur la durée de vie. Donc, on tourne autour de 80 milliards. Mais si on avait eu des sous-marins nucléaires, on en aurait eu moins pour une facture de peut-être 250 milliards. Mmh. Est-ce qu'on est prêt à ça collectivement? Parce que ce que le gouvernement Carney va devoir faire, c'est dire où est-ce que les coupures vont avoir lieu. Ça, on le sait pas encore. Hein. Et ça, quand ça va sortir, il y a peut-être des gens qui vont remettre en question justement l'acquisition de F-35 et de sous-marins.
0: Fait que, bref, si je résume, Éric, le but aujourd'hui, c'est une question de produire suffisamment pour répondre à nos besoins d'aujourd'hui. Là, c'est un peu la mission avec tout ça. C'est le sommet de l'OTAN, puis les discussions qu'on a actuellement, puis les décisions qu'on prend. Là.
2: On a sous-financé la défense pendant des décennies, il n'y a aucun doute là-dessus. Les années Trudeau ont été catastrophiques à ce point-là. On n'a pas tenu nos promesses au niveau de l'OTAN. Pour la première fois, on a un premier ministre qui dit on va tenir nos promesses. Mais non seulement ça, c'est qu'on va construire Canadien, on va développer l'industrie. Moi, je le vois, là, surtout au Québec, il y a beaucoup d'industries qui n'étaient pas tournées vers la défense, qui maintenant commencent à comprendre la culture, commencent à comprendre les besoins. Et tout ça, ça va être des acquis qui vont durer pendant des années. Donc, même si les budgets ne sont pas tout le temps au rendez-vous, disons dans 5 à 10 ans, il y a une culture qui se développe, il y a des gens qui comprennent et qui peuvent aider la défense si jamais on a affaire. En anglais, on appelle ça un surge, c'est-à-dire qu'on a besoin de plus d'équipement de façon rapide.
0: Éric Sauvé, c'est toujours vraiment un plaisir que tu nous vulgarises un peu ce qui se passe dans le monde. Ça nous aide à comprendre. Maintenant, pour vrai, prends-le. 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Merci d'avoir pris le temps, Éric.
2: Merci à toi. Salut.
0: Il est 15h58 minutes.
1: On parlait des sous-marins puis de l'ampleur du contrat. Puis justement, au courant des dernières minutes, c'est un article du Devoir qui a été mis en ligne. Comment les entreprises d'ici se préparent à la fabrication de la nouvelle flotte de sous-marins? C'est entre autres l'entreprise Marmen qui est située à Trois-Rivières, qui a un partenariat avec le volet allemand de l'entreprise avec laquelle on va tenter de signer un contrat. Fait qu'eux risquent de se retrouver avec la fabrication de certaines pièces. Puis c'est tellement intéressant. T'sais, on parle de défense. Quand on parle de défense, on parle aussi de sécurité. Mm-hmm. Fait qu'eux, vraisemblablement, quand ce sera suffisamment avancé, ils devront avoir de nouvelles installations qui vont être à part, justement, pour des questions de discrétion puis de tout ce que vous voulez. Engager des nouveaux employés pour ça. Fait que, tu sais, quand on a parlé hier des retombées économiques pour le Canada, que TKMS estimait que c'était quelque chose comme 85 ou 86 milliards avec un 50 000 employés annuellement, c'est ce genre d'affaires-là. Tu vas en avoir pour la fabrication, mais tu n'auras ensuite de ça pour l'entretien. Puis la rotation, je ne savais pas cette histoire-là, là, que ça te prenait 4 sous-marins actifs, 4 sous-marins pour les exercices.
0: Je ne savais pas non plus.
1: Le 4 en maintenance au cas où.
0: J'ai l'impression qu'on commence à s'intéresser un peu plus aux sous-marins, étant donné que ça fait un peu plus d'actualité.
1: À la
0: personnellement,
1: défense, en général.
0: Ben, absolument.
1: Tu sais, ben, parce que Montréal, à un moment donné, c'était le pôle de l'aéronautique. Puis là, on voyait ça donc ben gros. Puis avec 2001, entre autres, l'industrie, ça s'est ralenti énormément. Puis là, on est en train de revoir une certaine poussée parce qu'il y a des partenariats avec Saab. D'ailleurs, il y a peut-être des rumeurs qu'il y a des fabrications en défense qui se passent du côté de la région de Montréal. Fait que c'est comme si, soudainement, notre volet manufacturier était en train de se redéfinir avec les normes de 2026.
0: Je trouve ça intéressant qu'on s'y intéresse et qu'on en parle, pour vrai. Parce
1: absolument.
0: Que, personnellement, tout ce qui est défense ou international, j'ai toujours eu un petit retard, moi, là-dessus, là, dans le sens que pas qu'il n'y a pas d'intérêt, mais je veux dire, quand tu ne suis pas la vague, tandis que là, j'ai l'impression qu'il y a un renouveau sur la vague. Tout le monde. Il y a comme un renouveau, j'ai l'impression, justement, dans notre façon de faire.
1: Je pense qu'on s'est tellement toujours perçus comme des grands pacifistes que tout ce qui était défense était très, très mal vu. Et là, dans les...
0: Ça nous touchait moins
1: dans
0: aussi.
1: Dans les... 2-3 dernières décennies exactement, on a l'impression que ça se rapproche un petit peu plus de nous. On voit certaines populations avec lesquelles on voit des similitudes avec la nôtre qui se retrouvent dans des situations absolument dramatiques. On n'est plus certain de certaines relations qu'on avait. Fait que c'est comme si notre perception de l'industrie, de la défense...
0: Ça change.
1: C'était changé exactement. Vraiment, en tout cas, c'est même que je le vois.
0: Mais écoute, je te suis là-dessus.

0: Ben plutôt aujourd'hui, du moins on l'a appris aujourd'hui à l'âge de 78 ans. Vous êtes dans le retour de Boulevard 102.1, on vient.
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0: Si vous venez de vous joindre à nous dans le retour,

0: De Boulevard, ben bienvenue. Vous êtes ensemble, vous pouvez vous attacher. C'est ça qui est dangereux avec le retour. On est ensemble jusqu'à 18h. Je m'appelle Audrey Pinchot. Autour de la table, Véronique Bergeron, Antonine Iaccarini. On est là, évidemment, jusqu'à la fin de la semaine. Maxime Larouche qui se joint à nous dès la semaine prochaine pour la formule du retour estival. Présentement, à l'extérieur, on est à 29 degrés, ressenti 32. Fait chaud. Pas à peu près. J'ai une pensée pour les gens qui travaillent à l'extérieur. On est bien, nous autres, on a l'air climatisé, mais c'est humide. C'est humide, c'est un méchant temps.
1: Puis là, moi, je vois ceux qui partent faire des longues runs de jogging. Ils ont clairement pas la même constitution que le reste du monde.
0: À matin, là, j'ai pris la route de Saint-Raymond à 5h15, puis t'avais une fille qui courait justement sur le bord de la route. C'est sûr que c'était un peu plus frais, là. Mais quand même, il faut de la volonté, là.
2: Ben, on admire leur volonté, mais en même temps, si t'es sérieux dans ton entraînement, puis que tu y vas pas quand il pleut, puis là, tu y vas pas quand il neige, puis tu y vas pas quand il fait chaud.
0: À un moment donné, t'es limité.
2: Là. Mon grand problème.
0: J'ai raison. J'ai le même que toi, Véro, fait que je le fais juste pas. Donc, pour ce qui est de demain, ce sera un 30 degrés. Des possibilités d'averse à 30 %, pas si pire en soirée 19. Jeudi, 24 nuageux, 17 nuageux, et on se sauve de la pluie jeudi. Ce qui veut dire qu'officiellement, pour le début du Festival d'été de Québec, pour Limp Bizkit, ça sera pas si laid que ça sur les plaines, même que peut-être que de pas avoir full gros soleil, là, ça va faire du bien. C'est une journée où il annonce 24 degrés. Fait qu'on va être un peu plus loin du 32. Pour ce qui est de vendredi, samedi et dimanche, on est autour de 28 degrés. Gros soleil. La pluie se pointerait le bout du nez seulement lundi jusqu'à date. Sur les routes, je fais un petit tour avec vous parce que ça ne cesse de se compliquer. Si vous êtes sur la capitale direction Est en ce moment, entre Henri IV et Laurentienne, c'est déjà pas mal au rouge. Direction Ouest, ça se passe entre Henri Bourassa et Laurentienne. Robert Bourassa, direction Nord, ça va se passer à la hauteur de Wilfrid Hamel. Si vous êtes sur Charest Est, ça se passe entre Duplessis et Henri IV. Parlant de Duplessis, direction sud de Versant Nord au pont, c'est au rouge. Même chose pour Henri IV sud, à peu près de Charest au pont La Porte, c'est assez difficile. Un peu plus haut dans le nord, devant la base militaire, dans les deux directions, route de la Bravoure, ça démarre pas. Des problèmes aussi sur route de Fossambeau entre des Érables et de la Jacques-Cartier. Si on s'en va sur la rive sud, ça bouge pas non plus depuis le début de l'émission, donc les problèmes sont surtout entre la route du président Kennedy et chemin des îles. Quelques ralentissements à hauteur Taniata aussi, il y a des problèmes de travaux là-dedans. Guillaume Couture, difficile également dû aux travaux entre Chemin des Îles et Taniata. Et vous ne serez pas surpris d'apprendre que sur Chemin des Îles, entre Guillaume Couture et Lavin, c'est un peu bordélique aussi. Les gens essaient de s'en sauver, veut pas. Il y a aussi des problèmes un peu plus haut dans les deux directions entre Monseigneur Bourget et la route du président Kennedy. Ça, c'est pas mal, les grandes artères. S'il y a autre chose, vous ne vous gênez pas. Ça passe toujours par le 88-971-1021 texto. Téléphone, vous avez envie de jaser, ben, vous pouvez vous essayer. 88-780-1021, le Messenger de Boulevard. Et je le dirai jamais assez, si vous avez des dossiers, des choses à faire creuser, on a un journaliste terrain, Mathias Turcotte, qui est exceptionnel, citoyen à commercial blvd.fm. Véro, j'imagine qu'on n'a pas le choix de commencer avec la nouvelle qui tire les émotions aujourd'hui. Marc Messier, qui nous a quittés à l'âge de 78 ans.
1: Oui, une annonce qui a été faite un petit peu plus tôt aujourd'hui par son agence entourée, ses proches, suite à une brève maladie. Clairement, si on en croit la réaction des gens qui étaient assez proches de lui, c'était somme toute inattendu, considérant qu'il avait continué à travailler au courant des dernières semaines et des derniers mois. Marc Messier, c'est plus de 50 ans de carrière. C'est des générations qui l'ont connu sous différentes incarnations, que ce soit Brou, qui a d'ailleurs le record Guinness de longévité pour une pièce jouée avec la même distribution. Tu sais, il y en a eu une deuxième mouture au courant des dernières années, mais la mouture avec lui et Michel Côté, ça a duré des décennies et des décennies. D'ailleurs, je ne l'ai jamais vu.
2: Ben moi non plus.
0: Moi non
2: plus.
0: Mais depuis tantôt, c'est drôle parce que on en parle, puis j'arrête pas de me dire, ah, je le dis-tu, je le dis pas. Tu sais, il y a des affaires, des fois, justement, que t'assumes pas.
1: Tu sais, c'est comme si la première mouture, pour moi, avec Marcel Gauthier aussi, là, c'était quelque chose qui allait durer éternellement. Fait qu'il y avait pas d'urgence de le voir. Fait que quand ils ont annoncé leur retraite à eux de Brou, j'ai quand même fait, ah, je viens de manquer ma chance, tu sais. Puis, je fais partie de ceux qui l'ont pas vu. Puis, je m'étais tellement fait dire, tu sais, Brou, il y a des gens qui sont allés le voir plusieurs fois, puis t'as toujours la même question au début, là, qui que c'est leur première, leur deuxième. Vous avez toujours pas compris c'était quoi, puis moi, ça m'avait fait bien rire, mais je l'ai pas vécu moi-même. Mais nous autres, dans les années 80, c'était Marc Gagnon qui était la figure populaire dans l'Anse et Compte, avec, bien sûr, Pierre Lambert, La Petite Vie, Régent avec sa perruque orange, mon Dieu, ça nous a fait rire pendant des années et des années. Dans Les Boys, ils ont encore réussi à nous faire rire, puis là, je vous parle même pas du théâtre, des films, puis d'autres séries télé qui se sont poursuivies publié au courant des dernières années. Dans une vingtaine de minutes, on devrait parler à un de ses comparses et amis de longue date, Claude Meunier. Il y a aussi eu l'hommage à Mohamed Lamine Benredouane, qui est ce policier qui est décédé le 22 juin dernier dans une fusillade à Montréal. On avait suivi ces événements-là. L'homme de 34 ans, donc, pour lequel il y a eu un cortège de milliers de policiers à travers l'Amérique du Nord. Je voyais, entre autres, des images qui provenaient de différents corps de police qui ont souligné son engagement.
0: C'est impressionnant. Alors, la fratrie, hein?
1: Très, très, très impressionnant, les images aujourd'hui. Puis ça a été un long cortège avant de se rendre du côté du Centre Bell, de ce que j'ai compris, pour poursuivre les hommages de ce côté-là. L'homme qui était père de famille, il y avait une autre victime dans cette histoire-là, un citoyen qui a aussi péri sous les balles, puis une policière qui, à l'heure où on se parle, qui était sa partenaire, qui est toujours aux soins intensifs, même si ça fait quelques semaines que cet événement-là s'est déroulé. Du côté de Québec, la SQ qui enquête sur un incendie suspect qui est survenu la nuit dernière dans le secteur de Saint-Joachim, sur la côte de Beaupré. Il avait été appelé vers 2 heures du matin à se rendre là dans un garage résidentiel. Ça a causé des dommages importants au bâtiment. La maison a dû être évacuée. Toujours personne qui a été arrêté avec cette affaire-là, mais malgré tout, l'enquête se poursuit. Journée de conseil municipal, Mathias, c'est le dernier avant la fin août, si je me fie à mon calendrier. D'ailleurs, Mathias Turcotte est venu nous voir un petit peu plus tôt avec des extraits. Dans les derniers jours, plusieurs textes de Radio-Canada qui parlait de l'intolérance vis-à-vis des itinérants de la part des autorités. On peut écouter ce que Bruno Marchand avait à répondre.
3: On vit dans une société où on ne peut pas faire les choses comme chacun le veut. À 600 000 personnes, c'est impossible. Alors oui, il y a des règles, puis il y a des règles pour les itinérants aussi. C'est pas parce que vous en arrachez que vous avez le droit de faire n'importe quoi. C'est pas parce qu'humainement parlant, vous mettez un genou au sol que vous pouvez faire n'importe quoi sur votre voisin. J'en connais pas d'exemple où ça va bien, les campements. Ce que je connais, c'est des exemples où les pompiers interviennent. Ce que je vois, c'est des endroits où les policiers interviennent. Ce que je vois, c'est des endroits où le crime organisé va. Ce que je vois, c'est des conflits entre les gens. Ce que je vois, c'est des voisins autour dont la vie est complètement altérée. Qui pense à ces voisins-là? Qui pense au quartier?
0: C'est direct, mais c'est clair.
1: Ouais, puis, tu sais, je pense que la ville, de toute façon, met tellement de l'avant tout ce qu'ils font de bon pour l'itinérance. On s'attendait un peu à une réponse comme celle-là. Les autres questions, ça a été beaucoup sur la sécurité routière, des accidents importants qui ont eu lieu, principalement dans le secteur de Beauport. Ça ne veut pas dire qu'il n'y en a pas ailleurs, mais c'est parce que quand tu te retrouves avec des enfants à l'hôpital, quand tu te retrouves avec un enfant de 11 ans décédé après un accident alors qu'il était à bicyclette, ça soulève beaucoup de questions. Le maire Marchand qui s'est prononcé sur ce que la ville fait en frais de sécurité routière.
3: Toujours ramener chaque aménagement à la gare à l'auto, là, c'est complètement disgracieux. Puis on l'a vécu dans des endroits, je vous rappelle les saillies de trottoir, là. On l'a vécu dans des endroits où parce qu'on enlevait un stationnement pour élargir le trottoir en bout de rue pour faire en sorte de rapprocher les deux intersections et que le piéton soit moins longtemps dans la rue, des conseillers, des conseillères qui se sont fait tirer des tomates par du monde. Hey, la gare à l'auto, vous... Non.
1: Dans les
3: c'est la guerre aux accidents, c'est la guerre aux pertes de vie, c'est la guerre aux gens frappés, c'est la guerre aux gens blessés. Oui, ça, c'est la guerre. Ça, c'est notre guerre.
1: Dans les autres éléments qu'on a pu apprendre aujourd'hui, ça va coûter quelque part entre 2 et 3 millions de dollars pour restaurer le monument de Samuel de Champlain qui est sur la terrasse du Frein dans le Vieux-Québec. Hey, ça avait été érigé en 1898. Ça date quand même, ce monument-là.
0: Vieux.
1: Oui, c'est quand même vieux. Il y avait quand même eu des travaux de restauration qui avaient été faits depuis, mais il y a quand même eu une dégradation importante. Puis, selon les rapports d'expertise, ben on estime le montant à cette hauteur-là. Pourquoi on en a jasé? C'est qu'il y avait l'opposition qui avait demandé de rapatrier la statue de Samuel de Champlain.
0: Le maire dit
1: déboulonné du côté de l'Ontario. Puis on dit, ben ça nous coûte déjà assez cher, les monuments du genre. D'ailleurs, parlant de l'opposition et de Stéphane Lachance, le journal nous apprend qu'il est maintenant fier propriétaire dans le secteur de Beauport. Ça avait fait couler beaucoup d'encre quand Stéphane Lachance avait choisi de se présenter à la mairie de Québec parce que lui était résident de Lévis, disait qu'il était locataire à Québec, qu'il avait sa business, qu'il avait pignon sur rue à Québec. Il voulait s'installer dans le secteur de Val-Bélair, qui est l'arrondissement qui le représente. Mais ce qu'il a mentionné, c'est qu'il n'avait pas trouvé ce qu'il recherchait du côté de Val-Bélair. Fait que c'est le quartier Sainte-Thérèse de Lisieux qui sera maintenant lieu d'accueil pour Stéphane Lachance. Le Vieux-Port de Québec qui va accueillir la Maison des sciences par l'intermédiaire de l'Espace 400. L'Espace 400, ça avait été un cadeau du fédéral de mémoire pour le 400e de Québec. Puis c'est là où on avait installé, entre autres, des installations en lien avec le moulin à images. Puis il y avait... Ça, c'était magnifique, la terrasse sur le toit. Puis moi, je me disais, c'est un acquis pour la Ville de Québec pour le reste de notre vie. Puis finalement, si vous avez eu la chance une fois de temps en temps de mettre les pieds là, c'est parce que vous êtes allé voir une exposition ou encore que vous aviez des contacts. Disons que ça n'a pas été exploité à son plein potentiel. Et on avait un projet de maison des sciences à Québec qui aurait dû s'établir dans le secteur du petit séminaire parce qu'eux ont une collection importante scientifique. Et finalement, dans ce secteur-là, ce sera plutôt le Musée national de l'histoire du Québec, le NAT, qui va s'installer. Fait que depuis quelques mois déjà, on avait l'œil sur Espace 400. Puis là, ça a été une confirmation qui a été faite de la part de la Ville de Québec, du gouvernement du Québec et du Musée de la civilisation. Par contre, retenez pas votre souffle pour l'ouverture parce que c'est dans au plus tôt 4 ans. Fait que c'est quand
0: on est bon
1: même
0: dans les annonces d'avance, hein, peu importe lesquelles.
1: Si, hier, dans le Vieux-Québec 2028, on peut le soir 2034.
0: On est prévoyant.
2: On sera pas surpris quand ça va arriver.
0: Ben, on critiquait que ça manquait de vision. Regarde, on a des projets à long terme, c'est correct.
1: Puis, tu sais, parlant de projets à long terme qui ne marchent pas, ben, les projets à court terme non plus, il faut croire. Je vous rappelle que si vous aviez des jeunes de secondaire 4 ou 5 qui attendaient avec impatience leur note d'examen ministériel puis qui voulaient aller voir ça en ligne aujourd'hui, ça n'a pas marché pour vous, vous n'êtes pas les seuls. Ça a fait peut-être, pas à peu près depuis très tôt aujourd'hui, même la ligne qui avait été mise en place pour aider a plus ou moins fonctionné. Il y a eu des ratés de ce côté-là.
0: C'est toujours pas en fonction au moment où on se parle.
1: Ça semble toujours pas en fonction au moment où on se parle. Fait que, il aurait dû faire un soft opening. Tu sais, tu fais ça quand tu ouvres un restaurant ou un hôtel.
2: Un soft launch.
1: Ouais, exactement. Tu l'annonces pas, les gens se branchent, tu vois si ça marche ou pas. Là, ils se sont tous branchés puis ça n'a pas marché.
0: Ou faire des essais, tu sais. Avant d'annoncer, ça aurait pu être une option.
2: Des plans d'or même. Ils l'ont peut-être fait, par exemple. Des fois, ça marche à l'essai, puis quand vient le temps de le faire pour vrai... Ben,
0: si on leur laisse le bénéfice du doute, voilà, Antonine, ouais. Si on leur laisse le bénéfice du doute. Il est 16h17. Anto, on te connaît comme experte en politique. Tu viens souvent nous jaser à Boulevard, entre autres, pour ça en saison régulière, mais tu as un autre champ d'expertise qui est celui des communications puis des relations publiques.
2: Oui, madame.
0: Ça nous sert souvent dans des discussions politiques, justement, mais tu nous as proposé cet été une chronique communication, puis je trouve ça super intéressant.
2: J'essaie de sortir un peu de la communication politique, mais ça se peut, je me laisse quand même la possibilité, là, s'il arrive quelque chose de gros, de vous faire une chronique communication politique. Mais comment ça va fonctionner, c'est que je vais vous amener un sujet qui m'a accroché. Ça peut être une campagne de pub, ça peut être une gestion de crise. On sait que des fois, il y a des gestions de crise catastrophiques. D'habitude, quand elle est bonne, la gestion de crise, ben on n'en entend pas beaucoup parler, fait que c'est difficile pour moi de vous en faire une chronique comme telle. Mais je veux aussi prendre l'occasion pour poser des questions à nos auditeurs sur des enjeux de communication de tous les jours. Donc, je ne vais pas seulement être dans la théorie de relations publiques. Avant de vous parler du sujet qui m'a accroché cette semaine, je vous lance tout de suite la question si vous voulez commencer à nous envoyer des textos puis à nous en parler. Ma question aujourd'hui pour vous, c'est est-ce qu'on a trop de canaux de communication?
1: Oui.
2: C'est drôle parce que là, oui, merci.
0: Tu veux dire sur les réseaux sociaux, par exemple?
1: Non, même en général, dans vie. Là.
0: Absolument.
2: Teams, courriel, texto, messenger, vocal, ça arrive.
0: Instagram,
2: de tous les côtés. WhatsApp. WhatsApp. Donc, est-ce que vous trouvez qu'on en a trop? Puis je reviens dans un instant. Et je vous parlerai des conséquences que ça peut avoir sur notre travail et sur notre santé mentale aussi. Mais je voulais d'abord vous parler d'une campagne de pub vraiment créative, digne un peu de Emily in Paris. Okay. Okay. Vous avez vu cette série-là? Elle a des très bonnes idées, Émilie, pour faire des coups de pub, des coups marketing.
1: Elle sauve la compagnie pour laquelle elle travaille 1 milliard de fois sur la série Netflix.
2: Exactement. Puis bon, elle a du beau linge qui vaut des centaines de milliers de dollars. On ne sait pas comment elle fait pour se le payer. Mais ce n'est pas le sujet de ma chronique. Je voulais vous parler d'une campagne de pub. Est-ce que vous connaissez les magasins Carrefour en France?
1: Oui, c'est des épiceries.
0: Ça me dit quelque chose, mais c'est pas...
2: C'est une grosse chaîne d'épiceries. Okay. En France. Okay? 15 000 magasins, c'est multinational, il y en a ailleurs qu'en France. Ils ont eu un très bon flash de faire une espèce de coup de pub en ouvrant un restaurant qui, on ne sait pas là, au départ que ça a un lien avec Carrefour. Il y a des indices, notamment le restaurant s'appelle Le 50. Quand tu regardes le C du 50, c'est un peu le même C que Carrefour. Donc, okay. Il y a des petits indices comme ça. Et le menu est entièrement composé de choses que vous pouvez trouver chez Carrefour. C'est un peu comme si on ouvrait un restaurant ici avec juste des produits du Maxi.
1: Ben le Italie, ben New York, Chicago, puis tout ça, je pense qu'ils font la même chose. Hein? Là, parce ouais. que, OK, on s'entend que c'est beaucoup plus haut de gamme que le Carrefour, là, mais
2: fancy.
1: Tu vas avoir des petits restaurants à l'intérieur où c'est les produits du restaurant qui sont utilisés.
0: Tu peux tout retrouver ce que tu as mangé, là, c'est le fun.
1: Après ça, le défi, c'est de le le cuisinier.
0: Ouais, c'est ça. Ça, ouais, c'est,
2: bon, ça, c'est une autre histoire. Donc, le restaurant Le 50, c'est comme un bistrot. Là. C'est très trendy, avec des bonnes bouteilles de vin, avec un grand chef qui fait de la cuisine bistrot française. Ils ont fait le lancement de ce restaurant-là en faisant des partenariats avec des influenceurs, des gens qui sont des créateurs de contenu, qui allaient dans le restaurant puis qui se prenaient en photo. C'est pour ça que je vous dis que ça me fait vraiment penser à Emily in Paris, parce que c'est pas mal ce genre de choses-là qu'elle fait. Et finalement, on apprenait un peu plus tard que ben, c'est des produits du magasin Carrefour. Puis ça, cette technique-là en marketing, en communication, en publicité, c'est des campagnes qu'on appelle « show, don't tell ».
1: Ah oui!
2: Donc, montrez-nous, mais ne nous dites pas. Et l'objectif, c'est de passer par-dessus un préjugé. Parce qu'on a une idée qu'on se fait dans notre tête. Si je fais le parallèle avec le maxi, je vous dis, moi, j'ouvre un restaurant qui s'appellerait Le Maximum, par exemple.
1: Ouais.
2: Et ça serait juste la bouffe du maxi. Vous avez l'impression que maxi, c'est une épicerie bon marché. Ouais. Vous avez trouvé du steak haché.
0: C'est ça. T'as pas l'impression que c'est haut de gamme. En fait.
2: Exact. Donc, t'as pas l'ouverture de voir la qualité nécessairement. Parce que tout ce que tu vois, c'est pas cher.
1: Kraft avait fait ça il y a 10 ans avec son Kraft Dinner. Parce qu'il y avait des colorants qui devaient retirer.
0: C'est
1: donc,
0: vrai.
1: Ils devaient changer la recette. Ils l'ont fait, puis ils l'ont dit juste quand ça a été terminé, puis que ça avait déjà été commencé à consommer, puis personne n'avait vu la différence.
2: C'est ça.
1: On a changé la recette, vous l'aimez. C'est
0: fait que ça fait pas un pli dans la poche.
1: Exactement.
0: À personne, parce qu'on est satisfait du résultat.
2: Exactement.
0: On anticipe
2: ton
0: pas.
2: Ton stéréotype, en fait. L'idée que tu te faisais de quelque chose, ben, on t'a un peu induit
1: finalement
2: en erreur, mais de façon à ce que tu expérimentes de façon neutre l'aliment ou l'expérience.
0: C'est pas beaucoup, Anto, par exemple, pour un coup marketing. Tu sais, dans le sens que Kraft Dinner, c'est une chose. Fallait changer la recette, les colorants, mais bon, fallait que tu le fasses anyway. Fait que, ils ont quand même bien fait de se la jouer comme ça. Mais tu sais, c'est quand même gros de te dire, OK, pour faire le coup marketing pour mes épiceries, je vais ouvrir un resto. Là.
2: C'est pas à la portée
0: budget,
2: de tous. OK, c'est une grosse multinationale. Carrefour, on s'entend que si vous avez une petite entreprise qui a pignon sur rue avec 3 employés, ouvrir
1: tu
2: un restaurant, tu fais pas ça, évidemment, mais c'est un gros coup qui devait faire partie d'une stratégie plus large où on voulait changer un peu l'image puis venir redorer un peu le blason de cette bannière-là. Puis en plus de ça, y a de l'argent, beaucoup d'argent et de bénéfices générés par ça qui ont été remis à l'association de la Tablée des chefs qu'on connaît ici, partenaire de la Fondation Carrefour, qui permet de financer des repas, des programmes d'éducation culinaire dans des collèges, des foyers, puis d'accompagner des jeunes pour qu'ils fassent des meilleurs choix alimentaires. Donc,
1: fait l'image sociale a été polie aussi.
2: Il y avait tout un aspect caritatif, philanthropique à travers ça.
0: Tu vois, il y a quelqu'un qui nous texte. Le Tradition à Saint-Damien de Bocklen a ouvert un casse-croûte qui s'appelle le puis ils font exactement
2: c'est cool.
0: Je trouve ça très hot. Ben oui, je savais pas qu'on avait ça pas trop loin, mettons.
2: Effectivement, c'est pas à la portée de tous, mais ça, c'est le petit casse-croûte, le petit food truck, ça peut effectivement être une option peut-être moins coûteuse là, que d'ouvrir un grand restaurant.
1: Ah, mais tu parles d'un bon coup marketing. Je comprends
2: vraiment
1: que c'est éphémère, là, mais ça a dû coûter une mini-fortune. Mais souvent, on en jase jusqu'ici.
0: Mais c'est ça, ça fait le tour.
2: Oui, puis moi, je suis encore impressionnée puis fascinée par la créativité de certaines campagnes de publicité. Puis on est bombardé de contenu et d'affaires sur les plateformes de médias sociaux. Mais
1: c'est
2: y en a encore.
1: De se démarquer,
2: ouais, mais encore du monde qui se démarque avec des campagnes judicieuses comme celle-là.
0: C'est très hot pour vrai. Puis j'aurais été... tu sais, on voit souvent l'inverse ici, c'est-à-dire que des restaurants vont sortir leurs produits qu'on peut maintenant acheter, mettons, pour se faire... Tu sais, je sais que sans trop faire de pub, là, Top Là va vendre ses sauces de pâte. Tu sais, on voit l'inverse, mais ça, vois-tu, j'avais jamais vu ça, puis c'est vrai que c'est très haut comme principe. La question, elle a attiré l'attention, 88-971-1021, si vous voulez répondre, ta question de départ, est-ce qu'on a trop de canaux de communication? Tu vois, ici, on a Paolo qui nous dit, bon, j'espère que ce sera pas trop pire commande vocale pour répondre à la question. Bon, okay. Absolument. Il y a beaucoup trop de canaux de communication. J'ai découvert lorsque ma fille avait une dizaine d'années et qu'elle voulait contacter des amis de son école. Certaines, c'était avec une ligne téléphonique, d'autres avec Snapchat, d'autres avec Messenger, d'autres, c'était des applications de communication à l'intérieur
1: c'est
0: de
1: vrai.
0: Certains jeux.
1: Ouais.
0: Fait que c'est vraiment cacophonique, là. Ça n'a pas de bon sens. Puis, tu sais, surtout pour rejoindre des amis, il dit, d'une dizaine d'années, les enfants d'aujourd'hui ont trop d'options aussi au-delà de nous. Tu sais, il dit, à mon époque, tu prenais la ligne téléphonique ou tu prenais ton vélo.
2: C'était ça, les options que tu avais. Puis quand tu appelais, il fallait que tu passe à travers le filtre parental.
1: C'est vrai. Hein?
2: Bonjour, madame, est-ce que je peux parler avec...
1: C'est oui. parce que là, c'est l'heure du souper. On n'appelle pas les gens à 18 ans.
2: Ma mère faisait tellement ça. Tellement qu'à un moment donné, j'ai demandé à avoir ma propre ligne téléphonique et elle a dit oui parce qu'elle était tannée de répondre à mes amis au téléphone.
1: Mais
2: tu n'appelles
1: pas sur l'heure du souper.
0: Mais ça, c'est encore une règle qui, pour moi, devrait perdurer. Oui, moi, ça me fait rire.
1: Les gens ne respectent pas ça.
2: Les gens ne sont pas tous à même heure, là, les amis. Mais ça, le dit.
1: C'est comme passer à tondeuse. Là.
0: Mais c'est ça, là. Je vais finir juste mon point là-dessus. Là. Ah ouais. Mais moi, mes parents, là, sont rendus. On n'est plus à la maison, là. Puis, quand je vais manger chez mes parents, chaque fois, je pense que je peux dire chaque fois sans exagération, il y a quelqu'un de la famille ou des amis qui appellent aux alentours de 5h30, 18h, puis je suis comme, voyons. On est autour de la table, mettons, puis mes parents répondent.
2: Ah, oh, ils répondent. Hein?
0: Puis je me suis fait, quand on était jeunes, pas de téléphone à table. Soit tu soupes, tu reçois pas d'appel. Mais c'est drôle, on a parlé cette semaine, puis il était comme, hey, nous autres, on a fait notre job de vous élever. Maintenant que vous êtes partis, on peut se lousser.
2: Ouais.
0: OK.
2: Tu sais que ce loussage-là va concerner tes enfants aussi. En c'est passant, sûr. Tout ce qu'ils te demandaient de pas faire, puis toutes les règles, ça tient pas pour les petits-enfants. Mais tout ça pour dire que effectivement nous, dans notre temps, t'avais le choix entre courriel, appel téléphonique, là, mettons, là, c'est il y a quelques années à peine. Maintenant, c'est la multiplication des endroits où on peut nous envoyer un message.
1: Ah, moi, puis ça se peut que vous m'écriviez en quelque part puis que vous n'ayez jamais de réponse.
0: Ah, moi aussi. LinkedIn, essayez-vous pas. Hein.
2: Mais c'est ça, les gens qui nous écrivent bien confiants, mettons, dans la messagerie privée de X ou de LinkedIn, il ne faut pas que ce soit urgent. Ce n'est pas tout le monde qui communique comme ça.
1: Même Messenger, si on n'est pas amis, moi, ça tombe dans les limbes.
2: Dans les limbes. Oui,
1: oui. Des fois, je retrouve comment aller dans les limbes. Je suis comme, ça date de 5 ans, ce message-là.
0: Ça fait
2: mais
0: un bout, hein?
2: Prenons un instant pour penser au nombre de notifications qu'on reçoit dans une journée.
0: C'est anxiogène.
2: Parce que ta vie personnelle et il y a la vie professionnelle. On sait que la ligne entre les deux est de plus en plus ténue à cause du télétravail puis à cause de tout ce qui est numérique.
1: Recevez-vous des notifications de tous vos moyens de communication?
2: J'en ai bloqué quelques-uns.
1: Moi, j'en ai beaucoup de bloqués.
0: Moi, je reçois de tout. Ben, puis je pense que c'est parce que j'ai un petit déficit puis j'ai peur d'en oublier. Fait que ben je me
2: c'est
0: dis
2: la peur
0: moins,
2: de manquer quelque chose. Effectivement, avec nos jobs aussi, tu sais, on envoie des perches à des gens, on essaie de rejoindre du monde, donc on essaie de regarder toutes nos plateformes. Mais texto, Messenger, les messages privés d'Instagram, Snapchat, les messages privés de LinkedIn, les messages privés sur X, Teams, les courriels, les appels directs puis les messages sur la boîte vocale, ça fait énormément de notifications, de canaux. Puis juste faire le tour de tout ça, là,
0: c'est du temps, là. On peut pas c'est avoir des 5-6 heures sur nos téléphones par jour. Honnêtement, c'est un travail à gérer ces différentes plateformes-là.
2: Et ce qui est un peu déprimant, c'est qu'à chaque fois qu'on se déconcentre de ce qu'on est en train de faire, disons qu'on pense à notre vie professionnelle. Puis là, il faut que tu écrives un plan là, pour une entrevue qui s'en vient dans ton émission. Puis là, il faut que tu te concentres 5 minutes. Ça prend, en moyenne, 23 minutes 15 secondes pour trouver l'optimum de concentration.
1: Ah, ouais, hein?
2: OK? Donc, là, j'ai dit un plan d'entrevue, mais tu sais, peut-être quelque chose qui demande un petit peu plus de, tu sais, par exemple, d'écrire une stratégie ou de faire un PowerPoint ou, tu sais, de te pencher et de dire, il faut que je me concentre sur quelque chose. 23 minutes, 15 secondes. À chaque fois qu'on vous interrompt ou que vous regardez votre téléphone, le compteur revient à zéro.
0: C'est ridicule.
2: Donc, voyez-vous la productivité, comment elle s'en retrouve affectée. Selon les experts, la multiplication des canaux de communication puis les notifications qu'on reçoit à journée longue comme ça, ça contribue à l'épuisement professionnel.
0: Il y a quelqu'un qui me dit, j'ai un bon truc, télécharge pas d'application, utilise ton téléphone comme dans le temps.
2: Bon,
0: ouais,
2: on aimerait ça, mais c'est plus réaliste.
0: Ben non, c'est pas réaliste. Voyez-vous, nous autres, si on a Teams, là, qui est comme la secte là, pour, mettons, qu'on soit tous capables de se rejoindre à travers les différents départements, là, j'haïs Teams. Puis moi, ça fait plusieurs fois que je me fais rencontrer et me faire dire, Audrey, quand tu veux parler à quelqu'un de notre département, de la job, puis que visiblement, il n'est pas ces mêmes heures que toi, parce que nous autres, on n'a pas vraiment d'horaire de travail, on est pas mal tout le temps sur le... Ben, faut que tu utilises Teams, parce que Messenger, c'est plus personnel. Puis, mais tu comprends, Manon, moi, j'essaie de centraliser.
1: Sur Messenger, ça donne une impression d'urgence. Alors que Teams,
0: mais
1: tu le sais que c'est sur tes heures
0: pas.
1: De bureau.
0: Puis tu vois, je me rends compte que j'irrite d'autres mondes, parce que moi, les courriels, je me suis mis une règle. C'est une fois par jour sur l'heure du midi. Si tu m'écris en après-midi, tu n'auras pas de réponse avant demain midi.
2: En fait, c'est vraiment important ce que tu dis, c'est que chaque personne a comme son hygiène de vie, ben ses habitudes, mais ne sont pas nécessairement compatibles avec celles des autres. Parce qu'il y en a tellement que, tu sais, je veux dire, on ne va pas remettre un guide. Regarde, moi, ça marche comme ça, mes communications.
1: Puis là, tu vas croiser cette personne à un moment donné dans ta vie qui va t'envoyer un texto, un appel, un messenger pour te dire qu'elle t'a envoyé un courriel.
2: Ça,
1: tu n'as pas répondu dans 30
0: secondes.
1: Moi,
0: ça, là. Hey, pour vrai, là. Si tu m'as texté, je vais finir par le voir, puis je vais te revenir. Ça sert à rien de m'écrire sur toutes les plateformes pas possible.
2: Mais, tu sais, puis on fait des blagues parce qu'il y a un texto qui nous disait flushez-moi tout ça. Mais c'est quoi les solutions vraiment réalistes qu'on peut appliquer?
1: Moi, ce serait centralisé, mais c'est toutes des entreprises différentes.
0: Mais c'est ça, il y en a qui utilisent les Slack.
2: C'est très difficile de centraliser ou de choisir parce que tu as aussi une équipe de travail. Il y a aussi, à un moment donné, je pense, de refuser certaines plateformes. Moi, il y a WhatsApp récemment, quelqu'un qui m'a dit ajoute WhatsApp.
0: Il y en a qui
2: non,
0: peux pas, là.
2: C'est là que je mets ma ligne. Ouais, donc, je ne sais pas comment vous faites pour le gérer, mais c'est dur.
0: C'est vraiment difficile. On va continuer de vous lire au 88-971-1021. Au retour de la pause, on a un invité, j'ai envie de dire quand même, de marque dans les circonstances. On est très chanceux de le recevoir parce que c'est une journée émotive. C'est Claude Meunier qui a accepté de nous parler. Claude Meunier, mon Dieu, la petite vie, auteur des voisins co-auteurs de Brou. On en a parlé un peu plus tôt et on va jaser de son ami Marc Messier qui nous a malheureusement quitté aujourd'hui à l'âge de 78 ans. C'est dans quelques minutes à Boulevard 102, manquez pas ça.
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0: J'oserais dire qu'on a une chance extraordinaire de vivre ce qu'on va vivre dans les prochaines minutes parce que, d'un sens, c'est un côté, je trouve, très ingrat des médias, de notre travail quand il arrive des tragédies comme celle d'aujourd'hui où on perd un grand, j'ai envie de dire, Québécois de la télé québécoise, Marc Messier, qui est décédé d'une brève maladie entouré de ses proches à 78 ans. C'est le moment plate où tu veux rendre hommage à cette personne-là, tu veux le faire de la meilleure façon possible. Et pour ça, souvent, tu dois d'aller chercher des gens dans son entourage, mais qui malheureusement vivent un deuil, vivent des journées difficiles. On a lancé une perche sans avoir d'attente, puis on est tellement heureux que
1: c'est privilégié. En
0: oui,
1: fait, hein?
0: Vraiment que cette personne-là ait décidé d'embarquer avec nous pour rendre hommage à Marc Messier, Claude Meunier, qu'on connaît pour plein de projets communs. J'ai envie de dire à Marc Messier, je vous parlais tantôt de La Petite Vie, Les Voisins, Brou. T'sais, Marc Messier, mon Dieu, a fait ses premiers pas dans sa carrière dans les années 70 dans L'Africassé, qui est une émission pour enfants. Puis après ça, ben, tous les grands classiques dont je vous ai parlé, L'Ancien Compte.
1: Moi, ça a été, je l'ai connu comme étant Marc Gagnon dans L'Ancien Compte. Fait que pour moi, Marc Messier était un acteur sérieux parce que c'était une époque où tu n'avais pas la possibilité de regarder beaucoup ce qui se faisait auparavant. Fait que moi, j'étais saisie de le voir être régent dans La Petite Vie, de voir à quel point ce gars-là pouvait être comique. Comme ça, aucun sens.
0: Et c'est un homme qui a touché plusieurs générations parce que j'ai été évidemment au courant de ces classiques-là. Mais dans le plus récent, pour moi, Marc Messier, ça a aussi été Hubert et Fanny dans une série québécoise qui est maintenant sur Netflix. Ça a été L'Arracheuse de temps, film de Fred Pellerin qui est sorti en 2021. Il a été dans Omerta, Urgence, Toute la vérité, c'est des grandes séries québécoises qui ont passé à la télé. Et il était encore actif en frais de tournage. Donc, ça a été quand même une surprise pour plusieurs. Claude Meunier, qui est avec nous. Premièrement, M. Meunier, je veux vous remercier de prendre le temps d'être avec nous cet après-midi puis de nous donner ce temps-là malgré la grosse journée.
2: Ouais, je dirais pas que ça me fait plaisir, mais j'ai envie de parler de Marc, c'est sûr. Un grand hommage à Marc, mon grand ami, qui est parti trop vite.
0: Je vais prendre la balle de cette façon-là, M. Meunier. Vous me dites, j'ai envie de parler de Marc. Je vous laisse aller.
2: Je sais pas où je vais aller avec ça. Mais Marc, c'est un ami depuis toujours. C'est un gars avec qui on a fait notre vie un peu ensemble, d'une manière, dans le sens qu'on a eu beaucoup de projets ensemble, en commun, à travers les décennies. Marc a aussi joué dans un de mes films de grand départ. C'est une des dernières choses qu'on a faites ensemble, à part La Petite Vie. Il a joué dans mes pièces de théâtre. Il a joué dans... On était toute une gang d'amis, de chums, si on peut dire, du milieu. Il y avait Serge Thériault, Louis Sayer, moi, Marc, Rémi Gérard. On était toute une gang qui avons grimpé ensemble, si on peut dire, qui avons vieilli ensemble, qui avons fait des projets ensemble. Mais Marc, plus particulièrement, Marc, j'étais bien ami avec dans la vie. On a eu des enfants du même âge. On voyageait ensemble avec nos familles. On louait des chalets ensemble. On a voyagé des amis de tennis. On allait jouer au tennis, des gangs de chums ensemble. J'étais très proche de Marc. On écoutait le hockey ensemble. On faisait bien des affaires ensemble.
0: Vous venez de parler, M. Meunier, de votre film Le Grand Départ. Pourquoi vous aviez choisi Marc Messier pour jouer le rôle principal?
2: Parce que Marc, c'est un acteur qui était à la fois, justement, ça va bien résumer, parce que Marc, c'est un acteur fabuleux, qui avait beaucoup de nuances dans son jeu, autant dans la comédie que dans le drame, puis c'est un acteur qui pouvait jouer sur deux plans, il pouvait jouer sur la comédie, il pouvait jouer sur le drame, il alliait toutes les cordes, il avait toutes les cordes du jeu possible. Puis, Grand Départ, le personnage qu'il jouait, c'était un personnage qui, le film était une comédie dramatique. Fait que lui et Guylaine Tremblay, qui étaient dans le film, mais ces deux-là, ces deux acteurs un peu du même calibre, des acteurs qui peuvent jouer autant la drame que la comédie, avec beaucoup de finesse. Marc avait beaucoup de finesse dans son jeu, C'est un acteur, c'est une personne qui avait beaucoup de classe, puis tout ça se dégageait dans ses affaires, dans son interprétation.
0: Ouais. J'ai envie de vous demander, au-delà de ce qu'il faisait à l'écran, tu sais, quel genre de collègue c'était? Parce que vous avez écrit des rôles, justement, pour lui, là.
2: Bien, c'est un collègue... C'est un acteur qui jouait, qui était toujours... Quand tu écrivais un texte pour Marc, tu étais certain que c'était un gage de succès. C'était un gage de succès. Et poussait le texte au... Comment dire? Il rendait toujours le texte au maximum. Puis Marc et moi, on avait une grande connivence. Puis des fois, j'écrivais des choses bien flyées ou bien capotées dans l'humour. Ou même dans le drame, des fois, des quelques fois que j'ai écrit des affaires plus dramatiques pour lui, mais lui, il rendait tout tellement bien, c'était un acteur. Mais il était très inspirant pour moi. Moi, j'écrivais puis j'entendais Marc parler. Vraiment. Puis je pouvais l'imaginer, je pouvais l'entendre parce qu'il était. Il m'a beaucoup marqué comme acteur, puis je l'entendais parler. Fait que. C'était facile pour moi d'écrire pour Marc, dans ce sens-là, d'écrire ses personnages. Puis je savais jusqu'où il pouvait aller dans la folie. Puis il y avait une sorte de vérité tout le temps dans son jeu, même avec Régent, la petite vie. Il était tordant, mais il jouait les personnages à fond. Là, il était toujours dosé, en plus. Il cabotinait pas. Il était drôle, mais il était pas cabotin. Il était vraiment fabuleux comme comédien.
1: Est-ce que c'est déjà arrivé qu'ils vous disent « Hey, non, ça va trop loin, ça, je suis pas à l'aise » ou « La confiance était aveugle et mutuelle »
2: Non, nous autres, on n'avait pas de limite vraiment entre nous. Mais je sais pas où ça aurait pu aller trop loin dans mon genre d'écriture. Je sais pas trop. Non, c'est pas arrivé vraiment, sincèrement. Puis il était toujours game pour essayer des affaires. Puis on parlait beaucoup. Moi, quand j'écrivais, souvent, je parlais avec lui de ce que j'étais en train d'écrire ou pour écrire ou de ce que j'étais en train de préparer. Puis lui, il était bien, comment dire... Marc, il parlait beaucoup avec Louis Seguin et moi quand on travaillait sur des projets communs. Il me donnait son point de vue. Et en même temps, il était très respectueux de nos affaires. Comment, je sais pas comment dire ça. Là. Il essayait beaucoup de rendre ça le mieux possible.
0: Ouais. Il respectait votre travail à travers tout ça aussi. Là.
2: Ben, il était mieux de le respecter.
0: Comment il était dans la vie privée, si je peux me permettre? Je trouve que ça fait partie d'honorer une personne au-delà de ce que nous, on connaît de cet individu-là à l'écran.
2: Mais il était vraiment ce que vous pensez qu'il était. Il était très, très, très joyeux, très drôle, très agréable à vivre. C'est un gars qui aimait être bien, qui aimait que le monde soit bien autour, puis qui voulait que la vie soit agréable. C'est un gars, comment dire, il aimait ça, la vie. Il aimait la vie, il aimait le party. Il aimait... C'est un vrai Québécois, comme on l'imagine, très, très jovial. Un gars qui avait toujours le sourire d'en face, là, je dirais. Il était très... Lui, il aimait rencontrer les gens, il aimait les gangs. C'était un gars de gang, c'était un gars de groupe. Et, dans les tournages, il était toujours le gars le plus... le premier à vouloir rire, puis à vouloir... c'est ça, faire...
0: Ça fait plaisir d'entendre ça. Parce que, tu sais, souvent, M. Meunier, il y a une distance entre le public et ce qui se passe à l'écran. Tu sais, on imagine, on espère.
1: On a des entrevues, on a des perceptions.
0: On entend « Rencontrez pas vos idoles », tu sais, des fois, parce qu'on peut être déçu. Mais on a toujours eu l'impression avec Marc Messier que c'était pas le cas. Fait que de vous entendre
1: dans sa gang,
0: ouais. Il y a de quoi de le fun là-dedans.
2: Oui, il était vraiment très, très, très fun à travailler. Puis... C'était un trooper, là. C'était comme, ouais.
0: Son plus grand rôle, son rôle le plus marquant, selon vous, qu'il a laissé derrière, ça a été quoi?
2: Oh mon Dieu, il y en a plusieurs grands rôles qu'il a fait, Marc. Hey boy! C'est dur d'en nommer juste un. Ben, je pense que Marc Gagnon, c'est le rôle qu'il a fait connaître au départ. Je pense que dans Brou, il a fait des personnages qui sont passés à l'histoire un peu. Puis Régent dans La Petite Vie, je pense. Dans Les Boys, son personnage des Boys, là. Comment il s'appelle Les Boys, je me rappelle plus, là, mais son personnage des Boys.
1: Il s'appelait
2: Bob. Dans tellement d'affaires.
0: C'était Bob Chiquan.
2: Hein?
0: Bob Chiquan.
2: Oui, Bob, c'est ça, Bob. Oui. Le chum de Stan. Mais non, mais il était vraiment fabuleux dans tous ses grands rôles. Il y en a eu beaucoup de grands rôles, Marc. Ouais.
0: Claude Meunier, avant de vous laisser aller, j'ai envie de vous demander l'héritage de Marc Messier pour la culture québécoise, à votre avis?
2: Mais je pense que c'est un acteur qui va passer à l'histoire un peu comme des grands comédiens du Québec, comme Jean Duceppe, ces acteurs-là, là, des grandes pointures d'acteurs, des gens qui ont marqué le Québec, puis que, auxquels les. Il y avait une fibre québécoise, tu sais, comme Guy Lafleur, comme Michel Côté, comme c'est des acteurs qui ont marqué leur génération, puis qui étaient très proches du public. Marc, il jouait pour le monde, tu sais, il aimait le public vraiment. Puis c'était comme il y avait un jeu, on se reconnaissait dans ses personnages. Il les faisait très québécois, il jouait c'est un vrai Québécois, Marc, Québécois, puis comment dire, donc il jouait pour son monde, tu sais, les gens, c'était sa vie, le jeu, puis le jeu, ben c'était pour le public, tu sais, c'est ça.
0: Merci d'avoir pris le temps de l'honorer, Claude Meunier. C'est un honneur de vous recevoir puis de prendre le temps de jaser avec vous cet après-midi.
2: Ah, ben là,
0: Non, mais je tiens à le dire. Ça doit pas être facile comme journée, on va être honnête, là.
2: Non, c'est pas la meilleure journée de ma vie.
0: J'en doute pas du
2: mais
0: tout.
2: Parler de Max, au moins, ça me permet d'y penser d'une façon positive.
0: Je trouve ça génial.
2: Plus là, plutôt que de penser qu'il est plus là. Ouais.
0: Je suis d'accord. Je vous souhaite une belle fin de journée dans la mesure du possible. Ouais. Effectivement, prenez soin de vous. Au plaisir de se reparler dans des circonstances un peu plus joyeuses, éventuellement.
2: Oui, bien, merci. Merci de m'avoir permis de parler, Marc. Merci bien.
0: Bonne journée, Claude. Salut. Claude Meunier, que vous venez d'entendre, qu'on connaît pour tellement de projets, je veux le dire encore une fois, communs à Marc Messier, le pourquoi on voulait lui jaser aujourd'hui, la petite vie, les voisins, Brou, Marc Messier qui nous a quittés d'une maladie brève dans les dernières heures, entouré de ses proches à l'âge de 78 ans, un gars qui a eu une carrière énorme, autant dans les rôles plus comiques que dans les rôles plus sérieux. Ouais. Il y a longtemps, comme plus récemment, travaillant encore sur des projets, puis je trouve ça beau comment il y a peu de gens qui ne le connaissent pas. Ce gars-là était connu de tous. Tu vois son visage. Ah, oui, au pire, tu connais pas son nom. Tu vois la face, tu le reconnais. Tu sais. C'est ce genre d'individu-là. Puis il y a vraiment un sourire qui me reste de savoir que hey, c'était un vrai. Il était authentique. Puis de retenir ça, je trouve que c'est le plus bel hommage que tu peux pas faire à quelqu'un, de dire que ce que tu voyais. Tu sais, la fameuse phrase en anglais, what you see is what you get. Ouais. Je trouve qu'on est là. Fait que encore un gros merci à Claude Meunier. Puis j'ai peut-être envie, si vous me permettez, les filles, qu'on réécoute le petit montage que notre producteur nous a fait un peu plus tôt, montage de Marc Messier dans tout ce qu'il nous a laissé de plus beau, finalement.
3: La réplique dont on t'a le plus parlé dans ta vie?
4: La dureté du mental.
3: J'hésitais à ça ou sacrement...
4: Sacrement, Suzy.
5: Les blacks sont gros, sont forts, puis gros, c'est pas. Font peur! Mais c'est quoi notre force, nous autres, les boys? Ça sera pas entre les deux oreilles, peut-être? Les boys et les Américains ont une expression pour ça que j'aime particulièrement, j'ai lu ça quelque part. The mental. Le mental. Mental toughness! La dureté du mental!
4: Ou quand on jouait là-dessus.
6: Écoute, Thérèse, il faudrait qu'on se parle, hein, parce que...
7: Bon, mais je vais y aller... bonjour.
6: Manon, je veux dire, madame la députée, qu'est-ce que tu fais là, vous?
8: À sort des toilettes.
6: Ah bon, vous êtes venu aux toilettes ici?
7: Ben oui, hein? J'en ai pas chez nous.
8: Pas drôle, hein?
6: Non. Elle a l'air intéressante comme femme, elle a...
8: La trouves-tu bonne baiseuse aussi?
6: Oui. Qu'est-ce que tu me sors là?
8: Ta valise!
6: Ah ben, le baron de la piquette! Hein? Hey, la pâté chinoise dans le frigidaire, hein?
9: Non, aujourd'hui, c'est nous autres qui payent la traite.
6: Ah oui?
9: Vous allez voir, ce coup-là, le beau-père, il est bouchonné à soi. Ah,
8: là, il goûte le bouchon, pis j'ai mal.
10: Fernand, non, mais ça fait trois fois que je vais te le dire, je vais te le dire, là. On dit pas Chamonix, on dit Chamonix.
11: On dit-tu Astérix ou ben non Astérix?
10: On dit-tu Grand Prix ou Grand Prix?
12: Quelque chose qui va pas, mon Bob?
13: Quelque chose qui va pas, mon Bob?
9: Non, ça va bien. Toi, ça va-tu bien?
13: Moi, ça va très bien. J'ai-tu l'air de mal aller? Ça a jamais aussi bien été!
9: Ben, c'est parce que le téléphone...
13: C'est qui a mon téléphone? Il est parfait, mon téléphone. Quand comment est-ce qu'il est beau, mon téléphone? T'aimerais-tu s'en avoir un beau téléphone de même? Hein? Regarde s'il est petit. Tu peux le mettre n'importe où. Hein? As-tu vu ça?
9: Je suis pas la main de te le fourrer dans le cul, si tu veux. C'est-tu correct, ça?
13: Toi, Fernand, ça va bien, hein? T'as pas de problème d'argent, toi? Hein, le chèque du BS tombe sur tes dés, toi et moi? Un star chèque, bing, bing, en haut de don.
14: Quand ça va bien, ça va bien.
13: Hein, Fernand? Quand tu comptes à ta femme que Léo Labine des Bruins de Boston a lancé 28 fois sur le gardien, ma chérie, pendant une pratique, le 2 mars 1953, elle s'en calisse-tu autant que nous autres? C'est que t'arrives, toi? Tu viens de pogner à Joe que je t'ai compté il y a 2 jours, c'est ça? Toi aussi, ça va bien, Julien? Je te regardais aller l'autre jour, là. Faut être gelé en hostie manger des toasts à moutarde.
15: hein? 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

0-0. À Wimbledon, Félix Auger-Aliassime a tout un défi en quart de finale alors qu'il doit venir à bout de Novak Djokovic. Pour l'instant, c'est l'égalité avec deux sets de chaque côté. On a donc besoin d'une manche ultime. Le gagnant a rendez-vous avec le numéro

0: en vue des Jeux olympiques en 2028. Le Comité international olympique autorise maintenant les équipes et les athlètes russes à participer aux qualifications en vue du grand rendez-vous. Ils devront toutefois le faire sous une bannière neutre, sans possibilité d'arborer le drapeau russe. Rappelons que les athlètes russes étaient bannis de toutes les compétitions internationales depuis maintenant 4 ans.
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3: C'est vrai qu'on est bien. On est bien surtout à l'intérieur, j'ai envie de dire, pour ceux qui sont pognés pour travailler à l'air climatisé, parce que c'est un ressenti de 32 présentement. Par contre, si vous êtes sur votre fin de chiffre puis que vous avez la chance d'aller vous chercher une petite broue ou un petit truc sans alcool puis de profiter d'une terrasse ou de l'extérieur, c'est quand même des belles températures. On peut pas chialer, on va se le dire. Là.
4: Hey, c'est notre premier mardi où on n'est pas en férié, nous autres, le lendemain. Je suis un peu déstabilisée.
3: Hey, c'est vrai.
4: Il faut qu'on travaille demain. Là.
3: Hein? Non, vous avez un mercredi de job. Véronique Bergeron, que vous venez d'entendre, Antonine Iacarini, je m'appelle.
4: Je suis à soir. Je suis confuse.
3: T'es tout perdu, hein? Je m'appelle Audrey Pinchot jusqu'à 18h. On est ensemble. Nous reste une bonne heure. On va passer de l'émotif, j'ai envie de dire, au un peu plus rationnel dans les prochaines minutes. Il y a quelque chose qu'on tenait à garder cet été. C'était nos habitudes. Et habitudes, oui, de chroniqueurs, mais de sujets aussi, parce que faut continuer de s'informer quand même puis de s'éduquer. Et, Alex Leblon nous a conseillé pour l'été un planificateur financier pour le remplacer. Simon Tremblay, que je vous présente aujourd'hui, qui va venir nous jaser d'une couple de sujets dans les prochaines semaines. Et j'adore celui d'aujourd'hui, qui est comment aider son jeune à bien gérer son argent.
4: Parce qu'il y a peut-être des jeunes qui, cet été, vont travailler pour la première fois à temps plein. Pour la première fois, vont avoir entre leurs mains un chèque de paye sur le sens du monde. Puis, quand tu as de l'argent comme ça, t'as l'impression que c'est à l'infini, puis tu vas peut-être prendre de mauvaises décisions. Sur un chèque de paye 2, c'est correct, mais si c'est une habitude que tu prends dans la vie, ça se peut que tu fasses un moyen saut quand tu vas avoir des responsabilités.
3: Tu sais, à 15 ans, mettons que t'as ta première paye à 800 $ là, t'as l'impression que t'es complètement riche.
4: Ouais.
3: Fait que j'ai comme l'impression que rapidement, il faut un peu d'éducation financière à travers tout ça. Simon, bienvenue dans le Retour de Boulevard.
5: Salut, salut.
3: C'est un plaisir de pouvoir faire affaire avec toi cet été. On veut donner le meilleur à nos enfants. On veut leur donner un coup de pouce, que ce soit premier char, les études, logement, mettre un peu d'argent de côté. Mais est-ce qu'on leur apprend vraiment quoi faire avec cet argent-là?
5: Ouais. Ben c'est sûr qu'il faut quand même regarder pour pouvoir les aider le plus possible en leur donnant pas juste de l'argent, mais aussi certains conseils. Là, on s'entend que c'est comme ça qu'on va les aider le plus possible. Mais tu sais, c'est pas une période nécessairement facile là, pour les jeunes actuellement au niveau financier. Peut-être un petit peu plus vieux, là, les personnes, l'inflation, la surconsommation qui est facile, on peut commander en ligne ultra rapidement, le prix des maisons qui monte. Fait que tu sais, on veut peut-être donner un petit head start là, à nos enfants quand justement ils commencent leur vie financière, ou peut-être un peu avant 18 ans.
3: As-tu l'impression qu'on parle tellement de ça dans l'actualité que ça peut peut-être influencer les jeunes à se responsabiliser plus vite ou pas tant? On est un peu fermé à ça.
4: Ça va juste les rendre anxieux, ils vont dépenser plus.
5: Je pense que oui, mais il ne faut pas que ça devienne une self-fulfilling prophecy qu'on

0: vraiment important, là. Je sais que c'est quand même classique comme phrase, là. Mais tu sais, avant de parler de placement, il faut vraiment qu'ils comprennent que s'ils s'en vont travailler puis s'ils trouvent un emploi, je pense que premièrement, ça, c'est vraiment important parce que c'est avoir un emploi qui va lui permettre de comprendre la valeur de l'argent en tant que tel. Mm. Fait que si, par exemple, il veut s'acheter des souliers à 600 $, ben peut-être que s'il fait 20 $, il va voir que 30 heures pour des souliers, c'est peut-être un peu exagéré, là, tu sais. Fait que le fait d'avoir juste cette point de référence-là pour
1: pas
0: pouvoir.
1: Rationnel.
0: Ben, c'est ça. Ça nous fait comprendre que, bon, tu sais, si je veux peut-être pas acheter quelque chose à un prix irraisonnable parce qu'il faut que je travaille pas mal pour en tant que tel. Là.
1: À partir de quel âge tu peux exiger que ton enfant paye quelque chose avec ses propres sous?
0: Mais tu sais, c'est une excellente question. Ça dépend de pas mal de personne en tant que tel. Mais je pense que dès que l'enfant commence à travailler, de au moins payer une partie de ses dépenses, ça pourrait quand même être déjà un bon head start pour qu'il puisse commencer à aborder des bonnes
2: peut-être
0: habitudes financières.
2: Peut-être qu'il est considéré comme étant de l'extra.
0: Ouais,
2: de l'espèce de luxe à côté, tu sais, t'en as-tu besoin? Non, tu le veux pareil, ben paie-le.
0: Exact. Mettons des souliers de 100 $, j'en veux ces souliers. Ben, tu sais, si tu veux acheter des souliers à 180, mettons, puis toi, tu mets 100, puis le jeune va mettre 80, ben au moins, il sait que, tu sais, peut-être qu'il ne peut pas se le payer tout de suite parce qu'il ne fait pas une job non plus qui va lui ramener énormément de sous, mais quand même, là, ça va le faire participer. T'sais.
1: J'ai souvent entendu parler du téléphone aussi, que le téléphone, étant donné que ce n'est pas nécessaire, le parent va proposer de payer, mettons, la ligne de départ, mais si tu veux de l'Internet, puis si, puis ça, ben,
2: données,
1: c'est ça. L'enfant va payer, mettons, l'Internet, je sais en quelle année.
2: Les Internet.
1: L'enfant va payer, mettons, la différence par mois, quelque chose comme ça.
0: Oui. Mais tu sais, je pense que je vais peut-être faire un petit passage à comment gérer aussi ces paies en tant que telles. Quelque chose que je vais aborder, c'est que, justement, on parlait tantôt, tu reçois un chèque de paie de 800 $, exemple. Ben, à ce moment-là, comment est-ce que tu gères ça comme enfant avec ton 800 $? Puis comment est-ce que le parent peut l'aider, mettons, à gérer ça en tant que tel. Je pense qu'une règle qui est la plus logique, c'est vraiment en termes de pourcentage. Fait que, mettons, tu vas prendre, exemple, un genre de 20 % de côté. Tu vas mettre, mettons, un 15 % pour le long terme, un 5 % pour le court terme. Puis le reste, ben, tu sais, ça va être tes dépenses de base, puis, tu sais, les dépenses plus de loisirs, mettons. Fait que déjà d'avoir comme un système en place pour l'enfant, ça peut, ou le, tu sais, son jeune, ça peut déjà l'aider à comprendre que c'est comme un automatisme. C'est comme se brosser les dents. Tu y penses pas, là, chaque jour que tu te brosses les dents. Mais si tu mets de l'argent de côté direct, ben, tu y penseras pas éventuellement, ça va être une habitude.
2: À ces âges-là, est-ce que ça vaut la peine d'avoir un projet pour justement le 20 % que tu mets de côté? Mettons ton projet avec le 15 % tu vises quoi? Le 5 % tu vises quoi pour avoir une espèce de carotte au bout du bâton plutôt que juste de repiger dedans si tu as besoin?
0: Je trouve que c'est vraiment important de savoir pourquoi. Ben, disons, on va venir aussi peut-être à l'investissement, mais pourquoi tu mets de l'argent de côté? Pourquoi tu l'investis? C'est ultra important. Puis ça va quand même guider aussi les décisions financières que tu vas prendre en tant que tel avec ton argent. Fait que oui, de mettre des objectifs, ça soit une paire de souliers pour commencer. Puis après ça, peut-être une auto éventuellement, si arrive à bon 17 ans ou quelque chose du genre. Puis une partie vraiment pour la retraite pour le long terme, je pense vraiment que ça, c'est très important.
1: Ouais. Mais c'est parce qu'on dirait que si tu dis à ton kid de 15 ans, tu mets de l'argent juste pour ta retraite de côté, c'est tellement
2: sexy,
1: loin, c'est pas sexy pour un jeune. Là, je veux dire, ça veut rien dire pour un enfant, ça.
3: En fait, un truc, je pense, qui est intéressant, c'est de faire des projections. Parce qu'un dollar, quand tu as 16 ans, tu commences à travailler puis à le mettre de côté, je pense qu'on réalise pas. Moi, j'ai pas eu d'éducation financière beaucoup. Là.
2: Moi,
3: j'essaie de me rattraper avec mes enfants. Et j'ai beaucoup de regrets. Mais maintenant, j'ai mes enfants puis j'essaie de leur montrer comment leur dollar va faire du chemin. Donc, on fait des projections. Voici, si tu mets tel pourcentage de ta paie de côté maintenant, disons que tu travailles 3 ans là, à cette épicerie-là, là, puis que tu fais à peu près ce revenu-là, et que tu mets cet argent-là de côté, regarde combien ça va te donner. Puis Audrey, tu disais pour la retraite, mais en fait, c'est qu'on peut rapper les CELIAP, les REER. Donc, l'accès à la propriété, ça peut, je pense, être une carotte intéressante pour les encourager. Puis avec aussi les applications mobiles maintenant, je veux pas nécessairement faire de la plug, mais il y a certaines... disons, plateforme d'investissement qui, on voit visuellement comment ton argent fait du chemin. Ça vient sécréter un peu de dopamine. Donc, quand tu vois que ton argent est en train de fructifier, ça, je pense que ça peut fonctionner avec les jeunes.
0: Exactement. Puis, tu sais, ce que je pensais aussi, c'est, tu sais, tu prends une calculatrice financière, puis tu montres, mettons, juste tu mets 50 $ par semaine, exemple. T'sais, c'est pas une grosse, nécessairement un gros montant, mais tu sais, par exemple, sur 10 ans, puis là, c'est peut-être long 10 ans, mais avec 7% de rendement annualisé, on pourrait avoir 37 000 $ avec un 50 $ par semaine. Fait que c'est comme 26 000 $.
2: Sur 10 ans?
0: Oui, exactement. Puis après ça...
1: on a raté notre vie.
2: Oui.
0: Puis sur 30 ans, ça va pas être 3 fois plus. Ça va être environ 250 000 à peu près. Fait que c'est environ 6,7 fois pour 78 000 $ d'investi. Fait que tu sais, la différence est vraiment là. Puis la game du temps, quand tu commences à comme 15, 16, 18 ans, t'es en business là, pour le long terme, là, vraiment. Là. Fait que, tu sais, de comprendre ces concepts-là, c'est

0: important.
1: C'est quelque chose que tu peux comme imposer à ton enfant, de dire tu vas mettre absolument, certainement et obligatoirement au moins tant par semaine de côté mais, pour ton futur.
0: Tu sais, théoriquement, on se fait déjà imposer mettre de l'argent de côté pour la Régie des rentes du Québec, par exemple, puis tu sais, les différentes charges sociales qui sont pour notre retraite ou pour notre bien.
2: Mais c'est moins tangible parce que tu sais, on va en profiter à la retraite. Tandis que là, 37 000 sur 10 ans, si tu as un projet de maison, de voyage, d'auto, de t'émanciper, de partir de chez tes parents puis de partir avec du neuf au lieu de ramasser les vieilles affaires de tout le monde. Là, tu sais, je trouve que ça, c'est vendeur, là.
0: 100%. Tu sais, de mettre la destination, comme tu disais tantôt, la carotte, c'est ça qui va faire la différence puis qui va faire que ça va être concret pour la personne. Tu sais, c'est de dire vraiment, c'est quoi le outcome puis tu sais, en quoi ça va se traduire. Pas juste c'est quoi le processus, mais aussi c'est quoi le end result, là. Tu sais, c'est vraiment important. Puis je pense que ça fait toute la différence pour la dopamine, justement, qui est chez les jeunes quand ils vont voir ça progresser.
1: Tu vois, je trouve ça super. Il y a Jonathan qui nous dit par texto, une idée intéressante que j'aimerais faire avec mes enfants quand ils vont être rendus là, c'est de mettre un montant, s'ils mettent un montant X de côté, je vais mettre le même montant
0: comme un employeur
1: avec eux de quoi exactement pour faire grossir le montant, mais je trouve pas ça niaiseux, c'est vrai. Je trouve ça super, puis même que c'est une façon pour le parent d'être capable de mettre de l'argent de côté pour des projets ou de l'école ou de peu importe, je veux dire le futur de son enfant,
2: parce que ça est clairement de ce que tu me dis, c'est pas obligé d'être des gros montants là.
0: Ben non, c'est juste des petits montants, c'est juste c'est l'effet de le mettre à chaque semaine. Tu sais, c'est ça qui fait la différence, c'est la constance. Puis la constance, c'est tellement important là, dans la vie là, pour atteindre des résultats exceptionnels. C'est de mettre des actions normales pendant constamment pendant une certaine période de temps. Puis éventuellement, ça a l'air d'un overnight changement de jour à l'autre, mais c'est juste tout l'effet composé de ce qui s'est fait dans...
3: C'est une bonne occasion aussi, je pense, de leur apprendre l'équilibre entre se priver complètement puis tout mettre de
1: tout
3: côté, puis là, faut pas, parce que moi, je pense qu'à un moment donné, ça crée le contraire, là, tu vas virer fou, là, une fois que tu vas être libre. L'autre extrême, qui est de tout dépenser puis de rien mettre de côté. Tu sais, ça m'a accroché tantôt quand t'as dit, en fait, c'est le plus tôt possible, c'est de mettre des bonnes habitudes. T'as dit comme se brosser les dents. Ben, je pense que c'est ça, parce que c'est de prendre les bons plis tout de suite qui va faire la différence. Peut-être que comme parent, on pourrait se dire « Ah, mais je vais attendre un peu, tu sais, je vais le laisser avoir du fun. » Ben non, c'est peut-être tout de suite qu'il faut aller dans cet équilibre-là. Une partie pour s'amuser, dépenser, une partie pour investir.
1: Tu peux te payer aussi, c'est ça. Tu peux te payer, tu peux te garder un montant de côté pour, je parle si j'étais l'enfant, mais je veux dire, l'adolescent peut, oui, pour le plaisir. Tu sais, t'as le droit, justement, mettons, sur ta paye de 800 $ là, t'as le droit à un 100 $ pour toi. Si tu veux aller manger des bonbons avec tes amis ou du McDo le vendredi soir, c'est ton argent, ça t'appartient, t'as le choix de faire ce que tu veux avec. Tu sais, j'ai l'impression que ça donne aussi une certaine responsabilité, peut-être, qui fait en sorte que tu te sens pas pris comme ado.
0: Exactement. Puis, tu sais, ça peut être même plus que ça. Tu sais, l'important, c'est juste qu'il fasse un peu au moins ou qu'il commence puis que l'habitude se développe en tant que tel. T'sais, c'est pas obligé d'être ultra restrictif comme tu mets 90% de ce que tu gagnes de côté. C'est juste un certain pourcentage. Juste prendre l'habitude de mettre un 20-30, ça va faire une différence. Oui, tu pourrais mettre plus, mais il faut vraiment qu'en même temps, le travail, ben, y a aussi un petit peu de gain aussi pour lui sur le moment pour comme profiter un peu de la vie. Mais juste mettre l'habitude, c'est ça qui est important.
2: Mais on le met où, cet argent-là? T'sais, comment on fait pour les orienter? Parce que c'est bien beau, mais si tu le mets d'un compte à côté où tu peux aller piger à tout bout de champ, il y a des chances que soudainement tu piges dedans à tout bout de champ. C'est quoi les bons parcours, mettons?
0: Ben, t'sais, ça varie vraiment. T'sais, on peut justement le prendre nous-mêmes, puis peut-être soit nous l'investir, le garder pour nous, puis le faire pour notre enfant jusqu'à ses 18 ans. Mais t'sais, c'est sûr que ça me fait penser un peu au R3E, là, t'sais, qui est le fameux R3E qui est le compte pour mettre de l'argent pour ses enfants. Fait que t'sais, par exemple,
2: le RE pour les études.
0: Ouais, exactement, c'est ça. Le RE, fait que t'sais, ça, c'est jusqu'à 30% de rendement garanti en subvention au final. Là. Fait que t'sais, le gouvernement, lui aussi, donne de l'argent. T'sais, on disait tantôt, le parent peut donner de l'argent. Mais le parent donne de l'argent si l'enfant donne de l'argent. Ben, le gouvernement donne de l'argent si le parent donne de l'argent. Fait que, tu sais, c'est vraiment un outil. T'sais, pour un 2500 $ mettons, de cotiser, tu reçois à peu près 500 $ mettons, au fédéral, jusqu'à 250 $ au provincial. Fait que, tu sais, ça te permet d'avoir mettons, un 3250 avec un 2500. Fait que, ça, déjà là, on peut en parler puis le montrer aux jeunes. Puis aussi montrer que quand il va être à 18 ans, ben, le CELI, le CELIAP, t'sais, c'est déjà des comptes qu'il va pouvoir peut-être s'informer sur puis voir un peu les bénéfices qu'il va pouvoir en tirer sur le.
3: Ben justement, dès qu'ils atteignent 18 ans, parce qu'en plus, souvent, ils habitent souvent encore à la maison, là, à 18 ans, parce que ça coûte cher partir en appartement, le CELIAP, ça devient vraiment une option intéressante pour les jeunes.
0: C'est le compte le plus avantageux. T'sais, c'est comme
1: ça
0: vraiment.
1: Ça va disparaître. On dirait que c'est trop beau pour être vrai, cette affaire.
0: Ben, je pense pas, là. En tout cas, je pense pas. Mais J'espère que non, parce que c'est vraiment le compte qui a le plus d'avantages. Tu sais, c'est déductible d'impôt quand tu y cotises. Puis, tu sais, si t'es un jeune, t'as pas vraiment de revenus imposables, tu peux comme le reporter à des années subséquentes, là, sans trop rentrer dans le détail. Fait que c'est pas grave. Puis, quand tu vas retirer l'argent pour une première propriété, une fois que t'as fait croître ton argent, ben à ce moment-là, ça va être complètement libre d'impôt aussi. Fait que t'as comme l'avantage du CELI puis du RER en même temps pour ceux qui connaissent un peu les différents comptes, là.
3: Moi, j'ai un jeune, un aîné chez moi qui est très sérieux. Okay? C'est pas le plus. Tu sais, il dépense l'argent, mais il est assez sérieux. Puis, son père, il avait offert un billet d'avion. Il dit, je t'achète un billet d'avion, tu sais, à ton âge, ce serait le fun, tu partes en backpack, tu sais, la grosse projection, parce que nous autres, on faisait ça dans le temps. Puis mon fils a répondu, ouais, il dit, tu pourrais-tu mettre ça dans mon cellier à la place?
1: Oh mon Dieu, OK. Wow. Ben, je n'aurais pas fait ça.
3: Non, moi non.
1: Il y a une responsabilité que j'avais pas.
3: Il retient pas ça de moi, là, visiblement. Boy. Par contre, je l'ai obligé à lire les livres de Pierre-Yves McSween.
0: Ah, c'est bon, ça.
3: Liberté 45. Et honnêtement, moi, j'ai rien imposé. J'ai pas dit, là, tu vas mettre tant de côté. J'ai dit, tout ce que je te demande, c'est de lire ce livre-là. Parce que moi, je l'avais lu, puis je me disais, bon, ben, il est trop tard pour moi, là. Tu sais, que tu réalises que tout ce que tu as perdu comme temps dans ta vingtaine n'a pas investi. Tu sais.
2: J'étais où mon cours de littératie financière au secondaire, au cégep?
3: Donc, je me suis. Tu sais, je l'ai obligé, puis j'ai dit, lis-le. Honnêtement, ça va te sensibiliser. Et peut-être qu'il y avait une personnalité qui était comme ça aussi, mais ça a vraiment aidé aussi, parce que ça venait pas de moi. Tu sais, quand ça vient de maman, des fois, tu sais, quand ça vient de quelqu'un qui connaît ça, les finances, qui n'est pas intéressé, qui n'est pas gossante. Peut-être que ça peut être un truc aussi pour les parents.
0: Ouais. Puis il y a plus en plus d'acteurs aussi sur les réseaux sociaux, veux pas. T'sais, oui, ça fait du mal les réseaux sociaux, mais ça fait aussi du bien. Là. Puis il y en a de plus en plus là, du contenu sur les finances, puis sur comment réussir à investir, puis à être bon.
2: Tant qu'ils ne vous demandent pas votre argent, puis votre numéro de
0: téléphone. Oui, oui, oui. Faut pas attention, là. C'est sûr. Mais Célia, by the way, juste pour finir, faut l'ouvrir pour commencer à accumuler les droits de cotisation. Puis ça, c'est vraiment important. Fait que si on peut l'ouvrir tôt, puis commencer à peut-être aider son jeune avec ça, pour que quand il achète, il aille maximiser son CELIAP le plus possible, c'est ultra important.
1: Mais c'est vrai que ça devient super positif. Là. Mm-hmm. C'est une autre chose que j'admire beaucoup, que je n'ai jamais fait. La personne avec qui j'étais dans une précédente relation avait appris très jeune à acheter seulement quand tu avais l'argent disponible.
2: Pour acheter à crédit, oui.
1: À partir de comme 12 ans, là, c'est si tu as les sous dans tes mains, là, fais ce que tu veux. Dans le sens que c'est ton argent, tu décides de l'investir où tu veux, comme tu veux. T'sais, évidemment, il y avait des sous mis de côté, mais j'ai trouvé ça tellement intelligent parce que moi, rapidement, quand la crédit est rentrée dans ma vie, là, on dirait que c'est de l'argent que tu penses que t'as, ça, là. Là. Puis, ça
3: en même temps, il faut s'éduquer aussi à travailler avec une carte de crédit.
1: Ben, oui, mais c'est intéressant de savoir que tu peux te payer quelque chose quand tu as l'argent pour et non quand tu ne l'as pas.
0: C'est sûr, il faut que tu surveilles avec ton compte chèque versus ta carte de crédit, mais tu te payes en premier, puis chaque paie, dès que tu reçois la paie, mettre un pourcentage de côté, comme on disait, ou un montant, c'est ça qui est important, tu te payes en premier, puis après ça, le reste, tu vois qu'est-ce que tu fais avec. Mais juste le fait de se payer en premier, tu sais que la majorité est déjà bien géré, là, tu sais.
1: Simon Tremblay, merci énormément, planificateur financier. Comment aider son jeune à bien gérer son argent? C'était le sujet d'aujourd'hui. Évidemment, on va mettre ça sur le blvd.fm. Ça fait quand même réagir, là. Il y a des gens qui ont l'impression d'avoir raté leur vie comme nous en passant les filles.
3: N'êtes pas seul.
2: Moi, j'ai grandi avec des parents qui avaient des fonds de retraite. Fait que, tu sais, l'économie, c'était pas vu de la même manière que ça l'est maintenant.
3: Une maison, ça coûtait 30 000 $.
1: C'est ça, c'est pas la même.
2: Avec des taux d'intérêt de fou, là.
0: Oui, le salaire versus le prix de la maison quand ils ont acheté, là, c'est tellement, c'est incomparable.
3: Incomparable.
1: Merci beaucoup, Simon. On se parle la semaine prochaine, définitivement. Toujours un plaisir. Ben, toujours un plaisir. C'est un plaisir à partir de maintenant de te recevoir, devrais-je dire. D'après moi, tu vas être de retour sur notre antenne. Yes. Il est 17h15 à Boulevard 102. Oh, faut que je prenne mes médicaments. Il est 17h15 à Boulevard 102. On revient dans les prochaines minutes.
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1: Il est 17h19 à Boulevard 102.1. Je m'appelle Audrey Pinchot. On s'accompagne jusqu'à 18h. Véronique Bergeron, Antonine Iaccarini qui sont là également. Présentement, toujours 29 degrés à l'extérieur. Toujours 32 ressentis. Pour ceux qui se posent la question, ça va descendre à 15 ce soir et cette nuit. Quelques nuages. Des possibilités d'averse qu'on nous dit demain, un 30% avec 30 degrés. Ce qui fait en sorte que jeudi, c'est dégagé. Mais là, je dis c'est dégagé de pluie. Il y a encore des nuages quand même à l'horaire. Là, on est autour de 24 degrés. Mais pour la première du festival d'été de Québec. On ne craint plus la pluie pour l'instant. Le soleil qui serait de retour vendredi, samedi, dimanche avec des genres de 28 degrés. Ça descend quand même plus frais en soirée autour de 12, mais ceci dit, les journées sont super belles. Pas le choix de retourner dans la circulation. Il y a encore des problèmes sur la capitale, direction est, à la hauteur de Robert Bourassa. Ouest, on est à la hauteur de Laurentienne. Si vous êtes sur Robert Bourassa, direction nord, entre Wilfrid Amel et la capitale, c'est au rouge. Henri IV Sud, ça commence à la hauteur de Charest et ça se poursuit jusqu'à l'entrée du pont La Porte. Duplessis Sud, c'est de chemin Sainte-Foy au pont. Un peu plus haut dans le coin de Shannon, il y a toujours ce ralentissement sur la route de la Bravoure devant la base militaire. Pour ce qui est de route de Fossambeau, c'est entre Désérable et de la Jacques-Cartier, encore une fois. La rive sud, ça n'a pas bougé bouchée depuis 14 heures. Donc, entre la route du président Kennedy et Taniata, c'est toujours au rouge sur la 20 direction ouest. Là-dedans, il y a des travaux, entre autres. Si vous êtes sur chemin des îles, ralentissement inhabituel entre Guillaume Couture et la 20, les gens qui essayent de changer de chemin. Si vous êtes sur Guillaume Couture, dans le bout, ça roule vraiment entre... C'est principalement à la hauteur de chemin des îles, là, mais ça commence... Je sais pas si je peux être plus précise. Admettons que je roule. La rue Thomas Chappé. Ça vous dit quoi, la gang? Thomas Chappé. Entre Thomas Chappé et...
2: Carrément la rivière.
1: Carrément, oui. La rivière avant, mettons, le pont, là, c'est au rouge. Il y a des travaux là-dedans aussi en passant depuis le début de l'émission. Là, fait que ça fait comme en sorte que c'est tough, ça arrive sud de bord en bord. Bref, c'est autre chose, vous ne vous gênez pas au 88-971-1021. J'ajoute à ça que sur la route du président Kennedy, au croisement de chemin des îles, semble y avoir un bon ralentissement dans le coin de Saint-Henri, ce qui est aussi peu habituel. Voilà. Autre chose, je me répète, 88-971-102 texto. On s'apprête à faire notre dernier gros tour de news. Ça a-tu beaucoup bougé dans l'actualité depuis la dernière fois, Véro?
2: Pas tant que ça, je te dirais. Fait qu'on est pas mal dans les mises à jour. D'abord, vous rappelez le décès de Marc Messier à l'âge de 78 ans. Décès qui semble très soudain pour son entourage. Bref, maladie, décédé, entouré de ses proches. Il y a eu énormément de témoignages. D'ailleurs, si vous voulez réécouter Claude Meunier, à qui on a eu l'opportunité de parler un peu plus tôt cet après-midi, rendez-vous sur le BLV. VD.fm. Puis Audrey, tu l'as bien souligné, là, ça a été un ami puis un partenaire de job pendant des années, puis de voir qu'aujourd'hui, il accepte de donner des entrevues pour rendre hommage à son grand chum. Mmh. Moi, j'ai eu des frissons tout le long parce qu'il n'est pas obligé de faire ça. Puis parmi les hommages, il y a des personnes qui ont choisi de ne pas parler puis de le faire différemment. Puis dans les dernières minutes, c'est Marina Orsini qui a mis une vidéo sur ses médias sociaux. Marina Orsini, c'était Suzy dans l'enseignante. Tu sais, Marc Messier s'est fait connaître dans le rôle de Marc Gagnon. Suzy Lambert, c'était sa blonde. Suzy, tu sais, toutes ces affaires-là. Là. Puis elle rappelle qu'elle était mineure quand elle a commencé sa carrière, qui a été son premier mari à la télé. Tu sais, toutes des... Puis de voir tout ça. Nous, on a grandi avec ce gars-là, mais il était dans notre télé. Mais t'as des gens, t'as des personnes comme elle. Je voyais Éric Bruneau aussi, qui a parlé de lui comme étant un mentor, qui ont développé leur carrière en l'ayant à côté, en l'ayant comme modèle.
1: Puis qui ont que des bons mots. On parle d'authenticité. Ouais. C'est incroyable par rapport à lui.
2: Oui, fait que voilà, c'est lui aussi, le Canadien de Montréal, il a rendu hommage. Parce que mine de rien, il a joué dans l'enseignante puis dans les boys.
3: C'est vrai.
2: Le hockey est tellement dans notre culture, fait qu'ils l'ont souligné. Il y a eu un message aussi de politicien, Mark Carney, qui a souligné sa carrière de plus de 50 ans à la télé. T'sais, tantôt, on a réécouté des extraits. Comment un gars est capable de faire Marc Gagnon puis de faire Régent dans Petite Vie? C'est capoté, ben raide.
1: Il était très malléable dans ses rôles.
2: Fait que beaucoup de beaux témoignages avec ce triste décès aujourd'hui. Il y a aussi l'hommage au policier décédé le 22 juin dernier à Montréal, là, Mohamed Lamine Benredouane, qui a eu lieu aujourd'hui. C'est aussi très émouvant là, de voir des policiers de partout qui étaient là, mais ils ont invité la population à venir assister et participer au cortège. Puis il y a eu beaucoup de vox pop qui ont été faits. Puis j'ai tellement trouvé ça beau. Tu sais, des fois, on a tendance à mettre en opposition certains citoyens avec les policiers, certains groupes, etc., etc. Mais là, de voir cette appréciation-là publique pour son héroïsme et son dévouement, c'était très beau, c'était très touchant. Donc, beaucoup d'hommages pour lui aussi dans la journée d'aujourd'hui. Sinon, dans les autres nouvelles, on a un conseil municipal qui se déroule au moment où on se parle. Dans les sujets, on a parlé de sécurité routière, on a parlé, entre autres, d'itinérance. On peut peut-être écouter la sortie que le maire a fait sur la statue Samuel de Champlain qui a été déboulonnée du côté de l'Ontario. Il y avait Stéphane Lachance, le chef de l'opposition, qui voulait que Québec la rapatrie ici. Puis clairement, les dépenses de la ville de Québec font qu'on a un autre Samuel de Champlain de qui on doit s'occuper.
19: Bien, dans un monde idéal, la réponse c'est pourquoi pas. Mais maintenant, quand on vient dans le pragmatique, la statue qui est là actuellement sur la terrasse, il y a un sommaire ce soir où on passe, entre autres, des rénovations de monuments de ce type-là. Pour l'instant, c'est pas encore final, mais pour l'instant, on essaie de réduire le prix. La rénovation de la statue actuelle, c'est 2 à 3 millions. On en a une, on met 2 à 3 millions dessus pour l'instant, pour la rénovation de ça. On n'en aura pas d'autres qui vont nous coûter des millions aux contribuables. La réponse est non.
2: Donc, il y a dans les... Tu sais, c'est assez clair là-dessus. Là,
1: oui,
2: ça n'arrivera
1: on
2: pas.
1: Comprend.
2: Puis, reste à voir, parce qu'il y avait quand même Maître Marc Bellemare qui, lui, voulait aller chercher la statue puis être son mécène puis qu'on puisse l'installer à Québec. Reste à voir s'il y aura du nouveau par rapport à ça.
1: Mais j'ai adoré ton idée d'ouvrir un genre de musée, je me souviens, où on met... Tout ce dont on n'est pas nécessairement fier, tiens, de notre passé dans l'histoire,
2: le
1: mais ça existe.
2: De mémoire.
1: Oui, je suis vraiment d'accord avec toi. Si c'est là, je le ferai.
2: Parce que, tu sais, de déboulonner des statues, d'enlever des œuvres depuis quelques années, ça se multiplie. Puis moi, ma grande crainte par rapport à ça, c'est est-ce qu'on va oublier puis qu'on va juste répéter les mêmes erreurs parce que, justement, on va avoir fait semblant d'avoir fait le ménage et d'avoir tellement bien agi plutôt que de se dire « Hey, il ne faut pas répéter la manière dont les choses ont été faites. » Il y a le journal aussi qui nous apprend que Stéphane Lachance est rendu citoyen de Beauport. Ça avait fait bien jaser quand il s'était présenté aux élections municipales. Citoyen de Lévis, locataire de business du côté de Québec. Lui, il représente Val-Bélair, mais il n'a pas trouvé ce qu'il voulait selon ce qu'il a dit au journal du côté de Val-Bélair. C'est donc Sainte-Thérèse de Lisieux qui l'accueille.
1: Bienvenue.
2: Oui, bien. Bienvenue à
1: Québec.
2: Bienvenue,
1: c'est la chance.
2: Bienvenue en ville. Vous allez voir. Ensuite de ça, il y aura... les partiels se multiplient au fédéral. Ça date de plus tôt aujourd'hui. Mais Mark Carney devait nommer des sénateurs parce qu'il y a des postes vacants. Il en a nommé 4, dont un nom qui a retenu l'attention. Richard Martel. Parce que Richard Martel est un député conservateur en poste au moment où on se parle. Et Richard Martel, plutôt que dire non, je refuse le poste, c'est pas vrai qu'on va avoir une partielle dans Chicoutimi-le-Fjord, on va accepter. Ce qui envoie peut-être un drôle de message au Parti conservateur qui a trouvé ça difficile les plus récentes partielles. Ce qui fait qu'on aura 7 partielles dans les prochaines semaines, prochains mois à travers le pays.
1: Mais c'est
2: donc
1: un bon coup de
2: Québec.
1: McCarney.
2: Ça semble être un coup très stratégique et très politique de la part de Mark Carney de l'avoir nommé comme sénateur.
3: C'est une autre balle courbe qui envoie à Pierre Poilievre, puis c'est vraiment pas garanti que le Parti conservateur va être capable de garder ce comté-là. C'est le Bloc québécois
2: qui
3: a
2: toujours été fort. Tu sais, puis là, ces temps-ci, on se retrouve dans une étrange situation où, tu sais, le Saguenay, c'était quand même assez souverainiste, fait que le Bloc, il était d'un naturel. Là, la souveraineté un peu moins. Je pense que le Bloc va peut-être en souffrir. Puis Mark Carney a bonne presse dans les sondages. Est-ce que ça se pourrait qu'on soit capable de faire passer un député libéral dans cette circonscription-là?
3: C'est pas impossible. Les sondages sont encore élevés. Les taux de satisfaction sont élevés. C'est les
2: fou,
3: régions
2: hein?
3: qui étaient très bleues. Tu sais, Terrebonne, là.
2: Ouais.
3: Je veux dire, c'est très francophone. Ça a été des circonscriptions bleues. Et ça a reviré de bord.
2: Oui, parce que tu sais, l'élection, il est arrivé nez à nez, en fait. Il avait même dû se rendre devant la cour parce qu'il y avait un vote qui n'avait pas été comptabilisé parce que l'adresse n'avait pas été la bonne, fait que le vote n'avait pas été reçu.
1: Puis il était égal, finalement.
2: Mais quand on est retourné en élection, c'est les libéraux qui ont passé. C'est quand même assez fou comme histoire. Puis, en terminant, c'est une chronique qu'on a vue passer sur le site de la presse qui a attiré mon attention. Puis moi, c'est un sujet qui me fascine parce que je ne pense pas qu'on ait la discipline pour le faire, mais des fois, je me dis que c'est peut-être la meilleure solution. Devrait-on retirer les poubelles des lieux publics pour améliorer la propreté? On a la fâcheuse habitude, quand une poubelle n'est pas vidée, de se dire « il y a quelqu'un qui n'a pas fait sa job, je vais laisser ma cochonnerie là ».
1: Sur le top. C'est vrai.
2: Puis ça nous coûte excessivement cher comme société, alors que... c'est au Japon qu'on a retiré les poubelles suite à un attentat en partant, là. Mais les Japonais ramassent leurs cochonneries puis les jettent chez eux. Hein.
1: Toi, t'es pour ça?
2: La base? Ah, moi, je pense que oui.
1: Parce que j'aurais peur que dans les conditions dans lesquelles on fait les choses en ce moment, le monde laisse ça dans la rue.
2: Ah, je sais, mais je me dis qu'il faudrait peut-être apprendre à se discipliner dans la vie. Là.
3: Ben, c'est ça, tu parlais du Japon. J'ai peut-être un préjugé, mais j'ai l'impression qu'il y a peut-être une plus grande discipline.
2: Absolument.
3: Culturellement. Puis ça dépend des villes aussi, mais j'ai l'impression qu'à Québec, on pourrait peut-être se discipliner. Mais à Montréal, j'ai toujours un doute, parce que même avec la présence de poubelles, de ramassage de vidanges, c'est comme si personne ne se sent concerné. C'est comme, il y a des vidanges dans la rue, c'est pas mes vidanges, c'est pas ma rue.
1: Pis c'est drôle parce que l'article que la presse a fait suite à la récente chronique de Nathalie Collard sur la propreté à Montréal, c'était justement, on a pris des réactions de gens de Montréal qui trouvaient que c'était une super bonne idée, tu sais, d'essayer de faire comme le Japon. Mais moi aussi, j'ai l'impression qu'on n'a pas la discipline. Puis j'ai le mauvais réflexe personnellement, moi.
3: Ben, en même temps, quand tu vois une poubelle, là, souvent, elle déborde.
2: Ouais.
3: Les gens, même si elle est pleine, ils vont rajouter à côté.
2: Parce qu'ils vont se dire que c'est pas leur problème.
3: Ah oui. Oui, ensuite, il y a les gens qui fouillent dans les poubelles, des gens qui vont aller ramasser des canettes, des gens qui ont faim, etc. Puis c'est absolument rien contre ces personnes-là, mais c'est sûr que souvent, ça fait qu'on sort des choses de la poubelle, c'est éparpillé autour. Donc, est-ce que ça serait de nous donner l'habitude de garder notre déchet un petit peu plus longtemps? C'est pas la fin du monde, là, d'avoir un verre de café dans les mains pendant 5 minutes de plus. Moi, je suis du genre un peu à mettre mes vidanges dans ma sacoche, honnêtement.
2: Ah, moi, si la poubelle est pleine, je vais essayer de me trouver une autre poubelle. Là.
1: Ah, moi, coupable.
2: Ah ouais?
1: Je suis vraiment pourrie là-dessus. J'ai vraiment le mauvais réflexe de me dire... Voyons, la ville peut pas envoyer quelqu'un vider les poubelles. Manier, j'ai le mauvais réflexe de me dire, ben là, c'est-tu la poule ou l'œuf, là, tu sais?
3: Puis on le sait que les services municipaux, ça coûte de plus en plus cher. On sait qu'ils ont de la difficulté à arriver sans monter nos taxes, puis on veut pas qu'ils montent nos taxes.
2: Oui, mais ils vont dire, oui, mais là, je paye assez de taxes, je devrais vider mes poubelles. Mais il va falloir faire des choix aussi à un moment donné, là. Ouais.
1: J'ai vraiment l'impression que c'est facile de jeter le blâme, là.
3: Mais pensez-y, là. Il y a des camions à toutes les semaines qui viennent ramasser nos vidanges chez nous, là. On est quand même pris en charge, là. Il y a des poubelles municipales qui sont ramassées, on a du compost, on a de... Tu sais, je veux dire, il y a une infrastructure en arrière de ça, on dirait qu'on l'oublie. Mm-hmm. Puis je trouve qu'on fait pas beaucoup d'efforts acquise, pour réduire nos déchets non
1: peut-être.
3: Plus.
1: Peut-être, mais tu sais, je t'amène un autre angle. Puis c'est peut-être, là, je parle vraiment de façon très égoïste en passant. Je pense vraiment juste à mon nombril, là. Tu sais, mettons, là, moi, je m'en vais dans un parc public pour la journée, en genre de pique-nique, j'amène mon chien, faut que je ramasse les caca, évidemment, de mon chien. On
2: puis
1: s'entend, c'est la base.
2: Branche, j'imagine.
1: Mon point est exactement là. Mon point est exactement là. Tu sais, là, nous, on pense peut-être à, je sais pas, notre napkin de cornet de crème glacée qu'on a pris dans le Vieux-Québec.
2: Mais les caca de chien, mais, oui.
1: Les caca de chien, ce serait... On a déjà de la misère à faire respecter la base de la propreté citoyenne, mettons.
3: Mais en même temps, mettons que je promène mon chien dans le quartier, puis que là, il fait ce qu'il a à faire. Que, je marche pendant plusieurs mètres après avec le sac dans mes mains. Tu sais, j'ai pas de poubelle nécessairement à tous les coins de rue quand je prends le marche. Pourquoi on n'est pas capable?
2: Toi, tu le fais, mais c'est pas tout le monde qui le fait, là.
3: Non, puis d'ailleurs, en passant, mettre un caca dans un sac puis laisser le sac sur le gazon,
1: c'est
3: je veux dire, sérieusement.
1: C'est honnêtement rendu
3: c'est
1: là, c'est, ben, oui, c'est ça, j'allais
3: dire. D'empêcher le caca de se dégrader.
1: Absolument.
3: Là,
1: rendu là, laisse le tas là. C'est moins insultant, pour vrai. Il y a quelqu'un qui nous dit par texto, tiquette si tu jettes tes déchets. Bien d'accord avec Véro. Les gens blâment la personne qui vide pas les vidanges, mais les mettre dans la poubelle qui déborde, c'est pas vraiment intelligent
3: tellement.
1: Non plus. Sauf qu'en même temps, l'étiquette, quand tu jettes tes déchets, je veux dire, on n'a pas assez d'effectifs policiers pour se mettre à donner l'étiquette. Il faut quand même être logique aussi.
2: Non, je trouve qu'on manque beaucoup de fierté.
1: Oui, tu as raison.
2: Puis on s'en rebelle, c'est comme si on faisait payer les autorités si on jette de quoi à côté parce qu'ils n'ont pas fait leur job.
1: Mais on n'est pas bien classe pour les gens qu'on reçoit au niveau tourisme, mettons. Là, c'est pas cute. Là. Vous avez certainement déjà voyagé dans des endroits où justement la propreté est frappante. Puis ça te donne envie de participer à cet élan-là. Mais c'est à réfléchir définitivement. Merci Véro pour les nouvelles.
2: Je peux-tu vous mentionner qu'il y a un match de tennis qui se déroule depuis maintenant plusieurs heures
1: t'as
2: du côté de
1: passion,
2: Wimbledon.
1: Toi, hein?
3: On dirait que ça fait 48 heures.
2: Novak Djokovic qui affronte Félix Auger-Aliassime, notre gars de l'ancienne Lorette, qui a forcé une cinquième manche. Je connais fuck all en tennis. Il a réussi à remonter la manche précédente. C'est capoté, bien raide. Les deux sont encore, je te dirais pas nécessairement à pleine énergie, mais les deux veulent encore. C'est ridicule.
1: Ça peut durer combien de temps, un match, hein, de même?
2: Parce que là, ça achève, là, parce que il va falloir que pour le point gagnant, il y ait un 2 points de différence qui soit fait. Puis, hey, je suis pas bonne. Il faut pas que je t'explique ces affaires-là. Ça n'a pas de rapport. Tout ce que je vous dis, c'est que c'est un foutu match qu'on est en train de voir.
1: 4 heures. Ça peut aller jusqu'à 4 heures. Fait que ça doit être sur le bord de finir, j'imagine. Là,
2: ça vaut-tu 4 heures?
1: Ben, c'est ça, je me dis, moi aussi. Fait que clairement, c'est passé de quoi, là. Mais t'as une nouvelle passion, parce que ce midi, on va vous dire qu'on travaille. Puis de temps en temps, Véro nous faisait un...
2: Oui, mais là, il y a eu des remontées spectaculaires. Ah, oui. J'ai plus de Canada à suivre à la Coupe du monde.
1: C'est
2: là.
1: Correct, c'est correct.
2: Laissez-moi mon patriotisme.
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0: nous a pas oublié. Il nous reste quand même un petit 20 minutes ensemble à Boulevard 102.1 dans le retour de Boulevard. Saluer en passant Sarah-Jeanne Brault, qui est notre grande gagnante pour aller 5 à 7 à 4 personnes avec consommation.
1: Brown,
0: c'est quoi? Comment je l'ai appelé?
1: Bro.
0: J'ai oublié un N.
1: Yo, bro.
0: Quand j'ai transcrit le P, je me demandais comment prononcer ça. B-R-O-W. Bro. J'étais... Brown. Sarah-Jeanne Brown. Donc, qui va aller profiter d'un 5 à 7 du côté de la cour arrière de Lévis. C'est des prix qu'on vous donne ici et là, hein, probablement toute la semaine. Restez à l'écoute si vous avez envie de vous faire gâter par la gang de Boulevard 102.1. On a jasé hier avec Antonine de tout ce qui touchait la saga Trump, soccer,
1: carton
0: FIFA,
1: rouge.
0: Carton. Il se mêle pas de ses affaires, en gros. Là, c'est pas mal ce qu'on peut retenir. Et ça fait en sorte que la FIFA est revenue sur une décision qui fait en sorte que ben, l'équipe américaine a pu jouer son match avec le fameux joueur qui avait mangé le carton rouge initialement.
1: Polarin Balogun.
0: Et là, le suivi, c'est que les Américains se sont fait planter.
1: Oui, et c'était très satisfaisant.
0: Ça devait, pour vrai.
1: Parce que on rappelle les faits, là, leur meilleur joueur, en fait, qui avait reçu un carton rouge, et ça vient avec une exclusion. Et évidemment, ça peut changer le cours des choses dans la performance pour la suite. Et Trump a décidé de lâcher un petit appel là, à son ami qui est patron de la FIFA pour lui dire, moi, je trouve que c'était pas un carton rouge, cette affaire-là.
2: Oui, parce qu'on sait que c'est un grand connaisseur de soccer,
1: il
2: était arbitre pendant des années.
1: Il connaît tout. Et son ami, ben, a décidé de plier et de donner raison à Trump. Donc, évidemment, c'est un match qui était encore plus surveillé à cause de ça. Et finalement, la Belgique a pété la gueule.
0: 4-1.
1: Des
0: hein?
1: Américains. 4-1. On dit que la Belgique a battu les États-Unis, mais en fait aussi, la Belgique a un peu battu la FIFA.
0: Ouais.
1: Parce que la FIFA perd la face un peu à travers tout ça. Et évidemment, la pression qu'aura mis Trump pour renverser cette décision-là, finalement, même si le match est un peu, j'ai envie de dire, « rigged », comme dirait M. Trump, quand il y a eu l'élection qu'il a perdue il y a quelques années, il disait que tout était arrangé. Mais là, même si le match était un peu arrangé, les Américains n'ont pas réussi, finalement, à gagner cette partie-là. Donc, dans les petits moments satisfaisants de la semaine, il y a celui-là.
0: Ça, c'est de la belle... J'allais dire sélection naturelle, qui n'est pas le bon terme.
1: Le karma.
0: Ouais. Tu sais, quand la vie fait bien les choses, là, ouais. Trop ça, pas pire.
2: Ah, puis les joueurs belges l'ont dit, là, ils ont été motivés par cette décision-là de la FIFA. Ça les a boostés. Quand ils ont gagné, ils ont fait la fameuse petite danse de Trump
0: sur le terrain pour le
2: narguer.
1: Tourner le fer dans
2: puis, la plaie. C'est l'équipe belge, je pense, qui avait tweeté sur ses médias sociaux. Essayez de renverser cette décision-là maintenant en parlant de la victoire.
0: Trump, as-tu réagi?
1: Ah, j'ai pas vu, mais on va vérifier.
0: Je serais curieuse de chercher là-dessus, voir s'il y avait un petit mot à dire.
1: On pourrait se dire que ça serait une bonne chose de se tenir tranquille, mais avec Trump, on peut toujours se douter qu'il y a un petit grain de sel à rajouter.
0: Effectivement. Si vous êtes sur la capitale direction Est en ce moment, à la hauteur de Robert Bourassa, encore des ralentissements. C'est la dernière fois que je vous parle de circulation avant qu'on se laisse. Là, il semble y avoir des problèmes aussi sur Henri IV Sud. Et il y a un accident à la hauteur du boulevard du Versant Nord qui crée ce ralentissement. Ce qui fait en sorte que c'est un peu difficile encore dans le coin. L'entrée des ponts, c'est pas si pire. Si vous arrivez du Plessis, peut-être encore un peu au rouge. Et la catastrophe, elle est surtout dans le coin de la 20, direction ouest, entre Monseigneur-Bourget et Chemin-des-Îles. C'est encore pas mal lourd. Même chose pour ce qui est de Guillaume-Couture. D'ailleurs, semble y avoir un accident rue Saint-Laurent, si vous êtes dans le coin de Guillaume-Couture en ce moment, ce qui crée un très gros ralentissement. Là. Le ralentissement est surtout entre Chemin-des-Îles et Taniata, pour vous donner une idée un peu plus grossière. Et sur Chemin des Îles, il y a des problèmes entre Guillaume Couture et Lavin, donc ça rend ça difficile. Semble aussi y avoir un accident dans la bretelle de Lavin pour aller chercher Chemin des Îles. Fait que c'est le party. C'est assez difficile. Il y a des problèmes aussi sur la route du président Kennedy. C'est au croisement dans le coin de Saint-Henri. Le tonton me demandait comment ça au croisement. Il me semble que c'est parallèle. Il y a comme un petit bout en fait. Ah, ben regardez, attends, je me suis peut-être mêlée. Il y a un bout, non mais tu sais ça, il y a un carrefour giratoire, c'est parce que c'est une bonne question pour les gens, je vais pas vous mêler non plus. La route du président Kennedy a amené l'approche vraiment rapidement de Chemin des Îles, OK? Et il y a un carrefour giratoire qui fait que tu peux continuer sur route du président Kennedy ou tu peux prendre la rue commerciale et là avoir accès à Chemin des Îles puis bon rentrer dans le coin de Saint-Henri puis tout. Ben dans ce bout-là, c'est là qu'il y a un gros ralentissement dû à des travaux, entre autres. C'est un ralentissement qui est quand même assez inhabituel. Je pense que c'est clair. Si vous avez des questions, 88-971-1021, vous vous gênez pas, OK? Antonine, tu m'as envoyé un sujet un peu plus tôt qui a titillé mon oreille parce que...
1: Et juste avant, je veux juste te dire que oui, Trump a réagi.
0: Vas-y
1: donc. Parce que les gens, les Belges chantaient « Are you watching Donald Trump? » Est-ce que vous avez bien vu là, Donald Trump? Et il a simplement fait un petit tweet, un petit truth social. Il a dit « Yes, I'm watching. Congratulations. »
0: Ah, bon!
1: C'est rare qu'il y ait comme
0: vraiment?
1: Un petit peu de classe.
0: Ouais. Qu'est-ce qui se passe?
1: Bizarre.
0: Donc, Google, je voulais aller vers là.
1: Oui.
0: Je sais pas vous autres, mais moi, j'ai toujours eu le sentiment que le téléphone, mettons, nous écoutait, tu sais.
1: Oui.
0: Puis, il y a eu des articles, là, dans les années, ben non, franchement, les téléphones nous écoutent pas. Puis là, tu sais, maintenant, je veux dire, tu parles de Bobette en soirée, tu as une pub de Bobette, 1+1, là. T'sais, tu te dis, maintenant, tu peux pas non plus tout contrôler. Et là, on parle de tout ce qui est Google Home, Alexa, toutes ces machines-là qu'on a à la maison qui sont reliées, veut pas, à notre téléphone, les Siri de ce monde. Et paraîtrait que c'est vraiment le cas, finalement.
1: Oui, que des fois, surtout, le point qui a accroché dans les derniers jours, c'est que quand vous sonnez, dans le fond, votre Google Home, quand vous demandez à Alexa de vous parler, ouais. C'est tel que tel, mais qu'il y aurait des déclenchements qui sont pas nécessairement voulus. Et à ce moment-là, ben toi, tu le sais pas, mais ton Google Home est en train de t'écouter. Quand tu dis Siri ou dis Alexa, okay, j'en ai pas chez nous, là. Moi,
2: parce
1: j'aime
2: que
1: pas
2: t'as
1: ça.
2: Peur, hein?
1: Parce
2: ça.
1: Que j'ai peur. Non, mais en fait, oui, Siri chez nous est absolument là pour écouter de la musique, notamment. Donc, on a des petites caisses de son, donc ça doit être exactement la même chose que les autres.
2: Absolument, oui.
1: Mais là, il y a une requête d'action collective qui a été déposée à la Cour supérieure à Montréal. Si elle est acceptée, tous les Québécois qui ont un Google Home Pixel ou Nest pourrait être admissible. Okay? C'est le Montréalais Philippe Ouda qui allègue qu'il y a atteinte à la vie privée. Donc, l'assistant Google qui s'active sans qu'on lui demande. Et ensuite, ben, on reçoit des publicités ciblées.
0: Donc, on selon pas lui. Avec ça, là.
1: Mais non, on n'a vraiment pas fini. D'ailleurs, tantôt, on a eu une grande discussion sur toutes sortes de publicités qu'on recevait. Puis on a parlé même de publicités qu'on recevait pas, mais que nos auditeurs recevaient. On fera un suivi ensemble. Moi, je suis pas mal sûre qu'on va recevoir des publicités.
0: Oh, c'est
1: nous aussi maintenant, même
0: c'est
1: si on n'a rien googlé comme tel. Donc, ces activations accidentelles seraient une atteinte à la vie privée. On va voir si ça va aller de l'avant. Mais c'est pas la première fois qu'il y a des recours collectifs. En 2017, il y a un journaliste américain qui avait découvert que le petit haut-parleur intelligent avait enregistré toutes ses conversations pendant 3 jours et qu'il les avait transmises à Google. Puis ça avait évidemment soulevé de sérieuses questions. Il y a eu un autre recours collectif dans lequel Google a accepté de verser 68 millions de dollars quand même pour régler un procès dans lequel l'entreprise était accusée d'avoir laissé son assistant vocal espionner les utilisateurs d'Android.
0: Dans le fond, c'est quoi? C'est que les microphones sont toujours actifs.
2: Ben, t'as pas le choix parce que si tu puisses t'entendre quand tu calls la bonne commande. Là.
1: Mais est-ce que c'est correct? Même si on le voit venir, est-ce que c'est correct que quand tu ne sonnes pas ton appareil, quand tu dis pas « Hey, écoute-moi, ben, maintenant j'ai quelque
2: pareil.
1: Chose à dire
2: ouais. »,
1: que ça enregistre pareil? C'est ça l'atteinte à la vie privée qui est remise en cause. Et la Cour a tendance à pencher, parce qu'en 2019, il y a Apple qui a payé 95 millions de dollars à la suite d'une plainte que Siri enregistrait les discussions sans le consentement des utilisateurs.
0: Non,
1: donc, puis en passant, il y a des employés de Apple qui avaient admis à l'époque avoir entendu des conversations qui parlent de consommation de drogue, de détails médicaux ou même avoir entendu des petites scènes sexuelles.
0: Mais il y a des affaires super privées, c'est ça l'affaire. C'est parce que ce bébé-là, tu l'as dans ta chambre, tu l'as dans ta cuisine, c'est pour connecter ta maison.
1: Puis on a des lois qui protègent nos données, notamment des lois très sévères en tout ce qui concerne les données personnelles, données médicales. Mais en fait, on a des appareils chez nous qui enregistrent tout puis qui transmettent ça à des employés de Google puis d'Apple. Il y a quand même quelque chose qui marche pas. Là,
0: même tes IA, tu sais, ce qu'on utilise là, sur nos téléphones, les Gemini de ce monde, les ChatGPT, c'est pas tout qu'ils font, mais quand même, ce que tu donnes comme information,
2: ça t'appartient plus.
0: C'est
2: l'équivalent de mettre tes photos sur Facebook.
0: C'est fou. Mon chum a donné une fois un contexte à son ChatGPT pour dire, il y a quelques semaines, ma blonde est enceinte, on se pose telle question, genre, peux-tu manger ça, faire telle affaire, tu sais, puis... hier ou avant-hier, il repose une question dans un contexte tout autre. Et l'intelligence artificielle termine tout son texte de réponse en disant « Mais si la question est précisément pour Audrey qui est enceinte de cette semaine... »
1: C'est terrible!
0: Puis là, tu te dis « Tabarnouche! Hey, on n'a pas reparlé de moi! »
1: Musique
0: là,
1: de film d'horreur, là, normalement. Là.
0: C'est capoté. En même temps, je sais pas vous autres, 88-971-1021, mais moi, je fais partie de plus en plus de ces gens-là qui ont comme abandonné. Tu sais, j'ai l'impression qu'on est un peu une génération test.
2: Ouais. Faut qu'on se résigne à un moment donné. On n'aura pas de contrôle là-dessus.
0: Mais
2: on espère que les autres fassent mieux.
0: C'est ça. J'espère que mes enfants vont vivre dans un monde meilleur, là, je dirais.
2: Jamais je veux que mon ADN se retrouve à quelque part. Moi, les tests d'Ancestry et compagnie, là, je ferai jamais ça de ma vie, là, parce que, tu sais, ça, je trouve ça sensible. Les données de santé, par exemple. À un moment donné, regarde.
1: Peut-être que moi, je suis clonée à quelque part parce que je l'ai faite, moi, le test Ancestry. Puis ça s'en va genre à Salt Lake City. Là. C'est comme des Mormons là, qui gèrent ça. Puis je me dis peut-être qu'ils sont tous en train de nous cloner. Peut-être. Puis il y a plein de moi qui se promènent à quelque part. Puis à un moment donné, je vais être dans une scène de film où je vais me croiser moi-même.
0: Non, mais tu sais, il y a des endroits. Il y a des endroits dans le monde où c'est la reconnaissance faciale. Tu sais, nos téléphones ont tout maintenant.
1: Ouais, mais moi, honnêtement, je comprends votre découragement puis de dire, ouf, est-ce qu'on peut vraiment changer quelque chose? Mais je pense qu'on ne doit pas baisser les bras par rapport à ça. C'est vrai que nos gouvernements sont toujours un peu en retard. Puis les GAFAM, on dirait qu'ils prennent une avance constamment sur nous. Puis l'intelligence artificielle encore plus. Mais je pense qu'il ne faut pas baisser les bras parce que quand il s'agit de nos données personnelles, c'est parce que d'un côté... Quand on travaille, par exemple, avec l'État, avec le gouvernement, puis qu'on est en dehors des plateformes numériques, on se met plein de limites, puis plein d'obstacles. Et de l'autre côté, on laisse ça comme une espèce de Far West. Mm-hmm. Puis quand même, les tribunaux ont tendance à pencher d'un certain côté. Et Money Talks, dans ces dossiers-là, quand tu es condamné à verser de l'argent, puis que ça devient moins payant, finalement, d'espionner le monde que de ne pas les espionner parce que tu n'arrêtes pas de payer.
0: Ça, j'ai pas de doute. Mais
1: ça peut faire la différence.
0: J'ai l'impression que nos deux générations viennent d'une place où quand tu ouvrais Facebook, mettons, pour la première fois, puis tu t'inscrivais, là, ben ça a pris du temps avant qu'on mette notre profil privé. Avant qu'on apprenne.
1: Avant ça, Audrey, là, moi, là, quand j'étais en sixième année, Internet est arrivé. OK. Puis là, on pouvait aller sur Netscape. Puis peu importe ce qu'on googlait, là, c'était pas du Google. Donc, ce qu'on Netscapait, c'était de la pornographie qui apparaissait. Tu sais, je veux dire, c'était.
0: Mais j'en doute pas.
1: T'avais 11 ans, tu faisais un exposé oral sur les chats, tu tapais chat, puis t'avais des drôles d'affaires qui apparaissaient.
2: T'avais des chattes.
1: Donc.
0: Mon Dieu.
1: Puis on se disait, mais on pourra jamais contrôler ça. Tu sais, c'est le free for all. Et finalement, quand tu googles chat de nos jours, là.
0: C'est un chat qui apparaît.
1: Ben oui, tu tombes pas sur de la pornographie, donc faut pas baisser les bras.
0: Ça va venir, c'est sûr que ça va venir. Mais je parle moi personnellement, c'est comme si j'ai déjà l'impression de toute manière que c'est foutu. Tu sais, ça fait des années là, que ça arrive de temps en temps que j'arrive en onde puis je dis à Denis puis Véro en saison régulière, et bon, il y a un autre profil. Un autre profil Instagram qui est apparu, puis là, je m'appelle Claude.
1: Ça, c'est un vrai fléau.
0: Ben oui, puis là, il y a un lien de moi pour des photos soi-disant sexy. Et si vous allez sur mes réseaux sociaux, vous allez tomber sur des arbres, mon chien, puis des belles photos de Québec, là, je veux dire. Pas très...
1: Mais d'ailleurs, tu me fais penser, ça, c'est un autre élément sur lequel je crois qu'on va finir par devoir légiférer. C'est l'utilisation de votre image par l'intelligence artificielle. Quelqu'un décide de prendre votre image et d'en faire un film pornographique, une photo sexy, n'importe quel deepfake avec votre image.
2: Il y a des artistes qui ont déjà choisi de se protéger contre ça en mettant des espèces d'équivalents de trademark sur leur image puis sur leur voix.
1: Oui, absolument. Parce que,
0: t'as pas le choix.
1: Mais puis même avant que le gouvernement légifère, tu sais, moi, je vois des gens qui vont en faire des montages. Ils vont parler avec quelqu'un, par exemple, sur X, discuter. Puis à un moment donné, ils vont faire une photo de toi, Véro, en train de faire du bateau, parce que vous parlez de bateau. Mm-hmm. Là, ils vont prendre l'intelligence artificielle puis créer une image avec toi. Honnêtement, je sais que je suis un dinosaure, mais moi, j'aime pas ça. Je prendrais jamais votre photo sans votre consentement. Puis là, je dis ça une semaine après qu'on ait pris une photo de Max pour en faire un grand Canadien le 1er juillet. Mais là, c'est ça.
0: Mais c'est drôle.
1: C'était fake. C'est ça. Je ne pouvais pas vraiment t'y méprendre. Mais je pense qu'éventuellement, il va falloir se demander... ça va être quoi le consentement pour l'utilisation de notre voix, de notre image?
0: Ah, oh, mais on n'a déjà pas le choix. Je veux dire, il y a de la sextorsion qui se fait chez les jeunes en ce moment avec les deepfakes. Il y a de la sextorsion qui se fait en créant des fausses images d'adolescentes nues juste par une photo prise dans le bon angle à l'école, à ton bureau, mettons.
1: Puis il y a quelques mois, la plateforme X avait été mise en cause parce qu'il n'y a aucun contrôle. Si on pouvait produire des images pornographiques avec la photo de quelqu'un, puis tu sais, sur d'autres plateformes, ben, tu peux signaler, par exemple, des photos qui ne respectent pas les règles de la communauté, puis ça va être retiré. Mais X était reconnu comme avoir aucun espèce de contrôle. Mm-hmm. Ils ont annoncé avoir resserré comme tel, mais on voit encore des images qui sont produites sur des utilisateurs. Et ce qui avait vraiment choqué les gens, c'est que après l'incendie qu'il y avait eu en Suisse, vous vous rappelez, dans un bar dans lequel il y a pas mal de jeunes qui étaient décédés, quelques minutes après que les photos des personnes décédées avaient été diffusées sur la plateforme, il y avait déjà des photos nues des victimes féminines qui circulaient sur la plateforme.
0: Ça, c'est des choses auxquelles moi, je m'habituerai jamais. D'essayer d'incorporer dans ma tête que ça existe, c'est tordu, là. Mais tordu, là.
1: Légèrement décourageant.
2: C'est fait, c'est fini pour Félix Auger-Aliassime du côté de Wimbledon. C'est vraiment crève-cœur. On était carrément en bris d'égalité en cinquième manche. C'est le plus long quart de finale de l'histoire de Wimbledon. Ça a duré 5h15. Le record précédent remontait à 2008 dans les quarts de finale hommes. Ça avait duré à ce moment-là 5h12. 5h15 de temps.
0: C'est tellement étonné.
2: À courir d'un bord puis de l'autre du terrain. La foule semblait à l'avantage de Djoko, là, parce que, mon Dieu, ça avait l'air bruyant puis ça doit être détaillement. Mais quel parcours! Puis on y a cru, là, sérieux, d'avoir réussi à mener ça aussi loin en cinquième manche.
0: Hey, t'as beau aimer ton sport, honnêtement, à un moment donné, tu dois avoir que ça
2: J'ai une peine pour lui.
0: Il a travaillé
2: fort. Il a fait des remontées spectaculaires. J'aime ça, des fois, être un peu...
0: J'aime ça que tu le sois, parce que j'aurais pas pu te parler ben de Wimbledon, moi, là.
2: Pour ce qui est de Novak Djokovic, il va affronter Jannik Sinner en demi-finale du côté de Wimbledon.
0: Tu vois, pour terminer là-dessus, sur ce qu'on parlait Google, des Google qui nous observent, David nous dit, cibole, moi, ça fait plus que 20 ans que j'upload rien à propos de ma vie personnelle. Je dis à mes enfants que tout ce que tu mets sur Internet, ça t'appartient. Puis moi, je suis dans la catégorie des chapeaux d'aluminium depuis le début de Facebook. Mais j'admire ça, mais je pense que peut-être t'avais l'âge d'avoir cette conscience-là. Mm-hmm. Moi, quand j'ai ouvert les réseaux sociaux...
1: T'as grandi quasiment avec ça.
0: D'une certaine façon. Puis t'as l'impression que t'as tellement l'impression d'être, comment tu dis ça, invincible quand t'es jeune. Il y a rien qui peut t'atteindre. Il y a rien qui peut faire en sorte que ça va mal aller plus tard, là, ou que ça va te suivre, ou que t'as pas cette conscience.
1: Je pense que tu vas être très fier de tout ce que t'as publié toute ta vie. À tous les matins sur Facebook, les petits souvenirs là.
0: Hey, c'était épouvantable. Des fois, je me
1: lis. Qui apparaissent, je me dis, mon Dieu, c'était impertinent. Je les efface à tous les matins.
0: T'es efface.
2: Moi, tu vois, mon historique n'est pas visible.
1: Bravo.
2: Il y a juste moi qui le vois, parce que tu sais, tu peux choisir est publié avant une telle année, là, tu le vois pas pantoute. Moi, je les vois, mais tu sais, il faut que je fasse des 16 écrans. J'étais quand même assez vieille quand c'est rentré.
1: C'est ça.
2: J'ai pas été de ceux qui ont... Tu sais, il y a eu Facebook avant les photos où tu pouvais juste écrire des textes puis mettre tes étalons.
1: Oui, t'avais 22 amis.
2: J'ai pas fait ça, moi.
0: Je l'ai fait solide. solide. Je sortais, mettons, mon cinquième secondaire, là, puis c'était comme ce que William a fait, en tout cas, aujourd'hui.
2: ça a tellement été long avant que je rentre sur Facebook. Je l'ai fait pour pouvoir demander Denis Coderre en entrevue. Là.
0: Oh, mon Dieu,
2: pour vous dire à peu près.
0: OK, quand même.
2: J'ai résisté, somme toute, relativement.
0: Moi, mes parents ne voulaient rien savoir. Puis à un moment donné, j'ai eu le petit flash sur un petit gars. J'étais en secondaire 3. Puis j'étais comme là, je suis vraiment rejet. J'ai entendu dire qu'il y a des filles qui riaient de moi sur Facebook. Puis c'était vrai, en plus. Puis j'ai fini par me faire un compte. Mais ça a été très long
1: pour
0: aussi.
1: Pour aller faire rire de toi dans ta face.
0: Mais je commence à réfléchir. Je commence à réfléchir de plus en plus au fait que ce que tu dis, ce que tu fais reste, surtout depuis que je fais de la radio. J'ai réalisé dans les 5 dernières années que Denis Véro, qu'il y a énormément de marde qui s'est dit. Là. Des fois, je
2: toute
0: me dis que je vais procréer.
2: Éventuelle.
0: Impossible.
1: T'as fait ton deuil déjà.
0: J'ai déjà pensé à ça une fois dans ma vie, puis tu vois, l'idée est passée, puis jamais revenue, puis je me suis dit, c'est sûr, ça marche pas. Faudrait qu'on soit dans une toute autre ère, j'ai envie de dire. Hey, vous rappelez, en passant, avant de se laisser, qu'on est à 29 degrés toujours sur Québec. Fait chaud, 33 avec l'humidex ce soir et cette nuit. Quelques nuages, 15 degrés. Demain, il y a des possibilités d'averses. 30 degrés, c'est un 30% aussi de possibilités qu'on a. C'est dégagé jeudi. Il y en a une couple qui se tape dans les mains parce que c'est Limp Bizkit et le début du Festival d'été de Québec. Donc, pas de pluie pour l'instant. Le soleil qui est de retour pour la fin de semaine. 27 vendredi, gros soleil. 26 samedi, soleil également. 29 dimanche. Plus bel lundi, c'est un peu loin, mais ce serait un retour de la pluie. Véro, Anto, je vous souhaite une belle soirée.
2: À demain.
0: Même chose, les auditeurs, profitez-en. Essayez de vous faire une petite terrasse ou de profiter du soleil. On se retrouve demain matin. Même heure, même poste à Boulevard 101 dès 14h. Demain après-midi, demain matin. Soyez là à partir de 6h30. Marceau va l'être. Salut, là.
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22: Ah, ce soir, je vous parle d'une belle découverte que j'ai faite cette année. On a le plaisir de rencontrer Mathieu Paradis dans le podcast de Marceau Soir. Son site, tout sur le hockey. Salut Mathieu, comment ça va?
23: Salut Yann, ça va bien. Ça va très bien, toi?
22: Très content de te jaser, cher ami. Parle-moi de tout sur le hockey. Bon, on comprend qu'on parle de hockey, là, mais c'est quoi exactement ce blog-là? Depuis combien de temps que tu as parti ce site Internet-là?
23: Ben, je peux pas prendre le crédit de l'avoir parti, par exemple, mais...

0: secteur. Puis j'ai acquis l'entreprise, le site web en tant que tel en 2019. Donc à ce jour, je suis maintenant propriétaire là, de tout sur le hockey.
1: T'es un passionné de hockey visiblement. Est-ce que t'as eu une formation de journaliste ou t'es arrivé comme passionné tout simplement puis t'as décidé de te lancer là-dedans?
0: Ben, j'ai toujours aimé écrire à la base. On peut remonter même au primaire là, puis au secondaire, là, j'avais une certaine passion pour l'écriture. Puis mélangé avec la passion du hockey, ben c'est comme ça que je me suis lancé à écrire sur le site. Puis, tu sais, pour l'anecdote, là, je me souviens encore comment j'ai commencé. Là, c'était autour du 1er juillet. Puis, tu sais, moi, je suis tout le temps les agents libres, les signatures, les transactions et tout. Puis, j'étais chez ma copine sur le bord de la piscine. Puis, j'ai vu un formulaire passer. On cherche des rédacteurs, surtout sur le hockey. Puis, je me disais, Colin, je suis déjà beaucoup ça. J'aime écrire, je pourrais me lancer là-dedans. J'ai rempli le formulaire, mais je ne l'ai pas vraiment dit à ma copine là, parce que c'était comme un peu gênant de devenir blogueur à l'époque. Maintenant, on dirait que tout le monde est rendu blogueur, mais anciennement, c'était plus... c'est ça, il y avait une petite gêne, puis tranquillement, j'ai commencé à écrire sur le site, puis vraiment, depuis ce temps-là, j'ai pas perdu la passion. Même en étant propriétaire, je dois écrire à peu près un 5, 6, 700 articles par année. Là, tu sais.
1: Tabarouette, c'est du stock. Puis effectivement, quand on va sur le site toutsurlehockey.com, il y a du stock bien en masse. Donc, tu n'avais pas de formation de journaliste, là?
0: Du tout, pas du tout. J'ai commencé comme un pur passionné. Puis, ben, tu sais, plus que ça progresse, mon site, plus on s'est mis à côtoyer des gens du milieu journalistique, du milieu médiatique. Donc, tu sais, la bonne vieille expression « apprendre sur le tas », ben ça a été un peu ça, mon parcours, là, je te dirais. Puis, tu sais, on continue d'évoluer plus les années avancent aussi. Là.
1: Ah, je trouve ça franchement intéressant. Puis, est-ce qu'aujourd'hui, tu réussis à vivre de tout sur le hockey.com?
0: Non. Puis, tu sais, c'est par choix aussi. Puis, tu sais, on pourrait en rentrer en détail de long en large, mais... Tu sais, il y a des façons de faire beaucoup d'argent avec des blogs.
1: Oui.
0: Nous, c'est pas la vision qu'on a sur notre site. C'est oui, on veut payer les factures, oui, on veut payer les serveurs, on veut payer les licences, on veut payer, tu sais, ce qu'on a à payer, veut pas. Mais non, moi, je vis pas de ça. C'est vraiment une passion sur le site, si je peux me permettre l'anglicisme. Mais c'est ça, on a fait le choix de maintenir nos principes de qualité et de rigueur plutôt que de tomber dans tout ce qui touche le clickbait et tout ça. Là.
1: Exactement, c'est exactement mon point. Malheureusement, il y en a qui se corrompent un peu en faisant du clickbait. Puis des fois, ben, tu sais, le titre, t'es pas sûr, mais tu dis « Hein? » Il y a un nouveau joueur qui s'amène à Montréal, puis finalement, c'est des rumeurs que peut-être il y a un nouveau joueur qui arrive à Montréal ou son beau-frère lui a confié quelque chose. Puis en tant que lecteur, parce que je suis un lecteur de tout sur le hockey, moi, ce que je constate, c'est que quand tu parles d'un sujet, tu le maîtrises, puis le titre est le bon. quand je m'intéresse au titre, là, c'est déjà un bon début. Puis là, si je me rends compte que dans l'article, ça a un certain lien, j'ai pas l'impression de me faire avoir. Puis oui, sur les réseaux sociaux, c'est un peu le nerf de la guerre là, de mettre le meilleur clickbait. Puis il y a des sites, là, Mathieu, sincèrement, là, je sais que c'est de la marde, mais en raison du titre qu'on met sur Facebook, je vais quand même cliquer dessus, puis je me fais toujours avoir, puis à chaque fois, c'est une déception. Donc, vous gardez une certaine indépendance avec tout sur le hockey, parce que vous ne dépendez pas de cet argent-là. Tu sais.
0: Exact. Puis, tu sais, on paie nos rédacteurs qui écrivent sur le site, évidemment. Là. Fait que, tu sais, on a déjà fait l'exercice. Je ne sais pas si tu te souviens, il y a eu déjà un scandale là, au niveau des articles à 5$. Là. Ça date de. C'est le Devoir qui avait sorti ça.
1: Ça m'intéresse.
0: À l'époque.
1: Ouais.
0: C'est drôle, mais ça touche un peu les sites que tu parles avec les clickbait et tout. Tu sais, que les rédacteurs étaient payés à 5$ l'article puis que ça venait un peu tuer l'essence du journalisme et tout. Mais tu sais, il faut quand même départager qu'est-ce qui est un blogueur et qu'est-ce qui est un journaliste. Moi, j'ai un respect énorme pour le travail de journaliste. Puis jamais sur notre site, on va se prétendre des journalistes. Mais bref, on paie nos rédacteurs. Mais un jour, je me suis rendu compte qu'on payait nos rédacteurs au même tarif.

0: que ces sites-là qui génèrent des millions de revenus en clic. Moi, ça m'a quand même assez impressionné de voir à quel point, c'est ça, il peut y avoir des grosses machines derrière des sites qui peuvent fournir un petit peu du casse-croûte sur le web, là. Mais bref, nous autres, pour nous, c'est une fierté justement de faire affaire avec des passionnés qui, tu sais, on a tous des emplois là, sur le site, là, que ce soit moi jusqu'au dernier rédacteur, on a tous des emplois dans nos vies de tous les jours.
1: Ouais.
0: Fait que c'est le fun d'avoir un petit passe-temps qui peut être rémunéré, mais en même temps qu'on adhère un peu tous à la même mentalité au sein de notre site. Là.
1: Comment les vrais journalistes des quotidiens ou encore des chaînes de télé vous perçoivent tout sur le hockey?
0: Je dirais que le blog, en général, peut être parfois mal perçu. Nous, après la pandémie, on a décidé de se détacher de l'étiquette de blog. Tu sais, depuis tout à l'heure, on parle de tout sur le hockey, un blog, ça a commencé comme un forum. Aujourd'hui, je me plais, puis j'ai pas de gêne à dire qu'on est devenu un média indépendant. Pourquoi? C'est parce que, premièrement, on est accrédité comme média au Rocket de Laval. Donc, on va sur la galerie de presse. On va dans les vestiaires poser des questions aux joueurs et aux entraîneurs. Donc, on côtoie les journalistes qui font exactement le même boulot que nous. C'est Jessica Lemay qui est notre rédactrice qui couvre justement le Rocket pour nous à Laval, parce que moi, je suis à Québec. C'est ouais. Un peu tannant de faire des allers-retours tout le temps. Quoique je l'ai fait quand même assez souvent, là, je te dirais. Là. Mais bref, c'est ça. On est généralement bien vu, notre site à nous, dans le milieu médiatique, parce que justement, on garde une certaine rigueur. On cite nos sources, d'où est-ce que l'article provient. On va toujours citer d'où est-ce que on prend nos idées d'articles, puis ensuite, on les commente et on donne notre opinion, puis on amène des choses de plus. Puis il y a aussi, après la pandémie, notre volet sur les espoirs qui s'est développé énormément. Tu sais, on a vraiment une équipe détachée pour regarder les jeunes du repêchage de la Ligue nationale de hockey. Puis ça nous a vraiment donné une certaine spécialité au sein du site qui fait qu'on se détache beaucoup de l'étiquette de blog. Donc ça aussi, c'est un volet qui a été très bien accueilli dans le milieu médiatique. Parfois, ça a dérangé un peu parce que, veux pas, on s'est rendu compte que c'était un sujet très niché, un sujet parfois maltraité sur les médias traditionnels. Mm-hmm. Puis là, on rentre, nous, avec des analyses à la suite de 20 matchs regardés d'un joueur. On est capable de détailler exactement quel joueur. Fait que des fois, ça, je sais pas, ça peut peut-être créer une petite gêne de voir qu'un espèce de média indépendant de sous-sol, si on veut, comme des fois on se fait catégoriser.
1: Ah.
0: Vient se spécialiser dans quelque chose, c'est ça. Ça peut venir déranger un peu.
1: Ah, je trouve ça particulier, moi, les gens qui sont fâchés parce que des passionnés se partent un site web, un blog, ou ils se partent des pages pour parler de divers sujets. Vous autres, vous le faites d'une façon professionnelle, tout sur le hockey. T'sais, vous parlez du Canadien, vous parlez du Rocket de Laval, vous parlez des rumeurs dans la Ligue nationale de hockey, vous parlez des transactions. C'est très intéressant, votre site. Est-ce que... Moi, je pense que la vision des journalistes a changé parce que je pense que vous êtes une source de renseignement de plus. Moi, c'est comme ça que je le perçois. Je ne suis pas journaliste, moi, je suis animateur de radio, mais vous êtes une source de renseignement supplémentaire pour moi. Fait que je peux aller lire RDS, je peux aller lire TVA Sports, je peux aller lire TSN, mais je peux aller lire aussi tout sur le hockey. Puis là, après ça, je me fais une tête. La diversification des sources, là, c'est excellent pour le métier qu'on fait. Puis pour les gens qui sont passionnés, ben, t'sais, ne faites pas confiance juste à un média, allez vous promener. D'après moi, si vous êtes capable de faire un milieu dans tout ça, vous allez avoir finalement la bonne réponse ou la bonne lecture. Est-ce que vous pensez un jour couvrir la Ligue de hockey junior maritime du Québec, que ce soit à Montréal, Québec, Trois-Rivières, Drummondville? C'est-tu dans vos plans?
0: Je te dirais que depuis 3 ans, je crois, le site est accrédité pour la Ligue canadienne de hockey. Lorsque les Remparts de Québec sont allés en finale, je me suis déplacé au match au centre d'Autron, évidemment, pour aller couvrir les points de presse, pour aller couvrir autant les joueurs que les entraîneurs. Donc, j'étais là. La réalité, c'est le personnel. Tu sais, c'est d'avoir des gens qui se présentent dans les arénas, qui ont aussi la même mentalité, la même vision qu'on veut garder de notre site. Donc oui, le site est être accrédité pour la Ligue canadienne, mais est-ce que c'est réaliste de couvrir entièrement la Ligue junior majeure du Québec? C'est difficile. Honnêtement, là, c'est en raison du personnel seulement. Par contre, ce qu'on est, on est très emballé, c'est de voir le championnat mondial junior arriver à Québec éventuellement. Ça, c'est sûr que c'est un gros objectif pour notre site d'aller couvrir cet événement-là qui va être au Centre Vidéotron. Ça va être plus facile, disons, d'accessibilité.
1: Je ne sais pas si tu as plus de renseignements que moi. Ce que j'ai appris hier, c'est que c'était Québec et Moncton qui restent dans l'aventure. Donc, ça va se jouer entre ces deux équipes-là.
0: Oui, ça, c'est pour la Coupe Memorial, en fait. Ouais. Il y aurait deux événements, le championnat mondial junior qui viendrait au Centre Vidéotron et la Coupe Memorial qui viendrait au Centre Vidéotron. Coupe Memorial, c'est 2028. Puis là, ouais. De mémoire, le championnat mondial junior, je pense que c'est 2029. Rapidement, là, j'ai pas une grande mémoire des chiffres. Là.
1: Mais ce serait d'ailleurs passionnant d'avoir ça chez nous.
0: Oui, ça serait incroyable. Puis, ça serait incroyable pour la ville. Ça serait une belle opportunité pour le hockey ici. Je te cacherai pas que c'est une belle opportunité pour notre site aussi. Là. Fait que, tu sais, on est bien emballé de ça.
1: Pour les amateurs de hockey, bon, toi, tu vois les statistiques. Là. C'est quoi les sujets que les amateurs de hockey ou les amateurs du Canadien, j'imagine principalement vous avez des amateurs du Canadien qui vous lisent. C'est quoi les principaux sujets qui les font vibrer?
0: Je te dirais, le classique contenu sur le Canadien va toujours avoir un rendement supérieur, mettons, au niveau des statistiques là, sur le site. Là.
1: Parce qu'il y a autant de monde qui les aime qu'autant de monde qui les déteste.
0: Exactement. Je te dirais, dès qu'on fait un article sur Arber Jacky, on le sait que les chiffres vont exploser automatiquement. Tout ce qui touche les rumeurs pour les Canadiens, c'est sûr que ça pogne beaucoup. Nous, par exemple, surtout sur le hockey, on a le loisir d'avoir deux volets, si on veut.
1: Okay.
0: On a notre volet plus actualité, nouvelles, analyse, opinion. Mais notre volet espoir qui est tellement niché, on a beaucoup de gens qui reviennent sur le site pour aller dans cette section-là des espoirs pour tout ce qui touche les pôles de hockey, les ligues simulées et tout ça. Les gens viennent s'informer pour les espoirs sur notre site. Donc, oui, on va avoir des sujets qui vont vraiment soudainement exploser. Il y a une grosse transaction. C'est sûr que le site va avoir beaucoup de trafic dessus. Mais autour du repêchage, nous autres, on génère beaucoup de trafic justement à cause de ces gens-là qui viennent découvrir c'est qui cet espoir-là qui a été repêché par mon équipe.
1: OK. Il y en a qui sont wise. Là. Moi, quand je participe justement aux ligues simulées, j'y vais avec ma mémoire. Mais il y en a qui vont vraiment sur votre site pour en savoir un peu plus sur les joueurs, les espoirs. Ah, tabarouette.
0: Je te dirais que ça va même jusque... nous, on a un Patreon pour notre podcast.
1: Oui.
0: Puis sur le Patreon, dans le fond, on donne du contenu exclusif pour les espoirs, mais on fournit aussi un guide complet de repêchage. Cette année, on a analysé, pour le repêchage 2026 seulement, on a analysé 169 espoirs au complet. Donc, il y a des gars qui sortaient en septième ronde qu'on savait c'était qui. On a un guide de luxe aussi, qui est une extension du guide régulier, que ça, on fournit 26 analyses d'espoir du Canadien et 32 analyses d'espoir du repêchage l'année prochaine. Fait que il y a des plus que wise, comme tu dis, là. Il y a des gens qui préparent déjà leur prochain repêchage avec notre guide là, sur Patreon. Là.
1: Ah, c'est hallucinant. Puis tu me dis que des commentaires, exemple, ou encore des analyses sur Arber Jacky, quand vous faites des articles là-dessus, c'est sûr et certain que ça va faire réagir. Qu'est-ce qui fait en sorte qu'au Québec, ben, je ne sais pas si c'est principal au Québec, mais qu'est-ce qui fait en sorte qu'un Arber Jacky peut être plus important pour une équipe là, en termes de clics qu'un Lane Hudson, exemple? Parce qu'à mes yeux, à moi, tu sais, Arber Jacky, je l'aime bien, mais son talent est très limité au niveau hockey. Il peut y avoir une certaine importance dans l'équipe du Canadien de Montréal, puis ça, je le concède, par son travail. Mais Lane Hudson est un joueur tout étoile. Entre les deux, je préférerais lire un article sur Lane Hudson. C'est quoi ton analyse du fait que Arber Jacky, ça fait tout le temps plus jaser?
0: Écoute, ça va être une analyse autant hockey qu'autant sociologique. Là. Je pense que tout ce qui est polarisant va venir générer des commentaires, des réactions. Et tout ce qui crée des réactions et des commentaires circule plus sur les réseaux sociaux. Donc, c'est un peu une roue qui tourne. Arber, Jack Eye, il y en a qui disent que le Canadien doit absolument le garder à long terme parce qu'il se bat, parce qu'il est physique, parce que c'est impressionnant, tu sais, ce qu'il fait sur la glace au niveau physique. Mais il y en a qui disent, ben non, défensivement, il est pas bon. Il y a de la misère à faire des pivots. En série, les gens vont de son côté parce que la rapidité, ben ils ont le dessus sur Arber, Jack Eye, ce qui fait que son jeu physique est pas efficace. Moi, je me situe entre les deux, là, je te dirais. Là, je suis assez mitigé là, dans le cas d'Arber Jack Eye. Mais quand on sort un article sur lui, automatiquement, dans les commentaires, faut signer Jack Eye. Non, il faut l'échanger. Il faut le faire jouer. Martin Saint-Louis l'haït. Puis là, ça part. Fait que c'est un peu le reflet de ce que les réseaux sociaux nous offrent au final. Parce que Lane Hutson n'est pas polarisant, mais pas du tout. Lane Hutson est bon. Je pense que la grande majorité des partisans s'entendent là-dessus. Donc, quand on va sur les réseaux sociaux, ce qu'on se fait pousser dans notre face, dans les actualités, de peu importe le réseau social, ben c'est ce qui polarise. Puis Arber Jack Eye est une situation où est-ce qu'il polarise chez le Canadien.
1: Je comprends très bien. Donc, vous parlez avec tout sur le hockey.com, vous parlez du Canadien, vous parlez du Rocket de Laval, les rumeurs dans la Ligue nationale de hockey, les transactions, les espoirs. Vous faites un mock draft aussi, ce que je vois. Est-ce une question particulière? Parce que j'ai vu que certains sites se lançaient là-dedans, puis je trouve ça complètement débile, là. Est-ce que quand un joueur est aperçu à Montréal dans un bar puis il est intoxiqué, vous allez écrire un article là-dessus?
0: Non.
1: Parce que ça amène des clics. Ça amène de l'argent en boîte, là.
0: Ben, c'est un peu le choix qu'on a fait aussi. Tu sais, je reviens à ce qu'on discutait tout à l'heure. Tu sais. Nous, on a fait le choix de ne pas toucher à du contenu qui pourrait rapporter de l'argent comme ça. Mais il y a des sites qui le font, tu sais. Puis on respecte ça dans le sens que chacun connaît sa place un peu dans l'écosystème médiatique. Nous, on ne fait pas ça. Il y a des sites qui font ça. Fait qu'on respecte notre place. C'est alléchant, c'est sûr. Quand il y a des sujets comme ça qui explosent, ce serait alléchant de dire ben on va sauter là-dessus puis on va générer une couple de dollars de plus. Mais toute l'image, tu sais, une image de marque, comme tout sur le hockey, c'est long à construire. Tu sais, il a fallu qu'on se départisse de notre étiquette de blog pour devenir une référence au niveau francophone sur les espoirs. Parce que, tu sais, les espoirs du repêchage de la Ligue nationale, ce qu'on fait présentement au niveau francophone, il n'y en a pas, là. Tu sais, des guides, des analyses comme on fait, ça se fait en anglais. Puis encore là, ben, tu sais, on dirait que quand c'est fait en anglais, c'est donc bien plus crédible. Mais je veux dire, on le fait, nous, puis on a fait le choix d'avoir cette image de marque-là. J'irai pas détruire l'image de tout sur le hockey en faisant un sondage sur quelle blonde du Canadien de Montréal, d'un joueur du Canadien de Montréal est la plus belle, tu sais. Parce qu'il y a des sites qui ont déjà fait ça, puis ça génère du clic, mais nous, c'est pas la décision qu'on a prise.
1: Ben, tu sais, je suis le premier à me dire, hey, c'est pas de nos affaires. Mais tu sais, mettons, on me parle de la blonde de Lane Hutson, j'ai tout le temps tendance à dire, c'est qui la chanceuse, tu sais.
0: Ah, c'est, ben, on est, tu sais, l'être humain est curieux à la base.
1: Ouais.
0: Fait que c'est sûr que ça va générer de l'intérêt envers certaines personnes. Mais rendu là, c'est plus un choix d'entreprise de dire nous, on touche pas à ça, puis au détriment, au final, de nos revenus, mais bon, c'est comme ça.
1: Est-ce qu'il y a d'autres sites comme le vôtre qui ont tendance à vous juger? Est-ce que vous sentez que vous dérangez la compétition?
0: C'est dur d'aborder ce sujet-là sans avoir l'air prétentieux, mais c'est vraiment pas mon but, là, honnêtement. Là, je veux pas dire que hey, on est donc bien meilleur que tout le monde. Je te dirais que des fois, j'écoute des analyses sur les espoirs de la Ligue nationale, puis je me dis c'est probablement impossible qu'il ait vu ce joueur-là. Puis tu sais, je vais donner un exemple. Puis c'est vraiment pas pour attaquer le personnel ou la marque ou peu importe, mais il y a plusieurs émissions au repêchage de la Ligue nationale. Puis tu sais, moi, d'entendre un joueur en première ronde se faire repêcher et d'entendre des analystes ne pas connaître ce joueur-là, puis moi, ben, je veux dire, on fait des profils de 5 minutes des joueurs, chaque joueur en première ronde qui a été repêché, puis on connaît des joueurs aussi, comme je disais tout à l'heure, qui ont été repêchés en 7e ronde. C'est sûr que je me dis, d'après moi, il aurait pu nous faire signe, puis on aurait pu être quasiment leur recherchiste, puis ça nous aurait fait plaisir. Sauf que de ce que j'ai pu comprendre, c'est que tout sur le hockey n'est pas nécessairement jugé comme une source journalistique crédible, à proprement dit. À proprement dit. Mais on le sait que dans le détour, quand notre guide était fourni gratuitement, on se doute que certaines personnes allaient le consulter, mettons.
2: Okay.
0: C'est un peu le feeling que j'ai.
1: Puis est-ce que vous avez été approché justement lors des repêchages pour être en appui justement aux joueurs qui sont sélectionnés, qui n'ont pas été appris par, je sais pas moi, Marc Denis ou un autre analyste politique qui, il connaît pas ce joueur-là. Ben, c'est le fun d'avoir un Mathieu Paradis, d'avoir tout sur le hockey qui est à côté comme panéliste. Nous, on le connaît très bien. On a d'ailleurs fait un reportage de lui pendant 5 minutes. Voici le reportage. Tu sais, ça, vous pourriez être en appui?
0: Mais c'est arrivé une fois, puis c'était au repêchage à Montréal. BPM Sport avait demandé à Pascal Lapointe, c'est pas mal lui qui chapeaute le volet espoir, là, je te dirais. Là, c'est lui qui est là depuis le plus longtemps, puis c'est le concepteur de notre guide aussi. Il avait été demandé à BPM dans une émission spéciale avec Yvon Penneau, d'ailleurs, feu Yvon Penneau. Puis ça avait super bien été, là, honnêtement. Pour une première expérience radio pour Pascal, ça, t'sais, on s'était mis un petit peu en avant par rapport à ça, puis ça, c'était vraiment plaisant. Mais dans le détour, moi, j'avais fait une demande d'accréditation auprès de la Ligue nationale pour venir couvrir le repêchage, puis justement, tu sais, de pouvoir écrire des articles sur le repêchage. Puis ça a été refusé, là. On n'est pas jugé comme un média journalistique suffisamment pesant, si on veut, pour faire ça. Puis tu sais, par la suite, il y a plusieurs émissions de radio qui se sont associées avec des gens très crédibles. Là, je pense à Martin Thériault qui a un podcast de la relève. Ils sont excellents aussi. Puis Martin, il collabore avec nous dans le guide, justement, sur les espoirs. Fait que tu sais, à la radio, je te dirais qu'il y a une très belle ouverture. À la télé, c'est un petit peu différent, je te dirais.
1: Ce qui est un peu désolant? Parce que oui, effectivement, là, on se le cachera pas. Nous, les gens de Tout sur le hockey, on aime bien les recevoir à l'antenne. Puis on aime bien promouvoir votre site parce qu'il est bien fait. Vous êtes des gens sérieux, vous êtes des gens passionnés. Puis c'est intéressant faire affaire avec vous parce qu'on n'a pas l'impression que... On a l'impression qu'il y a plus de factuel que d'opinion. Disons ça comme ça. En prenant d'anciens joueurs de la Ligue nationale de hockey, ben c'est le fun, c'est des visages connus, ils ont joué dans le show, mais des fois, ils n'ont pas été dans le vif du sujet pour nous parler d'un sujet X, exemple. Donc moi, j'aime bien me greffer avec des gens qui sont des experts dans un domaine quand moi, je ne suis pas un expert. Moi, je suis un généraliste. Je connais un petit peu d'affaires, mais je ne connais rien en profondeur. Fait que je pense que la force d'un réseau média, que ce soit à la télé, à l'écrit ou encore dans les stations de radio, c'est de s'équiper de gens qui sont des spécialistes dans leur domaine avec des généralistes qui sont autour pour passer, pour passer à POC. Je trouve ça intéressant. Puis ce que je trouve cruel, Mathieu Paradis, de Tout sur le hockey, c'est que probablement que si tu prends toutes tes statistiques en une semaine, tu rejoins plus de monde que la dite émission qui parle des nouvelles recrues dans la Ligue nationale de hockey. Donc, de vous bouder, je trouve ça un peu particulier comme attitude.
0: Ben, tu sais, j'ai peut-être un regard un peu particulier par rapport à tout ça. C'est que souvent, on va se fier au contenant plutôt que le contenu. Puis, tu sais, je fais référence.
1: Ah, mais t'es beau bonhomme pareil, Mathieu, là. T'es beau bonhomme pareil, là.
0: Ouais, mais tu sais, quand on regarde notre podcast, je passe pas 1000 heures à faire du montage. Honnêtement, là, Tout sur le hockey est très, très, très organique.
1: Ouais.
0: Ça, c'est une fierté pour nous autres, c'est que y a beaucoup de bouche à oreille. On n'a jamais acheté des gros, gros lots de publicité sur Facebook pour avoir plus de likes, plus d'abonnés, plus de réactions. On n'a jamais payé pour ça. On n'a jamais payé non plus pour ressortir plus sur Google, mais c'est tout notre travail à mi-temps, si on veut, là, au niveau de la structure du site, comment on écrit, la qualité aussi du contenu. Tout est très organique. T'sais, notre podcast aussi, c'est ça. Là, j'ai pas des gros montages. On clip pas des choses extravagantes et tout. Fait que c'est sûr que le contenant, des fois, va peut-être être moins attirant que certains contenants ailleurs. Mais le contenu est là. Puis, tu sais, je me souviens, on a sorti notre contenu repêchage. Puis, on s'est fait faire un commentaire un peu de la sorte, tu sais, que comment ça, vous avez pas autant de likes que l'autre parce que votre contenu est aussi bon, mais l'autre, il y a une renommée. Vous pourriez bâtir votre renommée. Ben, nous, on a décidé de bâtir notre renommée en étant un podcast de qualité, mais on met pas de feu d'artifice puis de banderole puis de, ouais. de c'est ça l'histoire, c'est que souvent on se base sur le contenant, qui le dit et non qu'est-ce qui est dit. Ça des fois là, dans ce milieu là, c'est ça qui est un peu fâchant.
1: Ah, j'aime ça t'entends, je trouve ça franchement intéressant. Mathieu Paradis de Tout sur le hockey. À qui on doit le Canadien de Montréal 2026? Est-ce qu'il y a un peu de Marc Bergevin là-dedans ou c'est la nouvelle organisation qui est arrivée dans les dernières années qui ont changé le Canadien du tout au tout?
0: Ben, je suis quand même d'accord qu'il y a une portion de Marc Bergevin, surtout avec le capitaine en place. Là, ouais. On va dire un gros merci. Quoique, à la base, c'était pas Nick Suzuki qui était ciblé.
1: C'était qui?
0: Dans la transaction. De mémoire, Non, c'est Cody Glass, je pense, ah, ouais. Qui était ciblé, qui était un bon espoir à l'époque quand même, mais qui ça n'a pas fonctionné malheureusement. Là.
1: Ça, c'était dans l'échange de Pacioretty, c'est ça?
0: Oui, exactement. L'espoir ciblé, à la base, n'était pas Nick Suzuki. Donc, je suis d'accord de dire qu'on peut en devoir une à Marc Bergevin, mais d'un autre côté, on y en doit une à cause qu'il a fait une erreur, entre guillemets. T'sais. Fait que c'est un peu ça, pareil. T'sais. Mais non, moi, c'est vraiment comment Kent Hughes est rentré dans la Ligue nationale puis a fait changer certaines choses. T'sais, lui, il arrive avec un bagage d'agent. C'est pertinemment comment négocier des contrats. Mm-hmm. Puis quand on regarde la structure présentement du Canadien, non seulement il y a du talent, ce qui est quand même assez nouveau dans l'ère du Canadien dans les dernières années, d'avoir du talent brut comme ça, mais en plus d'avoir une structure contractuelle incroyable pour les 6, 7, 8 prochaines années, c'est vraiment... Moi, j'apprécie beaucoup, beaucoup le travail de Kent Hughes et de Jeff Gorton présentement. Là.
1: Parce qu'on est passé d'une équipe, ça, c'est vraiment mes impressions à moi, là, mais on est passé d'une équipe où ça semblait pas être intéressant pour des joueurs de la Ligue nationale de venir à Montréal, où là, présentement, on a une équipe, on sait que dans les prochaines années, ça va être exceptionnel. Puis il y a des joueurs de la Ligue nationale qui disent « OK, bon, j'ai demandé une clause de non-échange, mais si jamais j'avais été changé, je pense que je vais rajouter Montréal maintenant. » Montréal est dans un marché intéressant en raison du talent qui est en place.
0: Ben, c'est ça. Le talent attire le talent. Veux pas. Puis ça semble très, très cliché comme affirmation, mais il y a de ça. Le talent attire le talent. Il y a aussi toute la culture autour du Canadien de Montréal. Puis là, on parle de culture de gagnant au sein des joueurs, au niveau de performance en série, puis tout. Mais moi, je parle de la culture en général du Canadien. T'sais, on se rappelle, là, peut-être une dizaine d'années, dans l'ère Marc Bergevin, semblerait-il que les légendes, ils pouvaient pas aller dans le vestiaire, ils pouvaient pas parler aux joueurs.
1: C'était atroce.
0: Deux joueurs célébraient une victoire en Carey Price et Piqué Subban. Se faisait regarder croche par l'entraîneur. Ouais. Des messages très, très contrôlés dans les médias. Certains diront que c'est encore le cas. Ma réponse rapide serait oui, non. Je trouve ça plus ouvert au niveau médiatique pour les joueurs. Oui, il y a certaines choses qui sont encore peut-être contrôlées. Tu sais, je repense à Jakub Dobesch l'année passée, tu sais, qu'on a comme écarté des points de presse et tout. Mais c'est ça, c'est toute la culture de... On laisse les jeunes s'amuser. Tu sais, on dirait que, voilà une dizaine d'années, un joueur qui marquait un but puis qui célébrait, c'était mal vu au sein de l'organisation. Pas au niveau des partisans, mais au sein de l'organisation. C'était très beige comme attitude. Puis là, il y a vraiment une espèce d'attitude. Tu sais, l'expression en anglais, c'est avoir du swag. Là. Les joueurs ont le droit d'avoir du swag, du style sur la patinoire. Puis ça, je pense que le partisan, il adore ça. Mais je pense aussi que ça l'a permis justement à cette culture-là de devenir attirante et non d'être « bof, le Canadien, ils vont un peu nulle part, ils sont dans le milieu de classement, ils essaient de faire les séries, mais bof, non, regarde, je vais aller jouer ailleurs. »
1: Ouais. Est-ce qu'on a fait un choix différent au niveau de l'attitude des joueurs? Parce qu'au niveau du talent, on a toujours eu des joueurs de talent à Montréal, peut-être pas aussi exceptionnels en termes de quantité qu'on a là actuellement, mais au niveau de l'attitude, on est-tu très alerte sur l'attitude? Je regarde un Lane Hudson là, qui passe son été à Montréal, qui est pratiquement tous les matins sur la patinoire. T'sais, on regarde ce gars-là au niveau du patin, au niveau de son énergie. S'il y en a bien un qui pourrait prendre un break, c'est bien lui. Puis non, il est tout le temps le gaz au fond. C'est un passionné de hockey. La moindre petite facette de jeu est étudiée. Tu sais, ce genre de joueur-là, on n'en avait pas à Montréal. On avait l'impression qu'il était tout un peu plus... tu sais, moi, c'est ma job de 8 à 5. Là, c'est mon day job, puis je joue au hockey. Lui, dans ce cas-ci, ça semble vraiment être une maladie. Un peu comme Crosby, à l'époque, quand il était à Rimouski, où tous ses chums allaient dans les bars. Ben lui, il restait à la maison, puis il continuait à s'entraîner, tu sais.
0: Ouais, puis tu sais, Lane Hudson, sur la route, semblerait que lui, après les matchs, il s'en va dans la chambre d'hockey puis il regarde des matchs d'hockey. De c'est un étudiant incroyable. Puis son co-chambreur, c'est Ivan Demidov. T'sais. Fait que ceci attire cela. Puis même, tu sais, pour continuer sur cette anecdote-là, c'est qu'au camp de développement cette année, tous les nouveaux joueurs qui ont été repêchés cet été, ils performaient là. Il y avait Michael Hage, il y avait Alexander Zarovski. Lane Hudson et Ivan Demidov étaient dans les estrades. La même journée que Demidov, ils ont annoncé sa signature de contrat. Les gars étaient dans les estrades à regarder les jeunes. T'sais. Fait que t'as raison de dire que cette attitude-là, cette culture-là, t'sais, ça vient tout englober les futurs succès du Canadien. Ça vient englober aussi le changement de mentalité dans l'organisation. Je pense que depuis que Kent Hughes et Jeff Gorton sont arrivés à la barre, c'est quelque chose qu'on a préféré au repêchage. Des fois, on a peut-être pris des joueurs un peu moins talentueux que d'autres, mais au détriment de l'attitude, ce qui fait en sorte ben, qu'on a le club qu'on a là aujourd'hui. T'sais.
1: Kirby Dach, est-ce qu'il va devenir un problème à long terme chez le Canadien de Montréal? Parce que là, de ce qu'on comprend, c'est qu'il a choisi l'arbitrage. Puis la raison, c'est qu'il ne veut pas un tour. Il ne veut pas un contrat où on pourrait le mettre dans la Ligue américaine pour, comment dire, une remise en forme suite à une blessure. Tiens, prenons ça comme exemple.
0: Ouais, je pense qu'il va avoir un peu d'amertume après cette offre qualificative-là, là, parce que Kirby Dach semble... Moi, j'ai pas nécessairement trouvé qu'il était incroyable en série, mais semblerait que l'organisation l'ont trouvé bon. C'est sûr que quand les standards sont pas super élevés, et du moment qu'il donne une mise en échec dans un match, on va être impressionné. Mais tu sais, dans le cas de Kirby Dach, je pense que cette offre qualificative-là va avoir créé une certaine amertume que s'il revient la saison prochaine, ça va être dur à faire effacer. Puis s'il fallait qu'il commence la saison à Montréal puis que ça n'aille pas bien, ben là, les doutes vont s'installer. Puis là, ben les erreurs sur le jeu, les mauvais jeux vont s'installer aussi. La grogne va s'installer. T'sais. On dirait qu'on voit tout ça se développer. Fait que, t'sais, à la réponse, moi, je te dirais que oui. Là, Kirby Dach commence à être un sérieux problème pour l'organisation. Là.
1: Donc, on serait peut-être tenté de s'en débarrasser dans les premiers mois, faire un échange rapide.
0: Ben, même que je suis quand même surpris qu'il n'ait pas passé le repêchage. Qu'il n'ait pas été échangé durant la période du repêchage. Mais tu sais, sa valeur est tellement faible que tu sais, c'est difficile de l'imaginer se faire échanger à moins qu'on se départisse d'un salaire puis que ça devienne un peu pour pallier à autre chose. Là. Mais la valeur de Kirby Dach est très basse. Puis tu sais, avec un salaire potentiellement entre 3 et 5 millions là, pour le nombre de matchs qu'il a joué, ça va être encore plus difficile de se départir de ce gars-là.
1: Oui, puis de se mettre dans une position d'arbitrage, là, ce que je trouve hallucinant, Mathieu Paradis, c'est le fait que là, dans une position d'arbitrage, c'est le camp de Kirby Dach va exposer ses demandes, les raisons du pourquoi. Et de l'autre côté, le Canadien va être obligé de dire les défauts qu'il trouve à Kirby Dach. Ça peut faire du mal à l'ego d'un joueur. Là. T'sais, de se mettre dans cette position-là, je trouve que l'agent a mal conseillé Kirby Dach.
0: Oui, vraiment. Puis tu sais, c'est des choses qui ont été vraiment documentées dans le passé. Il y a des joueurs qui ont été quand même affectés du processus de l'arbitrage. T'sais, j'ai Adam Lowry en tête avec les Jets de Winnipeg. Qui avait confié, je crois que c'était avec The Athletic. Je me souviens pas trop l'article d'où provenait, ça provenait de où, mais qui avait exprimé que tu sais, de se faire dire que, ben, dans telle occasion, il revenait pas en repli dans sa zone. Puis dans telle occasion, on voit, tu sais, toutes les... En anglais, ils appellent ça du cherry picking, là, mais ouais. Tu sais, de prendre une mini situation puis de dire, regarde, là, là, dans ce temps-là, tu sais, t'es pas ci, ça, t'es pas ça. Dans telle occasion, tu nous as pas aidé. Tu sais, tu te fais littéralement détruire par ton employeur. Puis après ça, il faut que tu travailles pour lui tout de suite après.
1: Ouais.
0: Quand on se ramène à notre propre travail dans la vie de tous les jours, là, comme partisan, là, il me semble que moi, mon employeur me ramasserait comme ça puis que finalement, après ça, je resterais là. Il y aurait un malaise. Il y aurait un certain malaise.
1: Puis là, on est peut-être dans l'émotion, mais as-tu l'impression que la foule à Montréal peut lui en tenir rigueur de ce genre de geste-là, d'aller en arbitrage si jamais il y a des mauvaises performances? On est cruel à Montréal. On est vraiment cruel. On est des fafanes. S'il y en a un qui vient à l'organisation, on va s'en souvenir.
0: Oui, oui, on est rancunier. On a vu avec Kirby Dack dans les séries quand il a fait son erreur là, qui a coûté le match. Là, c'est parce qu'il y a deux sortes de partisans à Montréal. Il y a les partisans.
1: Il y a les fous.
0: Puis. J'allais dire un terme qui est pas vraiment apprécié par les partisans du Canadien, qui est celui de fafan, mais on va dire les fous. C'est ceux qui vont faire des menaces ces réseaux sociaux là.
1: Ouais.
0: C'est sûr que dans le fond, c'est ça. Je m'élaborerai pas là-dessus parce que bon, je vais me fâcher. Je trouve ça assez stupide de faire ça. Là. Fait que tu sais, ceux-là, ben c'est sûr qu'ils ont ramassé Kirby Dack, mais la partie d'après, les vrais partisans. Ceux qui sont pas mal à 98% la banque de partisans du CH, ben eux, ils ont témoigné un respect envers Kirby Dack pour y faire une ovation puis dire hey, non, garde, on est derrière toi, c'est pas grave si t'as fait une erreur et tout. Mais moi, dans cette manœuvre-là, j'ai un peu vu. C'est correct, on a témoigné notre soutien à Kirby Dack, mais c'était un peu hypocrite pareil, tu sais, parce que pendant toute la saison, ces mêmes partisans-là, tu sais, ils ont chialé après Dack, là. Pas de là à faire des menaces. La ligne est là, là quand même. Là.
1: Ouais.
0: Mais tu sais, c'est pour ça que je me dis, si ce gars-là, mettons, obtient 4,5 en arbitrage, je pense pas qu'il va se faire ruer au Centre Bell. Je pense pas que ce soit intense à ce point-là, mais il va tout le temps avoir... Tu sais, on parlait de sujets polarisants là, avec Harbour Jacky tout à l'heure. Là. Ouais. D'après moi, les articles de Kirby Dack vont souvent pogner cette année parce que là, ils vont chialer sur le salaire, on va dire qu'il fournit pas assez. Fait que... Oui, ça va générer une certaine grogne auprès des partisans.
1: Est-ce que ça t'agace de voir que le Canadien n'a pas nécessairement bougé, n'a pas fait de gros exploits dans les derniers jours pour aller chercher un joueur d'impact?
0: Je pense que quand on regarde les prix payés, je suis quand même d'accord avec l'organisation de ne pas avoir payé autant pour un joueur et d'attendre justement que les prix retombent, peut-être plus tard dans l'été ou durant la saison. Il faut dire que le Canadien n'était pas nécessairement en position comme l'année passée. T'sais, l'année passée, on avait le choix 15 et 16 de mémoire. C'était des choix de milieu de première ronde. On les a utilisés pour aller chercher Noah Dobson. On avait un pouvoir d'achat avec ces choix de repêchage-là. Cette année, un choix un petit peu plus tardif en première ronde. Des espoirs en Michael Hage et Alexander Sarovski qu'on... Zarovski, je pense qu'on est peut-être plus ouvert à l'échanger, mais Michael Hage, on semble pas trop ouvert à l'échanger. Mais c'est comme tes deux seuls espoirs présentement qui pourraient te rapporter le prix ultime d'un deuxième ou d'un premier centre sur le marché. Fait que le pouvoir d'achat du Canadien, il va être diminué plus que le Canadien gagne. T'sais. C'est ça qui va être plus difficile là, à conclure comme transaction éventuellement. Est-ce qu'on va devoir se tourner vers le marché des joueurs autonomes? Mais peut-être, là.
1: Mathieu, bon, tu fais partie de toutsurlehockey.com. Tu me parles de Zarovski, tu me parles de Michael Hage. Michael Hage, pourrais-tu faire le grand saut cette année ou c'est confirmé qu'il va retourner à son équipe initiale?
0: On dirait qu'il y a eu certaines informations là, qui disaient qu'il pouvait peut-être changer d'idée. Ouais. Au camp de développement, semblait dire que il va faire son année universitaire. Puis là, il y avait tout le temps le « à moins d'un grand changement ». C'est comme un doute là, par rapport à ça. Moi, personnellement, je suis pas vendu à 1000% sur Michael Hage. Je sais que il y a plusieurs personnes qui le voient comme le deuxième centre du Canadien de Montréal. Je pense que ça peut être réaliste dans 3-4 ans. Là. mais c'est pas le gars que j'amènerais cette année en disant c'est lui notre deuxième centre, il va venir sauver le top 6 du Canadien. Je suis pas prêt à dire ça. Il y a encore des choses à apprendre Michael Hage dans son jeu, notamment au niveau physique, au niveau des batailles pour la rondelle. Avec la rondelle, il est excellent, tu sais, puis avec Demidov, ça pourrait faire des flamèches, oui, mais sur une saison de 82 matchs complets comme deuxième centre, on a vu avec Oliver Kapanen l'année passée, là, il a manqué de gaz dans le tank, là, rendu en série. Michael Hage est un espoir de plus haute qualité que Kapanen, ouais. Mais reste que.
1: Mais comment,
0: pense pas
1: à
0: qu'il
1: 20
0: soit prêt
1: ans, comment à 20 ans tu peux manquer de gaz dans le tank?
0: Ben, je pense que c'est pas au niveau de l'énergie en soi, mais plus au niveau de rester focus dans ton match, ouais. Prendre les bonnes décisions. Bien te positionner malgré la fatigue qui s'accumule avec les matchs qui sont éreintants. T'sais, jouer dans la Ligue nationale, là, c'est éreintant parce que tu vas dans un coin, tu sais que tu vas te faire frapper. Tu t'en vas en avant du filet, tu vas recevoir 4-5 coups de Sherwood dans le dos. T'sais, ça, des fois en Finlande, ou pour faire référence à Kapanen, en Finlande ou en Suède, ou en KHL du côté de la Russie pour Zarovski ou en NCAA du côté de Michael Hage, c'est pas des choses qui sont automatiques, c'est pas des choses qui sont habituées de gérer. Puis ça, cette gestion-là, elle s'apprend soit dans la Ligue nationale ou soit dans la Ligue américaine. Fait que de là à dire que Michael Hage est prêt à sauver le top 6 du Canadien dès cette année ou même l'année prochaine, moi, je suis pas rendu là encore, je demeure prudent dans son cas.
1: Est-ce qu'on va, parce que là, tu me parles de Zarovski, tu me dis que le Canadien serait peut-être intéressé à l'envoyer sous d'autres cieux s'ils sont capables d'avoir quelque chose d'intéressant. Dans le cas de Zarovski, lui, il est à 19 ans. Est-ce qu'il va rester en sol canadien? Il va-tu jouer dans la Ligue américaine ou il va retourner chez lui en KHL?
0: Zarovski, normalement, cette saison, devrait retourner dans la KHL. Souvent, ce qu'on voit avec les espoirs de la Russie, c'est plutôt rare qu'ils s'amènent dans la Ligue américaine. Je dirais que souvent, ils font le saut de la KHL vers la Ligue nationale de hockey.
1: Parce qu'ils jouent déjà avec des adultes bien établis depuis des années et des années.
0: Oui, puis on se cachera pas aussi que dans la KHL, ben, c'est quand même des bons salaires pour rester en Russie versus un salaire de la Ligue américaine.
1: Le calibre de jeu, de ce que tu sais, est-ce que le calibre de jeu est plus élevé dans la KHL que dans la Ligue américaine?
0: Le calibre de la Ligue américaine est meilleur est assurément plus physique. Assurément. Devant le filet, dans la Ligue américaine, il y a des défenseurs qui aspirent plus à la Ligue nationale. Leur travail, c'est de jouer dans la Ligue américaine. Leur travail, c'est de faire le ménage devant le filet. Puis eux, ben, ils vont le faire. Fait que, souvent, dans la Ligue américaine, tu vas plus payer le prix que toute autre ligue ailleurs. La KHL, ce qui est différent, c'est qu'il y a une très grande différence entre les bonnes équipes et les moins bonnes. Ce qui fait en sorte que des fois, des joueurs vont être très dominants offensivement, mais quand on regarde la répartition de leurs points, ben les points sont cumulés contre les moins bonnes équipes de la KHL. Puis contre les bonnes équipes de la KHL, souvent, ils vont être transparents, ils vont être absents, ça va être des fantômes, ça patinoire. C'est ça le danger de la KHL, le trop grand écart entre les bonnes et les moins bonnes équipes.
1: OK. Là, on vient de parler de deux espoirs intéressants. Tout sur le hockey, vous parlez du Canadien, enfin, les transactions, les rumeurs. Vous suivez aussi le Rocket de Laval. Bon, Joshua Roy est parti sous d'autres cieux. Visiblement, son avenir n'était pas chez le Canadien de Montréal. Joshua Roy, c'est la fierté de la Beauce. J'aurais aimé qu'il ressente à quel point il était désiré par les gens de la Beauce dans l'organisation du Canadien de Montréal. Il n'a jamais été capable, malheureusement, de donner ce qu'il pouvait donner dans la Ligue nationale de hockey. Il a évolué dans la Ligue américaine. Ça a relativement bien été pour lui dans la Ligue américaine, mais on ne le voyait plus comme un espoir du Canadien. Y a-t-il d'autres personnes chez le Rocket de Laval de l'an passé qui pourraient faire le grand saut cette année dans le gros club?
0: Il y a toujours le cas de David Reinbacher qui est à surveiller. T'sais, moi, j'ai bien aimé sa saison. J'ai trouvé qu'il a progressé l'année passée. Mais c'est un défenseur qui doit apprendre. Ça va être plus long, là. Il doit apprendre à être plus physique et à faire le ménage devant le filet. T'sais, présentement, ce que le Canadien a besoin, c'est pas d'un défenseur similaire à Caden Goulet. C'est pas d'un défenseur similaire à Mike Matheson. Puis là, je ne rentrerai pas Lane Hutson parce qu'il n'y a personne qui est capable d'être Lane Hutson. Ça, c'est assez évident. Là. Mais Ryan Backer doit apprendre à être ce gars-là devant le filet qui tasse les écrans devant le gardien de but, qui va payer le prix dans le coin pour sortir la rondelle puis amorcer la relance. Mais c'est des choses qui sont difficiles, sont plus longues à développer. Comme jouer en désavantage numérique. Tous les espoirs, quand ils sont moindrement bons dans le junior ou même en Europe dans les ligues professionnelles, dès qu'il y a un certain talent chez un espoir, on l'envoie sur l'avantage numérique. C'est automatique. Ryan Backer, c'était ça aussi. Fait que le désavantage numérique n'est pas tout le temps une spécialité qu'on développe en bas âge. Fait que c'est pour ça que c'est plus long à développer, mais moi, ce que je vois de David Ryan Backer, s'il veut avoir un poste à Montréal, c'est exactement ça. Un spécialiste du désavantage numérique, un gars qui va tasser les gens devant le filet, puis offensivement, il est capable, tu sais, de supporter ses coéquipiers puis de donner un 30-40 points. On va tout le temps ramener son rang de sélection. Là. Ça va être tout le temps ça. Ben, oui, mais il l'a repêché.
1: Cinquième au total. Ben oui, c'est ça. Ben, est-ce qu'on savait que c'est un joueur comme ça? Je veux dire, c'est un gars qui vient de c'est Autriche. C'est un gars qui vient de l'Autriche, il a évolué en Suisse au hockey. On devait savoir que c'était pas un gars qui était extrêmement physique. Là.
0: Oui, ben, j'ose croire que oui. Tu sais, je te dirais, nous, sur notre site, Ryan Backer figurait pas mal autour du 20e rang dans les meilleurs espoirs de ce repêchage-là.
1: OK.
0: Fait que, tu sais, ça a été une grosse surprise de le voir sortir 5e. Encore là, nous, c'est basé sur les performances sur la patinoire. On n'a pas la prétention de dire qu'on y a parlé. On n'a pas parlé à son agent. On n'a pas parlé. Tu sais, on ne sait pas son attitude, c'est quoi. Par contre, ce qu'on a observé, je pense que c'était au premier bilan du Rocket de Laval à sa première saison.
1: Je pense que je t'ai perdu, Mathieu. Fait qu'on va faire une courte pause si tu le veux.
0: Fin dans le bilan. On repart à tripes journalistes, on se déquillons. Nous, on est tout sur l'enquête.
1: Donc, c'est bon. Je vois que le Zoom est en train de paniquer. Fait qu'on va juste faire une courte pause puis on vient tout de suite. J'ai le plaisir de jaser ce soir avec Mathieu Paradis qui est du site Tout sur le hockey, toutsurlehockey.com, une source fiable pour les amateurs de sport, que ce soit pour la Ligue américaine ou encore que ce soit pour la Ligue nationale de hockey. Les nouvelles recrues aussi, plein de dossiers intéressants à lire. Je vous invite à les suivre sur les réseaux sociaux. On fait une courte pause, puis on vient tout de suite avec Mathieu.
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0: J'ai le plaisir ce soir de jaser avec Mathieu Paradis de toutsurlehockey.com. Juste avant la pause, on parlait de David Hrenbacher. Puis t'as dit quelque chose d'intéressant, c'est que vous autres, vous vous fiez sur ce qui se passe sur la glace, ce que vous voyez sur les statistiques, les buts, les passes, les punitions, pour vous fier sur... en fait, vous vous fiez sur ça pour à peu près dire, OK, il va sortir à tel rang. Vous l'aviez mis 20e, puis le Canadien l'a fait sortir 5e au repêchage. Qu'est-ce qui fait en sorte que l'attitude du joueur en entrevue va être un facteur qui peut être plus déterminant que les skills sur la glace?
1: Mais je pense que c'est un ensemble de tout. Je pense que le Canadien, en entrevue, ont dû voir de bonnes choses concernant David Hrenbacher. Ça va un peu dans la lignée de ce qu'on parlait tout à l'heure. L'organisation vise des joueurs qui vont répondre à cette culture-là qu'on est en train de créer.
0: Ouais.
1: Mais tu sais, à sa première saison, David Hrenbacher à Laval, durant le bilan de fin de saison du Rocket, qu'on était présent, tu sais, on sentait que c'était beaucoup pour lui, la pression, l'attention médiatique. Puis il s'est empressé même de dire, tu sais, qu'il avait hâte de retourner chez lui en Autriche pour s'entraîner pendant l'été, pour, tu sais, prendre un pas de recul et tout. Puis ça, on avait tous, dans la salle, là, on était avec d'autres journalistes, puis on a tous été un petit peu surpris de cette déclaration-là.
0: Ouais.
1: Puis tu sais, par la suite, là, on a senti que cet aspect-là s'était dissipé plus les saisons avec le Rocket avançaient. Je pense que c'est un gars qui a été très bien encadré à son arrivée à Montréal, mais dès le départ, là, c'était peut-être un petit peu plus difficile au niveau de l'adaptation. Là.
0: Intéressant à suivre. Tout sur le hockey, vous parlez du Canadien, vous parlez du Rocket de Laval, vous parlez des rumeurs dans la Ligue nationale de hockey, des transactions, plein d'autres sujets qui sont abordés sur toutsurlehockey.com. Si tu avais un grand rêve avec ton site web toutsurlehockey.com, vous êtes un média maintenant, si tu avais un grand rêve pour ton site web, ce serait quoi?
1: Ben écoute, le rêve ultime, ce serait que les gens qui écrivent sur le site puissent... appeler ça un emploi et non un passe-temps. Ce serait le rêve ultime, pour ma part aussi, si on veut. Là. Mais c'est surtout de devenir une source crédible au même titre que des Elite Prospects puis des sites anglophones qui traitent des espoirs qui sont vus comme des références. Mais moi, depuis l'année passée, je me plais puis je m'assume à dire que c'est pas parce que c'est écrit en anglais que c'est plus crédible au sens où on est capable, au niveau francophone, de créer du contenu de qualité au niveau des espoirs.
0: Ben oui.
1: Suffit simplement que les gens viennent nous consulter, évidemment. Mais tu sais, nous, on continue de travailler fort, que ce soit pour 4 personnes qui regardent notre article ou 100 000 ou 5 000, peu importe. On met la même rigueur, peu importe. Là.
0: Et on invite les auditeurs à vous ajouter sur les réseaux sociaux. Vous faites d'excellents podcasts. Mathieu Paradis, ça a été un plaisir de t'accueillir puis de présenter ton site toutsurlehockey.com. T'es un passionné, puis ça s'entend. Puis ça se lit aussi sur votre site Internet. Donc, félicitations pour le beau produit que vous avez mis en place, sachant que vous avez des gens d'un peu partout au Québec. T'en as qui sont à Montréal, t'en as d'autres qui sont à Québec. C'est le fun de vous voir évoluer, puis on va continuer à collaborer ensemble.
1: Un gros merci de l'invitation, Yann.
0: Passez une excellente soirée. On se reparle demain. Salut tout le monde. Bye-bye.
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